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1: Oh, ce vin là, il est ben trop bon pour la modurer.
2: Berrichon dans le texte.
1: À modurer le vin, ça veut dire y rajouter de l'eau. Je vous avoue que je connaissais pas ce mot-là, puis que je l'ai trouvé dans mes livres. Je vole souffler au grand maître des chevaliers du PSU à Mentoux, vu que là-bas, les gars, ils s'engageront à ne jamais couper d'eau un vin de qualité. Ça veut dire, les gars, qu'il faut jamais à modurer du vin, à moins qu'il soit ch'ti. Par chez nous, les ch'ti vins, il y en a plus. Oh, je dis pas que dans le temps, il y avait pas Chuck Pichette qui méritait d'être à modurer. Mais au jour d'aujourd'hui, plus besoin de s'accrocher au bord de la table pour avaler votre canon de Sauvignon. Quand même, chez les marchands, on trouve des vins qui venons, on sait pas ben de l'avou. Des gros rouges que tachons les nappes et le fond des verres. Et que méritons ben d'être à modurer. Blascandi, Georges Blanchard. Si par hasard, la souée vous amène par chez nous, jabio dégraissé, ou rentrez jamais au ch'ti domaine, beuvez plutôt lieu du fossé. Le bourgeois, il vous recevrait avec jouet, vu qu'il est plus barlot que méchant. Mais, je vous préviens, il vous ferait bouer du vin de marchand. Oh, si le vieux Noé, sourtant de Sounache, n'avait pu goûter que ce jus-là, je connaîtrais encore que le vin de parche, et je dirais point de mal du Noah. Ouais, qui est pourtant bon à valouer, et qu'on dit pour ben exigeant. Oh, c'est plus fort que moi, je peux pas boire du vin de marchand. C'est épais, ça saoule, et ça tache, le fond du verre, et devient noir et bleu. Quand que ça pendait à la moustache, on croit voir goûter du sang de bœuf. Pour moi, bon gens, v'là ma consigne. Gardez le corps solide et sain, buvez surtout du vrai vin de vigne, du vin de chez nous, du jus de raisin, et le pays connaîtra la joie en nous montrant son vrai penchant le jour qu'on n'y donnera plus à boire du vin de marchand.
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3: Circuit court aujourd'hui au cœur du village de Roiffieux où l'on va se régaler avec Noémie Marron de l'atelier du père Marron.
4: Nous sommes donc dans un vieux bâtiment qui date d'après une pierre gravée sur la façade de 1612. C'était en fait l'ancien entrepôt du boulanger du village puisque mon papa est natif de Roiffieux. Donc ici nous sommes un atelier de transformation de fruits. Notre objectif c'est de décliner le fruit sous plusieurs formes. Donc, on a commencé avec la confiture, on fait maintenant des pâtes de fruits et on aimerait faire à terme encore plus de déclinaisons. Ça peut être de la compote, des coulis, des sorbets, enfin voilà, avec un cahier des charges extrêmement exigeant et qui ne bougera pas, qui correspond en fait tout simplement à nos valeurs, que des fruits français qu'on va chercher en direct chez les producteurs, des variétés dites, dans le monde du fruit on dit premium, donc ça veut dire très qualitative, très gustative, et le tout très peu cuit et peu sucré. L'idée c'est à chaque fois à travers nos produits d'avoir l'impression de manger le fruit cru. C'est un substitut en fait lorsque le fruit n'est pas de saison.
3: Et ici, on est confiturier de père en fille, Christian le papa et Noémie sa fille, associés dans cette belle aventure gourmande depuis 2024 dans l'atelier du père Marron, mais depuis toujours à la maison pour régaler les épicurieux avec une vingtaine de parfums de confitures extra.
4: Donc la gamme Corse, ce sont la clémentine de Corse, le pommelot de Corse et le citron Corse, une confiture d'ailleurs très rare à trouver, une gamme réunionnaise avec l'ananas Victoria et la mangue José, et ensuite on a les classiques. En plus original, on va dire, mais extra local, on va avoir tout ce qui est poire, qui est vraiment une belle découverte, parce que c'est un fruit extrêmement classique, mais rarement transformé. La pêche de vigne, les fruits sauvages, donc mûres, myrtilles, ainsi que cynorhodon. Et j'y tiens, c'est très important, on ne fait pas de crème de marron, on fait de la confiture de châtaigne. La différence, elle est majeure à notre sens. On fait des choses très haut de gamme, mais on veut quand même rester sur de l'abordable. Nous, on va vraiment être sur de la retranscription du fruit.

0: qui fait que on n'aura jamais d'assemblage de plusieurs fruits ou d'épices. Et dans la crème de marron ou confiture de châtaigne, nous on va se différencier parce qu'on ne met pas de vanille, on met moins de sucre, ce qui fait que ça fait beaucoup plus châtaigne à tartiner. En fait, nous notre principe c'est de se dire quand un fruit est excellemment bon, il se suffit à lui-même et il n'a pas besoin de rajout, d'exhausteur de goût, que sais-je, pour être savoureux.
1: Et alors avec ce même savoir-faire, Noémie et Christian confectionnent également des pâtes de fruits savoureuses.
0: Alors les pâtes de fruits, c'est vrai que ça a été un grand enjeu puisqu'en fait ce qui se faisait sur le marché, attention, je mets pas tout le monde dans le même sac, mais on était quand même sur des produits extrêmement sucrés qui n'avaient de fruits que le nom dans pâtes de fruits. Et donc là, c'était un vrai challenge parce qu'il fallait que la texture suive. Donc ça nous a mis vraiment des mois et des mois pour trouver le juste équilibre. Mais on est extrêmement fiers de ce produit-là. On voit qu'il a beaucoup de succès parce qu'effectivement, on fait une pâte de fruits, plus de 50% de fruits, avec cette espèce de trompe-l'œil qui fait qu'on a l'impression de manger le fruit. Et certains, d'ailleurs, clients pensaient que c'était un fruit confit tellement qu'il ressemblait à la clémentine, par exemple.
1: Donc, vous l'avez compris, dans l'atelier du Père Marron, on fait vraiment tout artisanalement et le plus souvent possible, donc en circuit court.
0: On essaye vraiment toujours d'être extrêmement local. Après, il s'avère qu'on est dans une région très limitrophe avec la Drôme et l'Isère. Donc, des fois, il est plus local d'aller en Drôme et l'Isère que dans le sud de l'Ardèche, par exemple. On travaille avec une bonne vingtaine de producteurs et aussi des cueilleurs. Les cueilleurs, c'est quand vous voulez, où vous voulez, il n'y a aucun problème. On est vraiment à la recherche de ce savoir-faire. Donc, on le fait pour la mûre sauvage et le cynrodon. On a la chance d'être dans une région où il y en a plein. Il n'y a pas de mal à les trouver. Par contre, un peu plus de mal à les cueillir.
1: Donc, l'appel est lancé. Si ça vous intéresse, rapprochez-vous de Noémie et de l'atelier du Père Marron à Roiffieux. Vous retrouvez leurs confitures et pâtes de fruits dans certaines épiceries fines, chez certains restaurateurs également, notamment les maisons Marcon, ou directement ici à l'atelier boutique à Roiffieux, où Noémie se fera un grand plaisir de vous faire déguster ses douceurs.
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3: 6h20, c'est votre rendez-vous les gens d'ici. Tous les jours, nous mettons en lumière une personnalité qui fait briller notre région. Elle se confie au micro de Romain Bruno sur votre radio locale ici Paris-Île-de-France. Et aujourd'hui, retrouvons Romain en Seine-et-Marne avec son invité dans une garderie pas comme les autres, hein, n'est-ce pas Romain ?
4: Oui, je suis dans une garderie très spéciale, car elle n'est pas pour les enfants, non, mais pour les animaux et surtout pour les chiens. Et j'ai Fanny. Bonjour Fanny.
5: Bonjour Romain. Ici, c'est chez Duck Decker. C'est la garderie pour chiens que j'ai créée et ouverte il y a un an à Séris.
4: Alors, pour celles et ceux qui ne connaissaient pas et qui n'ont pas entendu l'interview d'il y a ça un an, on rappelle ce qu'est Duck Decker.
5: Duck Decker, c'est une garderie pour chiens à la journée. Vous pouvez y laisser votre chien pendant que vous travaillez ou si vous avez un déplacement. Mais c'est aussi une boutique avec des friandises et des accessoires, des dog wash en libre service pour laver son chien et un espace bien-être pour prendre soin de lui avec des professionnels du monde animalier qui se relaient chaque mois pour prendre soin de votre toutou.
4: Est venue d'où cette idée de créer comme ça ce petit endroit magique pour les chiens?
5: Cette idée, elle m'est venue il y a 6 ans lors d'un voyage à New York. Je suis passée devant une garderie canine et là, je me suis dit, c'est le paradis pour chiens, pour mon chien, Snow, parce que je cherchais une solution de garde à l'époque. Je n'en trouvais pas et en tombant devant cette garderie, je me suis dit, c'est le lieu où je veux l'emmener.
4: Qui vient ici exactement?
5: Je vais avoir la clientèle locale qui souhaite laisser son chien pendant qu'il travaille. Ils n'ont pas forcément le temps de s'en occuper. Mais j'ai aussi une clientèle qui va à Disneyland Paris, qui n'a pas la possibilité de laisser son chien dans la chambre d'hôtel et qui veut offrir une journée magique à son chien. Donc ils choisissent Duck Decker. Parce que Disneyland Paris, c'est juste à côté, à 5 minutes.
4: C'est quoi la journée type d'un chien ici?
5: Une fois qu'on a déposé son chien, il va être accueilli, on va jouer avec lui, lui proposer des activités, que ce soit de l'agilité d'intérieur ou de la stimulation mentale. C'est parfait pour l'enrichissement personnel. Et ensuite, on va les emmener se promener puisque les chiens ont besoin d'aller explorer et de renifler. Et on a plein d'espaces verts autour de nous.
4: Vous avez un super métier, Fanny.
5: Ah, je l'adore, mon métier.
4: Il y a combien de chiens d'inscrits?
5: Alors, je peux vous donner ce chiffre-là. En un an d'ouverture, j'ai accueilli plus de 250 chiens au sein de ma garderie, avec des chiens venus à la fois du territoire, Val d'Europe, où je suis implantée, mais aussi depuis l'étranger. Le chien le plus loin, il vient d'Australie. Et il y a 3 jours, il venait du Panama, les toutous. Donc, on arrive à me trouver partout dans le monde.
4: Et d'ailleurs, si on veut prendre rendez-vous, si on veut laisser tranquillement et sereinement notre chien...
5: Oui, je suis située au 7 boulevard Michael Faraday à Séris. Et vous pouvez aussi me retrouver sur les réseaux sociaux, Duck Decker 77 ou mon site internet, duckdecker.com. www.fanny-chien.fr.
4: Merci Fanny, voilà, c'était un petit rendez-vous au paradis des chiens.
3: Et c'était très mignon. Merci Romain Bruno et merci à votre invitée Fanny, jeune entrepreneuse et créatrice de Dog Take Care en Seine-et-Marne. Une interview à retrouver en intégralité, même en vidéo, hein, avec tous les petits chiens sur notre page Instagram et sur notre site ici.fr.
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1: Sur Dijon, pas de chichi chez Duclos Maillard. On pense vite quartier et vin de Bourgogne. Un amour du terroir partagé par la clientèle. En voici la preuve avec Jeff, client fidèle chez Duclos Maillard.
2: Ça fait un an que je vais régulièrement ici. J'ai aménagé dans le quartier déjà. Et puis c'est vrai qu'ici, on est bien accueillis. Et on trouve des vins à des prix corrects, notamment parce qu'ils mettent quand même plus l'accent sur le produit que sur le marketing pour la boutique, par exemple. Moi et ma compagne, on est amateur de vin. Et puis ici, on achète essentiellement des vins de Bourgogne.
1: Qu'est-ce que vous avez bu récemment ici qui vous a bien plu, qui vous avait été conseillé alors?
3: Le Bourgogne Chardonnay bio.
1: Oui.
3: Voilà, le château de Chemilly, ouais.
1: Qu'est-ce qui vous a plu dans ce vin?
2: Il est vraiment bien rond, puis il se rapproche d'un vin de très grande qualité de vin blanc de Bourgogne, quoi. Et puis il est à 25 euros.
1: Ah oui. Ah, effectivement.
2: Oui.
1: Bonjour, messieurs, dames.
4: C'est pas mal, c'est assez élégant. Pour les fêtes, ça irait bien avec tout ce qui est viande blanche et tout, puis le chapeau. Mais il y a aussi le Montlis. J'aime bien le Montlis rouge 2022. Alors, c'est dans les 25 euros.
2: Je pense que je vais faire un mix de quelques années bouteilles que vous avez évoquées. Le Côte de Nuit Village, deux comme ça, deux Chaurey-les-Bonnes et deux Montlis rouge 2022, s'il vous plaît.
4: Le Chauré, il faudra bien le placer parce que c'est un 2023 et les deux autres, c'est des 2022. Donc le Chauré, vous le mettrez avant ces deux vins-là. Ah oui. Il faut savoir aussi les placer parce que si on met les vins trop prononcés devant les vins qui sont un petit peu plus légers et qui ouvrent le tiroir, la bouche, quoi, et ben les autres, on peut pas les savourer.
1: S'ouvrir le tiroir, ça c'est vrai que j'avais jamais entendu, hein, et c'est l'expression qui sent le terroir à la cave du Clos Maillard Lutzenhove à Dijon.
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5: L'attraction ouvre ses portes, on va rentrer dans une première salle. Et déjà, quand on vient de dehors et qu'il fait 2 degrés, on est content de retrouver un peu de chaleur.
6: Bienvenue dans le monde de l'acte de l'hydrogène. Ici, vous trouvez les plantes les plus étranges de la planète.
5: Ce qui est assez incroyable, c'est qu'on traverse plusieurs salles avec plusieurs ambiances. On va pouvoir voir de nombreuses plantes, sentir, interagir en parlant. Et on va voyager à travers un jeu de lumière, un jeu de mapping assez incroyable. Et franchement, je l'avoue, c'est assez bluffant.
6: Transférons l'énergie récoltée vers les serres via le système racinaire de mes plantes. Au rendez-vous de l'autre côté. Je sens que ça va être spectaculaire.
5: Alors pour ceux qui ont déjà eu l'occasion d'aller au bassin des lumières à Bordeaux, on est un petit peu dans ce même univers. On va voyager dans une serre éclairée avec un mapping qui va interagir aussi en fonction de nos pas. Et ça, c'est plutôt sympathique. On marche, la lumière s'éclaire au sol, les murs sont éclairés avec des décors paradisiaques, fleuris. Et franchement, c'est extrêmement bluffant. Allez, on quitte la serre pour un autre monde, un autre univers. Direction la toute dernière salle où là, normalement, j'avais eu l'occasion de venir dans les coulisses lors de la construction de l'attraction il y a quelques semaines. Là, on va se retrouver face à un arbre imposant et il va falloir lui redonner vie en tapant en rythme sur des énormes tambours qui ont été mis à disposition. Et ça, je suis persuadé que ça va plaire aux petits, mais aussi aux grands. Ok, donc là, je vais me greffer avec une famille. On va taper à fond sur le tambour. Et en fait, à chaque fois qu'on donne une impulsion sur le tambour, ça envoie de l'énergie dans l'arbre, l'arbre prend vie. Et pour le reste, je vous laisserai le découvrir par vous-même, mais c'est, faut le dire, assez magique. Est-ce que je peux vous demander qu'est-ce que vous en avez pensé?
7: Franchement, c'est super top, c'est une belle expérience, c'est très joli.
5: Ça vous a plu?
8: Ça change beaucoup de toutes les attractions qu'on peut voir. Partout en fait, et là c'est vachement ludique même pour les enfants, c'est très visuel, le fait de à la fin de taper sur les tam-tam, franchement c'est juste génial.
5: Est-ce que ça vous a plu les filles?
9: Oui.
5: Pourquoi ça vous a plu?
9: Parce que en fait les plantes elles nous avaient suivies et c'était trop bien, on a beaucoup aimé Et voilà.
5: Bon, ben voilà, je vous l'avais dit, ça marche sur les petits, ça marche sur les grands. Maintenant, il ne vous reste plus qu'à venir ici, au Futuroscope, pour venir découvrir la Serre des Mondes. C'est l'une des deux nouvelles attractions de cette saison 2026, la 39e pour le Futuroscope. Bon, je vous souhaite quand même qu'il y ait un peu plus de soleil qu'aujourd'hui. Quoique, franchement, pour aller dans la Serre des Mondes, vous serez quand même content de retrouver un peu de chaleur.
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10: Nous sommes à Brun, près de Nantes. Voici Johan, c'est un passionné qui a beaucoup donné, jusqu'à en être limite dégoûté. Il a su se recentrer sans jamais perdre l'essentiel, l'envie de transmettre. Parce que s'engager pour les autres, c'est dans son ADN.
11: Pas un déclic, mais plutôt un sens de la responsabilité. Dans le sens où, pour moi, si on veut continuer à vivre le sport, il faut que des gens expérimentés, des gens qui ont vu des choses, prennent le relais de gens qui l'ont déjà fait et puis qui veulent le faire après à suivre.
10: Comment votre engagement a évolué au fil des années, Johan ?
11: Bah, au début, beaucoup d'idées, beaucoup d'énergie, forcément. Après, j'ai aussi mon métier qui m'a pris de plus en plus d'énergie. Donc du coup, je pense que c'est l'attitude des gens qui, tout doucement, voilà. Alors surtout avec le Covid, où là, il y a vraiment eu un fossé qui s'est creusé, ou en termes de comportement, où les gens... c'est ce que je disais à la fin, c'est que j'avais plus de négatifs que de positifs. Même si le positif était très beau, était très bien, et j'arrivais pas à passer le truc, quoi.
10: Vous avez fait une sorte de burn-out associatif. Qu'est-ce qui s'est passé dans votre tête à ce moment-là ?
11: Les demandes des gens qui comprennent pas que c'est pas notre travail, déjà. C'est quelque chose qu'on fait en plus de notre travail, qu'il y a des choses qui nous demandent, qui prennent beaucoup de temps. Qu'il n'y a pas d'effort de leur part, parce que nous, on a donné l'information par mail, par SMS, sur notre site internet, mais les gens n'ont pas envie de chercher, ils se laissent porter. Alors même si on est plusieurs dans le bureau, et c'est vrai que bon, on n'a pas tous le même rôle, mais on a quand même essayé de répondre à beaucoup de demandes. Il y a un moment où une boîte à mail, c'est pas une personne. Et ça fait trop. Je pense que les gens se laissent trop porter, ne s'engagent pas assez. On va dire au moins une journée à deux journées dans l'année, bénévolement auprès de l'association pour les aider, peu importe la mission. Tenir un bar, ça peut être aider les gens, tout simplement.
10: Qu'est-ce que vous avez envie de peut-être faire passer comme message pour encourager les gens à s'engager, à donner un coup de main, même quelques minutes de leur temps chaque semaine?
11: Je vais être un peu dur. Je vais dire lâchez vos smartphones et puis vos écrans, et puis allez plutôt passer 2-3 heures avec une association.
10: Qu'est-ce que vous gardez de positif de cette expérience?
11: J'ai énormément de positif, hein. J'ai quand même, on a renoué avec le niveau national. Donc ça, moi j'en suis très content. On a des jeunes qui ont été en championnat de France. Donc ça faisait des années qu'on n'avait pas réussi à ça. Il y en a même certains qui ont fait des podiums. Mais voilà. Après, le positif, c'est vraiment la réussite, moi, de mes adhérents. C'est ça qui me plaît. J'ai vu les enfants tout petits, à 5 ans, 4 ans. Et aujourd'hui, je les vois à 16, 18 ans passer leur ceinture noire avec moi. Je serai prêt à continuer à former les gens, parce que bon, bah, avec 44 ans de judo dans les pattes, forcément, on a des choses à dire. On a encore des choses à apprendre aussi, hein.
10: Qu'est-ce qui vous rend fier, Johan, aujourd'hui?
11: Pour moi, c'est tous ces jeunes. C'est tous ces jeunes qui ont compris ce qu'était le judo et qui ont été au bout de la démarche. Et je pense qu'ils vont continuer à aller au bout de la démarche.
10: Johan, un parcours sincère et une passion intacte pour accompagner les jeunes à grandir sur le tatami comme dans la vie.
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13: Quelle qualité doit avoir un sportif de haut niveau ?
14: Des forces, des muscles, manger sain
15: et beaucoup boire.
16: Il faut beaucoup, beaucoup s'entraîner pour faire le sport qu'on veut.
17: Pour faire marcher ses muscles.
18: On s'entraîne beaucoup, genre on fait de la muscule, prendre des poids de genre 40 kilos sur ses bras et tenir le plus longtemps pour avoir des muscles.
13: Et vous connaissez des sportifs de haut niveau ?
19: Ah, oui. Cristiano Ronaldo,
20: Teddy Riner, Kylian Mbappé,
21: Lionel Messi,
22: Léon Marchand,
23: Félix Lebrun et
24: Alexis Lebrun.
13: Et ils faisaient quoi, eux ?
24: Du ping-pong.
13: Vous les avez regardés pendant les JO ?
24: Oui, de temps en temps.
25: Moi, je ne les ai pas regardés, mais
26: j'ai vu surtout...
25: J'ai vu juste Teddy Riner parce que j'aime bien karaté, mais j'ai arrêté.
24: Moi, j'ai vu beaucoup, beaucoup plus de fois Léon Marchand, même si je préfère beaucoup plus le ping-pong. Il faisait vraiment des trucs magnifiques.
27: Will Bayama, je crois, pour la France, le basketteur. Et après, il y avait un Américain. Après, je ne sais pas comment on l'appelle, mais ma belle-mère, elle avait avait crié le King, mais je crois pas que c'est son prénom.
13: Est-ce que vous aimeriez être un sportif ou une sportive de haut niveau, vous?
27: Oui. Non.
24: Est-ce que ça demande trop d'exercice?
25: Faire de la piscine, j'aime bien. Ça fait marcher les bras, les jambes en même temps. Et ça demande beaucoup d'entraînement, du coup j'adore.
24: Moi, oui, parce que j'aimerais bien faire beaucoup de ping-pong. Parce que c'est mon sport préféré et Félix Lebrun, il m'a donné un bon coup d'énergie. Maintenant, j'en fais un club et voilà.
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2: Bonjour Nicolas Villerette.
3: Bonjour Olivier.
2: Responsable zoologique, c'est tout mignon, hein, raton laveur. Décrivez-nous cet animal.
3: C'est un animal qui fait à peu près la taille d'un renard, qui va être tendance gris avec cette belle queue annelée, avec des anneaux qui sont noirs un peu plus foncés. C'est comme un petit ourson. Et puis c'est très dynamique.
2: Il vit où?
3: On peut le trouver de plus en plus d'ailleurs, parce que les densités augmentent hein, ces dernières décennies. Nous ici, dans notre secteur, on va dire en Argonne-Ardennaise, autour de tous les village, si on sort la nuit en voiture, il n'est pas rare de croiser un ou quelques ratons laveurs maintenant. Au départ, les ratons laveurs, c'est nord-américain. On le retrouve au Canada. Ça n'est pas une espèce de chez nous, mais qui a été importée notamment dans notre secteur par les militaires canadiens au sortir de la Seconde Guerre mondiale. Et en fait, ils retrouvent ici tout ce qui leur correspond. Des forêts de feuillus dans les zones tempérées qui leur permettent d'avoir des refuges que quand ils se sentent agressés ou en danger, ils montent à la cime des arbres et là, ils sont inatteignables.
2: Qu'est-ce que ça mange, un raton laveur?
3: Eh bien, c'est omnivore, ça mange de tout. Donc, quelqu'un qui a un beau jardin, eh bien, ça en fait une belle assiette pour les ratons laveurs.
2: Qui va se servir dans le potager.
3: Ah oui, il va se servir dans le potager. Alors voilà, effectivement, donc, ils vont manger des légumes, des fruits bien sucrés, ça c'est ce qu'ils aiment bien, et de la viande, et c'est là où ils posent problème. Sur les passereaux, notamment les populations de mésanges, de moineaux, parce qu'ils vont aller prélever les petits ou les œufs directement. Et puis, ils vont manger aussi beaucoup de grenouilles, par exemple, dans les milieux humides. Ils vont manger aussi beaucoup d'amphibiens. Donc c'est là où, effectivement, en surdensité, il peut poser des problèmes à la biodiversité.
2: On trouve souvent en lisière de village. Est-ce qu'il rentre dans les villages? Est-ce qu'il fouille dans les poubelles?
3: Alors oui, typiquement, si on retrouve un jour une poubelle un peu éventrée, c'est pas nécessairement un chien errant, ça peut être un raton laveur.
2: Ça reste actif toute l'année, hiver comme été?
3: Alors il n'y a pas d'hibernation au sens strict, mais il y a une hivernation, c'est-à-dire que les périodes froides, et alors qu'on va dire qu'on descend en dessous de 0 degré, ils vont se mettre dans une cachette et ils vont rester là, tranquilles, s'endormir. La température de leur corps baisse un petit peu. Ils ne vont plus chercher à manger. Ils restent au chaud. Ça peut durer quelques semaines, 2-3 semaines. Et dès que les températures sont plus clémentes, hop, ils restent en activité. Ce qui est très pratique quand il fait froid. Ils n'ont pas besoin de chercher à manger.
2: En matière de reproduction, comment ça se passe?
3: C'est comme les chats, on va dire. Les petits naissent au printemps. 3-4 petits par femelle en général. Et je fais le comparatif avec les chats et on en parle ici au parc parce que parfois des gens trouvent un jeune raton laveur à la traîne, vont le prendre. C'est trop mignon. On peut le biberonner facilement. Les gens vont parfois les garder chez eux. Mais quand vient le moment de l'adolescence, ça devient bougon, c'est compliqué, ça met le bazar à la maison. Donc on déconseille vivement qui que ce soit de ramasser des ratons laveurs. Laissons les là où ils sont. S'il est à la traîne, ça arrive. C'est pas grave, il n'est pas nécessairement oublié par sa maman.
2: D'ailleurs, en préparant cette interview, vous me racontiez qu'il y a des ratons laveurs qui passent par les chatières dans des habitations.
3: Ah oui, tout à fait. Si jamais, parce que c'est la bonne taille, si jamais il y a à manger pas très loin après la chatière, ils sont tout à fait capables de rentrer dans les maisons, manger les croquettes et ressortir presque incognito. Et puis autre chose, leur particularité, ils aiment bien ouvrir les robinets. Et ils les ouvrent, mais généralement, ils ne le referment pas. Donc ça, c'est souvent signe qu'il y a un raton laveur par ici.
2: Ces animaux tout mignons, on les a mis à l'honneur aujourd'hui dans Terre de Champagne-Ardenne. Avec vous, Nicolas Villerette, les ratons laveurs de notre région.
3: Avec grand plaisir, Olivier.
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4: Le bateau s'appelle l'Antilope.
15: C'est le premier hein, quand on arrive.
21: Ça, oui. Nous sommes 14 bateaux sur cette portion-là de la zone 10ZBL. Voilà.
15: Dit quoi ?
21: Zone de bateau logement. Il y a des bateaux qui ont été vendus, même certains plusieurs fois. Il y en a qui sont en vente actuellement. Les gens viennent un peu visiter pour voir plutôt comment c'est agencé. C'est quand même quelque chose de particulier parce qu'il y a quand même de l'entretien à faire. Hein, quand
15: c'est
21: vous
15: à
21: regardez,
15: dire
21: il faut faire de la peinture, il faut laver le bateau assez régulièrement. Hein. Si on laisse la peinture s'encrasser, on n'arrive plus à l'avoir propre. Hein.
15: Vous payez un loyer ?
21: Ah oui, tout à fait, oui. Convention d'occupation temporaire.
4: D'accord. Alors, renouveler tous les ans ou...
21: Non, c'est tous les 3 ans. Là, on est dans la timonerie. En fait, c'est facile. Le timonier manipule le timon dans la timonerie.
4: Et le timon, c'est ce que j'appelle le volant. Ça tourne.
21: Ou le macaron, voilà, dans le terme fluvial.
4: Vous êtes né sur un bateau, m'a-t-on dit?
21: Oui, tout à fait. Je suis enfant de marinier. 10 jours après ma naissance, le premier voyage, c'est Strasbourg-Bâle.
4: D'accord.
21: Voilà, donc j'ai navigué en permanence avec mes parents jusqu'à l'âge de 7 ans où je suis allé à l'école. Oui. Et après, j'ai passé toutes mes vacances scolaires, je les ai passées à bord.
4: Ah oui, c'est ça, parce que vous, fallait bien que vous soyez à terre pendant qu'eux, ils travaillaient. Donc voilà. Vous avez été à l'internat très jeune, j'imagine.
21: Hein, voilà, c'est un internat spécialisé pour les enfants de bateliers et de forains. D'accord. Donc qui ne fermait pas les week-ends, donc on restait aussi à l'internat les week-ends.
4: Oh, tu loulou tout seul tout le temps à 7 ans.
21: Oui, mais bon, ça forge plutôt un caractère. Bon, c'est pas grave, hein, je veux dire, la preuve, hein, ça m'a pas... Oui. Voilà quoi, hein. Donc après on a certes une façon et une vision différente des choses de la vie quoi. Ah ouais, on a toujours voyagé.
4: On peut descendre.
21: Vous descendez en marche arrière.
4: Oui, c'est un peu abrupt comme escalier.
21: Vous avez la longueur totale du pied qui est posée sur la marche. Voilà.
4: Oh là là, voilà. Super. Donc là, on est vraiment chez vous, quoi.
21: Si le bateau avait été un bateau de commerce, on serait dans la cale où on met la marchandise. J'ai habité une maison pendant 22 ans, un appartement pendant une quinzaine d'années. Je suis revenu à mes sources parce que je ne me sens pas bien à terre et que je suis mieux sur l'eau. Étant né sur un bateau de commerce, je suis revenu à mes sources, voilà.
4: C'était votre métier ?
21: Non. J'avais compris dans les années 70 que c'était un métier en perdition. Tout commençait un petit peu à aller de travers. D'ailleurs, mes parents ont arrêté dès 76 de naviguer en France. Ils naviguaient principalement en Allemagne et aux Pays-Bas. C'est là où la navigation est le mieux entretenue et fonctionne le mieux. Et puis, il y avait beaucoup de transports, il y a toujours beaucoup de transports dans ces pays-là à réaliser, ainsi qu'en Belgique.
4: Vous le pilotez, ce bateau, il bouge ?
21: Oui, bien sûr, oui, tous les ans. Tous les ans. Finalement, on part en vacances sans faire de valise, on n'oublie rien. C'est quand même super, quoi. Je veux dire, il n'y a pas mieux, quoi. Par exemple, l'année dernière, je suis parti entre Breda et Rotterdam pour sortir le bateau de l'eau. Donc, je suis descendu la Moselle, le Rhin, et puis le Val, jusque donc Drimlen. Et puis après, une fois que les travaux étaient terminés, puisque j'ai réalisé des travaux sur la coque, je suis remonté par des petits canaux qui sont en parallèle de la Meuse jusque Maastricht. Et là, de Maastricht jusque Nancy, j'ai pris la Meuse sur la totalité.
4: Vous avez des cartes alors ?
21: Oui, ça c'est une carte allemande.
4: Mitteleuropäische Wasserstraße.
21: Nein, Mitteleuropäische Wasserstraße.
4: Ah, très bien.
21: Les voies bleues, c'est le fleuve. Mm-hmm. Voilà, et puis après, vous avez les grandes rivières. Ouais. Et puis après, vous avez tout le reste. Vous voyez, comme par exemple Vouziers, tous ces petits machins bleus. Ça, c'est le gabarit Fraissinet.
4: Ah, ça se navigue.
21: Vous voyez ? Et chaque petite arête, là, ça représente une écluse. Je navigue avec une carte électronique internationale, puisque je fais beaucoup les pays étrangers, parce qu'on n'a pas de possibilité de se rendre actuellement dans le sud de la France. Il y a 3 voies possibles et c'est très compliqué. On ne peut pas aller sur Paris, je parle en période d'été, donc voilà, c'est très compliqué. On ne peut pas descendre les Vosges, parce que c'est navigable sur une très courte durée. Donc on pourrait par exemple descendre, mais pas remonter, ou alors faut descendre et remonter l'année suivante. C'est très compliqué.
4: Qu'est-ce que ça apporte de naviguer comme ça ? C'est paisible ? Qu'est-ce que ça apporte de naviguer sur les canaux comme ça ?
21: Ben, ça apporte de la zénitude, du calme. On voit du paysage, on le voit totalement différemment que si vous suivez le canal en vélo. Vous avez une vue qui est totalement différente sur la nature. On est vraiment très proche de la nature et on voit un paysage qui est magnifique. Hein, il y a des endroits où c'est vraiment très très très joli. Hein.
4: Et puis c'est la lenteur, quoi.
21: Hein ? Ah bah oui, hein, quand vous vous déplacez à une dizaine de kilomètres heure, vous avez le temps de voir les choses.
4: Vous vous ennuyez pas, vous, hein ?
21: Jamais.
4: Merci beaucoup, je vous tiens au courant.
21: Merci bien.
4: Vous allez faire quoi, là, maintenant ?
21: Au retour, eh bien maintenant, je vais aller me faire une petite balade, comme il ne pleut pas.
4: Et pied.
21: Puis, voilà. Et puis, bon, j'ai des articles encore à faire sur Facebook. Voilà.
4: D'accord, ça marche. Super. Bon après. Bah oui, vous avez le Wi-Fi, hein ?
21: Oui, oui.
4: Ah oui.
21: Par téléphone. Mon modem, c'est le téléphone.
4: Le téléphone, c'est ça. Allez, super. J'enjambe le truc, je ne tombe pas à l'eau. Bon, bonne fin de journée.
1: Merci.
4: Merci, au revoir, je vous tiens au courant.
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1: Et je suis ravie de retrouver dans cette rubrique celle qui a été la révélation littéraire dromoise de 2024, Valérie Patureau, avec sa cuisinière des Kennedy qui a conquis 100 000 lecteurs l'année dernière. Elle publie cette rentrée aux Escales, un très très beau troisième roman qui s'appelle L'Enseveli. L'Enseveli, c'est d'abord l'histoire d'Abel, poilu de la Grande Guerre, blessé au combat en sauvant un inconnu. Il est transféré dans un hôpital de fortune où il va faire la connaissance d'un mystérieux voisin de lit, une gueule cassée qui, incapable de parler, va communiquer avec lui à l'aide d'un petit carnet. Adrien, c'est son nom, est médecin et officier, tandis qu'Abel, simple soldat, vient de la Drôme paysanne. Mais là, pour passer les journées, ils vont se raconter l'un à l'autre et tisser un lien si puissant que lorsqu'ils seront séparés, il faudra à tout prix se retrouver. Pourquoi Valérie Patureau a-t-elle voulu redonner vie à des combattants de la Grande Guerre? C'est la question que je lui ai posée.
2: Peut-être parce que je suis la dernière génération à les avoir croisés. Je m'en souviens très bien, je devais avoir 7-8 ans et le frère de ma grand-mère me terrorisait parce que quand on allait chez lui, il retirait son œil de verre et donc il avait eu un terrible, voilà, sur un obus pendant la guerre de 14. Moi j'ai un intérêt très fort pour l'histoire, pour cette période particulière de l'histoire aussi, parce qu'elle représente vraiment, je trouve, au même titre que la Révolution française, elle représente le socle de notre société moderne. Et je suis pas historienne, donc j'ai pas du tout voulu écrire un livre sur la guerre. J'ai voulu écrire un livre sur l'amitié et surtout poursuivre ma quête que j'avais déjà dans Nésida de cette interrogation sur le déterminisme social qui fait que nous rencontrons tous, sans que ce soit vraiment conscient, des gens qui partageons à peu près les mêmes choses, les mêmes... Voilà. Et il n'y a pas 36 circonstances. Il y a l'hôpital qui parfois vous amène à partager une chambre d'hôpital avec quelqu'un qui n'a pas du tout la même vie que vous, ni en âge, ni en lieu, ni rien. Et puis la guerre. Et c'était vraiment ça mon sujet. Et là, j'ai eu envie de m'intéresser, de m'interroger sur la sensibilité des hommes qui, en fait, n'est pas si lointaine de la nôtre.
1: Et puis, contrairement à la cuisinière des Kennedy, on est dans un roman du temps long.
2: C'est vrai que dans la cuisinière, je suivais sa vie, et Dieu sait que sa vie est assez trépidante et qu'elle nous emmenait d'épisode en épisode. Là, c'est un temps long, c'est un livre à la fois de terre, je dirais, parce que la terre est présente tout le temps, la terre qui vous engloutit, la terre qui... Enfin, c'est vraiment un livre de terre et un livre sur le temps, parce qu'il n'y a que dans ce temps long qu'on arrive aussi à se connaître, à se livrer, à apprendre les uns des autres. La grosse différence aussi avec mes deux premiers romans, c'est que c'était des histoires qui parlaient de personnages qui avaient existé. Là, ils sortent tous les deux de mon imagination. Ils sont nourris de tout mon imaginaire qui a été bercé par tous ces livres formidables sur cette période. Et beaucoup de choses de ma propre vie, sans s'en rendre compte, les deux grand-mères présentes dans ce livre, ce sont les miennes. Mais je ne sais pas si je l'ai vraiment décidé. Je crois que c'est vraiment arrivé au fil de l'eau.
1: Et de cette écriture puissante de Valérie Patureau qui, en quelques mots, fait naître des images fortes, des émotions qui vous envahissent, c'est vraiment une magnifique écrivaine que je vous conseille de découvrir avec L'Enseveli qui est paru aux Escales.
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3: Sur la route de la Guinguette à Anzem, en venant de Guéret, vous verrez sur votre gauche une maison avec des fenêtres blanches. C'est l'atelier du sculpteur Scal. Mais c'était quoi avant?
4: Je suis Scal, sculpteur. Avec joie de vous accueillir.
3: Donc votre maison, c'était la boucherie du bourg?
4: Une des boucheries du bourg, oui. Alors je crois que c'était la famille Fell qui aurait fermé, d'après les anciens qui habitent le village, dans les années 50. Mais il y a encore les traces.
3: Et donc là, le carrelage...
4: C'est ce qu'on appelle, je crois, du casson. Alors je ne sais pas si c'est l'expression qui est employée en Creuse, mais en général, on appelle ça du casson, parce que ce sont des bouts de carrelage de toutes les couleurs, qui ont servi à faire le sol de l'atelier de boucherie. Et puis il reste encore au plafond, encore quelques des suspentes pour les bouchers, où ils accrochaient les morceaux de viande. Mon atelier, apparemment, c'était dans cet endroit qu'on accueillait les clients qui venaient. Donc ici, pareil, le même carrelage que dans l'autre partie. Et là, maintenant, j'ai transformé ça dans mon atelier de sculpture. Sur les matériaux, principalement des métaux, mais aussi du bois. Moi, ce qui m'importe, c'est le rendu dans les formes. J'apporte beaucoup d'importance à la lumière posée sur les pièces, les reflets, enfin. Et puis surtout, j'aime pas les lignes droites. Les gens qui aiment ce que je fais, c'est Jules Verne, Tim Burton, par exemple, me définit mieux comme recréateur.
3: Et là, par exemple, qu'est-ce qu'on a devant nous?
4: J'irai un manège, mais qui est issu de plein de pièces différentes. Une montre, des engrenages. Alors évidemment, c'est un petit moteur de jeu d'enfant. Il y a un plateau qui tourne dessus avec comme un manège pour enfants. Mais là, au lieu que ça soit des chevaux, des voitures, ben là, c'est des symboles du temps.
3: Et est-ce que, comme les anciens clients de la boucherie, on pourra passer la porte et venir voir le manège du temps?
4: Dès cet été, j'accueillerai les visiteurs. Notre partie qui est sans carrelage, peut-être leur bureau, peut-être pas leur comptage, j'en sais rien. En tout cas, là, il y a une grande partie qui est carrelée en casson, comme je disais tout à l'heure, qui est très pratique à entretenir quand on a un atelier de sculpteur.
3: Donc il y a un pont entre le passé et le présent quand même, ça reste de la boucherie à l'atelier.
4: Ah oui, tout à fait, j'ai choisi cette maison pour ça aussi, hein, parce qu'il y avait vraiment un passé, une architecture un peu curieuse, un peu décalée, et ça a fait beaucoup dans le choix, ouais, tout à fait.
3: Comment vous avez mené votre enquête?
4: Principalement, je fréquente la bibliothèque de la COP, dans Zem. On est quelques-uns, et j'ai rencontré Brigitte, par exemple, à qui j'ai posé des questions. En tout cas, c'est grâce aux anciens du village que j'ai pu avoir quelques infos, quoi. Je fais une belle rencontre, je suis bien ici.
3: Dans cette maison, on ne découpe plus de la viande, mais des matériaux recyclés pour fabriquer des œuvres.
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5: Laetitia, 54 ans, j'habite à Saint-Jean-de-Bray, je fais partie depuis toujours de l'association ANCO. Alors ANCO, pour faire court, c'est Association Navigation sur le Canal d'Orléans, et on milite pour la réouverture de ce canal à la navigation, en le gardant dans son jus du XVIIe siècle, quelque chose de très naturel, on n'a pas envie du canal du Midi. Alors le permis bateau, moi je l'ai passé en 1997, j'étais toute jeune maman.
6: Ça vous fait quoi, Laetitia, quand vous conduisez un bateau?
5: Alors moi, ça me vide complètement la tête, je suis heureuse, en fait, j'aurais pu en faire mon métier. C'est mon échappatoire.
6: Grand bol d'air.
5: Ah oui, complètement. Le canal, c'est très calme, c'est serein. Et les écluses, moi j'adore, c'est sympa.
6: Pourquoi vous adorez?
5: Parce que d'une écluse à l'autre, surtout sur notre canal qui est déclassé, il y en a qui pulsent au niveau de l'eau. Il y a certaines écluses, ça passe par en dessous, on est soulevé doucement. Quand on est tous ensemble dans les écluses, on attend, on se marre bien. Et c'est simple. Hein.
6: C'est quoi les discussions entre mariniers quand on attend?
5: Oh là là, je ne sais pas si je dois le dire. Non, mais on chante, on rigole, c'est vraiment...
6: Vous avez une petite chanson de marinier là à nous chanter?
5: Oh,
6: a cappella.
5: A cappella, je chante très mal. Après, ce serait bienvenue sur le port d'Orléans. Eh oh, bienvenue au port d'Orléans. Eh oh, voilà. Mais je suis nulle en chanson. Hein.
6: Ah non, c'était pas mal. Moi, je l'aurais bien fait plus fort, quoi. Yeah.

0: Et c'est un milieu où il n'y a pas beaucoup de femmes.
1: Alors en effet, mais je pense qu'il y en a de plus en plus, surtout la Loire, ce qu'on appelle la Loire d'en bas, parce que nous on est la Loire d'en haut.
0: Attendez, c'est quoi la Loire?
1: La Loire d'en bas, ce serait plus vers Chalonne et puis arriver vers l'estuaire. Il y a beaucoup plus de jeunes sportifs, j'ai envie de dire, mais nous on va essayer de rajeunir aussi de ce côté-là. J'ai toujours très bien été accueillie de toute façon, je me suis même pas posé la question à vrai dire de savoir si j'étais une femme et qu'avec des hommes, je n'ai pas fait attention à ça.
0: Est-ce que vous avez des rêves ou des ambitions avec le canal d'Orléans, ou des voyages?
1: Le rêve, ce serait bien sûr qu'il soit réouvert à la navigation, que tout le monde puisse faire ce fameux triangle d'eau, canal de Briare, canal d'Orléans et la Loire. Ça dépayse complètement.
0: Qu'on a l'impression, du coup, là, quand on est sur ce triangle d'eau, d'être encore dans le Loiret.
1: Non. Pour avoir fait le bief de partage, donc c'est vers Suré-aux-Bois il y a plusieurs années, j'avais l'impression, j'ai jamais été, hein, mais d'être en Amazonie.
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1: Laissez passer.
2: Anne Sebel vit dans le Vézélien quand elle n'est pas aux quatre coins du monde pour inventer des univers au cinéma ou à la télévision.
3: Monteur, la tourne.
2: Celle qui connaissent d'adoption est chef décoratrice et elle est devenue la référence quand Hollywood veut filmer Paris. Un Paris plus vrai que nature, un Paris recréé, un Paris d'atmosphère.
4: Atmosphère, est-ce que j'ai une gueule d'atmosphère ?
2: Anne Sebel a travaillé avec les plus grands, Spielberg, Clint Eastwood, Sofia Coppola ou encore Damien Chazelle. Et depuis 5 saisons, elle est aussi la directrice artistique de la série Emily in Paris, dont elle façonne l'univers visuel. Elle a inventé pour la série un Paris fantasmé, celui que les Américains adorent, les immeubles haussmanniens, les chambres de bonne, les placettes charmantes, les bistrots typiques. Une création qui part du scénario, puis elle imagine les lieux, les volumes, les couleurs, la lumière. Derrière chaque décor, il y a des croquis, des maquettes et des artisans qui reproduisent en 3D cet univers.
5: C'est du travail bien fait.
2: Pour une saison d'Emily in Paris, ce sont près de 180 décors créés, démontés, remontés. Un travail colossal qui a aussi un impact très concret. Certains lieux de tournage sont devenus de véritables attractions touristiques. Anne Sebel revendique un cinéma fait à la main, loin du tout numérique. Elle transmet d'ailleurs son savoir-faire à la Fémis, où elle forme la nouvelle génération qui, à son tour, saisira le réel pour bâtir image après image d'autres rêves de cinéma.
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6: Être de mauvaise humeur, ça arrive, mais savoir le dire en breton, c'est pas simple. Eh bien, je vais vous l'apprendre. Et puis, les Botorels, coucou, ça va être votre tour aujourd'hui.
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6: Alors pour les râleurs du matin ou les râleurs de toute la journée, bah ouais, il y en a, on en connaît, hein, ceux qui ne sont jamais satisfaits et aboient au lieu de parler, eh bien, c'est gualimor, le mot à employer. Gualimor et out armintiement. Tu es de mauvaise humeur ce matin. Gualimor et out armintiement. C'est un mot composé donc avec gual en premier qui signifie mauvais, le mal ou le malheur. Employé devant un mot, gual sert à insister sur le côté néfaste, mauvais d'une chose. Par exemple, Gualvrudet, c'est une personne de très mauvaise réputation. Donc, gual et immor, gualimmor, hein, ça veut dire de mauvaise humeur, de très mauvaise humeur même d'ailleurs. À dire à votre ado, à votre conjoint ou collègue, ou pas en fait, hein, sinon ça va créer la dispute. Mais maintenant, vous saurez dire, gualimmor et des irio, ceci est de mauvaise humeur aujourd'hui, gualimmor et des irio. Retenez donc pour aujourd'hui que gual signifie mauvais en breton, immor, l'humeur, gualimmor. La mauvaise humeur.
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6: Et maintenant, nos Botorels. Nom de famille assez répandu. Alors, Botorel, ça sonne fortement breton, hein ? Ouais ? Eh ben non. C'est une version bretonnisée d'un nom de famille qui vient de l'ancien français. Il n'y en a pas beaucoup en breton, mais il y en a quelques-uns, comme celui-là. Botorel, ça vient de Boterel, qui avait perduré dans la langue galaise, en Haute-Bretagne. Un nom attesté au 15e siècle, on le trouve aussi chez nos voisins de Cornouailles britanniques d'ailleurs. Mais Botorel, Boterel ou encore Botrel, comme Théodore, le célèbre chanteur de la papolaise, eh bien tous ces noms viennent d'une ancienne forme française, Boterel, qui signifie le petit crapaud. Mais alors, c'est pas un petit crapaud, ça servait surtout de surnom péjoratif, donné à une personne n'ayant pas des traits de visage des plus beaux, ou d'une personne méprisable, pas agréable du tout. Donc, même si ça semble breton, eh bien l'origine, pour le coup, vient de la partie non-bretonnante de la Bretagne. Et ça a été mis ensuite à la sauce armoricaine, langue bretonne par nos anciens. Voilà, quelques mots de plus, et des explications sur notre belle langue bretonne. Je vous dis à demain pour d'autres surprises. Canevar Hoas.
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1: C'est Décibel en direct de Rochefort au festival Sœurs Jumelles.
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1: Ici et nulle part ailleurs, les bourrifantes Béatrice Dalle au festival pour présenter un spectacle poignant et passionné. Hommage à Kurt Cobain, le chanteur de Nirvana, qu'elle aime passionnément. Et tant pis s'il est mort il y a plus de 30 ans, l'amour est intact. Vous l'entendrez dans la deuxième partie de l'émission. Au rayon découverte, on va rencontrer un jeune groupe, Dernier Motel, qui mêle théâtre et rock en français. Ils sont 6 fans de David Lynch et leur album est conçu comme un film. Et puis Julie Delors est dans Décibel aussi ce soir. C'est elle qui choisit tous les documentaires musicaux projetés au festival Sœurs Jumelles, ce job de rêve. Elle est avec Julien Pelletier aussi, à qui l'on doit un très beau film sur Vanessa Paradis. Décibel, c'est parti.
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1: Ah, ce festival Sœurs Jumelles, on y est pour la deuxième soirée. On aura une autre demain. Et alors, dès aujourd'hui, je vous préviens, demain, on a un horaire spécial. Puisqu'évidemment, demain, c'est le troisième match de l'équipe de France à la Coupe du Monde de football. Et c'est très important. Donc, demain soir, nous prendrons l'antenne à 19h et jusqu'à 20h30. Ensuite, c'est l'équipe des sports d'ici qui vous fera vivre. Avec Pia Clément en tête, ce match hyper important évidemment pour l'équipe de France. Allez les Bleus, c'est évident. Et ça sera demain. Donc demain, Décibel de 19h à 20h30. Et puis ensuite, le foot. Ça c'est pour demain soir. Ce soir, on est ensemble en direct jusqu'à 21h. Il y aura de la bonne musique et donc plein d'invités, vous l'avez compris, autour de ce festival Sœurs Jumelles. Avant d'accueillir Béatrice Dalle, Dernier Motel et Julien Pelletier, j'accueille ma première invité, Julie Delors. Bonsoir.
4: Bonsoir.
1: Bienvenue dans Décibel. Chère Julie, je vous admire, je dois le dire. J'étais déjà dans ce festival il y a 2 ans, il y a 3 ans, mais c'est surtout il y a 2 ans où votre travail m'a sauté aux yeux et au cœur, je dois dire. Vous êtes en charge de la programmation des films musicaux ici à Sœurs Jumelles, soit des films qui parlent de musique, de styles musicaux, d'histoire de musique, ou alors qui parlent d'un artiste en particulier. Quel genre de parcours dans la vie professionnelle il faut faire pour avoir ce job de chercheuse de pépites films musicaux?
4: Alors mon parcours est assez particulier parce que mon travail premier n'est pas du tout programmatrice, il est chef monteuse en documentaire ou fiction.
1: Ceci dit, ça veut dire que vous avez l'œil
4: voilà.
1: Et l'oreille.
4: C'est
1: oui.
4: Ça.
1: Oui, oui.
4: Et du coup, c'est vrai que le montage et la musique, c'est une partie très importante. On est les premiers au montage, on est les premières personnes avec qui travaille le compositeur et le réalisateur. Donc et moi, c'est vrai que la musique était quelque chose qui était très importante. J'adorais proposer des groupes de musique à des réalisateurs ou des compositeurs à des réalisateurs ou réalisatrices afin d'accompagner leurs films.
1: Ah ouais. Alors, ce qui est génial, c'est qu'en plus, non seulement donc ces films que vous choisissez, tous les festivaliers, toutes les festivalières les découvrent, et vraiment, voilà, vous avez un flair incroyable, parce que moi, vous m'avez fait découvrir des choses ici absolument magnifiques, mais en plus, c'est dans un lieu pas comme les autres, qui s'appelle le Cinémobile. Est-ce que vous pouvez me décrire cet endroit pas commun où on va voir des films, les films que vous avez sélectionnés?
4: Alors, c'est vrai que le Cinémobile, c'est vraiment le lieu du documentaire musical, et c'est un camion cinéma. C'est un camion cinéma qui a été créé par la région centre, donc cyclique, et c'est un camion qui se déplie avec 80 places à l'intérieur, un écran,
1: la clim, parce qu'en ce moment c'est quand même une grosse qualité
4: complètement, et c'est validé par Dolby, donc on a un 7.1 dans le Cinémobile, et du coup il y a aussi un grand écran avec un vrai vidéoprojecteur en laser, donc comme une vraie salle de cinéma, et il y a un côté hyper coco. On est vraiment hyper bien à l'intérieur.
1: C'est vrai, hein.
4: C'est hyper agréable, et autant pour les équipes qui viennent présenter leurs films, il y a un rapport direct aux spectateurs. On a vraiment l'impression de partager quelque chose avec chacun des spectateurs qui sont là.
1: Ouais.
4: Et Julien pourra en témoigner tout à l'heure parce qu'il était présent. Mais et il y a un côté très cinéma paradisio en fait. On a envie d'avoir la dame qui vient avec ses petits cornets, son petit chocolat, etc.
1: Et donc c'est une salle de cinéma. Vous pouvez chercher sur internet. Hein,

0: destinée mobile, parce que si vous êtes, je sais pas, une mairie, une école, vous pouvez les solliciter et le camion et la clim peuvent venir jusqu'à vous.
1: Complètement.
0: C'est et fait pour une projection.
1: Tout à fait. Voilà. Pour amener le cinéma dans des zones où il n'y a pas de cinéma.
0: Ça, c'est génial. Alors, rentrons maintenant, chère Julie, dans le vif du sujet. Les films que vous avez sélectionnés cette année, que vous conseillez, du coup, à celles et ceux qui nous écoutent, parce que soit ils viennent de sortir. Il y en a certains qui sont sortis aussi il y a quelques années, parce que voilà, il faut aussi ressortir les films. Les films musicaux sont pas très bien distribués en France, donc faut leur donner des chances. Et puis, il y a aussi des avant-premières. Je voulais que vous me disiez quelques mots sur The Way We Move. En français, ça veut dire la manière dont on bouge, mais ça veut aussi dire la manière dont on émeut les gens. C'est un film incroyable sur le chansigne.
1: Oui, tout à fait. On suit en fait le parcours de Amber Galloway, qui est une chansigneuse américaine. Et il y a quelque chose d'incroyable, c'est qu'elle ne chansigne pas que les paroles, mais elle chansigne la musique. Ouais. Et on la voit bouger. Et en plus, on suit tous les étudiants qu'elle forme
0: ouais,
1: du coup pour ce chansigne. Et c'est absolument sublime, parce que c'est vrai que la musique, on a envie de la partager. On a envie aussi de la partager avec des gens qui n'entendent pas.
0: Ouais.
1: Mais qui ressentent la musique par le corps et qui la ressentent et qui l'entendent différemment. Et en plus, on suit tout le parcours d'Amber, qui est assez émouvant. Enfin, vous découvrirez ce film parce qu'il va passer sur Arte
0: bientôt.
1: Il est disponible sur Arte.tv.
0: Ouais.
1: Donc vraiment, vous pouvez le voir.
0: Voilà. Et croyez-moi, si c'est tamponné, validé par Julie Delors, c'est un bon film parce que vraiment, elle a un goût incroyable. Donc ça s'appelle The Way We Move. Et oui, on n'a pas précisé, mais donc le chansigne, évidemment, c'est faire en langue des signes, accompagner un concert sur le côté de la scène, pas très loin de l'artiste, en langue des signes. Je pense que vous avez tous vu passer sur les réseaux sociaux des vidéos incroyables de filles qui chansignent du rap américain, et même le rappeur s'arrête pour regarder les filles chansigner parce qu'elles sont trop fortes.
1: Et
0: voilà,
1: incroyable.
0: Donc ça, notez-le, The Way We Move, il faut voir ce film. Un autre film, If These Walls Could Rock. Alors ça, c'est un jeu de mots autour de l'expression If These Walls Could Talk, ça veut dire en anglais si ces murs pouvaient parler. Là, donc, ça veut dire si ces murs pouvaient rocker. C'est un hôtel.
1: Là. C'est le Marquis Hôtel, qui était un des grands lieux mythiques d'Hollywood, qui accueillait du coup beaucoup de rockers.
0: Ouais.
1: Et ça raconte toute cette partie des années 70 avec tout ce qu'on peut connaître du rock.
0: Sexe, drogue, rock and roll.
1: Voilà.
0: La débauche. Non, alors elle a des bouches, mais pour le coup, les artistes assument parce que
1: oui,
0: ils témoignent dans le film.
1: Totalement, ils témoignent, voilà. Ils racontent l'histoire du lieu et ils nous racontent toutes leurs histoires et aussi comment les mœurs évoluent, comment on ne peut plus être aussi et comment ce qui est intéressant, c'est qu'il y a le gars de la sécurité, par exemple, qui a été interviewé et qui disait ben voilà, eux, je les ai interdits de séjourner pendant un an. Quand ils sont revenus, ils m'ont encore fait des conneries, mais voilà, c'est vraiment un film qui est très touchant et qui témoigne d'un temps qui n'existe plus,
0: et c'est beau. Et quand on dit rockstar, on rigole pas. Il y a Bruce Springsteen qui parle dans le film. Il y a Ringo, pas de Sheila et Ringo, hein, Ringo Starr des Beatles. Donc voilà, ça, celui-là, c'est du lourd. Et celui-là, on va pouvoir le voir en France, vous pensez, Julie?
1: Pour le moment, c'est la première en France.
0: Ouais, hein, bravo.
1: Et il n'y a aucun distributeur qui est prévu. Donc j'espère que la visibilité ici permettra une diffusion en France sur chaîne.
0: On croise les doigts. Il y a aussi des portraits d'artistes, Benjamin Biolay, Sébastien Tellier ou encore Vanessa Paradis. On en parlera tout à l'heure avec Julien Pelletier, qui a réalisé ce portrait de Vanessa, incroyable comme on l'a jamais vu, vraiment. Et pourtant, Dieu sait que je suis fan depuis Joe le Taxi, Julie. Depuis Joe le Taxi, j'ai pas lâché Vanessa, je ne l'avais jamais vu comme ça. Donc ça, c'est incroyable. On en parlera avec lui tout à l'heure. J'aimerais qu'on s'arrête deux secondes sur Broken English, qui est le portrait de Marianne Faithfull, rockeuse, poétesse et muse anglaise. Elle était tout ça à la fois. Elle nous a quitté l'année dernière, Marianne. Qu'est-ce qui fait que un portrait de Marianne Faithfull, c'est du cinéma et c'est pas un reportage sur sa vie?
1: Alors, ben là, c'est tout le talent de ces deux réalisateurs qui s'appellent Ian Forsythe et Jane Pollard, qui mettent en scène tout un environnement autour de Marianne Faithfull. Ils ont créé un ministère de l'oubli avec Tilda Swinton qui joue la ministre de l'oubli, avec un enquêteur qui va chercher quelle est la vie de Marianne et essayer de trouver la vérité par autant les interviews, les archives.
0: Ouais.
1: Et c'est aussi la mise en scène de ces archives qui est très intéressante. Et pareil, ce film-là, je ne sais pas du tout s'il va être distribué. Il a été vu dans des très grands festivals. Il a eu un prix au BFI. Et en plus, c'est extrêmement touchant parce que donc c'est le dernier documentaire dans lequel témoigne Marianne Faithfull.
0: Ah oui, elle est morte juste après.
1: Ils ont fini le tournage. Elle est morte avant qu'ils aient fini le tournage. Donc, ils ont dû trouver des astuces aussi pour continuer à la raconter. Et elle est extrêmement émouvante, touchante. Et toute cette mise en scène autour d'elle, c'était les mêmes réalisateurs qui avaient réalisé le film sur Nick Cave, 40 000 jours sur Terre.
0: Qui était très beau.
1: Et ils ont toute cette spécialité d'essayer de mettre en scène leur personne, leur personnage et ces personnalités-là. Et c'est pas juste être face à une caméra et discuter.
0: C'est ça. Donc c'est le point de vue, en fait. C'est avoir un point de vue, avoir une question qu'on se pose sur l'artiste et dans le film, on donne la réponse.
1: Tout à fait.
0: C'est ça l'idée.
1: C'est vraiment un point de vue. Et eux, ils ont plus ce côté où ils ont envie de montrer le souvenir. Ouais. Et qu'est-ce qui est important pour eux, c'est quels sont les souvenirs des uns et des autres liés à la musique. Et ils arrivent vraiment à très bien le montrer. C'est extrêmement touchant.
0: Alors, avant d'accueillir Julien Pelletier, à qui on doit ce docu sur Vanessa Paradis, je vous propose d'écouter Marianne Faithfull, puisque souvenir étant le mot-clé, As Tears Go By est tout indiqué. Vous écoutez ici. Merci, les amis.

0: Marianne Faithfull et donc ce film Broken English montré en avant-première au festival Sœurs Jumelles grâce au goût très sûr de Julie Delors, votre première invitée de ce soir. Julie, à côté de vous a pris place Julien Pelletier. Bonsoir Julien.
1: Bonsoir, merci de me recevoir.
0: Ah ben on est ravis, vous êtes le réalisateur de Vanessa Paradis, La Soirée, alors qu'il n'était pas forcément, j'imagine, votre premier choix de nom de documentaire, mais c'est parce que c'est passé à la télé, c'était toute une soirée autour de Vanessa Paradis, un docu et un concert. Avant de vous poser plein de questions sur ce tournage, j'aimerais d'abord me tourner vers Julie. Je l'ai dit tout à l'heure, elle a un goût très sûr pour les docu-musiques. Qu'est-ce qui vous a touché dans le film de Julien? Parce que pour le coup, des histoires de chanteurs, de chanteuses à la télé, il y en a eu plein. Des tentatives de docu sur Vanessa Paradis, on a eu plein, et aucun n'a tellement marqué. Pourquoi celui-là? Il vous a touché?
2: Mais parce qu'en fait, on y voit Vanessa de manière extrêmement honnête, oui. Touchante. On est au cœur de sa création, au cœur de son film. Et Julien a réussi à créer une connexion avec elle qui se voit de suite à l'écran et à trouver une juste distance entre ne pas s'imposer, être là, être arrivée à elle, la sentir. Et elle a réussi à se laisser aller et à nous donner tout ce qui la touche et tout ce qui la... Voilà. J'en ai fait pas les mots parce que
0: non,
2: c'est vrai
0: c'est
2: que
0: bien, mais j'en sens que ça vous a ému.
2: Tout à fait. Ah oui, de toute façon, il serait pas venu sinon.
0: Bah Julie, je vous remercie. Vous pouvez passer le micro à Julien. Merci d'être venu nous voir en direct. Julie qui retourne en courant dans son cinémobile. Mais donc, sachez-le, vraiment, la programmation documentaire musicaux de Sœurs Jumelles, c'est elle et c'est du très très beau boulot. Et vous avez toute l'info sur tous les films sur le site de Sœurs Jumelles. Alors Julien Pelletier, vous êtes musicien vous aussi, c'est peut-être ça qui a aidé. Vous faites partie du groupe Last Train. Est-ce que le fait d'être vous-même musicien, sachant qu'en plus on sait que Vanessa elle aime bien le rock, ça a facilité la connexion entre elle et vous, parce que vous l'avez suivi pendant 2 ans pour ce docu?
1: Ouais, je crois que ça a pas mal aidé et c'est un des premiers atomes crochus, disons, qu'on a eu ensemble quand on a bu un café il y a à peu près 2 ans, effectivement. Et j'ai commencé la musique très tôt, j'ai fait mes premiers concerts quand j'avais 14 ans, elle aussi.
0: Comme elle.
1: Alors par contre, on n'a pas eu la même carrière au final.
0: Vous n'avez pas eu Joe le taxi ou à 14
1: ans? Non, bah ouais, pas
0: ça.
1: Vraiment. Ouais. On peut pas dire ça. Mais du coup, j'ai senti quand même tout de suite que c'était quelque chose qu'il avait touché. Et très rapidement, on a beaucoup parlé de musique, beaucoup parlé de cinéma. Et je crois que ça lui touchait, ça lui tenait à cœur aussi d'avoir effectivement un réalisateur qui était sensible à la musique. Et l'idée, c'était vraiment de pouvoir faire ça, oui, de parler de musique dans ce documentaire.
0: Oui, parler de musique, ça c'est hyper intéressant ce que vous dites Julien, parce que la hantise de Vanessa Paradis, c'est de se retrouver sur un plateau, alors je sais, moi je l'ai vécu parce qu'elle est venue dans mon émission en direct, et que quelqu'un lui parle de sa vie privée, de ses gosses, de son look, de sa beauté, de tout sauf de musique. Alors en fait avec vous, elle avait confiance, elle savait que vous alliez filmer la musique.
1: Ouais, tout à fait.
0: Et, ouais.
1: Et vraiment quand elle a vu la version finale, alors j'ai eu l'honneur qu'elle me dise, ouais Julien, tu ne sais pas à quel point j'aime ce documentaire, et elle était, voilà, c'est des mots que je vais garder aussi pour moi. Donc, mon petit jardin secret.
0: Faut pas tout nous dire, mais
1: non,
0: je sens que vous êtes heureux.
1: Ouais, tout à fait. Ah. Et effectivement, parce que on a parlé de musique dans ce documentaire, on parle d'art avant toute chose, et c'était vraiment ce qui me tenait à cœur moi aussi.
0: Ouais. Alors faut dire que quand vous avez commencé à la suivre, Vanessa, elle est au moment de la conception du dernier album, Le Retour des Beaux Jours. Il s'était passé 7 ans depuis son album précédent. Elle est pas toute seule sur cette création d'album. Elle a une dream team avec elle, en les personnes d'Étienne Dao et Jean-Louis Pierrot. Et donc pendant 2 ans, c'est pas juste on enregistre un album, c'est vraiment on crée quelque chose, un univers, une histoire quoi. Et comment vous avez fait pour filmer ça?
1: Alors malheureusement, il y a certains moments de la conception de l'album auxquels j'ai pas pu assister,
0: ouais.
1: Parce que ils ont commencé à travailler vraiment tous les trois dans leur appartement parisien. Ils ont fait vraiment beaucoup de tout ce qu'on appelle des maquettes, quoi,
0: ouais.
1: Où ils travaillent sur un tout petit ordinateur. Et ça, à ce moment-là, je l'ai pas vécu malheureusement.
0: Ouais.
1: Mais j'étais là dès le studio et il y a encore beaucoup de choses qui se passaient lors de la création dans le studio. Et ensuite, on est parti ensemble évidemment à Abbey Road, on le voit dans le documentaire.
0: Oui, le studio des Beatles à Londres.
1: Et très ouais. Émouvant pour elle et pour moi et pour toute l'équipe
0: ouais.
1: Qui était là. Et en fait, voilà, cette création, ça a pris effectivement quand même pas mal de temps, et c'est ce qui a, je pense, renforcé aussi nos liens d'amitié,
0: oui.
1: Et nos liens professionnels évidemment,
0: ouais.
1: Mais le fait qu'elle m'ait fait confiance, qu'elle se soit sentie beaucoup plus à l'aise, c'est quand même le fait que ça ait duré comme ça dans le temps et qu'on ait une relation longue quoi.
0: Ouais. Et Julie, tout à l'heure, en parlant du film, a évoqué, effleuré ce sujet-là. Mais est-ce que il faut être très présent ou est-ce qu'il faut qu'on sente pas que vous êtes là? Est-ce que vous vous cachez quand vous filmez ou est-ce que vous êtes là au milieu de la pièce?
1: Se cacher plus que tout au monde. Le but, c'est vraiment de se cacher et de ne pas montrer que j'existe, de pouvoir être tout petit. J'avais juste une petite caméra, j'avais un micro sur ma caméra, ouais. Donc j'avais pas d'équipe du tout et c'est ce
0: donc
1: qui
0: tout lui tenait à cœur. Déjà, ouais. Une personne, ça c'est important.
1: Ouais, tout à fait. C'est ce qui vraiment lui tenait à cœur. Elle voulait que ce ne soit pas perturbé dans le studio. Etienne Daho me l'a dit ensuite. Pour lui, le studio, c'est comme une chambre à coucher, donc c'est très très intime. Et donc c'était aussi très difficile de rentrer dans ce milieu-là où il n'y a pas eu de caméra dans des studios de Vanessa Paradis depuis 1993 avec l'album Lenny Kravitz.
0: Je me souviens très bien et c'était un documentaire qui était passé sur Canal.
1: Ouais.
0: Et comme pour le vôtre, il était en deux parties. En fait, il y avait un docu oui. Et ensuite un concert filmé.
1: Ouais.
0: Et c'est exactement ce qui s'est passé pour la soirée Paradis sur France Télé.
1: Bah, c'est ce qui lui tenait à cœur aussi à Vanessa de présenter ses morceaux, ensuite de les jouer vraiment devant un petit public de privilégiés, sa famille. Ouais. Ses amis, les gens du label, voilà, il y avait un tout petit public. Mais effectivement, pour revenir sur le studio, oui. j'avais cette volonté de me tenir tout petit. Et en fait, au fur et à mesure de la relation, on le sent dans le documentaire. Je crois que quand on arrive à Londres, à Abbey Road, on est déjà plus proche. Donc, elle regarde la caméra, elle discute avec.
0: C'est ça qui est fou. Ouais. C'est qu'en fait, on a l'impression que vous l'avez apprivoisé.
1: Ouais, c'est ça. Mais c'est ce qu'il fallait faire.
0: Et exactement. Qu'effectivement, elle se méfie parce qu'on connaît la carrière qu'elle a. Elle est sous l'œil des photographes, des journalistes, du public. Plus ou moins bienveillant depuis ses 14 ans.
1: Ouais.
0: Et donc, en fait, il y a un côté sauvage, mais de protection, en
1: exactement.
0: Fait, au départ.
1: Ouais, ouais. Tout à fait.
0: Et vous avez craqué le code.
1: Exactement. Il fallait l'apprivoiser. C'est vraiment, c'est le petit prince, quoi. C'est le renard.
0: Le renard.
1: Et je crois que j'ai réussi à le faire. Et aujourd'hui, on s'entend super bien et on a une très, très belle relation. Et c'est chouette et c'est fou de pouvoir dire ça, là, au micro d'ici. Là, de pouvoir dire j'ai une très belle relation avec Vanessa Paradis.
0: C'est vrai que vous n'êtes pas nombreux à pouvoir dire ça. Mais c'est bien. Ce qui est rare est encore plus précieux. Donc, Julien Pelletier, votre documentaire, il est passé déjà sur France Télévisions. Il est toujours disponible sur le replay, hein, France.tv.
1: Oui, c'est ça.
0: On peut le voir. Donc, ça s'appelle Vanessa Paradis, la soirée, parce que c'était une soirée thématique où il y avait donc votre docu et le concert. Si vous aviez pu choisir un titre, comment vous auriez aimé l'appeler, ce documentaire?
1: Eh bien, finalement, il a quand même eu un autre titre dans le DVD qui est sorti. Ah. Il y a une réédition, en fait, de l'album
0: Le Retour des Beaux Jours,
1: tout à fait, dans lequel il y a un DVD. Et c'est Cœur Ardent, qui moi était mon titre favori, et c'est une chanson en plus que j'ai mis volontairement deux fois dans le documentaire à l'intro et plus tard jouée par les cordes de Abbey Road. Et Cœur Ardent, pour moi, ça résume tout, ça résume Vanessa Paradis, ça résume cet album.
0: C'est la chanson qui ouvre l'album et en fait elle est très belle parce que c'est Vanessa qui s'adresse au public qui l'attend derrière le rideau.
1: Exactement.
0: Et le public, elle l'appelle le cœur ardent. Donc la chanson est sublime. Elle est très étrange, elle a pas de refrain, elle a une espèce de grande envolée orchestrale et tout. Cœur ardent, mais ça c'est très beau comme titre.
1: Et je savais quand j'étais dans le studio avec eux, quand j'ai vu les cordes jouer, je savais que ce morceau aurait une place toute particulière dans le documentaire. Donc je mettais vraiment beaucoup d'applications à filmer au maximum dès que ça touchait à ce morceau, parce que c'est un morceau qui me touchait énormément, qui me donnait la chair de poule. Et c'est sur celui-ci qu'on pleure dans le documentaire, c'est pour ne pas trop en dévoiler.
0: Non, on dit rien.
1: Mais voilà.
0: Mais teaser, vous allez pleurer. Ouais. Quand même, on aime ça.
1: J'espère, c'est mon but de faire pleurer les gens.
0: Même complètement déshydraté en canicule. Si vous regardez ce docu ce soir, vous allez pleurer un petit peu, je vous le promets. Vanessa Paradis, la soirée, voilà, sur France.tv. Et vous alors, Julien Pelletier, la suite c'est quoi? C'est Relast Train ou alors c'est un autre documentaire musical ou un autre film qui n'a rien à voir avec la musique?
1: Je sais pas encore ce qui va se passer pour moi en termes de projet audiovisuel. J'ai beaucoup envie de faire de fiction, du cinéma, donc je crois que c'est vraiment là-dessus que j'ai envie de mettre tous mes efforts prochainement. Mais avant ça, j'ai une tournée avec mon groupe Last Train, effectivement. On a encore 18 dates. On a eu la chance là de jouer dans le stade, le Groupama Stadium à Lyon, en première partie de Linkin Park. C'était assez dingue. Demain, je vais à Gare au Rock. Après-demain, on va à Solidays.
0: Ouais.
1: On va jouer à Musilac, voilà, pour les concerts français. Puis on a la chance de jouer aussi en première partie de Muse au Festival d'été de Québec. Donc de traverser l'Atlantique, ça va être assez dingue. Donc déjà voilà, il y a encore une vingtaine de festivals qui arrivent. Il y a un Zénith de Paris le 3 octobre prochain. avec pas mal de surprises, beaucoup de choses qu'on est en train de préparer. Donc c'est déjà un beau programme et puis on verra pour la suite.
0: Eh ben, belle route à vous alors pour cet été de festival,
1: merci
0: Julien.
1: Beaucoup.
0: Et merci beaucoup pour ce beau film. On va écouter Vanessa Paradis, ça vous a donné envie. Et puis ce soir, elle est sur la grande scène de Sœurs Jumelles. Il y a Oxmo Puccino qui va monter sur scène dans 10 minutes. Et puis ensuite, vers 22h30, c'est Vanessa Paradis qui sera en tête d'affiche. On écoute un extrait de ce fameux album, Le Retour des Beaux Jours. Ça s'appelle Les Épines du...

0: Les épines du cœur, cette merveille, Vanessa Paradis, tête d'affiche ce soir au festival Sœurs Jumelles. Il est 20h25, on est toujours en direct et on accueille un groupe qui s'appelle Dernier Motel. Bonsoir messieurs. Bonsoir, bienvenue, votre micro va s'ouvrir et là on va vous entendre dire bonsoir.
1: Bonsoir.
0: Voilà les belles voix de Dernier Motel. Alors c'est un groupe de 6, on n'a pas pu vous prendre tous les 6 mais vous êtes tous les 2. Vous êtes, alors il y a dans le groupe, je vais citer tout le monde parce que c'est important, il y a Benjamin, Jean-Baptiste, il y a Thomas aussi, c'est ça, qui sont plutôt issus du monde du théâtre. Et puis après vous avez toute l'autre partie du groupe qui là est plus musicienne et cinéma. C'est ça, je dis pas de bêtises?
2: Exactement.
0: D'accord. Alors expliquez-moi, Dernier Motel, ce que vous venez faire ici à Sœurs Jumelles. Je pense que dans une petite heure, vous serez sur scène. Mais je n'ai pas envie d'appeler votre performance un concert. Et je crois que vous non plus.
2: Alors, ce qu'on fait ici à Sœurs Jumelles, c'est un rêve pour nous de venir jouer ici parce que c'est un festival qui connecte.
0: Oui.
2: Tous les mondes, et les mondes du cinéma, du théâtre, de la musique, et notre groupe connecte ces mondes. On vient du conservatoire de musique, du conservatoire du théâtre, on travaille sur scène et ça nous tenait à cœur de venir ici. Merci à Julie de nous avoir programmé.
0: Julie Gaillet, bravo, Julie Gaillet. Bisous.
2: Oui. Et voilà.
0: Ok. Et donc la naissance de ce groupe Dernier Motel, parce que ok, ça paraît ici la rencontre de la musique et de l'image extrêmement logique, mais dans la vraie vie, et dans la vraie vie des groupes, un groupe qui dit oui, alors mon album est conçu comme un film, et puis finalement mon concert c'est aussi un peu une pièce de théâtre, et puis de toute façon moi je suis théâtreux mais je suis aussi musicien, et c'est quand même assez rare. Donc d'où est venue cette idée? Racontez-moi le début.
3: Eh ben, Dernier Motel est né par l'amour de Jean-Baptiste pour le mélange entre l'image et la musique.
0: Ouais.
3: Et tout simplement des rêves plein la tête, il est venu me voir, moi Frédéric, pour me demander qu'est-ce que je peux faire pour mêler ces rêves-là. J'ai des paroles, j'ai quelques grilles d'accords,
0: ouais.
3: J'y connais pas grand-chose. Comment on peut faire pour que ça sonne et que ça prenne du relief et que ça donne quelque chose dont on est fier?
2: Et moi, au départ, l'idée était de vouloir absolument avoir un scénario qui lie les chansons sur scène et qui lie les chansons dans un album. Et en fait, pour tout vous dire, je suis toujours un peu freiné, voire même gêné, quand les artistes présentent leurs chansons. Ça part de quelque chose de très naïf.
0: D'accord.
2: La prochaine chanson s'intitule machin,
0: oui.
2: Elle va parler de ceci, qui parle d'histoire.
0: Et j'allais vous dire, encore ça, c'est quand ils ont préparé un peu, mais la plupart du temps, c'est ça va.
2: Oui, oui, oui.
0: Faites du bruit.
2: Oui, des classiques, on va dire qu'il y a des classiques.
0: Voilà.
2: Des...
0: Mais c'est un peu malaisant parfois, c'est vrai.
2: Et donc, le rêve de départ était de vouloir lier ces chansons avec comme un scénario de film,
0: c'est
2: comme
0: ça.
2: Une pièce de théâtre. Et c'est ce qu'on essaye de faire, de donner aux gens. Et j'ai l'impression que parfois ça marche, en tout cas.
0: Ça va marcher ce soir.
3: Oui, ça va marcher ce soir. Vous allez venir visiter plusieurs pièces du motel avec plaisir.
0: Alors justement, on y vient, ce motel. Donc vous vous appelez Dernier Motel. Et donc l'idée, en fait, c'est qu'on va visiter les chambres d'un motel. Attention, motel et pas hôtel, parce qu'on est vraiment dans l'imagerie américaine, la route 66, les néons, les diners.
3: David Lynch,
0: tout ce qu'on adore. David Lynch. D'ailleurs, la chanson qu'on va découvrir de vous s'appelle Lynch Story. C'est pas pour rien. C'est une grosse influence pour vous, mais aussi Thelma et Louise. Enfin voilà, c'est pour vous donner un petit peu des images mentales à la maison. Donc vous voyez, vous êtes dans l'univers de Dernier Motel. Maintenant, racontez-moi l'histoire alors du concert.
3: Ah ben c'est assez spécial parce que nous on veut quand même que ceux qui nous écoutent, et on dit pas juste les auditeurs, on dit aussi les spectateurs
0: coup,
3: et aussi une sorte de liberté d'interprétation.
0: D'accord.
3: Donc il y a des textes qui sont issus quand même d'anecdotes ou de sentiments ou de vécu.
0: Ouais.
3: Et par contre, on a devant nous, on n'a jamais rien de très explicite.
0: Ok. Oui, il n'y a pas comme une même... voix off qui nous
3: guiderait
0: trop. Voilà,
3: exactement ça.
0: Ouais.
3: Donc il y a beaucoup d'onirisme à l'intérieur de ce que l'on présente, et c'est comme ça que se lie un peu toutes nos chansons. On peut passer de la piscine du motel à sur un toit, à parler des étoiles, etc.
0: Ah.
3: D'une terrasse en hauteur, c'est aussi libre d'interprétation pour le coup.
2: En fait, cet espace que j'appelle l'espace, comme David Lynch, est l'espace du rêve, et il nous tenait à cœur de créer cet espace.
0: Ouais.
2: Comment intégrer des spectateurs dans cet espace, et comment nous, les musiciens et acteurs, on vit dans cet espace, et c'était de pouvoir ouvrir des portes avec les spectateurs, regarder par les trous de la serrure, ouvrir des fenêtres à travers les rideaux. Il y a aussi une fenêtre sur cour à la Hitchcock.
0: Ouais, ouais, ouais. Et... Que des bonnes refs, hein, bravo.
2: Ouais, ouais. et voilà, donc c'est d'intégrer les spectateurs et nous, sur scène, dans un même espace.
0: Ouais. C'est ça, Dernier Motel. En concert, aujourd'hui, à Sœurs Jumelles. Dernier Motel, donc Jean-Baptiste, Jacques, Benjamin, Frédéric, Thomas et Hugo. Il y a du rock, mais il y a aussi de la chanson française dans les références. On n'a pas eu le temps de tout citer, mais on parle de Lavilliers, par exemple, voilà, pour ce côté un peu aventurier et baroudeur. Et votre album va sortir à l'automne prochain. Donc en fait, ce soir, là, on va écouter une chanson qui est sortie en avant-première. Et puis là, ce soir, les spectatrices et spectateurs de Sœurs Jumelles vont découvrir vraiment Dernier Motel avant tout le monde. Donc en novembre, c'est ça la sortie de l'album ?
2: Mi-novembre avec une release partie à la Boule Noire à Paris.
0: Ouais. Voilà. Très bien, bon, on se verra là-bas messieurs. Bonne route à vous, bon concert tout à l'heure.
3: Merci beaucoup.
0: Dernier Motel, on découvre Lynch Story, parfaitement à sa place évidemment dans ce festival de musique et de cinéma. Bonne route, Dernier Motel, à bientôt.
2: Merci bien.
1: Tombé en panne sur Lost Highway.

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5: On est avec le festival à Rochefort, les amis, en direct jusqu'à 21h. Et il est temps de retrouver Béatrice Dalle. Alors, pour être totalement transparente, ça y est, elle a quitté le festival. C'est pour ça que je peux dire 152. C'est parce qu'elle n'y est plus. Béatrice Dalle était au festival Sœurs Jumelles pour présenter un spectacle qui s'appelle Comme Azur. Ouais, Comme Azur, comme la chanson de Nirvana.

0: la célébrité mondiale de ce groupe, le chanteur Kurt Cobain. Si vous avez grandi dans les années 90, évidemment, vous savez qu'ensuite, il est mort très très jeune, à l'âge de 27 ans. Il s'est suicidé chez lui, ne supportant plus tout un tas de choses, et notamment sa terrible célébrité qu'il n'avait d'ailleurs pas cherché. Il est devenu star par accident. Un peu comme Béatrice Dalle, finalement, qui est devenue star, elle aussi, en 1986, pour son rôle de Betty Blue dans 37-2 le matin, le film de Jean-Jacques Benex. En tout cas, Béatrice Dalle, elle adore Kurt Cobain, à un point que vous n'imaginez pas et que vous allez découvrir et comprendre maintenant. Le spectacle Comme As You Are qu'elle propose dans tout un tas de villes de France, c'est un hommage à Kurt Cobain. 10 textes lus par Béatrice Dalle, des textes du journal intime de Kurt Cobain, 10 chansons emblématiques de Nirvana pour les accompagner. C'est super beau, c'est super intense. Beau et intense, oui, c'est aussi un peu comme ça qu'on pourrait décrire le moment juste derrière la porte. Alors on toque à la porte de Béatrice Dalle juste avant qu'elle monte sur scène pour qu'elle nous raconte tout ça. En plus, c'est chouette, sa chambre, c'est le seul endroit où il y a la clim dans le festival. On est 2 heures avant son spectacle et Béatrice Dalle est de bonne humeur, elle a hâte de monter sur scène avec ses musiciens, mais donc elle prend le temps de nous accueillir, vous allez entendre, super bien. Bonsoir Béatrice Dalle.
1: Bonsoir.
0: Bienvenue sur Ici. On est au festival Sœurs Jumelles et ce soir, au théâtre, vous allez donner ce spectacle incroyable qui s'appelle Comme As You Are. Hommage à Kurt Cobain, ouais. En texte et en chanson.
1: Ouais.
0: Déjà, merci de faire ça, Béatrice, parce que moi qui ai fait un deuil, un grand deuil pendant un an à la mort de Kurt Cobain,
1: ouais.
0: Je trouve que personne n'en parle. Et ceux qui en parlent pas très bien. Et vous, en fait, je sens que vous l'aimez profondément. Est-ce que vous pouvez me dire...
1: Ça fait 32 ans que je suis sa veuve posthume, quand même. Hein.
0: Vous êtes la veuve.
1: Moi, je
0: vous serre la main. Je serre la main à la veuve de Kurt.
1: Je pense que oui, j'aurais pu être sa veuve, ouais.
0: Ouais.
1: Ouais.
0: Et je sais que c'est Jarmusch qui vous a fait découvrir
1: c'est
0: Nirvana.
1: Ça. C'est en 91, on tourne Night on Earth. Et il me ramène des disques de New York. Et il y a Dinosaur Junior, il y a Nirvana. Et je sais plus le troisième. Et je découvre Nevermind avec lui, quoi. Et juste un détail, c'est que je n'avais pas vu la gueule de Kurt Cobain. Il se connaissait. Sinon, je lui dis, amène ton ami, chérie.
0: C'était son pote. Vous auriez pu le rencontrer à ce moment-là.
1: Ouais, ouais, il connaissait bien Courtney Love, surtout. Je dis, alors, ça ne serait pas de la famille, comme ça. On peut se voir tous les quatre, ça va être bien. Oui, oui, non, je l'aimais pas. J'aime ce mec passionnément. J'aime sa poésie. Et si je suis complètement honnête, il ferait du zouk, j'en ai rien à foutre tellement je le trouve sexy.
0: Mais c'est ça qui est hyper intéressant, Béatrice, c'est qu'en fait, pour plein de gens, les rock snobs, ils disent non mais nous on ne s'intéresse qu'à la musique.
1: Mais pas
0: vous,
1: du
0: vous
1: tout.
0: Embrassez complètement Nirvana, Kurt Cobain, tout.
1: Mais moi je dis au paradis, mec, ça fait 32 ans que tu te reposes, repose-toi bien parce que je vais pas te laisser t'en sortir.
0: Kurt Cobain, pour celles et ceux qui ont été fans de Nirvana, c'est le plus grand cœur brisé du monde quand on apprend sa mort à 27 ans, par suicide en plus, alors que c'était quelqu'un qui dégageait tellement de lumière. Est-ce que vous, quand vous avez appris son suicide à Kurt Cobain, vous avez été étonné, surpris, vous êtes tombé de l'armoire?
1: Pas du tout, parce que je me souviens justement avec Jim, moi j'ai été mon premier mari, où je me souviens de cette phrase avant le suicide de Kurt Cobain, où il disait chaque bouffée d'air que je respire est une torture, et Jim me répète ça, ils se sont parlé au téléphone, et qu'il avait dit cette phrase là et j'ai pensé il en a plus pour longtemps. Donc non, ça m'a pas tellement surprise. Mon frère, pas mon frère de sang, mon frère de cœur s'est suicidé aussi. J'ai eu plein de gens comme ça autour de moi et souvent s'il y a des gens qui culpabilisent parce qu'ils ont pas sauvé, tu peux pas sauver quelqu'un qui c'est presque à ce point là une pathologie quoi, où tu ne peux rien faire. Il y a quand même une interview de Cobain où quand il écrit Something in a Way, il est sur un pont à Aberdeen, il veut se jeter en bas, à un moment il dit je suis malheureux depuis 25 ans, il est mort à 27 ans. Et moi, le texte que je préfère de son journal intime, c'est quand il dit ce qu'il ressent quand il est enfant, qu'il pense qu'il est un extraterrestre. Moi, ce texte, il est bouleversant de ce qu'il repense quand il est petit garçon. Et j'ai vu, et ça, il y a peu de temps, il y a quelques mois, une interview de la mère de Kurt Cobain qui dit... Il m'a fait écouter, il est à la maison, elle décrit même, il est en culotte, il descend de sa chambre, et puis il a les maquettes de Nevermind, et il fait écouter à sa mère, et sa mère ne lui dit pas, et elle dit, j'ai pensé juste qu'il n'était pas prêt du tout pour ça, parce qu'elle savait que c'était tellement beau le truc, que ça allait marcher, et que lui était bien trop fragile pour ça.
0: Bah tiens, on va l'écouter, cette chanson Something in the Way.
1: Elle est terrifiante de beauté et de tristesse.
0: Alors elle est pour vous, Béatrice Dalle, et pour toutes celles et tous ceux qui écoutent ici et qui ont passionnément aimé Kurt Cobain.

0: On est toujours au festival Sœurs Jumelles avec la seule, l'unique Béatrice Dalle, qui rend hommage au seul et unique et regretté Kurt Cobain. Un spectacle canon qui s'appelle Comme As You Are, chanson de Nirvana, évidemment. 10 chansons de Nirvana, 10 textes que vous avez choisis dans le journal intime de Kurt Cobain.
1: Mais maintenant, on l'a créé avec Bastien Burger et Yves Dier. Maintenant, on est avec Maïva.
0: Maïva de Bandi Bandi.
1: Et autant je trouvais extraordinaire quand Kurt Cobain chantait Rape Me, qui n'est pas du tout évidemment l'apologie du viol.
0: Le contraire.
1: Mais au contraire, qui dénonce tout ce qu'on fait aux femmes, subir aux femmes. Je trouve ça bien aussi qu'une femme le chante. Ouais. Ce soir, c'est une femme qui chante ça. Et je trouve ça bien aussi, quoi. C'est pour ça, tu sais, des fois, là, je passe à autre chose, mais quand sur les réseaux sociaux, tu mets un truc qui ne plaît pas, mais qu'est-ce que c'est grave? Occupez-vous des mecs qui fracassent leurs meufs, occupez-vous des gens qui touchent aux enfants, pas des... Tu sais, maintenant, c'est un crime contre l'humanité de poster un truc qui ne plaît pas, quoi.
0: Vous pensez que Kurt Cobain, s'il ne nous avait pas quittés dans les années 90, s'il était encore là aujourd'hui, il ferait des stories sur Instagram?
1: J'en sais rien, j'espère qu'il les ferait avec moi.
0: Des selfies en vacances tous les deux?
1: Tous les deux, n'importe comment, j'en ai rien à foutre.
0: Comment vous les avez choisis, les textes du journal intime de Kurt?
1: On les a choisis en même temps avec Emmanuel Poitnat, et puis les morceaux de musique qui sont, j'ai envie de dire, 80% du spectacle, c'est quand même Bastien qui le fait, parce que c'est un musicien extraordinaire, et rejouer tout seul sur scène la musique de Nirvana, c'est une performance incroyable. Maïva, une voix incroyable. Moi, j'ai juste choisi des textes qui montraient, pour ceux qui ne connaissent pas, parce qu'on a plein de gens très jeunes qui sont venus et qui ne connaissaient pas tellement Nirvana, et pour voir l'homme qu'il était. Et tu sens... Mais il y a des choses que j'ai enlevées, parce que je me disais, c'est un hommage que je lui rends. Et il y a des choses que je trouvais juste humaines, parce que c'est aussi un être humain. Moi, j'ai tendance à tellement mystifier les gens que j'aime passionnément, que je ne peux pas voir les défauts, je ne veux pas voir qu'il avait comme on a tous, tu vois. Et je ne veux faire sortir que les choses belles de lui. Et par exemple, il y a des choses qu'il critiquait, ben je ne les mets pas. Il n'est pas question que je parle de sa meuf, Janik, sa meuf.
0: Bisous Courtenay, si tu nous écoutes.
1: Pas bisous
0: de Rochefort.
1: Du tout. Non, si je l'avais rencontré 2 heures avant elle, elle n'existait même pas. Son mec, je le séquestrais, j'en ai rien à foutre, mais je lui ai laissé aucune chance de m'échapper. En plus, il est mignon, parce qu'il y a une interview de lui, il dit, vous savez, moi, il est tellement pas sûr de lui, il dit, je m'aime tellement pas que si c'est celle qui veut bien de moi, j'y vais.
0: Alors là, il faut le dire, Béatrice, pour celles et ceux qui n'ont jamais vu le visage de Kurt Cobain,
1: il est super joli.
0: Mais d'une beauté, des grands yeux bleus, un peu Jésus, en vrai.
1: Ah, mais c'est pour ça qu'il est en train de devenir le messie du rock, le mec.
0: Ouais, un peu Jésus, mais sexy.
1: Il est tellement beau. Mais à la fois, il y a plein de musiciens pas très beaux, et par leur talent de musicien, deviennent hyper sexy, quoi. Ouais, je suis sûr que Mozart, tu vois, des représentations, il n'y a pas de photo, le représentant devait avoir un charme fou. C'est la rockstar de cette époque, ouais. Où il se tapait toutes les plus belles gonzesses. Il fait 1m50 au garrot, mais le mec doit être tellement fascinant que je pense que j'aurais été aussi amoureuse de lui que peut-être plus.
0: C'est bien, à toutes les époques, vous en avez une rockstar.
1: Il y a un zico à prendre, c'est sûr.
0: Il y a le côté musicien, mais il y a aussi le côté humain, homme, qui était Kurt Cobain, qu'on découvre dans le spectacle. Et c'était un type super droit, qui n'a pas eu peur de se couper d'une partie de son public en disant, alors moi, les homophobes, venez pas me voir.
1: Sûr.
0: Les fachos, venez pas me voir.
1: Bien
0: ça
1: sûr.
0: Aussi, ça vous touche?
1: Bien sûr, parce que c'est quand même extraordinaire qu'il y a des gens qui ont décidé, je vais te dire ce qui est bien de faire. Tu vas aimer celui-là, tu vas aimer celle-là et pas cela. Je trouve ça, tu sais, mais déjà quand il y a eu le mariage pour tous en France, qu'on manifeste à ce point alors qu'on enlevait des droits à personne, on en donnait juste un peu plus à certains. Tu dis, mais qu'est-ce que c'est que tu vas dans plein de pays d'Afrique où l'homosexualité, on les met en prison? Moi, j'ai vu plein de documentaires où des jeunes femmes qui sont avortées dans certains pays d'Amérique du Sud prennent 40 ans de prison. Et ce qui est quand même extraordinaire, c'est quand les hommes se mêlent de ça. Parce que l'avortement, s'il y a quelqu'un que ça concerne, il n'y a pas un mec qui est concerné par ça. Moi, je me souviens d'une femme féministe connue qui disait, elle n'a pas besoin, sa vie est féministe, en parlant de moi. Et c'est vrai. Moi, j'ai toujours fait ce que j'ai voulu, quand j'ai voulu, avec qui j'ai voulu. Et personne n'a le droit de me dire du monde. Je te dis, je n'atteins pas l'intégrité physique, morale de quelqu'un. Je fais du mal à personne. Ouais, je sors avec des mecs jeunes. Et alors, c'est pas ton cul, c'est parce que juste t'as les boules de pas avoir les mêmes mecs que moi. Parce que sinon, je vois pas en quoi ça te dérange. Les hommes ont toujours fait ça, depuis toujours. Et alors? Je fais du mal à quelqu'un, ils sont pas mineurs, hein. Je sors pas avec des mecs de 16 ans. Donc, ils sont plus jeunes que moi. Et alors? Voilà. Je pense que toutes les meufs, vous rêvez de ça, et vous avez pas les couilles de le faire, peut-être. Excusez-moi, j'enlève le mot couille, parce que souvent, le mot couille est associé à quelque chose de courageux. C'est dingue, ça.
0: C'est vrai.
1: C'est dingue.
0: Du coup, comme Kurt Cobain, il a 27 ans pour toujours, il a l'âge idéal pour vous.
1: Ah, mais il serait absolument parfait. Mais de toute façon, n'importe quel âge, il aurait été parfait. Tu sais quoi, je t'ai dit, même s'il avait fait du zouk, et je déteste le zouk, il aurait été parfait s'il avait... C'est comme Hendrix, même s'il avait joué du triangle, j'aurais adoré, j'en avais rien à foutre. Ouais.
0: Merci beaucoup.
1: Merci à vous.
0: On se quitte en écoutant Comme As You Are, parce que c'est le titre
1: obligé
0: du spectacle. Et j'espère que vous allez continuer longtemps à tourner avec.
1: Hein. Bah, j'espère, partout, c'est un tel plaisir d'être avec les deux. En plus, c'est un vrai plaisir. J'ai plus de plaisir à faire ça que tout ce que je fais.
0: Bah, continuez alors.
1: Ah ouais.
0: Merci.
1: Merci à vous.

0: sur l'album Nevermind de 1991 et le spectacle Come As You Are, imaginé, voulu, rêvé par Béatrice Dalle, qui était hier au Festival Sœurs Jumelles et qui se balade dans les théâtres partout en France. Sur scène avec elle, il y a Bastien Burger à la guitare et Maëva Nicolas, la chanteuse de Bandy Bandy, qui chante les chansons de Nirvana.
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0: Attention les amis, ceci n'est pas un exercice. Mylène Farmer a enfin communiqué sur son nouvel album. Égrégore sortira le 30 octobre prochain. Notez-le dans vos tablettes. Ne ratez pas cette sortie absolument exceptionnelle. Vous en entendrez parler sur votre radio ici. Évidemment, vous vous en doutez. Et puis en attendant, réécoutons une des chansons emblématiques de Mylène et un des clips les plus cinématographiques. Ça s'appelle Libertine.

0: la chanson, mais aussi le clip. Hein. N'hésitez pas à aller le chercher sur YouTube, par exemple, pour le revoir, hein, ce clip dans le 18e siècle. Un vrai court-métrage hein, de près de 11 minutes. Ça a vraiment révolutionné l'art du vidéoclip en France. Mylène Farmer. Allez, Décibel, c'est terminé pour ce soir. Merci à l'équipe de l'émission. Il y avait à Paris Iris Guitoni et Thomas Allard. Et à Rochefort, Hervé Dinf, Paul Caillot et Géraldine Mayer. Il y avait vous aussi et les sœurs jumelles qui nous ont bien accueillis. Demain, attention, le rendez-vous est à 19h.
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4: Pour l'avoir croisé plusieurs fois, je peux vous dire que ce garçon a énormément de talent et beaucoup, beaucoup de chansons à revendre.

c'est très Beatlesien. Je me suis demandé si d'ailleurs Julia n'était pas très simplement une référence à cette chanson des Beatles magnifique. Je crois qu'il y a un peu de ça, mais ça doit être inconscient.

0: déjà.
1: Oh, bah le temps passe vite. Hein, vous savez, on rajeunit pas.
2: Évidemment.
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0: Eh, vous avez parlé du cottage Nancy. Je vous le dis depuis le début de la semaine.
1: Oui.
0: Toute la team et la famille Malongo sont sur place. Déjà, ils sont dans les backstage pour Katy Perry.
1: Oh, okay.
0: Et au cottage Nancy, ils sont installés. 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Mais parmi ces machines, il y en a une qui sera pour vous. Avec 32 dosettes, 6 verres en verre. 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
1: Eh ben, on accueille tout de suite nos candidats. Bonjour Anne-Sophie, bonjour Stéphane,
3: bonjour.
1: Comment ça va?
4: Bonjour.
1: Alors Anne-Sophie, tu joues avec moi et tu joues aussi avec ICI Sud-Lorraine.
4: Oui.
1: Tu as 43 Super. Ans, tu habites Sanchez dans les Vosges.
4: Exactement.
1: Alors t'es sanchoise, t'es sanchaise, t'es quoi?
4: Sanchéen.
1: Ah oui, d'accord, toujours, je ne trouve jamais. Sanchéen, Sanchéenne. Tu es mariée avec Alban.
4: Oui.
1: Tu as deux filles. Comment s'appellent tes filles?
4: Alors, mes filles s'appellent Jade et Sacha.
1: Oh là là là là là là. Je vois qu'elles ont 8 et 13 ans. T'as encore une petite année de tranquillité avant les tourments de l'adolescence.
4: Ouais. Au fond, ça commence un peu déjà.
1: Oh là là là là. Je suis de tout cœur avec
4: chaud,
1: toi.
4: Mais bon.
1: Eh oui,
4: bah oh, merci.
1: Je suis dans tout cœur avec toi. Alors, il paraît que tu as un petit chien qui s'appelle Milou.
4: Oui. Ben, il est à côté de moi d'ailleurs là.
1: Alors c'est quoi comme modèle? C'est un Milou vraiment ou...
2: Un Fox Terrier?
4: Non, c'est un Milou Russell Terrier, un mix de deux races.
1: Ah d'accord, ok. Bon bah c'est un terrier, ça creuse. Voilà, ok.
4: Ouais, ben, exactement. Ben, encore tout à l'heure, il avait la tête dans un trou. Donc...
1: Aïe, aïe, aïe, aïe, aïe. Mais c'est des chiens de terrier, ça te fait des trous, ça te...
4: Oui.
1: C'est un... Ouais, parfait.
4: Eh oui, en plus des Milou.
1: Eh ouais. Alors tu es infirmière à domicile.
4: Oui.
1: Voilà. Avant, tu étais à l'hôpital, en tant qu'infirmière
4: aussi.
1: C'est
4: ça. Oui, oui, tout à fait.
1: Mais alors, rien à voir. Petite, tu voulais être paléontologue.
4: Oui, j'étais fan de... Bah, je pense que c'est Jurassic Park qui m'a dit. Et je les voyais, et je disais, oh, c'est ça que je veux faire plus tard. Mais j'ai voulu longtemps, encore jusqu'au lycée, je voulais encore faire ça.
1: Et alors, qu'est-ce qui t'a arrêté?
4: Et après, en fait, fac d'histoire, tout ça, ça me branchait pas trop parce que c'est pas comme à la télé, en fait. Donc,
1: ah oui, c'est
4: c'était de longues études.
2: Dur.
4: C'était plus dur que ce qu'on voyait. Voilà,
1: ouais. Oui, puis surtout, il n'y a pas des vrais dinosaures qui sont reproduits quelque part. Ah là là là là là.
4: Voilà.
1: Alors, on va essayer tout de suite, ensemble, de marquer le premier point avec la première question, vrai ou faux. Tu as une petite ambiance militaire. Ça, c'est la femme d'Éric Bastien qui le réveille le matin.
2: Ah, terrible.
1: Alors, écoute bien. En Thaïlande, le service militaire se joue à la loterie. Alors, est-ce que c'est vrai qu'on joue à la loterie le service militaire? Top chrono, 5 secondes.
4: Soyons fous, je dis oui.
1: Eh ben, t'as bien raison, soyons fous. Et oui, en Thaïlande, il y a une partie du service militaire qui fonctionne par tirage au sort.
2: C'est terrible.
1: Et chaque année, il y a des hommes de 21 ans qui doivent participer à une sélection, donc à une véritable loterie. Et donc, bah voilà. Donc, bravo, premier point.
0: J'ai vu des images de ça, c'est vraiment moche, parce qu'il y a des gars qui n'ont vraiment pas envie d'y aller. Et il y a des types qui sont là, et on tire au sort.
1: Hunger Games.
0: Il y a des déceptions.
1: Voilà.
0: Stéphane est avec nous, avec ICI Paris, Île-de-France. On va l'accueillir avec plaisir. Ça va, Stéphane?
5: Ça va très bien, et toi?
0: Ouais, ça va super. Stéphane, il est dans le train, il est comme ça, voilà. On le suit dans ses voyages et ses pérégrinations.
1: Mais où vas-tu?
0: Mais oui, où tu vas?
5: Je vais sur Paris, visiter la Tour Eiffel.
0: Bah voilà, c'est bien, oui, parce qu'il est de la région, il est de Seine-et-Marne, de Gretz-Armainvilliers. Donc, bonne visite de la Tour Eiffel. Tu verras juste en haut de la Tour Eiffel, t'as tous les émetteurs radio, si tu bouges.

0: un peu trop, plus personne pourra nous écouter. Voilà. Ouais, alors fais attention. Stéphane, tu
1: essaies. C'est drôle, toi.
0: Bah oui.
1: C'est drôle ce que tu viens de dire.
0: Vous couper la parole.
1: Ah, oh, c'est génial.
0: Pourra vous couper la parole. Ouais, ouais. Parce qu'il y a un bouton spécial d'Amino. Donc,
1: ah, c'est
0: ça. Oui, bien sûr, c'est en place. Célibataire avec un chat, comment s'appelle ce petit chat, Stéphane?
2: Il s'appelle Pompon.
0: Pompon, c'est original comme nom.
2: Voilà. C'est comme le chat dans Le Cerveau avec Belmondo.
0: Ah oui, voilà, ah oui, oui, oui. Ah oui. Avec Bourville aussi, The Brain. Pompon, je ne sais pas qu'il s'appelait Pompon dans le film. Ok. Oui. C'est à cause du film que tu l'as appelé comme ça ou...
2: Oui, c'est à cause du film, ouais.
0: D'accord. Tu es agent d'accueil. Alors voilà quelque chose qui est intéressant. Au mois d'août, tu vas travailler au musée Grévin.
2: Oui, oui, oui. Ça y est, ils vont. En fait, j'ai fait déjà un stage d'un mois chez eux au mois de mai.
0: Ouais.
2: Et ils m'ont proposé un contrat saisonnier 3 semaines au mois d'août.
0: Et tu vas faire quoi?
2: Alors, en fait, c'est pour accueillir les visiteurs. Donc, et les renseigner s'ils ont des questions sur les statues.
0: Bon, c'est génial, musée Grévin, musée avec les personnages de cire, sur les grands boulevards à Paris, avec tous les artistes que l'on aime. Et puis, il y a tout un pan sur l'histoire aussi. Tu vas te régaler et on te croisera avec plaisir. Petit, tu voulais être vétérinaire.
2: Oui, oui, oui.
0: Et finalement, bon, non. Bah non. Tu voulais être musicien.
2: Oui, je voulais être vétérinaire parce que j'adore tellement les animaux que.
0: Ouais, je comprends.
2: Que voilà, voilà.
0: Écoute, en tous les cas, nous, on est heureux de t'accueillir dans le train. On espère que ça ne va pas couper. T'es avec nous jusqu'à 13h. On a une première question qui arrive tout de suite et elle vaut un point avec. Oh là, pour les nostalgiques et ceux qui aiment les pubs, écoutez.

0: ou c'est un truc bien joué?
1: Ah bah ça, ça nous rajeunit pas.
0: Il y avait un mec, il y avait de l'eau aussi, il faisait du rap, il faisait du canyoning, ou je sais plus.
1: Bah, il y en avait plein, hein, c'était mais vraiment la pub du chewing-gum des années.
0: Et d'ailleurs, hein, vous êtes tellement un puits de science que vous savez que cette musique vient de, d'avant, c'est ça, je crois.
1: C'est une chanson américaine. Ouais. Where we went young and free. Nanana, c'est une chanson.
0: Ah, l'intelligence de cette femme en une seule personne, quoi, ça, c'est fou. Les chewing-gums peuvent mettre jusqu'à 7 semaines à être digérés lorsqu'on les avale, ce qu'il ne faut pas faire. Top chrono, 5 secondes, 7 semaines pour être digéré.
2: J'y dirais que c'est vrai.
0: Alors c'est faux. Comme les autres aliments non digestibles, le chewing-gum traverse tout simplement notre système digestif. Il est éliminé en quelques jours, donc de ce côté-là, il n'y a pas vraiment de souci. Mais bon, faut pas les avaler quand même, hein, c'est pas terrible.
1: Hein. Ah non, moi j'en ai avalé plein quand j'étais petite, merci bien.
0: Ah bah oui.
1: Allez, ça fait un point pour Anso, pas de point pour Stéphane. Et là, tout de suite, ah là là, Thierry Pasteur, le coup, bah, c'est le coup de folie.
0: Mais bien
1: quoi.
0: Sûr
1: bah
0: c'est oui, le coup de folie,
1: parce que comme vous écoutez ici, c'est le coup de folie. Allez,
0: toujours,
1: à tout de suite.

0: de folie, c'était Thierry Pastor, magnifique Thierry Pastor sur ici.
1: Oh là là, le coup de folie, c'est ma vie.
0: Bon, je vous prenais tout de suite, mon candidat était dans le train, il a raccroché. De toute façon, vous faites tout pour que je perde.
1: Oh, mais ce culot.
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1: Alors, nous sommes avec Anne-Sophie qui joue avec ici, Sud-Lorraine, qui elle n'est pas dans le train. On parlait juste avant de, avec Stéphane, il dit qu'il adore les animaux, mais toi aussi, tu adores les animaux.
3: J'adore.
1: Tu fais des dons à 30 millions d'amis à la SPA, c'est génial.
3: Oui, c'est important. J'adore les animaux et quand je vois ce qu'on peut leur faire subir, ça me rend malade. Et...
1: Ah, moi aussi.
3: Et c'est pour ça que je voulais être vétérinaire aussi quand j'étais gosse. Mais j'ai fait un stage, le stage quand t'es en troisième.
1: Ah oui.
3: Et comme j'ai vu les chiens arriver dans des états, il fallait les amputer, il fallait euthanasier, et j'ai pas supporté, je pleurais tous les soirs, j'ai dit je peux pas.
1: Comme moi. Mais par contre, c'est bien que tu donnes des sous à 30 millions d'amis à l'SPA, parce qu'ils font un travail remarquable.
3: C'est ça, exactement, et je tiens vraiment à les féliciter pour tout ce qu'ils font pour les bêtes.
1: Alors, tu aimes les animaux, tu as le petit Milou, on a vu, mais alors tu adores jardiner, il paraît.
3: Oui,
1: qu'est-ce qu'il y a dans ton petit potager ? Fais-moi rêver.
3: Alors, il y a des courgettes, des concombres, des tomates, des poivrons, des haricots qui peinent à pousser.
1: Ah !
3: Oui, oui.
1: Pourquoi ils ne poussent pas ? Il fait trop chaud ?
3: Soit c'est trop chaud, soit il pleut trop. C'est compliqué.
1: Ouais, c'est compliqué.
3: C'est compliqué.
1: Non, les haricots.
3: Et puis des petits oignons.
1: Alors du coup, après, tu cuisines tout.
3: Les ratatouilles du jardin.
1: On adore les ratatouilles du jardin. Et figure-toi, Eric Bastien, parce que c'est notre plat préféré.
0: Oui.
1: Elle fait des lasagnes.
0: Évidemment, bien sûr. Et maison, je suis sûr.
3: Bien sûr, je fais la sauce tomate avec aussi.
1: Mais attention, là, c'est aussi pour toi, Eric.
0: Oui, allez.
1: Et oui, parce qu'elle fait. Non, elle fait des gâteaux, des muffins à la cerise, des cookies, des crêpes et des confitures.
0: Anne-Sophie, 116 avenue du président Kennedy dans le 16e. Tu sais, tu mets tout ça dans un Tupperware, tu emballes dans un paquet cadeau avec un petit billet de 500 et tu nous envoies tout ça avec bonheur.
1: Voilà. Alors, tu as déjà.
3: La confiture de la cerise était bonne.
1: Oh, ça va, tu me fais rêver.
0: On va
1: marquer le deuxième point. Tu as une petite ambiance.
0: Alors, vous imitez les phoques parce que vous faites bien le dauphin.
1: Non,
0: déjà, donc
1: je fais le dauphin, mais je sais pas faire le phoque. Enfin, je peux faire comment il marche.
0: C'est ridicule.
1: C'est ridicule. Voilà. Alors, écoute bien. Face à la disparition de la banquise, la Norvège a installé des plateformes artificielles pour aider les phoques à survivre. Face à la disparition de la banquise, la Norvège a mis des plateformes artificielles pour aider les phoques à survivre. Vrai ou faux ? Top chrono. 5 secondes.
3: Je dirais faux. J'en ai jamais entendu parler.
1: Eh ben non, c'est vrai. Il y a des chercheurs qui ont testé des plateformes de glace artificielle pour aider évidemment les phoques. Et ça marche très très bien. Et c'est temporaire, mais au moins ils peuvent se reposer, se reproduire. Pas de points, mais tu as appris un truc.
0: Oui, donc ce qui fait toujours qu'un point pour Anne-Sophie et zéro pour Stéphane. Est-ce qu'on a retrouvé Stéphane dans son train ou pas du tout ?
4: Oui, je suis là.
0: Voilà, Stéphane qui prend des risques, qui fait le voyage avec nous, c'est bon ça. T'as payé ton ticket, tu vas pas te faire arrêter, ça va, tout roule.
4: Non, c'est bon, il y aura pas de problème.
0: Ok, on est bien. Stéphane avec ici Paris de France qui s'en va visiter la Tour Eiffel avant, je le rappelle, le travail au musée Grévin quand même, c'est exceptionnel ça, pour le mois d'août. Alors on va parler de jardin, je reprends ma guitare parce que tout à l'heure vous m'avez écouté jouer avec la guitare. Vous avez vu ?
1: Tu joues très très bien.
0: Tu peux quand même que je fais ?
1: C'est fabuleux.
0: Exactement, le fabuleux destin d'Éric Bastien. Alors tu jardines aussi ? Parle-moi un petit peu de ton potager.
4: Ah oui, moi c'est une passion que mon papa m'a transmise. Et cette année je me suis lancé, parce que maintenant il est âgé, et je me suis lancé moi-même tout seul comme un grand. Et j'ai fait des tomates, cerises, des tomates normales, des salades, surtout mon fruit préféré qui est les fraises.
0: Les fraises, voilà, c'est bon ça les fraises, surtout l'été, une petite envie de fraises aussi, voilà. Bon, il cuisine pas trop notre Stéphane, non, parce que quand il le fait, c'est raté, hein, c'est cauchemar en cuisine ton truc.
1: Ah ouais, ça c'est déco. Je t'adore Roxane, mais j'aimerais que tu n'associes pas mon émission à cauchemar en cuisine,
0: remettons en place les choses. Le générique qu'on a écouté juste avant et qu'on va remettre,
1: c'était déco.
0: Cette excellente émission qui arrive sur M6. M6 à la rentrée. Bien sûr. Alors que moi, je voulais parler de cauchemar en cuisine.
1: En cuisine, ouais.
0: Sur M6 également, avec Philippe Etchebest. Bon, tout ça pour dire que tu fais du trop cuit, quoi. C'est, voilà. Tu sais pas cuisiner, quoi.
1: Je sais pas.
0: Non.
4: Oui.
0: Tout ça pour ça, Stéphane. Hein. Bon, Stéphane, voilà. On va jouer. Attention, le train, destination 2, on y va dans le ticket. Prochain arrêt, le point.
5: Regrette le temps sans un copain. Le temps des patins à roulettes. La joue l'enfant.
0: Tu connais ça?
1: Ah bah oui, parce que moi j'en ai fait du patin à roulettes. Hein, j'ai l'âge, hein, je t'explique.
0: À la main jaune?
1: Ah, mais bien sûr, à la main jaune.
0: Pour ceux qui connaissent, ça parle de la main jaune. C'est dans le film La Boum, là, on les voit avec les patins à roulettes. Bon, Marie-Paul Bell, pour parler des patins à roulettes, Stéphane, pour un point, les patins à roulettes ont été inventés avant le vélo. Avant le vélo, vrai ou faux, top chrono?
4: Je dirais que c'est faux.
0: Eh ben c'est totalement vrai, les premiers patins à roulettes apparaissent vers 1760, c'était inventé par un Belge d'ailleurs, alors que le vélo n'arrive qu'en 1817. Voilà.
1: Et à la main jaune, c'était des rollers, hein, c'était pas des patins à roulettes.
0: Ils faisaient pas du patin à roulettes à la main jaune?
1: Non, les patins à roulettes, c'est un truc avec des lanières en cuir que t'attachais sur ta godasse.
0: Arrêtez, ça m'excite.
1: C'était horrible, c'était casse-gueule, alors que le roller, t'avais la chaussure et tu mettais le pied dedans. Oh, voilà.
0: Oui.
1: Allez, ça fait un point pour Anso, pas de point pour Stéphane, et là tout de suite... C'est de circonstance. Ta-na-na-na-na-na-na-na-na-na-na-na-na. Vous écoutez ici, vous écoutez Happy Pharrell Williams. À tout de suite.

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1: Nous sommes au taquet avec Anne-Sophie qui a un point et Stéphane qui n'a pas de point. Alors, Anne-Sophie, ah là là, Anne-Sophie, elle aurait aimé déjeuner avec lui. Eh oui. Bon. Ça va pas être possible, tu sais.
3: Ça va être compliqué.
1: Ça va être compliqué. En plus, t'as même pas pu le voir en concert.
3: Ah, ça c'est mon grand regret, ouais. Ah, j'aurais été, je pensais extraordinaire à voir. Ouais.
1: Ah bah oui, ça c'est sûr. Tu as vu le film qui est sorti ?
3: Ah oui, bien sûr, il est génial, il est génial.
1: Bon bah déjà au moins t'as vu le film, déjà c'est pas mal.
3: Voilà.
1: Je peux pas te promettre un déjeuner avec Michael, c'est fortement compromis.
0: Sauf pour ceux qui pensent qu'il n'est point décédé.
3: Oui, bon,
0: et qu'il a rejoint Elvis et tous les autres.
1: Ah oui, donc on est sur du complotisme. D'accord.
0: Okay. Beaucoup pensent à cela. Hein.
1: Bien sûr. Alors, écoute, c'est simple. Là, il va y avoir juste l'intro de la chanson. Non, je t'ai entendu soupirer. Non, voilà, je préfère que tu dises que.
3: Allez.
1: Alors, il y a l'intro, c'est l'une après l'autre. C'est vraiment des tubes, chérie. Tu vas les reconnaître. Écoute bien, première intro.

0: Allez, c'est qui chante? Top chrono.
1: C'est Imagine de John Lennon.
2: Ah bah tu vois, fallait pas soupirer. Pourquoi t'as soupiré? Alors que c'était Imagine all the people. Eh oui, living in the
3: moment. Tout ça, tout ça.
2: On adore cette chanson, la plus belle chanson de John Lennon. Eh oui, donc t'as déjà un point.
1: Le texte est très beau, oui.
2: Ah, tu vois. Alors attention, c'est encore plus facile.
3: C'est pour vous ça.
2: C'est une spéciale dédicace de la programmation d'Éric Bastien.
3: Ouais,
2: qui sait à quel point j'aime cet artiste. Allez.
3: Fastoche.
1: Michel Sardou. Ah. Terre brûlée.
2: Voilà, c'est Michel Sardou, les lacs du
1: Connemara.
2: Brûlée.
3: Tu la chantes, hein, tu vois.
2: Bah, je la connais quand même.
3: Allez,
2: c'est
3: encore.
2: Pas parce que je préfère Johnny que. Voilà, ça suffit, jingle. Allez, Anne-Sophie, tu as 3, ma chérie, bravo.
3: Ah, Stéphane qui est en train, rappelons-le, hein, Stéphane que nous suivons depuis midi.
2: Voilà.
3: Un petit point SNCF, Stéphane, comment ça va? Ça se passe comment, le trajet?
2: Tu es à quel niveau de l'arrivée de la Tour Eiffel?
4: Je suis à Val-de-Fontenay, donc ça fait encore quelques stations encore.
3: Okay. Écoute, avant 13h, on s'engage à ce que tu arrives au pied de la Tour Eiffel. Stéphane, merci d'être avec nous. Donc, on a bien compris que tu habitais du côté de Marseille. Et on salue tous les Marseillais. Oui, tu peux dire que la vanne n'est pas bonne. Allons-y. Voilà, c'est ça. C'est des vannes de fin de saison, je vous l'ai dit.
2: Ouais, de fin de série aussi.
3: Je reçois totalement. Juste un mot avant de faire le quiz. On va écouter un petit extrait d'Indochine. Parce que t'es le fan absolu. T'as même des tatouages. T'as le tatouage.
4: J'ai un tatouage de mes trois idoles qui sont Jean-Louis Aubert, Indochine et Renaud.
3: Ouais.
4: Et dans un carré d'as.
2: Ah, t'as mis la tête de tes chanteurs à la place des rois et tout ça.
4: Exactement.
3: C'est pas mal ça. C'est pas mal.
2: Et tu l'as où ce tatouage?
3: T'as discret ça.
4: Au biceps gauche.
2: Ah d'accord, biceps gauche.
3: Oh, okay, bah, très bien. Ouais. Fan d'Indochine, il a plein de vinyles, il collectionne les cartes postales. Enfin voilà, il aime tous ces artistes comme Renaud et Jean-Louis Aubert. Alors est-ce qu'ils sont dans ton quiz?
2: On verra bien.
3: Non, ce serait trop simple. Bah on va partir sur des intros, hein, c'est exactement la même chose. Tu écoutes une courte intro, c'est-à-dire à peine 10 secondes, et c'est à toi de retrouver le chanteur. Voici le premier. Voyez, les extraits sont trop longs, les auditeurs sont tellement bons, les candidats sont exceptionnels. Tu as dit que c'était
4: Bruce Springsteen.
3: Oui.
2: J'adore ce mec.
3: Ouais. Ça fait quand même déjà un premier point.
2: Bah oui.
3: Qui à cette heure-ci était quand même assez inattendu et inespéré pour moi. Mais...
2: j'aime ce coaching négatif.
3: Ouais, Stéphane, je sens qu'il y a un deuxième point qui arrive. Et là, on part très très loin.
2: Tu te tais, pas d'indice.
3: Tu te tais, pas d'indice. Oh là là! Et t'as le titre?
4: Belle-Île-en-Mer.
3: Oh, Belle-Île-en-Mer. Oui, oui.

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2: Je vous rappelle que demain, pour la finale, il y a deux très beaux gâteaux. Alors, il y a deux places VIP pour assister au concert de Katy Perry le dimanche 12 juillet au Zénith de Nancy. Vous aurez évidemment un accueil personnalisé. Vous allez avoir un cocktail dînatoire, des places premium, un parking, 100 euros de carburant pour y aller. Ça, c'est le premier prix. Et le deux... Ah oui, évidemment, vous aurez l'hôtel hein, pour sur place.
3: C'est
2: vous inquiétez
3: mieux.
2: Même pas. Et ensuite, on aura pour tous les participants, gagnants comme perdants, deux places de cinéma pour aller voir le film Les Parfaits, Arnaque en famille avec Audrey Fleurot et Ramzy. Et c'est pour le deuxième prix, c'est évidemment notre sublime machine à café Joe Malongo avec 32 dosettes, 6 verres en verre, jingle, reprise de la compète. Alors, je rappelle que nous sommes avec Anne-Sophie, qui joue avec ici Sud-Lorraine, qui a 3 points, et Stéphane, ici Paris, Île-de-France, qui en a 2. Alors, Anne-Sophie, nous allons parler d'amour. Voilà. Oui, nous allons parler de ta rencontre.
4: Ah, c'est pas d'aujourd'hui, ça.
2: C'est ça, Jérôme. Mon épaule. Oh là là. Bah oui. Alors, je vous explique, hein, Sophie, elle a 43 ans. Bon, elle rencontre son chéri, elle était célibataire. T'avais un cousin qui voulait absolument te caser. Hein,
5: oui.
2: Voilà. Du coup, il organise une fête pour un anniversaire en se disant, bon, allez, j'invite plein de célibataires. Et voilà. Sauf qu'en boîte, là où il organise son truc, il y a un autre anniversaire. Et qu'est-ce qui s'est passé?
5: Alors là... J'ai vu justement mon futur mari et je l'ai vu dans cet autre anniversaire. Je me suis dit, oh purée, mais c'est qu'il est mignon comme tout lui. Hein.
2: Tu repères le beau gosse, quoi. Hein, voilà.
5: Voilà, exactement, exactement. Je repère le beau gosse. Et du coup, à force de repérage, on danse ensemble et puis on sympathise et le petit bisou de la soirée.
2: Le petit bisou de la soirée. Mais enfin, lui, il n'avait pas tout compris au début parce que tu te faisais draguer par un autre mec. Donc du coup, lui, il n'avait pas capté les signaux. Hein,
5: Non. Ouais. Et c'est toujours comme ça, il y en a un qui vous plaît, mais c'est l'autre qui vient tout le temps sur votre dos. Voilà. Et...
2: Ça, on connaît, hein, nous les femmes.
3: Et quand est-ce qu'il y a eu Kiss Me là,
2: Le soir, elle vient de le dire.
3: Il y a eu Kiss Me le soir, d'accord.
2: Donc il y a eu un petit bisou, échange de numéros, bim bam boum, on se revoit. Et ça fait combien de temps que vous êtes ensemble maintenant?
5: Eh ben, ça fait 16 ans.
2: Et oui, et ça fait 3 ans que vous êtes mariés?
5: C'est ça. C'est... Et qu'on a nos filles, et qu'on a, voilà, on a construit notre petite famille, donc c'est top.
2: Bon. Alors,
5: c'est que du bonheur.
2: C'est que du bonheur, évidemment. Alors ma chérie, c'est le moment de marquer 3 points de plus avec la question à choix multiples. Je vais te poser la question, je vais te proposer des réponses et à mon top chrono, tu auras 10 secondes pour me donner ton choix. Allez, tiens, je vais te faire écouter un petit truc très sympa.
6: Tout l'océan.
2: Sous l'océan. Henri Salvador.
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2: La, la, la, la, la,
6: l'océan.
2: On adore.
6: Là où ils bossent toute la journée. Esclavagés, prisonniers.
2: Alors.
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2: Sous l'océan. Pourquoi? Parce qu'on va parler, bien évidemment, de la mer. Alors, sur une carte de l'Australie, si tu regardes la carte de l'Australie, où est la grande barrière de corail? Où elle est? Où elle se situe? Alors, elle est. Écoute bien. Écoute, est-ce que la grande barrière de corail est au nord-est de l'Australie, au sud-ouest de l'Australie, au sud-est de l'Australie ou au Dami d'Hollande? Donc, sur la carte de l'Australie, où se trouve la grande barrière de corail? Nord-est, sud-ouest, sud-est, au Dami d'Hollande. Top chrono, 10 secondes.
3: Allez,
2: c'est... Il n'y a pas nord-ouest, il y a nord-est. Il y a nord-est ou sud-ouest. Alors, lequel des deux tu...
5: Voilà, non, c'est nord. Je dirais nord-ouest.
2: Non.
5: Nord-est, décidément.
2: Voilà, okay. Je te reprends parce que t'as dit nord. Mais voilà, ok, oui c'est ça. C'est la bonne réponse.
5: Nord-est, je suis bloquée.
2: Et ben voilà, allez, c'est bien, c'est au nord-est, évidemment.
3: Bien, je vous propose de retourner sur les rails avec plaisir pour retrouver Stéphane que nous suivons depuis midi. Stéphane, en direction de la Tour Eiffel, on s'est promis avant 13h que tu y serais. Où est-ce que tu en es? On fait le point, hein, toutes les 5 minutes.
7: Est-ce que oui, je vais bientôt y être. Je vais bientôt arriver.
2: Merci. Voilà, super.
3: Merci Stéphane, notre envoyé spécial pour ici. Stéphane, alors je rappelle qu'il est fan de Jean-Louis Aubert, de Renault, d'Indochine, qu'il a même tatoué voilà, les visages sur son biceps. Hein, c'est bien ça, hein, avec, ouais, avec ça. Tous ses artistes préférés. Je sais que tu as un mec super bien, tu fais partie en plus d'une association, tu veux peut-être nous en dire un petit mot, qui s'appelle Unissons-nous en trois mots.
7: Oui. Oui, oui, Unissons-nous. En fait, c'est une association qui aide les plus démunis. Et par exemple, une famille qui demande par exemple une poussette et des couches ou quelque chose comme ça, on essaye de leur avoir dans les plus brefs délais.
3: Ok, tu aides les personnes en difficulté, voilà. Tu cherches des dons, des adhérents, des vêtements. Tu fais des maraudes aussi, un petit peu?
7: Oui, et les maraudes aussi, on fait. Oui, oui, tout à fait.
3: C'est super. Stéphane, tu collectionnes des vinyles, des DVD, des bandes dessinées, t'adores Louis de Funès, mais t'es fan des dessins animés japonais surtout.
7: Oui, oui, surtout ceux de mon enfance, comme Albator, Capitaine Flamme, Goldorak,
3: Albator, Albator, et puis celle-là aussi.
8: Les chevaliers du Zodiac, ouais.
3: Ça parle à beaucoup de gens hein, qui ont vécu, qui étaient enfants dans les années 80. C'est Capitaine Flamme, Dragon Ball Z. Ce qui permet de comprendre que t'aimerais découvrir le Japon, j'en déduis. Hein.
7: Ah oui, oui, oui, ça, c'est mon rêve d'aller au Japon. Oui, oui, ça c'est vrai.
3: Je te souhaite de le découvrir. Pour l'instant, découvrons ta question. Allons-y. Question à choix multiple, avec une petite ambiance. Money, c'est David Guetta. Quel animal imaginaire est aujourd'hui le surnom donné aux startups valorisées à plus d'un milliard de dollars? Je répète, un animal imaginaire aujourd'hui qui est aussi le surnom donné aux startups valorisées à plus d'un milliard de dollars. S'agit-il d'un dragon, d'une licorne, d'un griffon ou d'un Davido Fox Terrier? Bien que top chrono, dragon, licorne, griffon ou le Damido Fox Terrier entre deux rails.
7: Je dirais le griffon.
3: Ah, c'était pas loin. Hein.
2: Ouais. Non, c'était pas loin. C'est pas la même bête. Hein.
3: Sur mes propositions, c'était la ligne au-dessus. C'était la licorne. La licorne, dans le monde de la tech, c'est un terme qui désigne une jeune entreprise qui n'est pas encore cotée, mais qui est valorisée à plus d'un milliard de dollars. Je suis désolé.
2: Alors, Stéphane, tu restes à 2. Anso, tu as 6. Et là, tout de suite, c'est le moment de s'ambiancer un peu.
3: Oui.
2: Voilà, il est l'heure, quoi. On va se poser.
3: Il est 1h15, quasi, là. Donc,
2: oui, on est à la maison, on est en voiture. On se fait une petite pause musicale. À tout de suite, mes chatons.

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1: J'aime quand on s'ambiance en studio. Si vous pouviez voir les chorégraphies, on dirait un pan,
2: oui,
1: Bastien.
2: Un phoque même.
1: Il tourne autour de la table en bougeant. Bon, bref.
2: Oui, je sors mes plumes, tout
1: voilà,
2: ça.
1: Voilà. Les trucs en plumes. Alors.
2: La grande Zaza.
1: Anso à 6.
2: C'est son choix.
1: Stéphane à 2.
2: C'est aussi son choix.
1: C'est plus son choix. Alors, on va parler d'un truc qui m'a fait crever de rire parce que c'est arrivé à moult amis à moi. Anne-Sophie, c'est ma petite chèvre de la semaine. Parce que elle rencontre le fils d'un patient avec qui elle sympathise. Voilà, et puis elle le voit à l'extérieur et là, elle se rend compte que le gars, il est assez imbu de sa personne. Il dit toujours « Ah, moi, je, ta, ta, ta. » Et là, qu'est-ce qui se passe? Ta copine t'envoie un texto pour te dire « Ça s'est passé comment ?» Et là,
3: Et là, je réponds à ma copine. Enfin, je pense répondre à ma copine en disant « Oh, la cata, laisse tomber, j'ai une fille, t'as papa qui se la pète. » Vraiment un trou du cul. Et j'en reçois la réponse. Et la réponse, en fait, eh ben, c'était lui. Et je lui avais envoyé à lui le message.
1: Et il a répondu quoi, lui?
3: Il a répondu « Oh, ben, c'est bien, maintenant, je sais ce qu'il en est. À jamais. »
1: Oh mon Dieu.
3: Ah, oui. Quand j'ai raconté ça à ma copine, puisqu'on a ri. Après, ce moment, j'étais pas.
1: Bah oui.
3: Et après, j'ai dit, oh, puis après tout, bon, pas trop pire, hein, c'est fait.
1: Bon, tu l'as jamais revu ou pas?
3: Non, je l'ai jamais revu.
1: Oh, bah oui, tu m'étonnes. Oh mon Dieu. Bah oui. C'est-à-dire que c'est vraiment un fils à papa qui se la pète.
3: Ouais. J'aime pas les gens qui se la racontent comme ça. Non. Moi, j'aime bien les gens simples.
1: Eh bah, t'as bien raison, ma chérie. Moi non plus, j'aime pas les gens qui se la pètent. Alors.
3: Voilà, exactement.
1: Par contre, là, excuse-moi, mais avec ma réalisatrice Céline, on a eu un petit moment de...
2: De fraîcheur.
1: Non, d'angoisse. Parce que figure-toi que ma petite Anne-Sophie, elle a un talent inutile.
2: Ah.
1: Elle tord ses bras à 90 degrés à l'envers. C'est-à-dire, tu peux m'expliquer comment tu fais?
3: En fait, si tu veux, par exemple, si je pose mes mains à plat sur une table, la partie de devant le coude, en fait, et le coude vont se tordre et repartir de l'autre côté.
1: Ah, oh my God.
3: C'est une malformation de naissance.
2: Ah. On a essayé, mais...
3: Ah, quand je fais ça à la maison, mon mari, il est dégoûté. Mes enfants aussi, elles partent en courant. Enfin, c'est dégoûté ce que tu fais, maman.
1: En régie, il y a Roxane qui a la technique qui fait. Moi aussi, ça, c'est mon truc. Bah, tu nous montreras comment c'est, Roxane, qu'on puisse voir en vrai. Voilà.
3: C'est bizarre, hein, ça fait bizarre.
1: Ok, ça fait bizarre.
2: Il y a avec des gens strange un peu. Hein.
1: Ouais, mais moi, j'adore. Ouais. Alors, ma chérie, écoute bien. Là, c'est à 6 points, t'es en tête. Je vais te donner l'opportunité d'en marquer 5 de plus. Grâce à la question cash et cette petite musique. Téléphone, on aime, c'est bon.
2: Ça va plaire à Stéphane qui adore Robert.
1: Ah, j'adore. Alors, ma petite Anne-Sophie, quel est le surnom du ministère français de l'économie et des finances? Quel est le surnom du ministère? Écoute bien, le ministère français de l'économie et des finances. On lui donne un nom plus court. Top chrono, 10 secondes. On dit...
3: Oh,
1: ah si. Si, chérie.
3: Des finances.
1: On sait bien...
3: Les impôts?
1: Ah non, on n'appelle pas ça les impôts. On appelle
3: l'économie
1: ça...
3: Les finances.
1: On appelle
3: les
1: ça...
3: Les finances publiques?
1: Bercy. On appelle ça Bercy. Mmh. Parce que leurs bureaux sont à Bercy.
2: Et merci beaucoup, hein.
1: Oh là là, bon allez, je te...
2: Ma femme travaille à Bercy, je la suis parfaitement.
1: Bon, tu restes en tête avec 6 points.
2: Faites attention, ma femme travaille à Bercy. Faites attention à les dossiers.
1: Faites attention à...
2: Ah, excusez-moi, nous repartons en direct retrouver notre reporter depuis la Grande Couronne en direction de Paris. Stéphane, comment ça va dans le train?
4: Ça va super bien. En plus, il y a la clim, alors c'est bien.
2: C'est parfait. On est où là? Parce qu'on sera... Alors, pour ceux qui nous rejoignent, on s'approche de la Tour Eiffel, c'est là que tu vas.
4: Oui.
2: On en est
4: et
2: où là?
4: Là, je suis à Rosa Parks, qui est juste avant Magenta.
1: Ah bah ça va, t'as encore un petit 20 minutes quand même.
2: Ça parle pas grand monde tout ça, mais t'es pas loin. En gros,
1: t'arrives.
2: On y croit, il nous reste quelques minutes avant d'arriver au pied de la Tour Eiffel. Hein. Oula.
4: Oui.
2: Je sens le coup de frein.
1: Ah bah c'est le métro là.
2: Bon Stéphane, alors nous jouons avec toi depuis tout à l'heure. Stéphane, des petits soucis quand même, un petit gaffeur aussi, hein, Stéphane.
1: Ah oui.
2: Stéphane est dans une grande surface, il y a un monsieur qui propose de déguster du nougat. Qu'est-ce qu'il dit Stéphane?
4: Non merci, je suis pas très fromage.
1: Ah bah oui, bien sûr.
2: Mais oui, le gars ne sait pas reconnaître du nougat du fromage. Bon voilà, non mais ça s'arrête pas là. Au cinéma, bon, Stéphane, il voudrait bien entrer dans une salle, hein, si le film a commencé. Mais qu'est-ce qu'on t'a dit?
4: Je travaille pas ici, monsieur.
2: Voilà, parce qu'il demande. Il dit, est-ce que je peux rentrer? Est-ce que je peux aller là? Le film a doit. Non, il ne travaille pas. Voilà. Puis c'est comme ça, tout le temps comme ça. C'est pas fini. Il mange une galette des rois au boulot, alors qu'il a un plombage. Le plombage, il saute.
4: À cause de la fève.
1: T'as croqué la fève.
2: Eh oui, alors du coup, il y a du sang un petit peu partout, il a fallu aller chez le dentiste, et après tu travaillais. Le patron, il a pas aimé. Hein.
4: En plus, devant le directeur qui faisait un discours pour la nouvelle année.
2: Bon, je crois que je vais arrêter là parce qu'on a bien senti que voilà, du bon Pierre Richard quand même. Hein.
4: Voilà, c'est ça.
2: Nous allons tenter de t'offrir 5 points de plus, Stéphane, avec cette question. Cinéma, justement. Quel film a pour slogan, ça vaut 5 points, question cash, pas de proposition, que la force soit avec toi. Quel film a pour slogan que la force soit avec toi. Top chrono, 10 secondes.
4: Et la guerre des étoiles. Star Wars.
2: La guerre des étoiles, Star Wars.
1: Star Wars.
2: Bien sûr, créé par George Lucas en 77, c'est l'une des sagas les plus populaires de l'histoire
1: dans
2: du cinéma.
1: Dans un monde fort, fort lointain.
5: Que la force soit avec toi.
6: Je suis ton père.
5: Ouais, je suis ton frère.
1: Alors, Stéphane, tu passes en tête, tu as 7. Anso, tu as 6. Et là, tout de suite, vous écoutez ici et vous vous dites, mon Dieu, mais vers où va-t-elle nous emmener ?
2: Tout le monde se pose cette question.
1: Évidemment. Eh bien, je vous emmène avec Gaëtan Roussel. Tout s'en va. Tout s'en va, mais vous
2: tout
1: restez... Tout paraît volo, vous restez ici, vous écoutez ici, on vous aime, à tout de suite.
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0: Tout s'en va, Gaëtan Roussel.
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2: Et nous sommes au taquet avec Anne-Sophie qui a 6, Stéphane qui a 7. Ah, Anne-Sophie, nous allons raconter une dernière anecdote avant le bingo. Oui, parce que pour son enterrement de vie de jeune fille, bon, évidemment, elle a dû se déguiser, comme tous les trucs de machin de jeune fille, là. Alors toi, t'étais déguisée en licorne.
3: Oui, tout à fait. Avec, il y avait une petite jupe multicolore arc-en-ciel, il y avait une corne sur la tête, un serre-tête avec des cornes, et maquillée, bien maquillée, quoi.
2: Ouais, comme un camion volé. Voilà. Mais sauf que, bon, tu traverses la ville comme ça, mais t'as rencontré qui ?
3: Il y avait un enterrement de vie de garçon au même moment. Seulement, j'étais toute seule, mes amis m'attendaient dans un bar, et moi, je sortais d'un salon de massage. Et là, je tombe nez à nez avec un enterrement de vie garçon, et le monsieur était déguisé en zizi.
2: Voilà.
4: C'est normal. Voilà. Ah, c'est la vie normale.
2: Alors, il paraît que vous avez fait une photo ensemble.
3: Écoute-moi. Ah ouais, non mais il court vers moi, il fait « Ah, je peux faire une photo avec la licorne !»
4: On veut le dossier, là.
2: Je veux cette photo.
4: Demain.
3: Mais je ne l'ai pas, cette photo.
2: Oh, comment ça, tu l'as pas?
3: C'est le zizi qui l'a, c'est pas moi.
2: C'est le zizi qui l'a, mon Dieu. Le zizi, si tu nous écoutes. Écoute-moi bien, tu nous envoies la photo. Voilà, alors.
4: Pour les gens qui prennent l'émission en cours, c'est compliqué, là.
2: Mais les gens qui nous suivent n'ont pas pris l'émission en cours. Ce sont des gens du Dami d'Hollande. J'en suis. Je fais les points, ça faisait longtemps que je n'avais pas fait le point. J'en suis à 917 demandes.
4: Non, c'est vrai?
2: Oui. Alors, pour t'encourager à gagner ce bingo, je vais te faire écouter un duo que tu adores.
5: Maintenant, mais pas après. Chéri, l'instant, balaye le passé. Certains voudraient vivre vieux.
2: Eh oui.
5: C'est une erreur.
2: Vianney et Renaud, maintenant. Maintenant, bah oui, maintenant, c'est le moment du bingo, ma chérie. Alors écoute bien. Le bingo, là, on est comme il fait chaud, on est parti sur l'idée de parler de vacances. Donc à mon top chrono, tu vas me donner un maximum de noms de stations balnéaires. Donc toutes les villes qui ont des plages, hein, en gros. Voilà, toutes les villes en bord de mer où on peut aller se baigner. Pas Lyon, par exemple. Hein, voilà, allez, top chrono, 10 secondes.
3: Alors, Biarritz, Marseille, Saint-Tropez, Cannes, Nice, Menton, Monaco...
2: Eh ben, tu m'en as donné 7. Il y avait Saint-Tropez, Sainte-Maxime, Saint-Raphaël, La Baule, Collioure, Lacanau, oui. La Rochelle, évidemment, Royan, Biscarro, Saint-Malo. Mais tu m'en as donné 7, c'est très bien.
4: C'est les stations balnéaires françaises, hein.
2: Alors, non, si tu veux, on peut parler des stations balnéaires belges.
4: Sur Monaco, hein. Monaco.
2: Oh là là.
4: Ah bah excusez-moi.
2: Monaco,
4: ah bah excusez-moi.
2: Oui,
4: ah là, mais excusez-moi.
2: Elle m'a pas dit Los Angeles. Ah,
4: excusez-moi,
2: elle
4: Monaco,
2: m'a dit Venice
4: Monaco
2: Beach.
4: Monaco n'est pas la France.
2: Oui, oh.
4: Alors ? Allez. Alors ce point on l'enlève ?
2: Oui, non, on l'enlève pas, c'est 7 et voilà. Et de toute façon, elle a dit très vite, je l'ai entendu au loin, elle a dit la boule.
4: C'est
2: voilà.
4: Là qu'on voit que vous 7. Êtes la présidente du Dami d'Hollande.
2: Exactement.
4: Bon, on sera aussi indulgent avec toi, Stéphane Petit Point SNCF, bien sûr. Stéphane, que l'on suit depuis midi. Stéphane, alors on ne met plus le jingle SNCF car il n'est plus dans le train.
2: Ah, voilà. Il est où maintenant?
4: Ben, où est-ce qu'il est celui-là?
6: Ben, je suis descendu justement à Rosa Parks pour mieux participer à l'émission.
2: Ah, c'est bien.
4: C'est gentil. Voilà. Mais t'es pas la Tour Eiffel, du coup. T'es pas arrivé.
6: Faut pas que ça coupe. Non, je suis pas arrivé. Je vais arriver après.
4: On fera un point 14h, à 15h, à 16h, dans toutes les éditions d'après-midi, les journaux.
2: Et surtout, on veut la photo. On veut la photo.
6: Surtout que j'ai déjà fait un stage chez vous. À Issy-Lorraine, justement.
4: Oui, oui, oui. On se souvient, on a les photos de cette époque-là.
2: Non, mais par contre, moi, je veux la photo de toi devant la Tour Eiffel quand tu arrives.
4: Ah oui, c'est pas mal.
2: Tu l'envoies à Gwen Coupez.
4: Je rappelle Stéphane, pour ceux qui aiment visiter Paris l'été, il y a beaucoup de gens de toute la France qui viennent visiter Paris l'été parce qu'il y a moins de monde. Bah oui, il y a moins de monde, c'est plus sympa. Eh bien, il sera au musée Grévin, Stéphane. Alors, c'est pas le personnage de Stéphane Merde. Hein. Stéphane, c'est un vrai, il bouge pour de vrai.
2: Il accueille les gens.
4: Exactement. Enfin, il les accueille ici, il n'y a pas de problème de douane à l'entrée, hein, parce que la douane américaine, quand tu voyages.
6: Oui, hein, je m'en souviens de ça.
4: Ouais, qu'est-ce qui t'est arrivé? T'as voulu faire un.
6: En fait, j'ai voulu. Je me suis fait un délire tout seul, c'est-à-dire de partir à Los Angeles pour voir un show de casse qui s'appelle WrestleMania 21 en 2005. Et à l'arrivée à l'aéroport, j'ai fait sonner l'alarme, quoi. Voilà.
4: Tout simplement, ils n'ont pas apprécié, voilà. Mais ça s'est bien passé, t'es rentré à la maison, ça va, ça va.
6: Tout à fait, tout à fait.
4: Allez Stéphane, t'es dans de bonnes conditions, t'es sur le quai du RER, je t'imagine bien. Et tu joues avec nous, c'est 6, non, c'est 6 hein, le score à battre.
2: 7.
4: Ah non, il n'y a pas Monaco, donc c'est 6.
2: 7. Laisse-moi tranquille.
4: Voici donc ton bingo. 10 secondes pour citer un maximum de noms de stations de montagne. Noms de stations de montagne. Allez, top chrono, 10 secondes.
6: Allez, la Plagne, le Jura. Je suis jamais allé à la montagne, ça va être difficile.
2: Eh ben, t'en as qu'un, même si elle avait marqué que 6, hein, voilà.
4: Avoria, Serre Chevalier, Chamonix, Val d'Isère, ouais. Méribel, Alpes d'Huez, où il fait même pas 20 degrés en ce moment. Eh oui, non, je vous jure que c'est vrai.
2: Bien, ma petite Anso, tu seras en finale avec nous demain.
3: Ah, super. Voilà,
2: bravo.
3: On peut retirer Monaco, du coup, hein.
2: Oui, même tu peux retirer Monaco, t'as gagné. Ouais. Et puis Stéphane, tu gagnes les places de cinéma pour aller voir le film Les Parfaits. Ça, c'est magnifique. Je remercie Céline à la réalisation, Roxane à la technique, Sadika au standard, Maître Coupez au savoir, Éric Bastien.
4: Oui, écoutez, j'ai toujours perdu, j'ai encore perdu.
2: Oui, on fera un point demain, vous
4: inquiétez
2: s'il vous plaît,
4: pas. Oui.
2: Allez, je vous embrasse tous.
4: Au final.
2: Je vous embrasse tous un par un, je vous aime très fort. Prenez soin de vous, à demain. Vous avez écouté Au Taquet, il est 5h, Paris s'éveille. C'est l'heure de quoi, mon petit chou?
4: C'est l'heure de, avant de se retrouver à Billy d'ailleurs, je précise, c'est l'heure de retrouver Johan Rock, qui est très en forme, il arrive pour les petits matins là.
2: One for the money, two for the show.
4: A tout de suite.

0: bien utile de vous le présenter. C'était Michael et ses frères, la famille Jackson au grand complet.
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0: Alors que le jour n'est pas encore levé, vous, si, tant mieux, soyez les bienvenus en espérant que vous avez passé une bonne nuit. Ici, dès 5h, on s'occupe de bien vous faire démarrer cette journée avec les conseils pratiques qui vont bien pour améliorer votre quotidien et puis les chansons qui font du bien. Jean-Jacques Goldman et le groupe Chicago dans un instant, sans oublier les temps forts de l'actualité ce jeudi. Bonjour Cyril Ardoredon.
2: Bonjour Johan Rock, bonjour à tous.
0: Quelle est l'info de ce jeudi, la principale?
2: Nous reviendrons sur les feux de forêt qui touchent actuellement le sud de la France. 100 hectares dévastés entre l'Hérault et l'Aude notamment.
0: Ce matin, par ici, les économies passent au crible. Vos factures de gaz et d'électricité pour mieux vous faire économiser. Et puis ce matin, vous le savez, on aime vous écouter. Racontez-nous ce que vous comptez faire de cette journée. 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
0: Ravi de vous savoir des nôtres. Ce jeudi, il est 5h. Le journal présenté par Cyril Ardoredon et la pression est forte face aux feux de forêt.
2: 6 départements des Pyrénées-Orientales aux Bouches-du-Rhône sont en alerte rouge pour cette raison, alors que plusieurs incendies se sont déclenchés hier, dont un qui a démarré à Beaufort dans l'Hérault avant de poursuivre son évolution dans l'Aude. Au moins 800 hectares sont déjà partis en fumée. Clément Rouvière est le maire adjoint de Meillac dans l'Aude, commune touchée par les flammes.
3: Nous avons eu 200 personnes qui ont été évacuées, principalement des lotissements, et que nous avons recueilli près d'une cinquantaine de personnes dans notre salle des fêtes. Ces conditions de chaleur, de sécheresse sont très importantes. On a une végétation qui est très sèche. Il faut se rendre compte que depuis le mois de mai, on n'a pas eu une seule goutte de précipitation, ce qui fait que les sols sont très secs et le vent n'arrange pas la situation. Et on peut craindre, hélas, de futurs incendies dans les semaines à venir. J'appelle la population à être très prudente. Les personnes évacuées sont invitées à rester en sécurité. Les personnes qui sont confinées dans le village sont priées de rester chez elles également. On demande à ce qu'il y ait le

0: Joue donc la carte de la surmobilisation.
1: Opération déminage avec une nouvelle cellule interministérielle de crise délocalisée à Marseille autour de Sébastien Lecornu, le Premier ministre sous pression politique aussi, accusé par les écologistes d'avoir des morts sur la conscience et d'être en partie responsable de l'impréparation du pays alors que des députés de la France insoumise ont annoncé se rallier à leur motion de censure. Sébastien Lecornu leur reproche de faire des calculs politiques, de générer de l'instabilité dans un moment de vérité pour le pays. Lors du Conseil des ministres, Emmanuel Macron a lui appelé le gouvernement à tirer profit du léger répit du moment pour anticiper les conséquences de la prochaine canicule, principalement pour les agriculteurs. Sébastien Lecornu doit justement animer demain une réunion spéciale sur le sujet, alors que le président réfléchit à un déplacement sur le terrain de façon à montrer que la priorité reste la mobilisation des services de l'État.
0: Paul Barcelone, et ce matin à 6h, les 4 derniers départements en vigilance orange canicule sont rétrogradés en jaune. Il s'agit dans le détail du Var, des Alpes-Maritimes et de la Corse. La carte de France colorée aussi ce week-end, cette fois-ci par bison futé. Premier week-end de départ en vacances, de l'orange partout demain dans le sens des départs, c'est même rouge pour le quart nord-est et l'Île-de-France. C'est orange pour le quart nord-ouest dans le sens des retours. Samedi encore, ce sera orange partout en France pour les départs et rouge pour le quart nord-ouest. Prévision complète sur ici.fr.
2: Ici, 5h04, la Coupe du Monde de foot et la France de retour à l'entraînement.
0: Après leur très belle victoire 3-0 face à la Suède et avant le match face au Paraguay samedi soir, des exercices donc pour les Bleus à Boston sous un soleil de plomb, 35 degrés et devant des médias internationaux subjugués par leurs prestations, Julien Froment.
3: Quand on demande aux journalistes de la presse internationale de décrire l'équipe de France en un mot, voici leur réponse.
4: Fantastique, spectaculaire.
5: Favorite.
3: Wu Cheng est journaliste pour le site chinois 163.com.
4: C'est incroyable. Offensivement, tu peux pas avoir autant de talent ensemble. Ouais, c'est incroyable.
3: De l'autre côté des Alpes,
6: Andrea
3: Ramazzotti, lui, travaille pour la Gazzetta dello Sport, le plus grand quotidien sportif en Italie. Il est habitué à voir de grands joueurs, mais un en particulier chez les Bleus le subjugue.
7: C'est incroyable. Je l'ai vu jouer par le passé au Bayern Munich, mais je ne l'avais jamais vu travailler d'aussi près. Donc c'est fascinant, la façon dont il touche le ballon, mais aussi sa manière de se comporter en dehors du terrain. Vraiment très impressionnant.
3: Même Pablo Polo, qui suit l'équipe de France pour le journal espagnol Marca depuis de nombreuses années, voit les Français favoris devant l'Espagne.
8: Avec les journalistes qui suivent l'Espagne, que j'ai eu l'occasion de parler, oui. Ils ont l'impression que cette fois, ça va être compliqué. Cette France, c'est dangereux.
3: Au bleu de garder le rythme face au Paraguay samedi pour maintenir la flamme avec la presse internationale.
0: Voilà, France-Paraguay samedi soir, coup d'envoi à 23h. Rencontre à suivre en intégralité sur votre radio ici, sur ici.fr et sur notre chaîne YouTube. Avant match dès 22h30 et débrief après le match. Et puis les autres rencontres. La Belgique s'est imposée sur le gong aux prolongations 3-2 face au Sénégal. L'Angleterre bat la République démocratique du Congo 2-1. Et les États-Unis victorieux de la Bosnie-Herzégovine 2-0 avant les Espagnols, champions d'Europe en titre, qui affrontent ce soir l'Autriche à partir de 21h. La météo.
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0: 5h06, bon réveil. Johan Rock, la météo aujourd'hui, c'est du beau temps sur une large partie du pays.
2: Avec tout de même à surveiller une petite perturbation qui s'étend ce matin de la Bretagne jusqu'au Hauts-de-France, en passant par les côtes normandes, brouillard, petite pluie. Une grisaille qui va s'étendre progressivement au cours de la matinée en direction du bassin parisien. Et puis pour le reste, les températures au lever du jour, elles sont relativement 12, 17 en milieu de matinée à Bordeaux, 12 à Aurillac, 16 dans la capitale, 20 à Lyon, alors que dans l'après-midi, le ciel sera chargé sur toutes les régions du nord-ouest avec des pluies donc sur la Bretagne, la Normandie et les Hauts-de-France. Sur le reste du pays, cet après-midi, du grand beau temps. 30 à Toulouse, 24 à Biarritz, 30 à Strasbourg et toujours ces fortes chaleurs dans la région du sud-est. 35 la maximale à Montpellier ce jeudi après-midi. Et chez vous, comment ça se passe? Vous nous postez un petit message sur la page Facebook d'ici. Le nom de votre commune, une température tous les matins. Ici, on fait la météo ensemble.

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1: Paraît-il qu'il serait en train de plancher sur le prochain album de Céline Dion. C'est ce qui se dit. On va voir si ça se vérifie. Paraît-il. Jean-Jacques Goldman, il est ici ce matin pour vous réveiller sur votre radio locale. Il ira jusqu'au bout de vos rêves. Merci d'être là.

0: Ici, chaque matin, on écoute vos chansons préférées. 5h10, bon réveil.
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0: C'est l'histoire d'un record, celui de l'homme le plus brillant au monde. Il a 58 ans, il vit en Australie et de sa bouche sortent des cris qui résonnent aussi fort que le moteur d'une tronçonneuse. C'est-à-dire que ça fait 121,7 décibels. Ne cherchez pas, personne ne fait plus de bruit avec sa bouche que ce type-là. Il a battu le record la semaine dernière. Il a déclaré à ce moment-là, je suis tellement fier, il m'a fallu beaucoup de temps et d'énergie à m'entraîner chez moi pour parvenir à cet exploit. Il a rajouté ne pas vouloir en rester. Et là, son ambition à présent, faire plus de bruit qu'un Boeing au décollage, soit 135 décibels. On salue donc le courage de sa compagne, qui a dû se barrer, à moins qu'elle soit sourde. Et évidemment, on soutient par la pensée les voisins de cet homme qui habite dans sa rue, voire même les villages alentours. Il y a des moments comme ça, des exploits qui forcent le respect. On salue cet homme donc ce matin, c'était le petit exploit du jour.
2: Je pense que c'est mon voisin.
0: Le message est lancé. Vous avez un bon avocat.
2: Voilà. Écoutez, faudra en trouver un.
0: Faut officialiser la chose. Pour l'heure, il est 5h11. Cyril, les conséquences de la canicule à présent, cette fois, sur la filière volaille.
2: Avec 2 millions à 3 millions de volailles qui sont mortes durant l'épisode caniculaire, selon la filière. Reportage à venir dans une exploitation du Morbihan.
0: Et pour la musique, elle arrive bientôt dans vos oreilles. Zazie. Sur votre radio locale, ici. Allez, il est temps de faire des économies. Bonjour Valère Coréard, ce jeudi encore, vous allez nous livrer un de vos bons plans pour booster notre pouvoir d'achat. Aujourd'hui, vous nous parlez gaz et électricité.
3: Oui, dans une étude publiée en juin, la CRE, Commission de Régulation de l'Énergie, a analysé la cohérence de 400 offres d'électricité et 300 de gaz. Et le constat est sans appel, les consommateurs qui font le plus jouer la concurrence en comparant correctement les prix arrivent à économiser 10% sur leur budget énergie par rapport aux autres. Ce qui signifie qu'on peut aussi payer plus cher que les autres, si on fait mal cette comparaison. Mais je vous le dis depuis des mois, faire jouer la concurrence est un excellent moyen de faire des économies, bien sûr, à condition de trouver l'offre la plus adaptée à vos besoins. On apprend d'ailleurs dans cette étude que seuls 9% des consommateurs changent de fournisseur dans l'année. C'est très peu, hein. C'est sans doute lié à un manque de temps, un manque de compréhension aussi des offres. La crainte peut-être de coupures ou des tracas administratifs.
0: Mais alors Valère, comment s'y retrouver dans les nombreuses offres de fourniture de gaz ou d'électricité ?
3: Alors, il faut déjà regarder votre consommation en volume, vos habitudes aussi, et puis utiliser un bon comparateur, indépendant surtout et gratuit. Vous avez le comparateur du médiateur national de l'énergie ou celui de l'UFC Que Choisir. Les deux sont gratuits et indépendants, donc on est OK. Prenez le temps de bien les prendre en main, comparer. N'hésitez pas à échanger avec votre futur éventuel fournisseur. Dernier conseil, les tarifs de l'électricité ont sensiblement baissé ces dernières années, ce qui veut dire qu'un tarif fixe, souscrit il y a quelques années, n'est plus forcément intéressant aujourd'hui. Là encore, si vous basculez sur du tarif évolutif, cela vous demandera de surveiller les prix et si besoin, changer de crèmerie. Vous avez déjà changé de fournisseur de gaz ou d'électricité, tout s'est bien passé. Mon mail, parisideséconomies@radiofrance.com.
0: Dans Paris, ici les économies, demain Valère, vous aborderez un tout autre sujet. On parlera du bonus réparation financé par l'État. En attendant, on retrouve tous vos conseils en podcast et en replay sur le site de la radio ici.fr. Il est 5h14.
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0: Dans l'info d'ici, ce matin, la canicule a eu un grave impact sur les élevages et les agriculteurs, Cyril.
2: Entre 2,5 et 3 millions de volailles sont mortes durant l'épisode caniculaire, selon la filière. Le ministère de l'Agriculture vient d'annoncer des prêts pour que les exploitants adaptent leurs bâtiments. Une réunion du gouvernement a lieu demain sur les conséquences de ces fortes chaleurs sur l'agriculture. Et parmi les départements très touchés, le Morbihan, premier producteur de volailles en France. Et Jean-Michel Naga, les exploitations industrielles ont essuyé de lourdes pertes, mais vous avez rencontré des éleveurs bio qui ont aussi perdu des animaux.
4: Oui, une cinquantaine de volailles qui n'ont pas supporté la chaleur. Ils ont retrouvé les corps le mardi matin en entrant dans les bâtiments.
5: Personnellement, on s'en veut dans un premier temps. Choqué, un peu en colère contre nous et... On pense que ça va le faire et en fait ça le fait pas aussi bien que ce qu'on pensait.
4: Des volailles qui sont restées à l'intérieur des bâtiments alors que les portes étaient ouvertes. C'est précisément ce qui leur a été fatal selon ce couple d'éleveurs.
6: En journée, la volaille, alors qu'on est monté à des 38, elle a supporté la chaleur. Le problème a été plutôt la nuit où ça descendait entre 24 et 26 degrés. Le poulet landais, c'est un peu le même système que ce qu'on fait ici, il supporte.
4: Mais les poulets ne transpirent pas, ils ont besoin d'air et il n'en manque pas ici. 5 hectares pour 3500 volailles, avec des arbres, de la végétation, rien à voir avec les élevages industriels. Ils vont quand même devoir s'adapter, mais ce n'est pas si simple, même pour l'installation de brumisateurs.
6: Quand vous arrosez la volaille à l'intérieur d'un bâtiment, vous avez de la litière, vous allez activer la décomposition de votre fumier qui va relancer la chaleur. On est obligé de se réinventer en fait.
4: Et ils se posent même la question de se séparer de leur élevage pendant l'été si la Bretagne est confrontée à de telles canicules dans les années à venir.
2: Un reportage de Jean-Michel Naga, ici Armoric, à retrouver sur ici.fr.
0: À 5h16, l'envers du décor d'une chaîne info comme si vous y étiez, c'est au programme des coulisses télé de ce jeudi. Patrice Gascoigne est parti avec son micro du côté de BFM Télé. On va le retrouver juste après Chicago, un concentré de douceur sur votre radio locale.

0: 5h20, vous venez d'ouvrir les yeux avec cette chanson dans les oreilles. Vous êtes ici, soyez les bienvenus. Et c'est un 2 juillet qu'elles sont nées, Flavie Flamand, Maïtena Biraben, deux animatrices télé qui ce jeudi fêtent leur anniversaire. Tout comme l'inoxydable Lynn Renaud, 98 ans ce jeudi, meneuse de revue au Music Hall. À ses débuts, l'interprète chantait sur la caravane du Tour de France. C'était il y a déjà quelques années. 81 ans aujourd'hui également pour Pierre Lescure, l'ancien PDG de Canal+, du temps où on parlait encore du fameux esprit Canal. Depuis, on le retrouve tous les soirs sur France 5 dans C'est à vous. Et puis on souhaite un bon anniversaire à Samy Nasseri, chauffeur sans limitation de vitesse dans la franchise des taxis. Enfin, c'est un 2 juillet que Nostradamus tirait sa révérence, c'était du temps de la Renaissance, 1566. De son vivant, Nostra, pour les intimes, pratiquait la médecine, mais il est entré dans la postérité, c'est pour ses prophéties devenues légendaires. Bon anniversaire à vous, surtout si c'est un 2 juillet que vous êtes né, on vous souhaite de profiter au maximum de cette journée.
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0: Tous les matins, Patrice Gascoigne tend son micro à celles et ceux qui font la télévision, devant les caméras ou derrière. Aujourd'hui, Patrice, vous êtes parti à la rencontre de celui qui tient la tranche du midi sur BFM Télé. Il s'agit de Christophe Delay.
3: Alors, je suis sûr que si je vous dis Christophe Delay, tout de suite, vous pensez à une émission culte. Celle qui réjouit les fans de faits divers depuis des années.
4: Après un meurtre dont on aurait pu ne jamais le soupçonner, une scène de crime sans indice. Une victime méconnaissable que personne ne recherchait.
3: Mais oui, vous avez reconnu l'ambiance et le ton de Faites entrer l'accusé, diffusé sur la chaîne RMC Live et présenté par Christophe Delay. Mais vous le connaissez peut-être aussi en tant que visage emblématique de la chaîne d'information BFM TV. Il est aux commandes de la tranche du midi, le 12-14h, qui vient grignoter les audiences des traditionnels JT de 13h. Lui qui a présenté quasiment pendant 20 ans la matinale de BFM TV, le voilà avec un nouveau rythme de vie. Mais dites-moi Christophe Delay, est-ce que c'est si différent d'une matinale que de présenter la tranche du midi ?
5: Il y en a beaucoup. La première chose qui est difficile pour moi, c'est de parler moins vite. Parce que moi, j'ai un débit assez rapide et puis j'aime l'énergie et donc j'aimais bien l'énergie du matin. Mais là, à la mi-journée, on a plus de temps. Donc on peut aller plus lentement, prendre le temps d'expliquer. Ça, il faut que je l'apprenne encore. Donc ce qui est intéressant, c'est qu'on a plus d'espace et qu'on peut donc prendre plus de temps pour non seulement raconter les faits, mais expliquer également les faits.
3: Comment on fait pour faire exister une tranche du midi quand en face on a les grands jeux télé de TF1 et de France 2 par exemple ?
5: On ne peut pas batailler contre les grands jeux, je ne crois pas. Je crois qu'on ne peut pas batailler. Là, on bataille contre nos concurrents, mais on se rend compte qu'il y a quand même une source importante de téléspectateurs et notamment de gens qui quittent par exemple le journal de TF1 ou du service public à 13h30 passé et qui, parce qu'ils sont des drogués d'infos, vont zapper sur les chaînes d'infos et regardent ce qui se passe. Donc nous, on regarde tous ces chiffres-là et par exemple, notre 13-30-14, il est très très travaillé parce qu'on sait qu'il y a de la bascule.
3: Bascule, ça veut dire que des téléspectateurs, parmi ceux qui nous écoutent, qui étaient peut-être en train de regarder le journal de 13h de TF1 ou de France 2, à la fin, ils vont voir un peu ailleurs ce qui se passe.
5: Exactement. Sur l'une des quatre chaînes info.
3: Les secrets et les coulisses de Midi BFM par son journaliste présentateur vedette Christophe Delay. On se retrouve demain pour d'autres bien informés coulisses télé.
0: À demain, Patrice Gascoigne. Et si vous veniez, vous, sur l'antenne d'ici, histoire de nous dire comment se profile cette nouvelle journée, cette semaine, dès lors que vous passez sur l'antenne, on vous offre un pack été, c'est un sac collector ici, look vintage, comprenant plein de surprises, dont aujourd'hui un roman de Marc Lévy et une paire de lunettes ici pour voir et profiter de l'éclipse en toute sécurité. Ce sera le 12 août prochain, 0810 055 056. À présent, Zazie est ici.

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1: Merci d'avoir choisi ici pour commencer la journée. Avant 5h30, le retour de l'info, on va remonter le temps avec vous, Stéphane Bern, ce jeudi. Départ pour un voyage dans une époque où les mots étaient plus souples que nos profs de géométrie.
2: À Nîmes, le monument le plus célèbre s'appelle la Maison Carrée. Problème, elle n'est pas carrée. Pourtant, personne ne s'est plaint pendant près de 2000 ans. Pas un tweet, pas un avis Google, nada. Nîmes, début du 1er siècle de notre ère. Sur le forum de la cité romaine de Nemosus, un temple tout neuf surgit au cœur de la ville. Il domine la place, posé sur son haut podium avec ses colonnes parfaitement alignées. C'est propre, c'est symétrique, c'est romain. Du chantier livré, clé en main, sans réserve, sans malfaçon.
3: Le bâtiment, des métiers qui vous construisent.
2: Ce temple est dédié à deux jeunes princes, Caius et Lucius César, les héritiers de l'empereur Auguste, deux futurs ex-dirigeants morts avant d'avoir gouverné. Alors, Rome leur construit un monument impeccable, histoire de rappeler que le pouvoir, lui, ne meurt jamais. Puis il y a ce nom, la Maison Carrée.
4: T'es carré, solide et droite dans ta tête et dans ton cœur, toi.
2: Sauf que si vous vous placez devant, il n'y a pas de suspense. Ce n'est pas un carré, c'est un rectangle, un vrai, allongé, assumé. Un carré qui a pris un peu de liberté. En réalité, le piège vient de nous. Pendant des siècles, carré ne voulait pas dire strictement carré, comme aujourd'hui. Cela pouvait désigner une forme régulière à angle droit. Un quadrilatère bien tenu, disons. On parlait même de carré long pour un rectangle. Bon, jusque-là, j'espère que mon explication, elle est carrée. Deux mille ans plus tard, il est toujours là, presque intact, parfaitement rectangulaire et toujours appelé carré. Finalement, c'est notre définition qui s'est durcie. Le monument, lui, reste droit dans ses angles.
1: Vous écoutez ici, ça c'est clair et carré. Ce jeudi matin, j'espère que vous avez bien dormi. Et si c'est pas le cas, parce que la chaleur est là et vous en a empêché, restez avec nous. Tout à l'heure, notre invité vous prodiguera quelques bons conseils pour fermer l'œil, justement, de la manière la plus naturelle qu'il soit. Pour l'heure, il est 5h30. L'info en France et dans le reste du monde, c'est l'heure du 90 secondes. Avec vous, Cyril Ardo-Redon.
5: Des feux de forêt dans les Bouches-du-Rhône, le Var, au moins 800 hectares partis en fumée dans l'Hérault et l'Aude, alors que 6 départements sont en vigilance rouge pour cette raison, des Pyrénées-Orientales aux Bouches-du-Rhône aujourd'hui et demain. Dans ce contexte, le Premier ministre Sébastien Lecornu convoque une cellule interministérielle de crise aujourd'hui à Marseille sur les incendies et la gestion de la canicule par le gouvernement. Ce matin à 6h, il n'y aura plus aucun département en alerte rouge canicule selon Météo France. On les voit dans nos centres-villes pour nous inciter à donner. Plus de 180 ONG françaises de solidarité internationale alertent sur leur situation. Depuis 2024, 10 000 emplois supprimés, 1300 projets abandonnés ou revus à la baisse. 75 organisations pourraient disparaître à cause des baisses des aides de l'État. Près de 30 ans après sa condamnation pour le meurtre de son frère, de sa belle-sœur et de deux nièces, la Cour de révision se prononce aujourd'hui sur l'affaire Dany le Prince. Si la condamnation est annulée, il y aura un nouveau procès. Le Sartois de 69 ans, libéré de prison en 2016, clame son innocence. Et du monde sur les routes pour ce premier week-end de départ en vacances. Bison futé voit orange demain dans le sens des départs, rouge pour le quart nord-est. Ce sera compliqué aussi samedi et plus particulièrement pour le quart nord-ouest. Prévision complète à retrouver sur ici.fr. Et puis les Bleus de retour à l'entraînement à leur camp de base de Boston avant France-Paraguay samedi à 23h. Cette nuit, les États-Unis, la Belgique, l'Angleterre se sont qualifiés pour les huitièmes de finale avant Espagne-Autriche ce soir à 21h.
1: Il est 5h31, l'info d'ici, 6 départements du pourtour méditerranéen qui sont encore aujourd'hui en vigilance rouge face aux feux de forêt.
5: Des Pyrénées-Orientales aux Bouches-du-Rhône avec déjà des feux de forêt importants. Plus de 200 hectares de forêt parcourus à Rognac et à Lançon-Provence, près d'Aix-en-Provence. Dans l'Hérault et l'Aude, ce sont plus de 800 hectares qui sont partis en fumée au nord de Narbonne. Faucine Calmel, voilà qui rappelle de mauvais souvenirs un an après l'incendie des Corbières qui avait ravagé non loin de là 17 000 hectares. hectares.
0: L'incendie s'est déclaré sur la commune de Beaufort, un village qui vit déjà au rythme des restrictions d'usage de l'eau depuis un mois pour l'arrosage, le remplissage des piscines, l'irrigation des cultures. Alors la maire Françoise Pérez s'inquiète de ce premier gros feu de la saison sur des sols asséchés.
6: C'est un très très gros incendie. Disons que Beaufort, on a eu beaucoup de chance parce que c'était vent du nord, donc il n'est pas venu chez nous, mais ça aurait été une catastrophe aussi. Hein. Oui, on craint parce que là, c'est très très sec. On a eu beaucoup d'eau cet hiver. C'est vrai que c'était très très bien, mais là, avec la canicule, c'est très très sec.
0: Une seule étincelle et tout peut s'embraser, se désole le maire d'un village voisin qui a dû batailler pour évacuer une centaine de ses administrés. À Mayac, 600 habitants, le premier adjoint fait face à sa première crise de l'été et sûrement pas la dernière, craint Clément Rouvière.
7: Évidemment qu'on est très inquiet pour tout l'été qui arrive. Ça fait 3 ans consécutifs qu'on a une période de sécheresse importante. Et surtout, c'est le vent qui souffle actuellement. Si ce vent se calme déjà, ça permettra un peu d'apporter un peu de répit, je pense, aux forces de secours.
0: Mais avec des rafales à 60 km/h et jusqu'à 32 degrés prévus cet après-midi, l'Aude, comme l'Hérault et 4 autres départements du pourtour méditerranéen, restent en vigilance rouge pour les feux de forêt aujourd'hui et demain.
5: Un reportage de Faustine Calmel et un feu de forêt a parcouru par ailleurs une trentaine d'hectares à Fréjus dans le Var. Il est désormais fixé. Plus de 2000 personnes ont été évacuées à titre préventif de plusieurs campings et ont pu les retrouver. En début de soirée, on parlait des alertes rouges aux feux de forêt. Plus d'alertes rouges canicule à partir de 6h. Plus d'alertes orange canicule, pardon, à partir de 6h ce matin. Pour le reste de la météo, Johan.
1: Il va faire toujours chaud hein, dans le sud-est avec un thermomètre qui va flirter avec les 35 degrés de maximale à Montpellier en milieu d'après-midi. Et puis, pour le reste, c'est du beau temps, grand soleil sur une grande partie de la France avec tout de même ce matin une petite perturbation qui va de la Bretagne jusqu'au Hauts-de-France en passant par les côtes normandes avec des ondées et des brumes et beaucoup de nuages, des températures en matinée. On relèvera 17 à Bordeaux, 12 à Aurillac, 20 à Lyon et puis dans l'après-midi, à l'exception donc du sud-est, des températures douces, 30 à Toulouse, enfin 12 estivales en tous les cas, 24 à Biarritz, on relèvera 30 à Strasbourg et 23 à Charleville-Mézières. Chez vous, comment ça se passe? Eh bien, vous nous l'écrivez, comme vous avez l'habitude de le faire, sur la page Facebook d'ici. Mathilde nous écoute depuis Montélimar. Ce matin, chez elle, il fait 20 degrés. Erika, elle vit à Bandol. Il fait 23 degrés relevés ce matin dans son jardin. Et puis Yann, lui, est du côté de Brest, où ce matin, il fait 16 degrés.
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1: À 5h35, on n'écoute pas suffisamment Alain Chamfort pour tourner les chansons qui manquent. En voici une. Déchaîne-moi sur votre radio locale.

0: Bon réveil, c'est bien ici que vous écoutez. Il est 5h38.
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0: Et si vous êtes des fidèles, vous savez qu'on aime traquer le matin les arnaques, celles qui sont partout, tapis dans l'ombre, au moindre de vos faux pas, elles menacent de vous attaquer. Heureusement, Audrazo vous alerte. Pour vous éviter le pire, ce matin, on va parler d'un outil qui, justement, pourrait nous éviter le pire.
2: Et il permet, cet outil, de savoir si on est victime ou pas d'un investissement frauduleux.
0: C'est dans un instant sur votre radio locale et dans les quelques minutes qui arrivent, on va écouter ça. Célébrons The Cool and the Gang dans vos oreilles. À venir, pour l'heure, nous accueillons Daniel. Bonjour Daniel.
2: Bonjour Daniel.
3: Bonjour.
0: Daniel, vous nous appelez depuis la Manche. Comment s'appelle votre commune ?
3: Sainte-Pie-en, ça veut dire sapiens, la sagesse.
0: La sagesse. Est-ce que vous êtes la sagesse incarnée, Daniel ?
3: Non.
0: Bon, bah, je préfère, on s'ennuie avec les gens trop sages, a priori.
2: C'est vrai.
0: Bon, si j'ai bien compris, pour vous, cet été, pas de vacances, parce que vous vous occupez de vos poules et vos poussins, et évidemment, c'est sacré.
3: Mais oui, mais j'en ai deux seulement, mais là, depuis 21 jours, puisque ça dure 21 jours, la naissance des bébés est attendue cette semaine, d'un jour à l'autre.
0: Vous leur avez donné des prénoms ou pas encore ?
3: Non, mais la maman...
2: On a des propositions.
0: Moi, je dirais Cyril.
2: Et moi, je dirais Johan.
0: Allez, bon coup, c'est vendu, c'est gagné. Bon, pour l'heure, qu'est-ce que vous allez faire de votre journée, Daniel, ce jeudi ?
3: Eh bien, par bonheur, il fait gris dans la baie du Mont-Saint-Michel, il fait frais. Toutes les nuits là sont fraîches, tandis qu'on a quand même eu un petit pic de canicule les jours derniers. Donc, j'avais peur pour la poule, les deux poules, j'en ai que deux. Donc, j'ai veillé sans arrêt à ce qu'elles aient de l'eau fraîche, de l'eau fraîche, de l'eau fraîche.
0: Ben voilà.
3: Elles aiment beaucoup la chaleur, elles se mettent au soleil.
0: Mais pas trop quand même.
2: Ouais, attention. Hein.
0: Écoutez, on va leur envoyer un sac ici à vos deux poules. C'est un sac collector, vous allez voir, rempli de surprises. Je suis sûr que vos poules adorent Marc Lévy. C'est le dernier roman.
3: Mais j'ai jamais lu Marc Lévy.
0: Eh ben voilà, ça sera l'occasion. On rajoute à ça les lunettes éclipse.
3: Ah voilà.
0: Eh ben oui, parce qu'il y a une éclipse le 12 août prochain.
3: Mais c'est pour ça que j'appelle, parce que la dernière éclipse, je l'ai regardée.
0: Et puis, il y a plein de choses. Vous allez voir, je vais pas tout vous décrire, mais il y a beaucoup de choses dans ce sac.
2: Vous êtes gâté.
0: Qui va partir dans la Manche d'ici quelques heures, direction chez vous.
3: Super.
0: Je vous souhaite une belle journée, Daniel.
3: Merci à vous, merci, bonne journée.
0: Ici, 5h40, on se réveille ensemble.
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0: À 5h41, c'est pas vrai, votre rendez-vous anti-arnaque avec vous, Audrazo. Ce jeudi, focus sur un outil très pratique. Il permet de savoir si on est victime ou pas d'un investissement frauduleux.
6: Oui, vous êtes nombreux, vous, les auditeurs, à me dire que vous avez envie d'investir votre argent dans tel ou tel placement financier et que vous avez quand même quelques doutes, arnaque ou pas. L'outil dont je vous parle, je vais vous mettre le lien sur ici.fr. C'est une page internet, un simulateur. Il est sur le site de l'AMF, l'Autorité des marchés financiers. Suis-je victime d'une arnaque ? C'est son titre.
0: Et alors, comment ça marche ?
6: Alors, c'est tout bête. En fait, l'AMF vous pose une série de questions. Est-ce que l'investissement proposé est présenté comme très rentable et sans risque ? Est-ce que vous avez été contacté via un réseau social ou après avoir laissé vos coordonnées sur Internet ? La personne qui est en contact avec vous, est-ce qu'elle est particulièrement sympathique et est-ce qu'elle vous incite à faire un versement rapidement ? Une fois le questionnaire fini, la page vous affiche un curseur, pas d'arnaque ou risque d'arnaque ou risque élevé d'arnaque. Je vous ai parlé il y a quelques mois de cet ingénieur qui a perdu près de 350 000 euros dans un placement frauduleux. Eh bien, il coche toutes les cases de ce questionnaire. Oui, il a laissé ses coordonnées après avoir lu un article web mensonger sur une plateforme de trading. Oui, le faux trader qu'il appelle est avenant, sympathique, convaincant. Oui, notre ingénieur voit ses gains monter en flèche et puis patatras, son monde s'écroule, c'est ce qu'il dit quand il veut récupérer son argent. Il n'y a pas d'argent, il a tout perdu. Donc avant de vous lancer dans quoi que ce soit, ne vous précipitez pas, allez sur cette page. Vous trouverez aussi d'ailleurs dessus le numéro de Épargne Info Service. Suisse. C'est une plateforme où vous pouvez poser vos questions, notamment si vous avez un doute sur un investissement.
0: Merci Aude, et puis vous retrouvez évidemment tous les liens utiles de C'est pas vrai sur le site de votre radio locale ici.fr. Dans 3 minutes, nous avons rendez-vous avec le monde merveilleux du vivant, histoire de mieux comprendre ces espèces animales qui peuplent notre planète. Juste après, Vita qui est là. Promets-moi, nouveauté, ici, 5h43.

0: journée commence bien. Évidemment, vous êtes ici et à 5h46. Si on allait voir comment se débrouille la nature, quand nous, les êtres humains, on ne s'en mêle pas. Bienvenue dans le monde merveilleux du vivant. Aujourd'hui, trois choses à savoir sur une plante sauvage qui pousse partout en France, sur sol sec, dans les cultures, les terrains vagues, les jardins et au bord des chemins. Bonjour Benoît Prospero.
1: Oui, et il s'agit de la mauve sylvestre. Bonjour à toutes et tous. La mauve sylvestre, vous savez, c'est cette plante aux feuilles palmées avec des fleurs divisées en cinq pétales mauves veinées de pourpre, au programme mucilage, fromageon et charlemagne. Et donc, première chose à savoir, les feuilles de la mauve sylvestre contiennent des mucilages. C'est quoi les mucilages? Vous savez, si vous frottez les feuilles entre vos doigts, vous pouvez sentir parfois, comme avec la mauve sylvestre par exemple, une substance visqueuse. Eh bien ça, ce sont les fameux mucilages. Concrètement, ce sont des molécules qui gonflent au contact de l'eau et forment une sorte de gel. Et la bonne nouvelle, c'est que l'on peut préparer les feuilles et les fleurs en infusion, tout simplement pour profiter des bienfaits de la plante contre la toux ou encore aider à la cicatrisation.
0: Et ça, on le fait depuis déjà des temps anciens.
1: Ah ben vous avez tout à fait raison. Et au-delà de ça, la mauve sylvestre est aussi comestible et on peut manger toutes les parties de la plante, fleurs, feuilles et les fameux fruits secs appelés fromageons. Pourquoi fromageons? Eh bien parce qu'ils ressemblent à coller les uns aux autres, et c'est la deuxième chose à savoir, à des parts de camembert. Mais ne sentent absolument pas le fromage puisqu'ils dégagent en bouche une légère saveur de noisette fraîche.
0: Et alors, troisième chose à savoir, Benoît, en plus d'être délicieuse et esthétique, la mauve sylvestre est aussi nutritive.
1: Oh que oui, elle contient des protéines et certains minéraux comme le calcium et le potassium en bonne quantité. Et manger de la mauve n'est pas nouveau. En Méditerranée, on consomme la mauve sylvestre depuis au moins l'Antiquité, et au Moyen-Âge, nom d'un pélican en deltaplane, Charlemagne invitait même les jardiniers à la cultiver comme plante potagère dans les jardins des monastères. Le monde vivant est merveilleux, et pour toutes ces infos, on remercie une nouvelle fois Christophe de Audi. Et si vous voulez en savoir plus sur les plantes et aussi les algues, rendez-vous sur lechemindelanature.com ou sur les réseaux sociaux Le Chemin de la Nature.
0: Merci à vous Benoît Prospero, et pour retrouver tous les épisodes du Monde Merveilleux du Vivant, une seule adresse, ici.fr.
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0: À quasiment 6h-10, c'est à la une de la presse ce jeudi. Mieux dormir quand il fait chaud, Cyril.
3: C'est le dossier du magazine Top Santé qui, ce mois-ci, vous donne des solutions pour parvenir à enfin trouver le sommeil. Et avec nous, la journaliste qui a signé le dossier.
0: Bonjour Elia Hakimi.
4: Bonjour Johan.
0: Pour quelle raison a-t-on autant de difficultés à trouver le sommeil quand il fait chaud?
4: Alors, lorsque le mercure s'emballe, le corps lutte pour maintenir son équilibre thermique. Or, pour s'endormir, l'organisme, en fait, a besoin de baisser légèrement sa température interne. En fait, la chaleur ambiante, elle empêche cette baisse naturelle de température. C'est une vulnérabilité qui est particulièrement marquée pendant le sommeil paradoxal. C'est une phase essentielle à la récupération mentale et émotionnelle. Résultat, il va y avoir des micro-réveils à répétition, un sommeil fragmenté et une sensation de repos insuffisant au petit matin.
0: Alors, dans le dossier de Top Santé, vous donnez quelques pistes et solutions pour mieux dormir cet été, à commencer par les plantes. Quelles sont celles susceptibles de nous apaiser?
4: Tout d'abord, les plantes dites adaptogènes. Ce sont celles qui aident l'organisme à mieux faire face au stress. Parmi elles, on a l'ashwagandha, qui est une alliée de choix pour contrer le stress thermique, ce stress qui est lié un peu à la chaleur. C'est une plante qui nous vient de l'Inde, qui agit en profondeur, en régulant le cortisol. Et donc, elle nous aide à limiter la fatigue, l'anxiété, les troubles du sommeil qui sont liés aux fortes températures.
0: On la trouve en pharmacie?
4: Tout à fait, en pharmacie. Et l'idéal, bien évidemment, c'est d'expliquer nos symptômes aux pharmacien, et c'est lui qui va proposer la plante la plus adaptée en cas de forte chaleur.
0: Quid de l'homéopathie? Est-ce que vraiment ça peut aider lorsqu'on a des difficultés à dormir en ce moment?
4: L'homéopathie peut aider. Le traitement des troubles, il est individualisé. On tient compte des symptômes de chacun. Je vais vous donner un exemple. On a par exemple sulfure qu'on peut prendre pour les personnes qui sont plutôt sensibles à la chaleur et sujettes à la transpiration abondante. Quand on a d'autres symptômes, on prendra d'autres traitements. La posologie, elle est toujours la même. 5 granules au coucher en dilution de 15 CH.
0: Dernière question, le ventilateur, la clim, bonne ou mauvaise idée?
4: La clim, elle est intéressante parce qu'elle va réguler la température ambiante, mais elle a aussi tendance à assécher l'air, d'où l'intérêt de garder un drap sur soi pour éviter cet inconfort. Le ventilateur, lui, il ne va pas refroidir l'air, mais procurer plutôt une sensation de fraîcheur. Mieux vaut juste ne pas diriger le flux directement sur le visage, mais plutôt le rediriger vers les pieds, le corps. Dernier conseil, comme dans les pays chauds, on peut aussi poser un linge mouillé devant sa fenêtre ou vaporiser légèrement les rideaux pour augmenter l'humidité de l'air et donc mieux supporter la chaleur.
0: Mieux dormir quand il fait chaud, un dossier à retrouver dans Top Santé cet été. Merci Elia Hakimi d'avoir été des nôtres ce matin.
4: Merci beaucoup Johan, c'était un vrai plaisir.
0: Vous écoutez ici, il est 5h52. Est-ce que vous allez sur TikTok ?
3: Non, moi j'évite.
0: Il y a une nouvelle mode qui consiste à transformer les SMS en tubes de l'été.
3: Ah oui.
0: Ouais, c'est un sacré truc. Dans un instant on en parle. C'est tendance. Juste après Cool and the Gang. Bon réveil.

0: rester ici avant de retrouver le journal de 6h et toutes vos infos locales. Je vous présente celle qui est notre radar des tendances. Muriel Jordan décrypte pour nous chaque matin un phénomène de société. Ce matin, Muriel, vous avez déniché une nouvelle lubie sur TikTok.
1: Oui, un truc que j'ai découvert grâce au fils d'une copine. Sur TikTok, des internautes s'amusent à créer des chansons à partir de conversations SMS ou WhatsApp. Des messages envoyés, je sais pas, à vos proches par exemple, des amis, des collègues ou même à vos ex. Tout est possible, et bien entendu avec le concours de l'intelligence artificielle. Voilà un exemple que j'ai trouvé sur Internet. Alors là par exemple, c'est quelqu'un qui utilise les SMS reçus par son ex pour en faire un rap.
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Ça envoie du lourd, non? Ça peut aider à faire le deuil d'une relation, pourquoi pas. Vous avez aussi la même chose en version punk à partir de SMS du petit ami d'une internaute.

0: fait, c'est plutôt marrant. Et en tout cas, tout ça cartonne sur les réseaux sociaux. C'est un incroyable succès. Les vidéos font des millions de vues et certaines chansons sont même devenues virales.
1: C'est une tendance, Muriel, qui, semble-t-il, va perdurer car certaines applis permettent de créer une musique en seulement quelques secondes.
0: Eh ouais, en 20 secondes, l'intelligence artificielle peut vous pondre un titre. Et en moins de 20 secondes, elle nous rappelle aussi tout le boulot des artistes qui peut être saboté en deux clics. Parce que, rappelons-le quand même, l'utilisation de l'IA dans la musique soulève des questions sur les droits des artistes, sur leur travail, leur rémunération. Et d'ailleurs, nos oreilles font de moins en moins la différence entre chansons générées par l'IA ou vraies chansons écrites par une vraie personne. Il ne faudrait pas que cette tendance, en apparence bon enfant, remplace le boulot créatif des artistes. En tout cas, ces SMS version tube de l'été, bah vous allez en voir partout. Il y a même une jeune maman qui a fait un titre pop à partir des SMS de sa fille. Et ça a fait le buzz.

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1: Bref, transformer les SMS en chansons, c'est tendance. Et comme quoi, même les SMS d'un ex qu'on voulait oublier sont devenus des déchets recyclables.
2: Paraît-il. À demain, Muriel Jordan, et on se retrouve demain, même heure, même antenne. Ce jeudi, ici, Ma France, émission spéciale canicule, ce sera de 13 à 14 heures. Maud Bréjean, porte-parole du gouvernement, répondra en direct à toutes vos questions. On se retrouve demain, 5 heures. En attendant, on vous laisse en compagnie de toute l'équipe d'ici matin, à vos côtés. Excellente journée à vous.
3: Oui, merci, c'est très gentil. Bon réveil à l'ensemble de nos auditeurs, de nos auditrices, avec une équipe au top ce matin. Pour les infos, défilé Marion Boule, bonjour.
4: Et bonjour Philippe, bonjour.
3: À la réalisation de cette émission, Loïc Fenéard, toujours en forme sur son cheval, il arrive le matin comme ça. Et puis le sourire du matin à l'accueil, c'est celui de Priscilla Rodriguez. Patricia, ça fait 30 ans qu'elle est à la retraite.
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3: On vous souhaite de passer une très très belle journée. Elle est codissipée d'Auvergne, il est 6h. Commençons. Allez, premier journal de la matinée avec Delphine Marion Boule. Après la canicule, l'inquiétude monte chez les agriculteurs auvergnats.
4: Ah oui, la canicule s'est achevée entre dimanche et lundi chez nous. Une nouvelle vague de chaleur est d'ores et déjà annoncée en France pour le week-end qui arrive. Face à cela, les agriculteurs doivent s'adapter. Pour les éleveurs, ça veut dire réalimenter en eau les animaux plusieurs fois par jour. Pour les céréaliers, ça veut dire un risque d'incendie élevé pendant les moissons et des rendements en baisse. Et ça ne va clairement pas s'améliorer s'il ne pleut pas dans les prochains jours. Frédéric Dutheil est céréalier à Saint-Georges-sur-Allier, au sud de la Limagne.
6: Moi, j'ai un étang avec lequel j'arrose. J'ai une source qui l'alimente, donc pour l'instant, ça va. Mais après, si ça pleut pas de 2 mois, je pense que ça va arriver à être compliqué. Moi, enfin, je suis pas beaucoup arrosé puisque j'ai juste le maïs semence où j'arrose. Je vois les tournesols et les maïs consos, c'est en train de, ça pousse pas, ça dépérit. J'ai des voisins qui ont du maïs conso, ils ont semé, allez, peut-être 10 jours avant moi, donc ils sont un petit peu plus en avant, ils sont en train de sortir les fleurs. Je me dis, avec des températures 36-37, ils vont sortir les fleurs, il n'y aura pas de pain. Ils doivent faire 1,50 m de haut, alors que d'habitude c'est 2,50 m. Les tournesols, c'est pareil, ça fait 1,50 m. C'est en train de fleurir, les premières feuilles du bas, c'est cramé. Donc s'il n'y a pas d'eau, à mon avis, on va dire 30-32 quintaux de moyenne qu'on fait, on va passer à 10 peut-être.
4: Et justement, on va parler de ces difficultés. On ira sur l'exploitation de Frédéric Dutheil à Saint-Georges-sur-Allier. Dans l'info d'ici, les feux qui ont encore mobilisé de nombreuses fois les pompiers de l'Allier. Encore un feu de récolte par exemple à 14h à Noyant-d'Allier, entre Montluçon et Moulins. Des habitations ont été menacées, 6 personnes ont dû être confinées. Au total, le dernier bilan faisait état de 21 hectares brûlés, puis autre feu de champ qui a mobilisé les pompiers. À Mercy, à l'est de Moulins, là, ce sont un peu plus de 3 hectares qui ont brûlé. À Couleuvre, 2 hectares également sont partis en fumée. Les agriculteurs appelés à se mobiliser aujourd'hui à Clermont-Ferrand à l'occasion de la cessation

0: cadençage des feux tricolores. Objectif, faire passer un maximum de voitures sans trop ralentir le rythme des bus de la ligne C. Car pas question de dégrader les transports en commun, sinon ils perdent tout intérêt. Guillaume Estet, le directeur du SMTC, le syndicat mixte des transports en commun.
1: Globalement, la majorité de la ligne C sur Cournon reste en site propre. C'est l'équilibre sur lequel nous, mais bien sûr avec les élus, on veille. Et c'est aussi le sens du travail qu'on a mené avec la ville de Clermont-Ferrand, sur lequel on échange sur les autres projets qu'ils ont. Parce que effectivement, si tous les sites propres disparaissent, il n'y aura plus du tout de performance et on reviendra dans une situation où la ligne ne sera pas concurrentielle. L'objectif d'une ligne de forte, c'est que la régularité et le temps de parcours soient meilleurs qu'en voiture. Sinon, on n'arrive pas à avoir plus d'usagers dans nos transports écologiques puisqu'on est sur des transports électriques.
0: Allez, dans le détail, les automobilistes peuvent de nouveau circuler au niveau du quartier du Lac pour faire le lien entre le Bas et le Haut de Cournon et à deux autres endroits sur l'avenue de la Liberté, notamment au carrefour de la place de la République.
2: Prêt, partez, pédalez.
0: La 38e édition de la Cyclo des Copains, l'épreuve cyclotouristique emblématique du Livre Radois Forez, a démarré hier. 3000 cyclistes cette année environ et plusieurs rendez-vous jusqu'à samedi où il y aura la classique. Il y a aussi un parcours plus simple cette année pour les moins entraînés, comme vous, comme moi, Philippe, faut bien le reconnaître. L'arrivée du parcours de 63 km va permettre d'éviter l'arrivée du col de Chouguaran au-dessus de Grand Rif. Laura Chaise est la responsable de l'organisation des Copains à l'Union Cycliste en Auvergne.
3: On a changé un petit peu l'arrivée au niveau du col de Chouguaran l'année dernière, donc ça a été assez apprécié par les cyclistes, mais aussi ils ont été assez surpris de la difficulté du coup de cette arrivée. Donc pour les moins sportifs, on leur propose de descendre à Ambert directement au lieu de monter le col de Chouguaran. Donc ça sera possible pour ceux qui emprunteront le plus petit parcours de 63 km. Ça reste quand même un plaisir avant tout pour les moins aguerris, pour qu'ils puissent faire la cyclo dans la bonne humeur et sans finir complètement à plat à la fin.
0: Laura Chaise de l'Union Cycliste Amber Auvergne, le sport, c'est aussi cette sanction revue à la baisse pour le stade Aurillacois. C'est suite à l'agression d'un journaliste de nos confrères d'ici Pays Basque pendant l'un des matchs en mars dernier. Le club avait écopé par la Ligue de 16 600 euros d'amende et un match à huis clos assorti d'un sursis. Aurillac avait fait appel de la sanction. Finalement, la Fédération Française de Rugby a réduit l'amende à 10 000 euros. En revanche, la première journée de Pro D2 à domicile sera bel et bien à huis clos total. Des spectateurs aurillacois avaient donc agressé physiquement le commentateur de la radio ici Pays Basque au cours de la rencontre en mars. La chaleur qui va revenir, mais là on savoure. Là c'est l'été.
2: C'est-à-dire que tout à l'heure il faisait 17 degrés quoi. Donc,
0: c'est bien.
2: J'ai failli mettre une.
0: Ah, vous
2: un
0: avez
2: chandail.
0: Eu froid? Vous avez l'impression que c'était l'hiver en fait.
2: Oh, d'un coup, je me suis dit, c'est un peu juste. en tout cas, c'est une très belle journée qui nous attend, ça c'est certain.
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2: Et de nouveau, une belle journée avec du vent, de nouveau, ce qui nous permet quand même de respirer un petit peu avec des rafales jusqu'à 50 km/h en montagne. Au niveau des températures, Clermont, Rion, Cournon et Soir-Brioude, on passera de 15 à 29 degrés. Aurillac, de 15 à 28. En montagne, de 9 à 19. Saint-Flour, 12 à 25. Au Montluçon, 14 à 29. Thiers, Vichy, de 16 à 28. Et Ambert, de 11 à 27. Demain, de nouveau, une belle journée, un peu voilée le matin. 19 à 27 degrés en plaine, 12 à 19 en montagne, avec toujours un peu de vent.
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2: Excellent réveil à tous et à toutes avec les programmes d'ici Pays d'Auvergne. Merci d'être à notre écoute en ce jeudi 2 juillet. Nous commençons cette journée avec une drôle de lettre qui nous est détaillée par Ronan Luce.

0: Et une sacrée histoire que celle qui nous est contée par Ronan Luce dans cette lettre, il est 6h10.
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0: Et nous sommes le 2 juillet, aujourd'hui nous fêtons les Martiniens. Adrien Gallo a 37 ans aujourd'hui, chanteur, musicien, acteur français, auteur, compositeur et leader du groupe
3: Bébé Brune. Bébé Brune. Je ne sais pas,
0: hein.
3: C'est très gentil de mon matin.
0: Mais si, ça réveille les oreilles. Mais l'animatrice Flavie Flamand, à 52 ans, le journaliste Thomas Soto, 53, l'acteur Sami Nasri, 65 ans, ça vous parle ou pas?
3: Ah bah oui, ça me parle, oui.
0: Bon, eh ben, c'est tout
3: ça. Ça me rajeunit pas non plus. C'est toute ma jeunesse.
0: C'est la saga Taxi, bien entendu. Eh ben oui, extraordinaire. Alors lui, dans cette série, puis la série aussi Taxi, bien sûr, énorme. Le journaliste Pierre Lescure a 81 ans. Et Lynn Renault, vous savez quel âge elle a, Lynn Renault?
3: 90?
0: Ben, 98, ouais. Incroyable, non?
3: Waouh.
0: Bon, on l'embrasse, hein, parce que franchement, c'est beau. La crème solaire, laquelle choisir selon son type de peau? Les bons conseils du docteur Kierzek arrivent dans 30 secondes.
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0: Tout au long de l'été, le docteur Kierzek nous rejoint chaque matin avec ses conseils santé. Aujourd'hui, il est question de la crème solaire, mais laquelle choisir selon son type de peau? Bonjour docteur.
5: Bonjour à toutes et à tous, c'est le tube de l'été. Alors pas le tube à la radio, mais le vrai tube de crème solaire et pas n'importe laquelle. Vous êtes plutôt peau claire qui rougit en 10 minutes, vous êtes plutôt peau mate qui bronze sans brûler ou peau noire qui ne craint rien, bah, détrompez-vous, hein. Tout le monde a besoin de protection et bien choisir sa crème, ce n'est pas sorcier. Première question qui se pose, quel indice de protection? Bah oui, c'est ce qui est marqué, le fameux SPF, hein, l'indice de protection solaire, 30, 50, 50 plus. En gros, une peau très claire, cheveux roux ou blonds qui brûlent en 5 minutes, c'est du SPF 50 plus obligatoire tous les jours, même à l'ombre. Une peau claire qui bronze un peu après avoir rougi, SPF 50 sans discussion. Une peau mate, là on peut se permettre du 30 ou du 50 selon l'intensité du soleil, et une peau foncée ou noire, beaucoup pensent qu'elle est protégée naturellement, c'est faux. Le risque de coup de soleil est faible, mais le risque de vieillissement accéléré, lui, il existe, et le risque de cancer, il existe aussi. Donc au minimum, c'est un SPF 30 sur le visage et sur les zones sensibles, le nez, les oreilles, les épaules. Deuxième question, minérale ou chimique? Bah, les chimiques, ça va bien absorber les UV, ça les transforme en chaleur, et elles sont légères, invisibles, parfaites pour le corps, mais attention, elles vont pénétrer un peu dans la peau. Les crèmes minérales, l'oxyde de zinc, elles font écran comme un miroir, elles sont plus épaisses, elles sont souvent hypoallergéniques, sans danger pour les bébés, donc c'est pas mal pour les peaux sensibles. Et mon conseil pour le visage, surtout si la peau est sensible ou réactive, c'est de privilégier la crème minérale.
0: Alors vous parlez de crème, mais il y a aussi des sprays ou des gels, comment fait-on son choix en fait?
5: Il y a plusieurs textures, et c'est pas que du confort, hein. Les peaux grasses ou acnéiques, il faut miser sur des formules non comédogènes, hein. C'est plutôt des gels, des sprays ou des lotions un peu fluides, il faut éviter les crèmes trop riches. Les peaux sèches, au contraire, on va prendre des crèmes hydratantes avec une texture plus onctueuse. Et puis les enfants, c'est toujours un indice 50+, minéral ou spécial bébé, et on va éviter les sprays parce qu'en plus ils vont respirer, ils risquent d'inhaler. Et les zones fragiles, les lèvres, les oreilles, les cicatrices, là on applique la protection très haute sous forme de stick. Il y a aussi des erreurs à ne pas commettre, c'est mettre une couche trop fine. Il faut une noisette pour le visage, une cuillère à café pour le visage et le cou, et une cuillère à soupe pour le corps entier. Et puis l'autre erreur, c'est de ne l'appliquer qu'une fois par jour. Maintenant, il faut la renouveler toutes les 2 heures, et après chaque baignade ou transpiration. L'autre erreur, c'est garder le tube de l'année dernière. Après 12 mois, l'efficacité va baisser, bien évidemment. Allez, vous êtes paré maintenant avec la crème, le spray ou ce que vous voulez. Et si vous avez un doute sur votre peau, demandez conseil à votre pharmacien ou à votre dermato. Bon été, bonne santé, à l'écoute d'ici, bien sûr.
0: Merci docteur, et à demain. Mademoiselle chante le blues et elle le fait plutôt bien. C'est Patricia Cass, 6h15.
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0: Encore un succès signé Didier Barbelivien, Mademoiselle chante le blues, magnifiquement interprété par Patricia Cass. Et nous voici en compagnie de Patricia Farah qui nous a trouvé une belle idée d'activité pour les enfants. Patricia qui est entourée de pêcheurs.
1: Je vous propose aujourd'hui de vous initier à la pêche et pour une initiation, je suis à l'étang du Chambon. L'étang du Chambon, c'est à Péchadoire. Et là, il y a de l'animation, il y a plein de monde qui s'apprête à s'initier à la pêche. C'est Gaël Olivier, on vous appelle comment, le moniteur ?
2: Oui, le moniteur guide de pêche, voilà. Donc, je m'occupe de l'encadrement de l'atelier pêche nature qui est mis en place par la Fédération de pêche du Puy-de-Dôme avec l'aide de l'APP Matière qui est présidée par Richard et toute son équipe de bénévoles. Chaque adulte peut s'occuper de 2 à 3 enfants maximum, donc ce qui permet de leur apporter de la technique, plus que si j'étais tout seul à m'occuper d'une dizaine d'enfants. Quoi. Ici, on peut pêcher toute l'année, par exemple, tous les jours de l'année.
1: Ici, au lac Chambon.
2: Sur le petit Chambon.
1: Il y a quoi dedans ?
2: Alors, qu'est-ce qu'il y a, les enfants ?
3: Il y a de la blette, du gardon, de la grosse carpe. Il y a de la tanche, je crois.
1: Alors, est-ce qu'ils en mangent du poisson, ces pêcheurs ?
4: Oui.
1: Du poisson pané ?
4: Oui.
1: Vous avez amené un petit pêcheur ?
5: Exactement. J'ai amené un petit pêcheur. C'est la première fois. J'ai découvert cette association lors du forum des associations à Thiers.
1: Et vous vous êtes dit, tiens, je vais inscrire mon fils.
5: Eh bien, c'est lui surtout qui s'est dit ça.
1: Laoni, tu préfères pêcher que jouer au foot ?
5: Oui. Maman, je veux faire de la pêche cette année. En plus, regarde, il y a une école exprès pour les enfants. Donc, bah, j'ai accepté. Hein.
1: Qui est-ce qui a pêché le plus gros poisson ?
6: J'ai attrapé une carpe de 24 kilos.
1: Avec tes tout petits bras ?
6: Oui.
1: Bonjour Cassie.
7: Bonjour.
1: T'es la seule fille ? Bon, bah, t'auras pas de copine cette année. T'auras que des copains.
7: Bah tant pis.
1: Il y a une dame qui est en train d'imiter une carpe, tout va bien ?
8: C'était pas la carpe pourtant.
1: Ah merde, oh, pardon. Alors quand même, hein, messieurs, dames, je voudrais pas dire, mais c'est un cours pour des enfants, ils sont sages comme des images. Et c'est qui fait la nouille ? Hein ? C'est les plus âgés.
2: Alors est-ce que vous avez tous compris les consignes que je viens de vous annoncer ?
9: Oui.
1: Bon, ben au boulot, hein. C'est pas le tout, mais faut ramener du poisson à la maison là ce soir. Tu me racontes comment tu mets ton asticot ?
10: On le met sur un hameçon.
1: Mais ça y est, t'as déjà pêché un poisson, oui. Toi.
10: Et là, c'est dur, je pense qu'il va être mort.
1: Oui, bah oui, apparemment. Hein. Bah, je vous souhaite que ça morde, hein. C'est bah, comme ça qu'on dit.
2: Faut jamais dire. Oui, alors vaut mieux dire ça que bonne pêche. Bonne pêche, on dit jamais ça à un pêcheur. Ça mord, on accepte.
11: Oui.
2: Mais jamais bonne pêche.
1: Qu'est-ce que j'ai pas le droit de dire ?
11: Bonne pêche, tout simplement.
1: Il faut pas dire bonne pêche.
11: Ah non, c'est strictement interdit ça.
1: Bonne pioche.
2: Et d'amener des bananes sur un bateau.
1: Comment ?
2: Et d'amener des bananes sur un bateau. On n'emmène jamais à la pêche, on n'emmène jamais de bananes sur un bateau et on dit jamais bonne pêche. Ah, ça, vous allez voir sur internet, il y a même des autocollants.
1: Interdit aux bananes.
2: On board.
11: Ouais, ouais. C'est des
1: petites superstitions.
11: Oui, ouais, des superstitions.
1: Je vous dis. Bonne journée.
11: Voilà.
1: Et je vous souhaite que ça morde.
0: Merci beaucoup Patricia. Et pour en savoir plus, bien sûr, vous allez sur le site de la Fédération départementale du Puy-de-Dôme au niveau de la pêche. C'est un artiste que l'on adore car il nous donne la pêche. Bruno Mars, 6h22.

0: Voilà comment bien commencer la journée en étant bien réveillé. Il suffit d'écouter Bruno Mars. Bélier, le foyer vous mobilise. Tentons d'aller plus loin avec l'horoscope qui arrive dans 40 secondes.
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0: 6h26, il est temps de faire le point sur notre journée astrale avec Catherine Viguier. Catherine, on met en valeur l'un des 12 signes aujourd'hui, mais lequel ?
4: Les Verseaux, leur univers intérieur est source de remise en question. Bélier, le foyer vous mobilise, mais où que vous soyez, vous avez la foi, vous êtes motivé. Taureau, l'évasion intellectuelle, physique vous vont bien, mais en vous, autour de vous, il y a des choses que vous cherchez à comprendre. Gémeaux, si vous vous sentez prisonnier, empêché, eh bien vous allez briser vos chaînes. Cancer, la journée est idéale pour mieux vous connaître, pour sublimer votre vie intérieure. Tout ceci se fait lentement. Lion, quelqu'un vous manque, ou bien encore, vous attendez ce contrat de travail. Le maître mot est patience. Vierge, sur le plan professionnel, derrière les apparentes difficultés, rien n'est perdu. Balance, en vacances ou pas, vous bougez beaucoup, mais certains ont du mal à vous suivre. Scorpion, bon, voyager vous fait du bien, mais se profile une évolution dans votre vie et vous y pensez secrètement. Sagittaire, où que vous soyez, privilégiez le dialogue plutôt que l'affrontement, ça vaudra mieux. Capricorne, ne vous attardez pas à ce que l'on dit dans votre dos, y compris des conseils, suivez votre voie. Verseau, une journée qui vous appartient, savourez-la, soyez amis avec vous-même, votre meilleur ami. Poisson, après avoir encouragé les uns les autres, il est temps de vous encourager, vous. Et pour nous tous, on part dans les profondeurs de soi-même et on s'aventure.
0: Merci, merci Catherine, bisous, bisous. Et à demain. Allez, ciao pour la musique, les infos dans deux minutes.
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0: Manu Chao sur les ondes d'ici Pays d'Auvergne, je ne t'aime plus. À suivre dans l'info d'ici, risque incendie, rendement en baisse, l'inquiétude des agriculteurs auvergnats.
1: Oui, on va en parler dans deux minutes après la canicule, alors qu'une nouvelle vague de chaleur est annoncée. Reportage à Saint-Georges-sur-Allier.
0: Ce sera d'ici deux minutes. Pourquoi ? Bien, je vais vous le dire, parce qu'il est déjà 6h30 sur les ondes d'ici Pays d'Auvergne. Il est donc temps de retrouver le 90 secondes en France et dans le monde qui nous est présenté en ce jeudi matin par Cyril Ardo-Redon.
2: Ce sont les premiers gros feux de l'année. Au moins 800 hectares de forêt brûlés dans l'Hérault et l'Aude. 230 hectares partis en fumée dans les Bouches-du-Rhône. Une trentaine à Fréjus dans le Var. 6 départements du pourtour méditerranéen, des Pyrénées-Orientales aux Bouches-du-Rhône restent en vigilance rouge feux de forêt aujourd'hui et demain. Il y a eu jusqu'à 72 départements en alerte rouge au pic de la canicule. Et ce matin, plus aucune vigilance particulière. Fin d'alerte pour les 4 derniers départements concernés, les Alpes-Maritimes, le Var et la Corse. Et des mesures rapides pour améliorer les conditions de vie des détenus et du travail des agents. Une loi contraignante pour limiter la surpopulation carcérale. C'est ce que demande la contrôleure générale des prisons qui tire une nouvelle fois la sonnette d'alarme. Des recommandations émises en urgence au ministre de la Justice et de la Santé. Sans réponse pour le moment. Et des stars de la pétanque dont le français est multiple champion du monde Dylan Rocher, placé en garde à vue cette semaine, soupçonné d'avoir manipulé une partie et truqué des paris. Des faits présumés qui remontent à septembre 2025 dans les Hauts-de-Seine près de Paris. La Coupe du Monde de foot, les États-Unis, la Belgique, l'Angleterre se sont qualifiés pour les huitièmes de finale cette nuit avant Espagne-Autriche ce soir à 21h. La France joue elle samedi face au Paraguay. Et puis premier week-end de départ en vacances du monde à prévoir sur la route dès demain selon Bison Futé qui voit orange dans le sens des départs et même rouge dans le quart nord-est. Prévision complète à retrouver sur ici.fr.
1: Et retour en Auvergne pour votre info d'ici. Et on donne la parole ce matin aux agriculteurs auvergnats dans l'inquiétude. Alors que la canicule s'est achevée dimanche chez nous et qu'une nouvelle vague de chaleur est attendue ce week-end, les agriculteurs auvergnats ne cachent pas cette inquiétude. Pour les éleveurs, par exemple, il faut réalimenter les animaux en eau tout au long de la journée, piocher aussi pour certains dans le fourrage prévu pour l'hiver. Pour les céréaliers, il faut jongler entre le risque incendie et des rendements en baisse, comme à Saint-Georges-sur-Allier, le reportage d'Emmanuel Moreau.
3: Nous sommes chez Frédéric Duteil, une exploitation céréalière au-dessus de la vallée de l'Allier, avec vue sur la chaîne des Puits, 150 hectares de maïs, de blé et de tournesol, où les moissons sont en pause pour quelques jours.
4: Pour l'instant, ce que j'ai moissonné, je suis, on va dire, à 50-55 quintaux sur une variété, alors que c'est une variété, c'est 65 à peu près, 65-70, et j'en ai une autre, je suis à 60, alors que c'est 70-75. L'année dernière, c'était pas mirobolant, l'année d'avant non plus. Donc, on va dire, on enchaîne les années où c'est que des années bien moyennes, et celle-là, elle sera que bien en dessous de la moyenne, quoi. Donc, c'est moyen moins, quoi.
3: Pendant le travail, il faut faire très attention aux incendies de végétation. Stéphane Duteil respecte bien les règles de sécurité, mais il a eu peur il y a quelques jours lors de l'incendie de Bucéole.
4: Moi, je suis sorti de la maison, il était 3h. Je prends mes chaussures, je vois une grande nuage de fumée, je fais, oh putain, c'est en train de brûler là-bas. Ben, on y regarde quand même. Même que ça soit loin, on regardait, dire ben, où c'est que ça peut aller, parce que bon, ça peut arriver dans des blés, dans des prés, et puis tout brûle, quoi. Avec des chaleurs comme ça, tout brûle. Hein.
3: Avec la chaleur, le travail se fait uniquement le matin, et pour arroser ses cultures, Stéphane Duteil a de la chance. Il a un étang alimenté par une source utilisée pour le maïs semence, mais il reconnaît que pour ses voisins non irrigués, c'est un gros problème.
4: Tout dépend de l'eau, c'est un vrai sujet, c'est un vrai débat. Nous, ça nous fait rager parce que quand on voit passer de l'eau au mois de décembre dans l'Allier qui est pleine gorgée et qu'on peut pas arriver à la stocker pour la réutiliser l'été, ça nous fait un petit peu rager, quoi. Surtout que nous, on a la chance d'avoir quand même l'Allier. On pompe pas dans des nappes phréatiques. C'est de l'eau en excès en hiver qu'on retient pour la réutiliser en été. Et il faut se dire que là, tout de suite, la vie microbienne dans le sol, il y en a pas un. Qu'on arroserait, la vie microbienne dans le sol, il y en aurait encore, parce que la terre serait quand même fraîche, donc ça continuerait à travailler, à faire son job. Enfin, c'est un vrai débat, l'eau. C'est un vrai débat.
3: Stéphane Duteil qui aimerait bien un peu de pluie avant de reprendre la moisson. Les orages de début de semaine n'ont apporté que 5 mm à Saint-Georges-sur-Allier. Bien trop peu pour les cultures.
1: Le reportage d'Emmanuel Moreau. Et d'ailleurs, hier soir, un feu a parcouru 20 hectares à Châtelœuf, au sud de Coude, dans le Puy-de-Dôme. 41 sapeurs-pompiers et un champ entier brûlé. On va parler à 7h du projet Inspire, revu, corrigé. Certains diront détricoté. Il y a eu déjà des axes rouverts à la circulation à Clermont. Cette fois, c'est à Cournon d'Auvergne, précision dans une demi-heure. Et puis, l'inquiétude de l'hôpital et du syndicat Force Ouvrière après la canicule. Et alors que cette nouvelle vague de chaleur donc est annoncée pour ce week-end, le syndicat dénonce une situation hors de contrôle. Vous l'entendrez dans le journal de 7 heures. Et Philippe a décidé de tout casser dans ce studio.
0: Qui a déplacé la poubelle, elle a bougé toute seule. Je lui ai rien demandé. Et ça fait du bruit, parce que le micro est ouvert. Désolé.
1: La météo, tiens.
0: C'est une belle journée, annoncée par Météo France. Vraiment, c'est une journée qui va être très agréable.
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0: Une belle journée qui nous attend, que ce soit en plaine ou en montagne, avec de nouveau du vent, ce qui permet mine de rien de respirer. Alors, des fois, il est un petit peu fort au-delà des 50 km/h, mais mine de rien, c'est important ce vent. Vous allez me dire qui assèche les terres, qui vont développer les feux, etc. Je suis bien d'accord, mais pour nous, humains, un peu de vent, ça fait quand même du bien avant que les températures ne regrimpent. Clermont-Ferrand, Rion, Cournon, Issoire, Brioude, on passera de 15 à 29 degrés, Aurillac de 15 à 28, en montagne de 9 à 19, Saint-Flour de 12 à 25, Montluçon 14 à 29, Thiers-et-Vichy 16 à 28 et Ambert de 11 à 27 degrés. Demain, de nouveau une belle journée, un peu voilée le matin, 19 à 27 degrés attendus en plaine, 12 à 19 en montagne avec toujours du vent. Au niveau de la route, vous restez prudent sur la 89, il y a du fauchage en cours entre Manza et Loubéra dans le sens Bordeaux-Lyon sur la 89.
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0: 7h25, merci d'avoir choisi ici Pays d'Auvergne pour vous accompagner en ce jeudi matin. Nous avons exactement la musique qu'il vous faut pour bien démarrer cette journée. Sarbacane, Francis Cabrel.

0: Sarbacane, encore un succès de Francis Cabrel. C'est à la fois le titre de cette chanson et le nom de son album sorti en 1989. Pourquoi les chats adorent grimper au rideau? Ça, c'est une vraie question. À laquelle, mais oui, hein, vous pouvez rigoler, vous, ça vous arrive. À laquelle répondra notre vétérinaire maison d'ici 3 minutes.
1: Alors, on attend pas Patricia?
0: Patricia Farah a décidé de passer son été au camping. Et ce matin, c'est au camping des Volcans, sur la commune d'Eda, qu'elle a planté sa guitoune. Patricia a rencontré Maria Ne, une Hollandaise fan de déco.
2: Oh, maman.
3: Ici, au camping des Volcans, Marianne, je le dis bien?
2: Bonjour, madame.
3: Bonjour, Marianne.
2: Bonjour.
3: Vous êtes hollandaise?
2: Oui, nous sommes hollandais et je crois nous sommes une semaine en vacances maintenant et deux nuits ici.
3: Quand on arrive vers votre fourgon, il y a de la décoration. Petite guirlande pour faire joli.
2: Oui, j'ai fait moi-même. Oui, oui. Et mon cousin a fait l'intérieur de mon fourgon.
3: Que faites-vous la journée?
2: En bicyclette, tous les jours en bicyclette.
3: En Hollande, on fait déjà beaucoup de vélo.
2: Toujours. Nous avons seulement 8 ans une voiture.
3: Toute votre vie, vous avez été à vélo?
2: Oui. Seulement en vacances, c'est une pour nos fourgons, c'est une tente en rouleau.
3: C'est une tente qui roule.
2: Yeah. Oui, oui, oui.
3: Elle est bien jolie, votre tente qui roule. Vous me faites visiter?
2: Oui, naturellement.
3: Alors, j'aime beaucoup votre guirlande, Marianne.
2: Il y a deux guirlandes. Et...
3: Avec le vent.
2: Avec le vent, la bruit plus simple. Et
3: c'est joli.
2: Suave.
3: Des guirlandes partout.
2: Partout, et tulipes.
3: En Hollande, vous en avez un petit peu des tulipes.
2: Oui, yeah. Et tout, elle est rouge et blanc et bleu. Moi, j'ai fait de peinture, toujours rouge. Hein, mais
3: vous aimez beaucoup le rouge?
2: Seulement en été et mon bouche, non pour vêtements.
3: Alors, vous buvez quoi, là?
2: Citron pressé.
3: Il n'y a pas du rhum dedans?
2: Non. Parce quel dommage. L'eau minérale.
3: Ah oui, c'est plus raisonnable.
2: Et menthe ici. Hein.
3: Merci beaucoup. Vous avez vos vélos, comme tout Hollandais qui se respecte.
2: Merci bien.
0: Merci Patricia pour cette belle rencontre, rencontre qui ne peut se faire qu'au camping.
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0: Quasiment 7h moins le quart, c'est une situation assez fréquente, expérimentée par de nombreux propriétaires de chats. Leur minou s'est transformé en alpiniste sur le rideau du salon. Et nous sommes avec le docteur Pierre Fabin pour essayer de comprendre pourquoi nos chats ont cette manie destructrice pour notre déco.
6: Premièrement, il faut savoir qu'il ne fait pas ça pour vous embêter. Dans la nature, le chat est en fait un prédateur, mais aussi une proie. Pour se rassurer et surveiller son environnement, il a un besoin viscéral d'être en hauteur. Le problème de nos intérieur, c'est qu'il manque souvent de prise pour grimper. Le rideau lourd, texturé et solidement accroché représente l'échelle parfaite. En plantant ses griffes dedans, il s'étire de tout son long et il faut savoir que votre chat adore ça. En plus, ça lui permet de marquer son territoire visuellement et olfactivement grâce aux phéromones situées entre ses coussinets. Chez le jeune chat, c'est aussi un défouloir. Le balancier du tissu devient un parc d'attractions pour vider son énergie.
0: Alors c'est bien beau l'instinct naturel, hein, mais nos voilages finissent en lambeaux. Comment l'empêcher de transformer nos fenêtres en échelles sans bien sûr le traumatiser?
6: Et la punition justement ne sert à rien. Si vous criez ou tapez dans les mains, il assimilera le rideau à de l'attention et recommencera dès que vous avez le dos tourné. La vraie solution, c'est de lui offrir une alternative alternative légale et attractive juste à côté. Installer un arbre à chat bien stable, d'1,50 m minimum, juste devant la fenêtre. Le chat veut regarder dehors, c'est sa télé. Si l'arbre est isolé dans un coin sombre, il choisira toujours le rideau. Frottez les poteaux avec de l'herbe à chat pour l'attirer. En parallèle, rendez vos rideaux désagréables. L'astuce imparable, c'est de scotcher temporairement du papier aluminium sur le bas du tissu. Les chats détestent le bruit froissé de l'alu sous leurs pattes.
0: Et si on vit dans un petit espace sans la place pour un immense arbre à chat, quelles sont les autres astuces d'aménagement finalement pour sauver nos rideaux?
6: Pensez aussi à éloigner vos meubles sur lesquels il peut prendre appui. Si un bout du canapé ou de la table basse touche le rideau, c'est le tremplin idéal pour s'y accrocher sans effort. Autre astuce redoutable, remplacez vos doubles rideaux lourds par des voilages très légers et fluides ou des stores lisses. Le chat comprendra tout de suite que cette matière ne supporte pas son poids et que ses griffes dérapent. Et enfin, couplez simplement la pointe de ses griffes avant avec un coupe-griffe adapté. Si elles sont moins pointues, elles s'accrocheront beaucoup moins dans le tissu.
0: Le docteur Pierre Fabin, ce sont nos animaux qui lui disent merci. Prenons maintenant le dernier train pour Londres avec Electric Light Orchestra. Bon réveil à tous avec Ici Pays d'Auvergne.

0: Ambiance disco ce matin sur les ondes d'ici Pays d'Auvergne avec Electric Light Orchestra. Il est 7h10. Voici les 3 plus de ce jeudi matin avec des poneys, des concerts et des vélos.
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0: À Saillant, le volcan du Mont Pelou s'éveille tous les jeudis de l'été. Et ce, jusqu'au 20 août, pour fêter ses 20 ans d'existence, des spectacles de théâtre, de musique, de danse, de cirque et bien d'autres disciplines enflamment le cratère sous les étoiles et s'emparent de la scène sur l'eau dès 21h. Ce soir, découvrons le tout dernier spectacle, Les Autres, avec les petites nacelles. Mais oui, ça vous parle très

Un grand public, les enfants aiment beaucoup les petites nacelles. On va se faire plaisir ce soir avec ce concert. Et en première partie, ce sera le concert de l'école de musique intercommunale Amber-les-Vaudrois-Forez.fr pour réserver vos places. Et ce soir, donc, à 21h. Samedi, c'est le trot show sur l'hippodrome de Vichy-Bellerive à partir de 18h30 avec notamment la 5e édition de la Speed Cup, une épreuve spectaculaire où vitesse, précision et adrénaline sont au rendez-vous. Course hippique, visite guidée des écuries, voitures suiveuses, baptême de sulky, baptême de poney par l'écurie Cavalero, feu d'artifice en clôture de soirée. Peut-être, on va en parler demain avec Olivier Louit, le directeur, pour savoir si oui ou non il y aura un feu d'artifice, parce qu'en ce moment, c'est très sec, donc c'est plutôt interdit, mais comme on est à côté du plan d'eau, on ne sait pas. Et puis, bien entendu, il y aura des animations, il y aura des cadeaux. C'est donc le trot show sur l'hippodrome de Vichy-Bellerive, c'est ce samedi à partir de 18h30, ouverture des portes 17h30. Et enfin, le village des mobilités sera présent dans le cadre de la cyclo Les Copains à Amber, samedi, ce 4 juillet, sur le parking de la salle de la Syrie. Au programme, test de vélo, assistance électrique, de véli, des véhicules légers électriques, des vélos cargo. Bref, il y a tout ce qu'il faut, mais c'est également un spectacle pour questionner nos habitudes de déplacement avec humour et décalage. Un escape game, des animations ludiques, des stands interactifs, du covoiturage solidaire, de l'autopartage. On parlera transport d'utilité sociale, atelier, vélo, remorque, etc., etc. Il y a donc un très très large programme. Le village des mobilités, c'est donc dans le cadre de la cyclo Les Copains à Amber, ce samedi 4 juillet, sur le parking de la salle de la Syrie. Place maintenant à la musique avec Boulevard Désert. On part du côté de Bruxelles pour manger une gaufre.

0: Nous étions avec Boulevard Désert du côté de Bruxelles. On part maintenant du côté de Bourg-Lastic pour la fête de l'amitié. C'est ce samedi, salle des Verrous. Vous avez rendez-vous à partir de 10h30 pour un repas dansant. Tout d'abord avec un apéritif animé. Et puis un repas dansant avec Jérôme et son orchestre. Au menu, nous avons feuilleté au jambon suprême de pintade, morue, frites, fromage, tarte aux fruits, café. Folle ambiance du côté de Bourg-Lastic ce samedi pour la fête de l'amitié. C'est à partir de 10h30.
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0: Les grandes vacances approchent et les photos de vacances vont bientôt déferler dans nos groupes WhatsApp, mais dans l'humour en tube. Fred Ballard s'est intéressé au grand retour du Polaroid qui n'a pourtant pas que des avantages.
5: Je vous livre cette statistique assez rigolote. 7% des personnes du troisième âge qui prennent un Polaroid décèdent avant que la photo apparaisse.
6: C'est vrai que ça peut mettre un certain temps et parfois la photo n'apparaît jamais. Donc le Polaroid, c'est sympa. Mais Arnaud de sa mère nous conseille quand même le numérique pour nos photos de vacances, surtout pour les selfies devant la mer.
5: Quand on prend une photo à bout de bras comme ça, en règle générale, on a une tête de con. Et donc là, on peut, sur l'écran, tout de suite effacer. On recommence, on regarde, on efface, on connaît. Et puis au bout d'une cinquantaine d'essais, on a une photo à peu près potable. Alors que le Polaroid, on prend une seule photo, mais après c'est le suspense. Pourvu que j'ai pas une tête de con.
6: Oui, d'autant que le Polaroid est censé être conservé et affiché aux yeux de tous sur la porte du frigo. Hein, mais bon, d'un autre côté, une tête de con sur la porte du frigo, c'est la garantie d'un fou rire à chaque passage en cuisine. Ce qui n'est pas le cas de certains selfies postés sur les réseaux sociaux.
7: Elle est super sexy, elle met des photos d'elle toute la journée. Le maximum du narcissisme pour moi. Elle met une photo d'elle, elle écrit en dessous « Bonne journée ». Pour elle, c'est un don. Bonne journée, sois honnête avec moi, c'est pas du tout ce que tu veux me dire. Ce que tu veux me dire, c'est je suis bonne et vous ne toucherez jamais, bande de crevards. C'est ça que tu veux dire.
6: Voilà, donc il faut savoir parler le selfie couramment si on veut passer un été bien poilant sur les réseaux sociaux. Fary est un expert en narcissisme pixelisé et pour celles et ceux qui ne sont pas photogéniques, mieux vaut une bonne grimace qu'une moue de rascasse.
0: Mais oui, c'est certain. Merci beaucoup, Fred, et à demain.
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0: On vous souhaite de passer une superbe journée avec Ici, Pays d'Auvergne. Il est 7h. Retour de l'info avec Delphine Marion Boule. Le projet Inspire, revu, corrigé, certains diront détricoté à Conan d'Auvergne.
8: Et 6 mois après son lancement et alors que Clermont a déjà rouvert 3 axes aux automobilistes, c'est à Cournon que des changements sont aussi entrés en vigueur. Depuis hier, 3 points de circulation initialement réservés exclusivement aux transports en commun sont de nouveau accessibles aux voitures. Parce que depuis le lancement d'Inspire en décembre, une partie des automobilistes empruntaient le Vieux-Bourg jusqu'à 250 véhicules par heure dans des rues étroites, clairement non dimensionnées pour un tel trafic. Fallait donc que ça change, c'était une promesse de campagne du maire Yannick Prière.
9: Donc c'était pour répondre à cette problématique-là en urgence, comme je l'avais promis. Donc très vite, j'ai demandé au CMTC de venir me voir. Donc ils sont venus très rapidement, au bout d'une semaine. On a commencé à travailler sur le projet et du coup, regarder la faisabilité et désengorger du coup derrière le quartier du lac, le haut de la place. Le CMTC a travaillé pour ça et la perte est calculée pour le temps de trajet du bus, c'est de 5 secondes au total. Après, maintenant, on va prendre le temps de travailler sur les autres axes au fil du temps. C'est toute la ville. On va retravailler tout le plan de circulation de la ville pour calculer et travailler ces axes qui vont soit réouvrir ou soit passer en sens unique ou soit dans les deux sens. C'est vraiment après les habitants qui vont donner leur point de vue. On fera travailler du coup les services avec les habitants de Cournon.
8: Le réseau Inspire qui évolue donc à Cournon mais aussi à Clermont, on va en reparler avec le président de la métropole, Hervé Prononce. Il sera notre invité tout à l'heure à 8h moins le quart au rayon des changements. La gratuité du stationnement passe à 30 minutes à Clermont-Ferrand, dans la limite d'une fois par jour et par véhicule, quelle que soit la zone payante. C'est entré en vigueur hier. Promesse du nouveau maire, hein, Julien Bonny, qui souhaite ainsi soutenir l'activité commerciale du centre-ville. Et puis justement, à Clermont, des difficultés de circulation à prévoir aujourd'hui. Les agriculteurs sont appelés à manifester sur la gestion de la ressource en eau. C'est à l'occasion de la session plénière du comité de bassin Loire-Bretagne. FRSEA et jeunes agriculteurs demandent que la gestion soit fondée sur les débits réellement observés. Ils demandent aussi la possibilité de stocker l'eau pour anticiper les périodes de sécheresse.
0: La sécheresse qui augmente le risque d'incendie. Encore plusieurs dizaines d'hectares ont brûlé hier en Auvergne.
8: Et c'est le cas notamment à Châteauneuf, au sud de Coude, dans le Puy-de-Dôme, où 41 sapeurs-pompiers ont été engagés hier soir. 20 hectares de récolte sont partis en fumée. Autre gros feu de récolte dans l'Allier, à Noyant-d'Allier, entre Montluçon et Moulins. Le feu a démarré vers 14h. Il

0: Anticiper et adapter avant les prochaines vagues de chaleur, c'est aussi la demande de force ouvrière au CHU de Clermont-Ferrand.
1: 12 patients sur des brancards, dans les couloirs en pleine canicule. C'est une image que le syndicat ne veut plus revoir aux urgences de Clermont. Le syndicat qui alerte alors qu'une nouvelle vague de chaleur est attendue à partir de ce week-end. Force ouvrière dénonce une situation hors de contrôle, un manque d'anticipation. Son secrétaire général au CHU de Clermont-Ferrand, Siam Nouasser.
2: Ils n'ont pas anticipé, donc manque de ventilos, de climatisation. Donc ils ont mis des couvertures de survie au niveau des fenêtres, mais bon, ça suffit pas. Il y avait une infirmière en plus, mais qu'ils ont mis ailleurs. Donc toujours avec du personnel, on va dire, restreint. La température a baissé, mais il fait quand même chaud. Et il y a l'après-coup de la canicule, même psychologiquement. Faut dire ce qui est. Il y a des jeunes en pédopsychiatrie qui sont en souffrance aussi. Il y a les personnes âgées, mais il y a les jeunes aussi. Voilà. Donc, sur Gabriel Montpied, il y a eu des fermetures de lits qui datent depuis 4 ans. Et donc, du coup, on ne peut pas accueillir la population dans des services, dans des chambres adaptées.
1: De son côté, le CHU de Clermont assure qu'une cellule de crise a été réunie dès le 19 juin, que des films solaires ont été installés sur 174 fenêtres et que 300 climatiseurs et ventilateurs ont été progressivement déployés. Ce jeudi, une nouvelle cellule de crise interministérielle est prévue autour du Premier ministre Sébastien Lecornu, toujours dédiée au bilan de la canicule de la semaine dernière, mais aussi au nouvel épisode de chaleur annoncé pour ce week-end.
0: Le ministre de l'Éducation répond au maire de Vichy.
1: L'édile qui lui avait écrit une lettre en début de semaine en s'émouvant de l'emploi du terme « régime de Vichy » dans l'épreuve du brevet. Le ministre Édouard Geffray a profité hier des questions au gouvernement à l'Assemblée nationale pour lui répondre. Il écarte une modification des programmes scolaires, même si pour lui, il est bien clair que le régime de l'État français ou le régime de Vichy était bien une trahison nationale et collective et que rien ne saurait évidemment réduire cette période de trahison ni à la seule ville de Vichy, ni a fortiori à ce qu'elle est aujourd'hui.
0: C'est le temps des copains, c'est le temps de l'amour.
1: Et de l'aventure, comme le chantait Françoise Hardy. La cyclo des copains a démarré hier. C'est l'épreuve emblématique de cyclotourisme dans le Livradois-Forez qui fête ses 38 ans cette année. 3000 cyclistes attendus sur les 4 parcours. Ce matin, par exemple, les plus courageux s'attaquent rien de moins qu'à la montée du Puy-de-Dôme. La classique, elle, est prévue samedi à 8h pour éviter les fortes chaleurs. Les copains qui réussissent à mobiliser, écoutez bien, 800 bénévoles. Et ça aussi, c'est une sacrée performance, explique Philippe Bernard, le président de l'Union cycliste Ambert-Auvergne.
3: Si on n'avait pas tous ces bénévoles, on serait incapable d'organiser une telle course. On ne peut pas se permettre d'envoyer 3000 cyclos sur les routes si on ne sécurise pas un maximum. Alors, il n'y a pas que la sécurité sur les routes, puisqu'on a les bénévoles qui sont aussi à l'accueil, au départ. Enfin, voilà, il y a tout un travail en amont. Ce sont des amoureux de leur territoire. Ce sont des gens qui aiment le vélo. Les gens sont contents, sont fiers quand on leur dit chapeau pour l'organisation. Et moi qui suis régulièrement au Carrefour, on a des merci à longueur d'épreuve. Même dans les premiers, pourtant ils sont là pour faire un chrono, ils nous disent merci à chaque Carrefour. Donc c'est un plus pour nous. La sécurité et l'accueil, franchement, ça ressort chaque année.
1: Propos recueillis par Emmanuel Moreau.
0: Le premier match de la saison sera à huis clos total pour le Stade Aurillac.
1: Après l'agression d'un journaliste de nos confrères d'ici Pays Basque en mars dernier par des supporters cantaliens, le club avait fait appel de la sanction. Celle-ci a été revue à la baisse. La Fédération française de rugby réduit finalement l'amende à 10 000 euros, mais maintient le huis clos pour un match. Et ce sera donc celui de la première journée de Pro D2 prévue à domicile, le Stade Aurillac, qui annonce d'ailleurs la signature de l'Australien Ben Houston pour les 3 prochaines saisons. Les 2 dernières saisons, le 3e ligne évoluait dans le championnat américain.
0: Un Australien à Aurillac ?
1: Ça va les dépayser.
0: Choc des cultures, Je peux vous dire. Il n'y a pas de kangourou. Je sais pas si
1: non, mais il y a des salaires et on mange bien.
0: Franchement, on va bien l'accueillir.
1: Non,
0: tout à fait, mais bien sûr.
1: La météo,
0: oui.
1: Alors des fortes chaleurs annoncées pour ce week-end, mais là pour l'instant on s'avoue.
0: Oui,
1: vous disiez 17 degrés ce matin
0: quand vous êtes arrivé. Il y a 4 heures, il faisait 17 degrés, ouais. Donc
1: c'est tellement agréable.
0: Congelé. C'est de nouveau une belle journée qui nous attend avec de nouveau du vent, ce qui nous permet mine de rien de respirer un peu jusqu'à 50 km/h en montagne au niveau des rafales. Clermont, Ruyon, Cournon, Issoire, Briot de 15 à 29 degrés aujourd'hui, Aurillac de 15 à 28, en montagne de 9 à 19, Saint-Flour de 12 à 25, Montluçon 14 à 29, Thiers-et-Vichy 16 à 28, Ambert de 11 à 27 degrés. Demain, de nouveau une belle journée, un peu voilée le matin, 19 à 27 en plaine, 12 à 19 en montagne, toujours

0: Un peu de vent au programme. Au niveau de la route, attention, sur la 71, il y a un chantier actuellement.
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0: Alors, Delphine Marion, vous parliez de ce week-end, le week-end qui arrive. Effectivement, il va faire beau, on aura beaucoup de soleil. Côté température, 30 à 32 en pleine.
2: Ça va
0: encore, 21 à 27 degrés en altitude.
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0: Excellente matinée ensoleillée avec les programmes d'ICP d'Auvergne et Bernard Lavillier.

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0: Habillé Stan the Ghetto sur ici Pays d'Auvergne, il est quasiment 7h15.
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0: Déménager en raison de la canicule, un tiers des Français l'envisage. On en parle ici une quarantaine de secondes. Et puis cet été, on va partir en vacances, mais dans les Combrailles. C'est la proposition que nous vous faisons d'ici une dizaine de minutes.
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0: Mon œil avec Alain Ginesté ce matin. Alors qu'est-ce que j'apprends? Vous vendez votre villa sur la Côte d'Azur, Alain?
3: Ah, je la vends pas, je la donne. Je vous l'offre, puisque je fais partie du tiers des Français, 34% exactement, qui pourrait envisager de déménager en raison des canicules. Incroyable chiffre dévoilé ces derniers jours par le site Le Bon Coin et qui vient confirmer, voire accentuer, le sondage ICI au Doxa de septembre dernier. Deux études qui nous apprennent que le climat devient progressivement un vrai critère d'installation immobilière, au même titre que le budget ou le travail. Bien sûr, ce sont les habitants des régions réputées les plus chaudes qui sont les plus nombreux à envisager un départ, et notamment ceux qui vivent en Provence-Alpes-Côte d'Azur. Mais pour aller où ? Tiens, en Bretagne ou en Normandie, ces zones si souvent moquées pour leur pluie ou leur fraîcheur et qui pourraient devenir des refuges climatiques. Les Alpes, les Pyrénées ou le Massif central sont aussi des régions qui semblent subitement redevenir intéressantes, mais c'est quand même pas demain la veille que Clermont-Ferrand risque une forte arrivée d'exilés venus de Saint-Jean-Cap-Ferrat. Pas d'exode climatique massif à l'horizon, certes, mais il faut envisager que demain, le vrai luxe, ce sera la fraîcheur et que l'agent immobilier le plus influent sera le thermomètre. Et si ce mouvement se confirme dans la durée, ce que prouvent déjà ces deux sondages à 9 mois d'intervalle, la pression immobilière pourrait elle aussi déménager. Et l'attractivité de certains territoires se trouvait changée, probablement pas au point quand même de transformer les fans de l'OM au foot ou de Toulon au rugby en supporters de Rennes ou de Vannes. Faut quand même pas exagérer.
0: Non, faut pas exagérer. Merci Alain pour cette belle analyse et permettez-moi de dire qu'à Clermont-Ferrand, on est vraiment très très bien. Allez, on prend le frais maintenant à l'hôtel.

0: Chanson extraordinaire signée Chris Isaac, Blue Hotel, quasiment 7h20.
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0: Les vacances démarrent demain et dans l'écho d'ici, on parle justement des tendances de cette nouvelle saison touristique chez nous. Direction les Combrailles où le guide touristique 2026 met à l'honneur l'amour sous toutes ses formes. Jean-François Pugente, le guide 2026, vous avez rencontré Yann Garnache, le directeur de Combrailles Auvergne Tourisme.
3: Une saison qui est un contre-pied au tourisme classique dans un territoire qui se réinvente. Cette année, le mot d'ordre dans les Combrailles est « ne rien faire sinon s'aimer ». Un concept audacieux qui mise sur l'être, le ressenti, les vertus de l'amour et du temps qui paisiblement s'écoule ici. Yann Garnache.
4: Alors notre stratégie, c'est de se dire qu'en ce moment, on est dans un monde de brutes et ça se passe pas trop bien. Et chez nous, ça se passe plutôt bien parce qu'en fait, on a décidé de parler d'amour et des différents types d'amour qui existent. Alors dans ce guide, on trouve les différents types d'amour selon les Grecs anciens. Par exemple, l'amour de soi, l'amour du couple, l'amour de la famille, l'amour des amis, l'amour de la terre et l'amour du temps qui dure.
3: Ne rien faire sinon s'enlacer face à un coucher de soleil, admirer les reliefs vallonnés des Combrailles, roucouler dans un nid d'amour en toute quiétude.
4: Alors pour se déconnecter dans les Combrailles, c'est assez facile parce que on a pas mal d'hébergements insolites. Les hébergements insolites, on est sur des cabanes dans les arbres, on a une remontée mécanique de ski, donc en fait c'est juste la cabine où on peut dormir dedans. On a Étoile et moi, à Mena, qui propose des bulles, donc là on peut regarder les étoiles le soir et tout est transparent.
3: L'hôtellerie de plein air a aussi ses adeptes. Cette année, ils n'auront rien d'autre à faire que de profiter de tout nouveaux équipements.
4: Donc on a plus d'une dizaine de campings, des campings souvent en bord de rivière, puisqu'on est dans les gorges de la Sioule, dans les gorges du Chavanon. Et on a un nouveau camping qui vient de s'installer à Saint-Éloi, où là, il y a carrément 18 mobilhomes tout neufs qui viennent de s'installer avec une piscine. On a l'impression que c'est une piscine à débordement qui donne sur l'étang de Saint-Éloi.
3: Répondant aux tendances du slow tourisme, du voyage en solo, les Combrailles sont devenus un spot privilégié de touristes climatiques en été.
4: Alors aujourd'hui, l'attraction des Combrailles, c'est le fait qu'on va trouver de la fraîcheur, on va trouver de la forêt et on va trouver de l'eau. Parce qu'on a aujourd'hui beaucoup de touristes sudistes qui remontent en disant « Chez vous, ce qui est bien, c'est que la nuit, on peut dormir, on peut se relaxer et vraiment se reposer. »
3: Les Combrailles, nouvel Eldorado, avec 300 000 nuitées payantes et 45 millions d'euros de retombées économiques l'année dernière, on imagine que cette nouvelle saison sous le signe de l'amour est les faveurs des amoureux d'espace, de liberté et de pleine nature.
0: Ne rien faire sinon s'aimer, le nouveau guide touristique est gratuit, disponible dans les offices de tourisme en version papier et téléchargeable sur combrailles-auvergne-tourisme.fr.
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0: Ben oui, c'est l'heure du jeu. Allez, on passe du bon temps avec notre grand jeu de l'été, vacances, j'oublie tout. Nous vous offrons aujourd'hui 2 billets pour le parc animalier d'Auvergne, à Ardes-sur-Couze, le premier parc zoologique du monde, 100% dédié aux espèces menacées. Le parc animalier d'Auvergne, c'est 350 animaux, 60 espèces, dont 75% qui sont menacées d'extinction. Vous allez donc passer une superbe journée, vraiment. C'est magnifique. Et pour ce faire, pour remporter ces entrées, ces billets, eh bien, on joue avec les tubes de l'été. Nous sommes en 2000 et voilà ce que nous écoutions à la radio. Mais attention, dans ces 3 extraits, il y a un intrus, c'est à vous de le découvrir.

0: Alizez-moi Lolita, mais arrêtez de danser comme ça, c'est terrible. Alizez-moi Lolita, Daniel Lévy, l'envie d'aimer, Docteur Alban, Sing Alléluia. Il y a un intrus parmi ces trois tubes de l'année 2000, c'est à vous de le découvrir, vous appelez Priscilla maintenant.
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0: Et vous avez le temps de cette chanson de Julia Doré pour rejoindre Priscilla et donner votre réponse. 7h24.

0: Julien Doré avec la fièvre sur les ondes d'ici Pays d'Auvergne.
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0: Et nous sommes avec Élodie de Sauxilange. Bonjour Élodie.
2: Bonjour.
0: Deux pas d'histoire. Qui est donc l'intrus parmi les trois artistes?
2: Alors c'est l'extrait numéro 3, Xing Alléluia.
0: Exactement, on avait Alizé avec Moi Lolita, qui est un tube de l'année 2000 de fait. Par la suite, on a sélectionné Daniel Lévy avec L'envie d'aimer, tube également de l'année 2000. Et vous avez donné la bonne réponse, puisque c'était Dr Alban Sting Alléluia, tube de l'année 1993. On vous offre deux billets pour le parc animalier d'Auvergne. Vous en pensez quoi, Élodie?
2: Je vous remercie, parce que c'est un très beau cadeau. Ça fera très plaisir à mes enfants.
0: Ah bah c'est sûr, vous avez passé une sacrée journée, que vous avez déjà découvert peut-être ce parc.
2: Oui.
0: Ah, c'est vraiment top, hein?
2: Oui.
0: Ah, pour les grands, pour les petits, il y en a pour tout le monde. Franchement, c'est une journée magnifique. Vous êtes sur la route, vous allez au travail?
2: Oui, exactement.
0: Ne faites pas ça, jamais. Demi-tour, rentrez chez vous.
2: Non, j'y vais avec plaisir.
0: Bon, bah tant mieux. On vous souhaite une belle journée. Merci d'avoir été avec nous.
2: Merci. Et à très bonne journée.
0: Au revoir.
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0: Et dans l'info d'ici, encore du changement sur le réseau Inspire.
4: Ouais, 6 mois après son lancement, après Clermont-Ferrand, plusieurs axes sont rouverts aux automobilistes. Cette fois, c'est à Cournon, mode d'emploi dans 2 minutes.
0: Absolument, puisqu'il est déjà 7h30 sur les ondes d'ici Pays d'Auvergne. Il est donc temps de retrouver le 90 secondes en France et dans le monde qui nous est présenté en ce jeudi matin par Cyril Ardo-Redon.
5: 275 hectares de forêt parcourus, 600 personnes évacuées dans les Bouches-du-Rhône, où deux incendies se sont déclenchés hier soir près de l'étang de Berre. 850 hectares brûlés entre l'Hérault et l'Aude. Cet incendie ne progresse plus selon la préfecture. 6 départements du sud du pays restent en vigilance rouge. Feux de forêt aujourd'hui et demain. Dans ce contexte, une nouvelle cellule interministérielle de crise aujourd'hui. Elle est délocalisée à Marseille. Le Premier ministre Sébastien Lecornu promet de s'attaquer en même temps à l'atténuation du changement climatique et à son adaptation. Plus aucun département n'est ce matin en alerte orange canicule. Une carte de France colorée par bison futé ce week-end. De l'orange partout, demain dans le sens des départs, c'est même rouge pour le quart nord-est et l'Île-de-France. Premier départ en vacances et prévision complète à retrouver sur ici.fr. Il clame son innocence depuis 30 ans. La cour de révision se prononce aujourd'hui sur l'affaire d'Annie Le Prince, condamnée en 1997 pour le meurtre de son frère, de sa belle-sœur et de deux nièces. Si la condamnation est annulée, il y aura un nouveau procès. Le Sartois de 69 ans est libre depuis 2016. C'est désormais le plus gros porte-conteneur français capable de transporter l'équivalent de 20 000 camions. Le navire Notre-Dame est inauguré aujourd'hui au Havre par l'armateur CMA-CGM. Les associations écologistes dénoncent son impact sur l'environnement. Et puis la Coupe du Monde de foot, les Bleus de retour à l'entraînement à Boston sous 35 degrés avant France-Paraguay samedi à 23h. Ce soir, les champions d'Europe en titre, les Espagnols affrontent l'Autriche en 16e de finale.
4: 6 mois après son lancement, le réseau de transport en commun Inspire évolue de nouveau. Plusieurs axes sont rouverts déjà à la circulation à Clermont-Ferrand. Et même chose, depuis hier à Cournon, 3 points de circulation sont de nouveau accessibles aux automobilistes. C'était une promesse de campagne du nouveau maire Yannick Prière. Pour cela, il a travaillé en lien avec la métropole de Clermont et le SMTC, le syndicat mixte des transports en commun, Laurie Navarre.
6: Oui, à 3 endroits de la commune, quartier du Lac, pour faire le lien entre le bas et le haut de Cournon, et 2 autres points sur l'avenue de la Liberté, notamment là où on se trouve, au carrefour Place de la République.
7: On peut faire cohabiter le bus, le vélo, les trottinettes, les voitures et les piétons, tous ensemble, comme on le fait dans certaines villes.
6: Le maire de Cournon, Yannick Prière, pour qui il était urgent de désengorger le vieux bourg où passaient 250 véhicules par heure.
7: Les gens qui devaient transiter montaient dans le vieux bourg, donc on avait énormément de voitures et le vieux bourg n'est vraiment pas adapté, les rues sont très étroites.
8: Bonjour madame, excusez-moi, vous habitez Cournon?
9: Oui.
8: Vous êtes au courant qu'ils vont revoir la circulation? Oui, là.
9: Heureusement, hein. Parce que vu le bazar que c'est la totale. Parce que même pour aller voir mes parents, là, qui sont dans le vieux Cournon au niveau de la police nationale, pour aller faire des courses, quoi que ce soit, c'est une galère pas possible. Ils ont 85 ans, ils peuvent rien faire. C'est l'enfer.
8: Vous êtes contente que ça change?
9: Ah oui. Bonne journée.
6: Et maintenant, les automobilistes peuvent rouler sur ces trois nouvelles portions, jusque-là réservées exclusivement à la ligne C, qui est un vrai succès avec 15 000 voyages par jour. Donc, pas question de dégrader le service.
10: On a vérifié sa compatibilité, ce trafic, avec la performance du réseau. Je suis Guillaume Asté, je suis le directeur général du SMTC. Et en fait, pour que ça marche, il faut régler les feux différemment. Puisqu'on avait un temps de verre qui était juste limité à la priorité du bus, on va donner des cycles, ce qu'on appelle des cycles de feux de verre, pour cet axe qui est rouvert, plus long, pour pouvoir écouler ce trafic. C'est donc ce compromis-là qui est recherché. Il y a forcément un impact résiduel sur le réseau et sur le temps de parcours sur cette petite section, mais comme ce sont que des petites sections, l'impact est jugé non significatif.
6: D'après le SMTC, la perte calculée pour le temps de trajet de la ligne C est de 5 secondes, mais à voir comment cela évolue, surtout à la rentrée de septembre.
4: Et on en parle dans quelques minutes puisqu'on recevra le président de la métropole, Hervé Prononce. Il est notre invité à 8h moins le quart ce matin. Le reste de l'actu en Auvergne, c'est l'inquiétude pour les agriculteurs alors que la canicule s'est achevée lundi, qu'une nouvelle vague de chaleur est annoncée à partir de ce week-end. Inquiétude notamment pour les céréales et les rendements. Témoignage d'un agriculteur à écouter à 8h. Et inquiétude aussi à l'hôpital de Clermont. C'est le syndicat Force Ouvrière qui parle d'une situation hors de contrôle et d'un manque d'anticipation face à la canicule qui a sévi. La météo, 17 degrés ce matin au réveil.
0: Ça vous a surpris,
4: bien.
0: Hein?
4: Je crois que vous avez presque sorti le pull, c'est pas ça?
0: Ben, j'étais prêt à mettre un petit chandail. C'est vrai, hein? J'en mettais pas. Bon, toujours est-il que les températures sont un peu fraîches la nuit, on arrive à dormir, ça c'est formidable. Et la journée, ben, il fait beau et puis il va faire chaud avec un peu de vent. Donc ça fait du bien aussi à la tête. Avec des rafales jusqu'à 50 km/h en montagne. Clermont, Rion, Cordon, Issoire, Briouët, on passera de 15 à 29 degrés. Aurillac, 15 à 28. En montagne, de 9 à 19. Saint-Flour, 12 à 25. Montluçon, 14 à 29. Thiers, Vichy, de 16 à 28. Et Ambert, de 11 à 27 degrés. On va regarder également ce qui se passe demain et ce week-end.
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0: Demain, de nouveau, une belle journée, un peu voilée le matin, 19 à 27 degrés en plaine, 12 à 19 en montagne avec toujours un peu de vent. Et ce week-end, du soleil pour tout le monde, 30 à 32 en plaine, 21 à 27 en altitude. Au niveau de la route, attention, National 7, un véhicule est en panne, c'est un poids lourd à hauteur de Villeneuve sur Allier, donc soyez prudents dans ce secteur.
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0: 8h moins 25, très très belle journée à l'écoute d'ici, pays d'Auvergne, avec France Gall qui nous emmène.

0: Une invitation qu'il serait difficile de refuser, celle de France Gall. Viens, je t'emmène, 8h20.
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0: Avant de recevoir l'invité de ce jeudi matin, allons-nous promener. Jordan Monet nous entraîne dans les coulisses d'un été en Auvergne, derrière les décors qui nous font traverser les continents. Comment imagine-t-on les aventures qui nous font vibrer? De petites explications sont les bienvenues, elles sont même nécessaires. Nous sommes en direct du Pal.
3: Allez, direction Thibaut en voiturette, on se fait promener dans le parc. Ah, c'est agréable quand même, hein. Un saut en Afrique ou un détour par le Canada, tout ça en quelques pas. Je rejoins Thibaut Montélimar pour explorer les attractions qui font vibrer le Pal. Bonjour Thibaut.
4: Bonjour.
3: Donc là on est au Cap Nord, c'est un petit peu le nerf névralgique du parc, c'est ça, hein ?
4: C'est ça, c'est le point de départ de toutes les aventures qu'on peut vivre ici au Pal, avec du coup plein de moyens de transport. Donc on a joué cette carte-là en disant, ok, en fait on vient prendre ici une montgolfière avec le voyage au-dessus du monde, le rafting, le train, il y a des bateaux. Donc c'est très, il y a plein de moyens de transport. Donc on a dit, ok, c'est ici en fait un village où tous les explorateurs du monde entier se retrouvent pour partir vivre des expériences. Et donc c'est un petit peu ce qu'on essaie d'imager ici avec un joli centre de village.
3: Quelle expérience vous nous promettez ici au Pal?
4: Beaucoup d'expériences, à la fois pour les petits, pour les grands, pour toute la famille. On s'oriente surtout sur des attractions qui sont très familiales. On ne cherche pas à avoir de l'attraction à très grandes sensations. Forcément, il y a de l'attraction à sensations pour contenter les adultes, les ados et les jeunes enfants qui aujourd'hui ne peuvent pas monter. Eh ben, ils ont envie de refaire ça plus tard quand ils seront plus grands. Mais voilà, principalement des attractions familiales, comme on a ici derrière nous Alligator Bay, qui est une super attraction pour toute la famille. On peut monter dedans à partir de 90 cm. Et en plein été, c'est sympa de venir s'arroser avec l'autre bateau, qui peut être soit des inconnus, soit des gens qu'on connaît, s'arroser avec les gens à l'extérieur. Donc voilà, on essaie de proposer comme ça des expériences. C'est pas simplement un tour, là c'est simplement un bateau qui avance dans une petite rivière, mais ajouter à ça des canons à eau, et on passe un super moment qui est au-delà de simplement la balade au milieu d'un joli décor.
3: Donc autour de nous, nous avons des attractions pour toute la famille. Là, vraiment, petits et grands-parents, ils peuvent être ensemble.
4: Dans cette zone, on a trois attractions. On a les ailes du Yukon, attraction familiale. On vole dans des deltaplanes, mais tout le monde peut monter à partir de 1 mètre. Et puis, pour les tout-petits, on a deux petites attractions, la rivière des castors et les Yukon Trucks. Les Yukon Trucks, c'est dès 6 mois, et la rivière des castors, c'est à partir de 90 cm. Et nous, ce qui est intéressant, c'est quand adultes et enfants partagent quelque chose ensemble.
3: Et bien voilà, avec vous, on fait le plein de sensations, mais aussi de dépaysement avec Thibaut Montélimar. Merci beaucoup, Thibaut.
4: Merci beaucoup.
3: À bientôt.
0: Entre technique et imaginaire, le dépaysement est total, une immersion qui nous fait oublier le temps d'un instant que nous sommes toujours en plein cœur de l'Allier. Demain, nous évoquerons les hébergements du Pal.
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0: Une voix singulière, celle d'Alex Warren, à l'instant sur les ondes ici Pays d'Auvergne, 7h48.
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0: L'évolution du réseau Inspire ou encore la gestion de la crise. On reçoit ce matin le président de Clermont-Auvergne Métropole.
2: Hervé prononce bonjour.
3: Bonjour.
2: Après Clermont, c'est Cournon qui rouvre plusieurs axes aux voitures. Certains pourraient pointer du doigt un détricotage du réseau Inspire qui a à peine 6 mois. Est-ce que c'était des aménagements nécessaires et même vitaux ?
3: Oui, bien sûr, c'est pas du tout un détricotage, c'est une adaptation. Quels que soient les élus qui auraient pu être en place aujourd'hui, je suis convaincu.
2: Ça aurait lieu ?
3: Bien sûr. Mais bien sûr, parce que tout système est une modélisation en réalité donc du trafic, et puis dans la réalité on voit bien qu'il y a des adaptations. Et moi j'étais très heureux d'être hier avec le maire de Cournon, d'ailleurs ça s'est pas fait comme ça. Le maire de Cournon, aussitôt élu, a demandé donc une étude par le SMTC pour faire en sorte de fluidifier la circulation et voir s'il y a des possibilités d'ouvrir. Et donc, c'est pour ça que nous étions hier avec le maire de Cournon et le président du SMTC.
2: C'est compliqué à faire évoluer. Vous le disiez, il faut qu'on réunisse d'un côté la SMTC, d'un côté les élus, qu'on recalcule tout. C'est quand même une grosse machine.
3: Oui, c'est compliqué parce qu'en réalité, il y a une efficacité du réseau. Réouvrir, c'est peut-être ralentir aussi des bus qui sont sur des voies dédiées. Donc, il faut trouver le juste milieu pour faire la place à la voiture et puis bien évidemment avoir une efficacité du réseau pour ne pas perdre trop de temps parce que des minutes sont importantes et si vous ouvrez toutes les rues, forcément que les bus vont coincer et que l'efficacité du réseau soit moindre.
2: Est-ce qu'on peut déduire que Inspire a été, vous parliez de modélisation, c'est vrai, c'est de la théorique. Dans la pratique, ça a été peut-être mal pensé par endroit. On pense à Cournon, où le maire nous explique que quand même, dès le départ, il y a eu un déport jusqu'à 250 voitures par heure dans certaines petites rues du centre-bourg. Est-ce que ça n'aurait pas pu être anticipé ?
3: Oui, alors il y a deux choses qui, à mon avis, donc n'ont pas été très bien modélisées. C'est le déport sur tout le vieux Cournon. Et je le vois bien, les gens du Vieux-Cournon sont exaspérés par le fait que des voitures avec Waze, vous savez, sans faire de publicité, mais avec toutes les applications, détournent par le Vieux-Cournon. Et puis moi, je suis le maire du Sandre. Et donc sur l'avenue de l'Allier et puis la rue des Hortensias, on a un déport donc de voitures qui viennent du pont de Cournon, qui avant traversaient par la place, qui ne pouvaient plus se faire. Et donc aujourd'hui, nous en subissons, nous, les conséquences. Et donc moi, j'avais écrit à l'ancien maire de Cournon, qui m'a d'ailleurs jamais répondu. Il me répondra d'ailleurs jamais, puisqu'il est plus maire de Cournon. Et donc c'est la raison pour laquelle maintenant, avec le nouveau maire de Cournon, eh bien, nous sommes en discussion et nous avons réouvert un axe, l'axe de la rue de la Liberté, qui permet d'avoir une traversante pour essayer de soulager le vieux Cournon et soulager la commune du Sandre, et j'en suis très heureux.
2: Le Sandre aussi va procéder à d'autres évolutions peut-être ?
3: Non, parce qu'en réalité, nous avons en matière de bus une seule ligne dédiée qui fait Cournon-le-Sandre, et puis nous avons la chance d'avoir la gare en centre-ville. Donc c'est la gare qui est hyper importante pour nous. On a 700 voyageurs par jour qui rentrent et qui sortent de la gare du Sandre. Des gens du Sandre, bien sûr, mais des gens de Cournon qui viennent prendre le train au Sandre, de Dorset, de la Roche-Blanche, et c'est très bien.
2: Un autre sujet ce matin, sujet national, la canicule, elle s'est achevée. Il y a une nouvelle vague de chaleur qu'on annonce. Au Conseil métropolitain, la semaine dernière, vous aviez dit que vous réfléchissiez à des mesures. Vous en êtes où ? Vous les avez, ces mesures ?
3: Alors, on fera des propositions demain au bureau, parce que moi, je veux vraiment concerter, je l'ai dit, je suis le président à la fois du rassemblement et le président de la proximité. Donc demain, j'organise un bureau extraordinaire avec tous les maires de la métropole, dont l'objectif est de dire qu'est-ce qu'on a fait et qu'est-ce qu'il faudrait faire dans les prochains mois et dans les prochaines années. Nous travaillons actuellement avec des mesures concrètes, par exemple les piscines, l'ouverture des piscines à 2 euros à partir d'aujourd'hui, tout le mois de juillet, tout le mois d'août. Nous travaillons avec des espaces de fraîcheur dans les bibliothèques, par exemple, pour accueillir les gens des communes et des personnes en difficulté. Nous travaillons avec un plan aussi pour pouvoir végétaliser encore plus notre métropole et peut-être un plan arbre. J'en étais favorable en 2020. Ça n'avait pas eu d'écho particulier, mais je trouve qu'aujourd'hui, il faut que nous réfléchissions à ça. Parce que
2: à végétaliser d'autant plus.
3: Bien sûr, encore plus. La climatisation est une chose, c'est une alternative, mais pas partout. Climatiser tous les bâtiments et autres, est-ce que c'est la bonne solution ? Je n'en suis pas sûr. Néanmoins, climatiser certaines pièces ou certains équipements publics, bien évidemment. On est obligé, par exemple, actuellement, de fermer la bibliothèque de Blanzin. Elle a été imaginée par un architecte qui venait du nord de l'Europe, et résultat, quand il fait chaud, on la ferme. Donc c'est pour ça qu'il faut absolument qu'on travaille à des mesures d'adaptation, mais surtout, la meilleure des climatisations, c'est la végétalisation. Donc un plan arbre sera, je pense, une des propositions. Il faut faire très attention aussi à ça, parce que nous faisons souvent des travaux de voie, voirie et on a donc toujours le dilemme entre les personnes qui calculent la voirie et tous les ingénieurs et autres qui nous disent attention, on a des réseaux, on peut pas planter. Oui, mais aujourd'hui les réseaux c'est bien, il faut les respecter, mais il faut aussi avoir dans les rues des arbres et on le voit bien quand on a des arbres, c'est un climatiseur naturel.
2: Je reviens sur les piscines, c'est à part 2 euros à partir d'aujourd'hui,
3: oui.
2: C'est ça?
3: Plan piscine, 2 euros pendant 2 mois jusqu'à fin août.
2: Je me permets de vous relancer, mais l'année dernière, avant même le mois de juillet, il y avait eu des aménagements, je crois, pendant la canicule, notamment sur la piscine à Clermont-Ferrand. Cette année, Julien Bonnier a dit « Ah, c'est pas à ma main, c'est la main de la métropole ». Il vous remet un petit peu le bébé entre les mains. Est-ce que ça n'aurait pas pu se faire, par exemple, sur la canicule, les 15 jours qu'on a connus?
3: Oui, alors c'est une décision aussi qu'il faut valider en conseil métropolitain. C'est pas une décision personnelle, donc il faut que je fasse valider en conseil métropolitain.
2: Il aurait fallu réunir l'ensemble des élus durant ces 15 jours de canicule en urgence.
3: Voilà, donc on travaille sur un mode souple qui me donnerait la possibilité, moi, en tant que président de la métropole, de prendre ce genre de décision hyper rapidement. Et donc ça va être pris lors du prochain conseil métropolitain. Donc l'année prochaine, et même dans ces prochains temps, je pourrai prendre la décision, lorsqu'il y a une canicule qui arrive, de faire une piscine à 2 euros.
2: Merci beaucoup Hervé Prononce, président de la métropole de Clermont-Ferrand. Merci d'avoir été avec nous ce matin.
3: Merci beaucoup pour votre invitation. Je vous souhaite une belle journée.
2: Belle journée à tous.
0: Et vous réécoutez cet entretien sur ici.fr.
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0: 7h54, un peu de sensualité maintenant avec Axel Red.

0: Toute la sensualité d'Axel Red à travers cette chanson. Chaque jour ici, Pays d'Auvergne, vous propose un peu d'histoire avant l'actu. Nous sommes avec Stéphane Bern. Bonjour Stéphane.
1: Bonjour Philippe. Bonjour l'Auvergne.
0: Et ce matin, on voyage au temps où les mots étaient plus souples que nos profs de géométrie.
1: À Nîmes, le monument le plus célèbre s'appelle la Maison Carrée. Problème, elle n'est pas carrée. Pourtant, personne ne s'est plaint pendant près de 2000 ans. Pas un tweet, pas un avis Google, nada. Nîmes, début du 1er siècle de notre ère. Sur le forum de la cité romaine de Nemosus, un temple tout neuf surgit au cœur de la ville. Il domine la place, posé sur son haut podium avec ses colonnes parfaitement alignées, ses propres et symétriques, ses romains. Du chantier livré clé en main, sans réserve, sans malfaçon.
2: Le bâtiment, des métiers qui vous construisent.
1: Ce temple est dédié à deux jeunes princes, Caius et Lucius César, les héritiers de l'empereur Auguste, deux futurs ex-dirigeants morts avant d'avoir gouverné. Alors, Rome leur construit un monument impeccable, histoire de rappeler que le pouvoir, lui, ne meurt jamais. Puis il y a ce nom, la Maison Carrée.
3: T'es carré, solide et droite dans ta tête et dans ton cœur, toi.
1: Sauf que si vous vous placez devant, il n'y a pas de suspense. Ce n'est pas un carré, c'est un rectangle, un vrai, allongé, assumé. Un carré qui a pris un peu de liberté. En réalité, le piège vient de nous. Pendant des siècles, carré ne voulait pas dire strictement carré, comme aujourd'hui. Cela pouvait désigner une forme régulière à angle droit. Un quadrilatère bien tenu, disons. On parlait même de carré long pour un rectangle. Bon, jusque-là, j'espère que mon explication, elle est carrée. Deux mille ans plus tard, il est toujours là, presque intact, parfaitement rectangulaire et toujours appelé carré. Finalement, c'est notre définition qui s'est durcie. Le monument, lui, reste droit dans ses angles.
0: Eh bien, merci pour toutes ces informations, Stéphane. 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
0: Merci d'écouter ICI, Pays d'Auvergne. Excellente journée avec nous, il est 8h. Et c'est le retour de l'info avec Delphine Marion Boule. 12 patients sur les brancards dans les couloirs du CHU de Clermont-Ferrand en pleine canicule.
5: Le coup de gueule du syndicat Force Ouvrière alors que la canicule s'est achevée dimanche dernier et qu'une nouvelle vague de chaleur est annoncée pour ce week-end. Le syndicat dénonce une situation, je cite, hors de contrôle au CHU de Clermont-Ferrand, notamment aux urgences. Pour Siam Noisser, son secrétaire général de Force Ouvrière, il y a eu un manque d'anticipation.
6: Je l'ai dit à notre directrice générale, après le Covid, s'il y a une autre crise, est-ce qu'on sera capable d'assumer la population ? Aujourd'hui, on y est. On a la canicule. Est-ce qu'on est apte à soigner cette population vieillissante ? Et en effet, le personnel est épuisé, fatigué, parce que aussi, il souffre de la chaleur, le personnel. Tous les agents administratifs, ouvriers, souffrent aussi de la chaleur. Le problème, c'est qu'un soignant, mais il faut qu'il s'occupe d'un patient qui souffre aussi. Donc c'est compliqué quand même. Mais franchement, ils auraient anticipé, mettre des clims. On dépense de l'argent pour la guerre, pour des choses comme ça, et pas pour la population qui souffre. Parce que la canicule, c'est dur, c'est vraiment dur pour les personnes âgées. On en a perdu là, il y a des décès. Donc je sais pas le montant, mais il y a eu des décès. Anticiper. Voilà ce que je demande au gouvernement et à la directrice générale du CHU de Clermont-Ferrand.
5: Et dans un communiqué, le CHU de Clermont assure qu'une cellule de crise a été réunie dès le 19 juin, qu'il y a eu de l'anticipation avec l'installation de films solaires sur 174 fenêtres, le déploiement aussi progressif de 300 climatiseurs et ventilateurs. Anticiper la vague de chaleur du week-end à venir, tirer encore les enseignements de la canicule passée, c'est l'objectif d'une nouvelle réunion de crise interministérielle prévu ce jeudi autour du Premier ministre. Et puis demain, un bureau extraordinaire est prévu à la métropole de Clermont-Ferrand sur les mêmes objectifs. Bilan de la canicule, réflexion aussi autour de nouvelles mesures pour les vagues de chaleur à venir. C'est Hervé Prononce, le président de la métropole, qui l'a annoncé il y a quelques minutes. Il était notre invité. C'est à réécouter sur ici.fr.
0: Et la canicule augmente, la sécheresse et le risque incendie.
5: Avec encore plusieurs feux hier chez nous en Auvergne. Vers 14h par exemple, un feu s'est déclaré arrêt à Durtol, près de Clermont-Ferrand. Vous avez peut-être vu le panache de fumée d'ailleurs. 2500 mètres carrés ont brûlé en forêt, c'est une petite surface. Mais une intervention compliquée pour les sapeurs-pompiers. Le terrain en pente était difficilement accessible. 24 pompiers ont été mobilisés jusqu'à 18h. Des feux de récolte aussi, encore et toujours. 20 hectares ont brûlé hier soir à Chadeleur, au sud de Coude. 41 pompiers du Puy-de-Dôme sont intervenus, épaulés par les agriculteurs. Tandis que dans l'Allier, 60 pompiers et l'hélicoptère bombardier d'eau ont été mobilisés à Noyon-d'Allier, c'est entre Montluçon et Moulins. L'incendie a menacé plusieurs habitations. Il a même obligé 6 personnes à rester confinées. Au final, 21 hectares sont partis en fumée. Ces vagues de chaleur et de canicule à répétition inquiètent nos agriculteurs. Au-delà des incendies, on vient de l'entendre, pour les éleveurs, ça veut dire, par exemple, réalimenter en eau les animaux plusieurs fois par jour. Pour les céréaliers, au-delà du risque incendie, il y a aussi la question des rendements en baisse. Et ça ne va pas s'améliorer s'il ne pleut pas dans les prochains jours. Ça inquiète Frédéric Duteil, céréalier à Saint-Georges-sur-Allier, au sud de

0: Les tournesols, c'est pareil, ça fait 1m50, c'est en train de fleurir, les premières feuilles du bas, c'est cramé. Donc, s'il n'y a pas d'eau, à mon avis, on va dire 30, 32 quintaux de moyenne qu'on fait, on va passer à 10 peut-être.
1: Et justement, on va aller sur l'exploitation de Frédéric Dutheil à Saint-Georges-sur-Allier. Ce sera dans le grand reportage à 8h30. Les agriculteurs appelés à manifester à Clermont aujourd'hui pour la gestion de la ressource en eau. C'est à l'occasion de la session plénière du comité Bassin Loire-Bretagne, FRSEA. Et jeunes agriculteurs demandent que cette gestion soit fondée sur des débits réellement observés. Il réclame aussi la possibilité de stocker l'eau pour anticiper les périodes de sécheresse. Attention donc, avec cette manifestation, il pourrait y avoir quelques complications au niveau de la circulation à Clermont.
2: 6 mois après son lancement, le réseau de transport en commun Inspire évolue de nouveau.
1: Plusieurs axes ont rouvert à la circulation à Clermont-Ferrand il y a quelques semaines. Eh bien, même chose depuis hier à Cournon d'Auvergne. 3 points de circulation sont de nouveau accessibles aux automobilistes. C'était une promesse de campagne du nouveau maire Yannick Prieur. Pour cela, la solution trouvée a été de modifier le cadençage des feux tricolores. Objectif, faire passer un maximum de voitures sans pour autant ralentir le rythme des bus de la ligne C, car pas question de dégrader les transports en commun, sinon ils perdent tout intérêt. Guillaume Asté, le directeur du SMTC, le syndicat mixte des transports en commun.
3: Globalement, la majorité de la ligne C sur Cournon reste en site propre. C'est l'équilibre sur lequel nous, bien sûr, avec les élus, on veille. Et c'est aussi le sens du travail qu'on a mené avec la ville de Clermont-Ferrand, sur lesquels on échange sur les autres projets qu'ils ont. Parce que effectivement, si tous les sites propres disparaissent, il n'y aura plus du tout de performance et on reviendra dans une situation où la ligne ne sera pas concurrentielle. L'objectif d'une ligne de forte, c'est que la régularité et le temps de parcours soient meilleurs qu'en voiture. Sinon, on arrive pas à mettre, avoir plus d'usagers dans nos transports écologiques puisqu'on est sur des transports électriques.
1: Et dans le détail, les automobilistes peuvent à nouveau circuler au niveau du quartier du Lac pour faire le lien entre le Bas et le Haut de Cournon et à 2 autres endroits sur l'avenue de la Liberté, notamment le carrefour de la Place de la République. Un programme chargé pour l'ASM en Champions Cup après le fiasco de la saison dernière. Ça s'annonce encore corsé pour nos rugbymen auvergnats. Ils connaissent depuis hier leur adversaire pour la Coupe d'Europe de rugby. Le tirage au sort a eu lieu et Clermont, Evan Le Bastard, c'est une poule de mauvais souvenirs qui attend l'ASM.
4: Mais les Clermontois ne vont affronter que des clubs qui les ont battus récemment. On commence avec le gros morceau, les Irlandais du Leinster. Les finalistes de la dernière Champions Cup avaient affronté l'ASM il y a 2 ans lors d'un match à l'Aviva où les Clermontois leur avaient tenu tête. On retrouve également 2 autres clubs qui étaient déjà dans la poule de l'ASM la saison dernière, les 2 qui avaient gagné au Michelin, les Écossais de Glasgow et les Anglais de Sale, 2 souvenirs particulièrement douloureux. Enfin, un dernier club anglais est au programme, les Leicester Tigers. Clermont reste sur 4 défaites consécutives face à eux en 2022 et 2023. Bref, que des mauvais souvenirs pour l'ASM. La section paloise vient compléter la poule, mais l'ASM ne les affrontera pas car les clubs de top 14 ne jouent pas l'un contre l'autre. Clermont aura en tout cas fort à faire pour faire oublier la prestation catastrophique de la saison dernière.
1: Et on ne connaît pas encore le calendrier exact de l'ASM, ce sera révélé dans quelques jours. Attention, il y a une nouvelle règle qui entre en lice pour cette édition. Les 4 premiers ne sont plus qualifiés automatiquement, seulement les 3 premiers. Ensuite, ça va se jouer à ceux qui auront obtenu le plus de points, peu importe le classement. Et la finale, elle, se jouera à Lyon en rugby toujours. Ce sera un premier match à huis clos total pour le Stade Auriacois en Pro D2 la saison prochaine. Ça fait suite à l'agression de notre confrère journaliste d'ici Pays Basque en mars dernier par des supporters du club cantalien. Le club avait fait appel de la sanction. Elle a été revue à la baisse. La FFR a réduit l'amende à 10 000 euros seulement, mais maintient le huis clos pour un match. Et donc, c'est la première journée de Pro D2 qui est concernée et qui se joue à domicile. 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
2: Et oui, c'est de nouveau une belle journée annoncée par Météo France avec du soleil pour tout le monde jusqu'à ce soir en plaine, en montagne, avec un peu de vent, jusqu'à 50 km/h en montagne. Donc ça permet de respirer un petit peu. Côté température, Clermont, Rion, Cournon, Issoire, Briouze, on passera de 15 à 29 degrés. Aurillac, de 15 à 28, en montagne, de 9 à 19. Saint-Flour, 12 à 25, Montluçon, 14 à 29. Thiers, Vichy, 16 à 28, et Ambert, de 11 à 27 degrés. Demain, de nouveau, une belle journée. Un peu voilée le matin, 19 à 27 en pleine, 12 à 19 en montagne avec toujours

0: Jour du vent, restez prudents sur la 89. Il y a un chantier en cours à hauteur de Saint-Sulpice dans le sens Bordeaux-Lyon. Et si jamais vous avez une info route, nous sommes preneurs. On fait la route ensemble. 04 73 34 2000.
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0: Quasiment 8h10, c'est encore une journée qui commence bien, avec envie, désir, passion, beaucoup d'amour. Véronique Jeannot et Laurent Voulzy.

0: Désir, désir, Laurent Vosier, Véronique Jeannot, quasiment 8h15.
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0: Savoir si on est victime ou pas d'un investissement frauduleux, on en parle dans C'est pas vrai dans une minute.
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0: C'est pas vrai, le rendez-vous anti-arnaque avec Aude Razeau. Focus ce matin sur un outil très pratique qui permet de savoir si on est victime ou pas d'un investissement frauduleux.
3: Oui, vous êtes nombreux, vous les auditeurs, à me dire que vous avez envie d'investir votre argent dans tel ou tel placement financier et que vous avez quand même quelques doutes, arnaque ou pas. L'outil dont je vous parle, je vais vous mettre le lien sur ici.fr. C'est une page internet, un simulateur. Il est sur le site de l'AMF, l'Autorité des marchés financiers. Suis-je victime d'une arnaque, c'est son titre.
0: Alors, Aude, finalement, comment ça marche ?
3: Alors, c'est tout bête. En fait, l'AMF vous pose une série de questions. Est-ce que l'investissement proposé est présenté comme très rentable et sans risque ? Est-ce que vous avez été contacté via un réseau social ou après avoir laissé vos coordonnées sur Internet ? La personne qui est en contact avec vous, est-ce qu'elle est particulièrement sympathique et est-ce qu'elle vous incite à faire un versement rapidement ? Une fois le questionnaire fini, la page vous affiche un curseur, pas d'arnaque ou risque d'arnaque ou risque élevé d'arnaque. Je vous ai parlé il y a quelques mois de cet ingénieur qui a perdu près de 350 000 euros dans un placement frauduleux. Eh bien, il coche toutes les cases de ce questionnaire. Oui, il a laissé ses coordonnées après avoir lu un article web mensonger sur une plateforme de trading. Oui, le faux trader qu'il appelle est avenant, sympathique, convaincant. Oui, notre ingénieur voit ses gains monter en flèche et puis patatras, son monde s'écroule, c'est ce qu'il dit quand il veut récupérer son argent. Il n'y a pas d'argent, il a tout perdu. Donc avant de vous lancer dans quoi que ce soit, ne vous précipitez pas, allez sur cette page. Vous trouverez aussi d'ailleurs dessus le numéro de Épargne Info Service. C'est une plateforme où vous pouvez poser vos questions, notamment si vous avez un doute sur un investissement.
0: Merci Aude pour toutes ces précisions. Allez, place à la musique maintenant. Avec Victor Willis, chanteur du groupe Village People, qui est décédé hier à l'âge de 74 ans. C'était le policier du groupe et il avait fondé Village People en 1977.

0: Hommage ce matin à Victor Willis, chanteur des Village People, qui vient de décéder. Il avait 74 ans. 8h21, des petits, des grands, mais toujours animés par des passionnés. 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Aujourd'hui, les petits bougnats sont dans la capitale auvergnate.
1: C'est parti pour une sortie drôlement gonflée. Direction l'aventure Michelin à Clermont-Ferrand.
2: C'est quoi Michelin ?
3: C'est pas un magasin de moto.
4: Michelin, c'est une entreprise qui fabrique des pneus.
5: Ils gonflent les pneus et ils les envoient s'ils sont bien.
6: Ils testent des voitures sur un circuit pour voir si les pneus marchent.
7: Moi, je connais pas Michelin.
8: Bah, Michelin, c'est comment il s'appelait, celui il a créé la marque.
9: Comment on fabrique des pneus ?
10: Avec un peu de goudron et du caoutchouc.
11: En fait, ils prennent du métal qu'ils font fondre pour mettre dans un moule qui fait la roue. Et après, bah, du coup, ils prennent du caoutchouc pour faire le pneu.
0: Comment s'appelle la mascotte de Michelin ?
12: Micheline ?
13: Chamallow ?
14: Bah, le gros bonhomme blanc ?
15: Je sais pas.
0: Bibindom ?
16: Il est tout blanc et c'est comme s'il avait du plus petit au plus grand pneu blanc partout sur le corps.
17: Il est gros, blanc, il est chauve.
16: Et des fois, on le voit représenté avec un pneu sous la main. Hop, il prend la pose avec le pneu.
18: En quoi il fait Bibindom ?
19: Bibindom, en fait, à la base, c'est une pile de pneumatiques. C'est André et Édouard Michelin qui se sont rendus à l'exposition universelle de Lyon en 1894. Ils ont vu une pile de pneus, puisque c'est la façon dont on les présentait à cette époque-là. Et Édouard, qui est un artiste dans l'âme, se dit que cette pile de pneus, si on lui mettait deux bras et deux jambes, ça ressemblerait un petit peu à un bonhomme. Quatre ans plus tard, ils vont contacter un dessinateur qui va leur réaliser une trentaine d'affiches. Ça leur plaît pas vraiment. Du coup, ils vont directement dans son atelier, on les fouiller un petit peu à droite, à gauche, ce qu'il a pu faire, et tomber sur une affiche sur laquelle on voyait le dieu de la bière, avec une salopette bavaroise, une chope de bière, et la fameuse phrase « Nunc est Bibindom ». Cette affiche, ils l'aiment bien, mais le dieu de la bière, honnêtement, c'est pas forcément ce qui les intéresse le plus. Du coup, on va demander au galop de la modifier, de mettre à la place une pile de pneus comme ils avaient vu à Lyon sur le stand, deux bras, lui faire tenir une coupe de champagne, et c'est comme ça que va être créée l'image de Bibindom.
0: Mathis, vous qui êtes guide conférencier à la Tibounia, à l'aventure Michelin, pour vous aider à souffler les 100 bougies sur le gâteau, parce qu'il y a un anniversaire cette année.
19: C'est l'anniversaire du guide vert cette année, ça fait 100 ans qu'il a été créé. Le tout premier, c'est en 1926, sur la Bretagne d'ailleurs, parce que, en fait, le guide vert va découler du bureau d'itinéraire Michelin, qui donner les itinéraires aux voyageurs. Et la destination qui était la plus demandée, c'était la Bretagne, justement. Donc, pour un petit peu délester la charge de travail, on va faire un guide sur cette destination. Et après, on va faire le reste des régions en France. On a eu ensuite les Alpes, la Haute-Loire, etc.
0: En vrai, les petits bougnats, quelle est la plus belle région de France ?
20: L'Auvergne !
0: Voilà, pour une fois, on est d'accord. 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Et vous le savez, après la diffusion de ce petit reportage, eh bien, il y a une question pour vous offrir justement deux entrées pour l'aventure Michelin. Voici la question posée par un petit

0: Tibounia et vous répondez au 04 73 34 2000.
1: Quelle était la destination du premier guide vert de Michelin ?
2: L'Auvergne, la Normandie ou la Bretagne ?
0: Quelle était la destination du premier guide vert Michelin ? 04 73 34 2000. Vous avez la bonne réponse. Priscilla vous attend. On vous offre deux entrées pour l'aventure Michelin. Voici Rose.

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1: Ah, et nous sommes avec Corinne de Nonant. Bonjour Corinne.
6: Bonjour.
1: Vous avez la réponse à cette bonne question, j'imagine bien.
6: Quelle, ah, était, bah
1: donc,
6: oui.
1: Quelle était donc la première destination du guide Vert Michelin ?
6: La Bretagne.
1: Mais c'est une excellente réponse. Vous remportez deux entrées pour l'aventure Michelin. Bravo Corinne.
6: Merci beaucoup.
1: Vous connaissez déjà ou pas l'aventure Michelin ?
6: Non, pas encore. C'est pour ça que j'ai été tentée pour faire le jeu, pour découvrir.
1: C'est génial à faire. C'est génial à faire, franchement.
6: Pense.
1: Ah, mais vous voyez de belles choses, vous apprenez plein de trucs, c'est vraiment superbe. Alors, je suis ravie de vous offrir ces entrées pour vous permettre de la découvrir, cette aventure Michelin.
6: Eh ben,
1: franchement.
6: Moi, je suis très heureuse de recevoir ce petit cadeau et de vous écouter tous les matins.
1: Bah, c'est gentil, ça. Ça fait plaisir à entendre. Voilà. On sait qu'il y a un petit peu de monde. On sait qu'il y a un petit peu de monde à notre écoute.
6: Un petit peu, on va dire. Un peu beaucoup.
1: Qu'est-ce qu'on fait de beau dans ce week-end pour terminer?
6: Eh bien, écoutez, on va peut-être profiter un peu du beau soleil, faire des balades.
1: C'est une très bonne idée.
6: Se protéger un peu du soleil aussi, parce qu'il est quand même assez chaud.
1: Ah, il est assez chaud. On vous embrasse, ouais. Corinne, et bon week-end à
6: nous. Eh bien, moi aussi,
1: merci.
6: Vous êtes une belle journée. Au revoir.
1: Au revoir. Dans l'info d'ici, risque incendie, rendement en baisse, l'inquiétude des agriculteurs auvergnats.
7: Oui, après la canicule, alors qu'une nouvelle vague de chaleur est annoncée ce week-end, reportage à Saint-Georges-sur-Allier dans 2 minutes.
1: Effectivement, puisqu'il est déjà 8h30, merci d'écouter ICI Pays d'Auvergne. Il est temps de trouver le 90 secondes en France et dans le monde avec Cyril Arbaudon.
8: Plus de 90 noyades en moins de 2 semaines en lien avec la canicule, dit ce matin la ministre des Sports, Marina Ferrari. Elle précise qu'il n'y a pas de profil type. Une cellule interministérielle de crise sur la gestion de la canicule se tient aujourd'hui à Marseille. Un incendie progresse toujours dans les Bouches-du-Rhône, à Lançon-Provence, près de Marseille. 275 hectares déjà parcourus par les flammes. Un autre feu, non loin de là, Rognac est fixé. Dans l'Hérault et l'Aude, 800 pompiers mobilisés face à 900 hectares déjà brûlés. Le feu ne progresse plus. Ce matin, 6 départements du Sud sont en alerte rouge face aux incendies. Du monde sur les routes pour ce premier week-end de départ en vacances. Bison Futé voit orange demain dans le sens des départs. Rouge pour le quart nord-est. Ce sera compliqué aussi samedi et plus particulièrement pour le quart nord-ouest. Prévision à retrouver sur ici.fr. Action contre la faim. La Croix-Rouge ou Médecins du Monde. 180 ONG françaises, certaines que vous connaissez bien, lancent une campagne aujourd'hui dans les médias pour alerter. 10 000 emplois ont été supprimés depuis 2024. 75 organisations pourraient disparaître à cause des baisses des aides de l'État. Des soupçons sur une partie de pétanque et des paris truqués. Plusieurs stars de cette discipline, dont le français et multiple champion du monde Dylan Rocher, placé en garde à vue cette semaine. Des faits présumés qui remontent à septembre 2025. Et puis la Coupe du Monde de foot. Les États-Unis, la Belgique, l'Angleterre se sont qualifiés pour les 8e de finale cette nuit, avant Espagne, Autriche ce soir à 21h. La France joue quant à elle samedi face au Paraguay.
7: Et retour en Auvergne, Cyril Arbaudon en parlait. La canicule, elle s'est achevée dimanche lundi chez nous et une nouvelle vague de chaleur est attendue à partir de ce week-end. Les agriculteurs auvergnats ne cachent pas leurs inquiétudes. Pour les éleveurs, par exemple, il faut sans cesse réalimenter les animaux en eau. Pour certains, même piocher dans le fourrage prévu pour l'hiver. Pour les céréaliers, il faut jongler entre risque d'incendie et rendement en baisse. C'est le cas à Saint-Georges-sur-Allier, le reportage d'Emmanuel Moreau.
9: Nous sommes chez Frédéric Duteil, une exploitation céréalière au-dessus de la vallée de l'Allier avec vue sur la chaîne des Puits, 150 hectares de maïs, de blé et de tournesol où les moissons sont en pause pour quelques jours.
10: Pour l'instant, ce que j'ai moissonné, je suis, on va dire, à 50, 55 quintaux sur une variété. Alors que c'est une variété, c'est 65 à peu près, 65, 70. Et j'en ai une autre, je suis à 60 alors que c'est 70, 75. L'année dernière, c'était pas mirobolant, l'année d'avant non plus. Donc, on va dire, on enchaîne les années où c'est que des années bien moyennes, et celle-là, elle sera que bien en dessous de la moyenne, quoi. Donc, c'est moyen moins, quoi.
9: Pendant le travail, il faut faire très attention aux incendies de végétation. Stéphane Dutheil respecte bien les règles de sécurité, mais il a eu peur il y a quelques jours lors de l'incendie de Bucéole.
10: Moi, je suis sorti de la maison, il était 3h, je prends mes chaussures, je vois une grande nuage de fumée, je fais, oh putain, c'est en train de brûler là-bas. Ben, on y regarde quand même. Même que ça soit loin, on regardait, dire ben, où c'est que ça peut aller, parce que bon, ça peut arriver dans des blés, dans des prés, et puis tout brûle, quoi. Avec des chaleurs comme ça, tout brûle. Hein.
9: Avec la chaleur, le travail se fait uniquement le matin, et pour arroser ses cultures, Stéphane Dutheil a de la chance. Il a un étang alimenté par une source utilisée pour le maïs semence, mais il reconnaît que pour ses voisins non irrigués, c'est un gros problème.
10: Tout dépend de l'eau, c'est un vrai sujet, c'est un vrai débat. Nous, ça nous fait rager parce que quand on voit passer de l'eau au mois de décembre dans l'Allier qui est pleine gorgée et qu'on peut pas arriver à la stocker pour la réutiliser l'été, ça nous fait un petit peu rager, quoi. Surtout que nous, on a la chance d'avoir quand même l'Allier. On pompe pas dans des nappes phréatiques. C'est de l'eau en excès en hiver qu'on retient pour la réutiliser en été. Et il faut se dire que là, tout de suite, la vie microbienne dans le sol, il y en a pas un. Qu'on arroserait, la vie microbienne dans le sol, il y en aurait encore, parce que la terre serait quand même fraîche, donc ça continuerait à travailler, à faire son job. Enfin, c'est un vrai débat, l'eau. C'est un vrai débat.
9: Stéphane Dutheil qui aimerait bien un peu de pluie avant de reprendre la moisson. Les orages de début de semaine n'ont apporté que 5 mm à Saint-Georges-sur-Allier. Bien trop peu pour les cultures.
7: Le reportage d'Emmanuel Moreau. Le reste de l'actu, c'est aussi l'inquiétude du côté du CHU de l'hôpital. C'est en tout cas Force Ouvrière qui pousse un coup de gueule ce matin et qui demande d'anticiper et d'adapter le CHU avant la prochaine vague de chaleur. En tout cas pour les prochaines vagues de chaleur. On entendra le secrétaire général du syndicat Force Ouvrière, Siam Noisser. Ce sera dans le prochain journal à 9h, à 9h également. C'est le temps des copains et de l'aventure, comme le chantait Françoise Hardy, avec la cyclo des copains. C'est l'épreuve emblématique de cyclotourisme dans le Livradois-Forez. Elle a démarré hier. La classique est attendue samedi. On en parle dans le prochain journal.
3: Quand on partait de bon matin, quand on allait sur les chemins,
4: à bicyclette.
11: Ah!
7: Très bon film.
11: Qu'est-ce que
7: ceci dit aussi.
11: Mais oui. Alors c'est quoi
7: c'est tiens, est-ce qu'on va pouvoir faire du vélo avec cette météo?
11: Mais écoutez, faites du vélo le matin.
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11: Fait un peu plus frais le matin quand même que l'après-midi. C'est une belle journée qui est annoncée par Météo France avec du soleil pour tout le monde jusqu'à ce soir et du vent encore, hein, jusqu'à 50 km/h en montagne. Clermont, Rion, Cournon, Issoire, Brioude, on va atteindre cet après-midi les 29 degrés, Aurillac 28, en montagne 19, Saint-Flour 25, Montluçon 29, Thiers-et-Vichy 28 et Amber 27 degrés. Pour demain, de nouveau une belle journée, un peu voilée le matin, 19 à 27 en plaine, 12 à 19 en montagne avec toujours du vent sur l'A71, attention. Ce n'est pas un vélo, mais un bouchon qui est signalé à hauteur de Clermont-Ferrand, dans le sens Orléans-Clermont-Ferrand.
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0: Hélène, sans doute une personne à connaître, hein, selon les dires de Julien Clerc sur les ondes d'ici Pays d'Auvergne. 9h20.
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0: Fort en art, à la Softa, c'est samedi et dimanche, on en parle dans moins de 10 minutes. Mais ça va.
3: Alors, on attend pas Patricia?
0: Patricia Farah a décidé de passer son été au camping et ce matin, c'est au camping des Volcans sur la commune d'Eda qu'elle a planté sa guitoune. Patricia rencontre Marianne, une Hollandaise fan de déco.
3: Oh, bon. Ici, au camping des Volcans, Marianne, je le dis bien.
4: Bonjour, madame.
3: Bonjour, Marianne.
4: Bonjour.
3: Vous êtes Hollandaise.
4: Oui, nous sommes Hollandais et je crois nous sommes une semaine en vacances maintenant et deux nuits ici.
3: Quand on arrive vers votre fourgon, il y a de la décoration. Petite guirlande pour faire joli.
4: Oui, j'ai fait moi-même. Oui, oui. Et mon cousin a fait l'intérieur de mon fourgon.
3: Que faites-vous la journée?
4: En bicyclette. Tous les jours. Tous les jours en bicyclette.
3: Yeah. En Hollande, on fait déjà beaucoup de vélo.
4: Yeah. Toujours. Nous avons seulement 8 ans une voiture.
3: Toute votre vie, vous avez été à vélo.
4: Oui. Seulement en vacances, c'est une pour nos fourgons, c'est une tente en rouleau.
3: C'est une tente qui roule.
4: Yeah.
3: Oui. Elle est bien jolie, votre tente qui roule. Vous me faites visiter?
4: Oui, naturellement.
3: Alors, j'aime beaucoup votre guirlande, Marianne.
4: Il y a deux guirlandes et...
3: Oh. Avec le vent.
4: Avec le vent, la bruit plus simple.
3: C'est joli.
4: Suave.
3: Des guirlandes partout.
4: Partout. Et tulipes.
3: En Hollande, vous en avez un petit peu des tulipes.
4: Oui, oui. Et tout, le rouge et blanc et bleu. Moi, j'ai fait de peinture, toujours rouge. Hein, mais
3: vous aimez beaucoup le rouge?
4: Seulement en été et mon bouche. Non pour vêtements.
3: Alors, vous buvez quoi, là?
4: Cet citron pressé.
3: Ah, il n'y a pas du rhum dedans.
4: Non. Parce quel dommage. L'eau minérale.
3: Ah oui, c'est plus raisonnable.
4: Et menthe ici. Hein.
3: Merci beaucoup. Vous avez vos vélos, comme tout Hollandais qui se respecte.
4: merci bien.
0: Et comment on dit en hollandais, merci, alstublieft. Non, ça veut dire s'il vous plaît. Dankjewel, ça y est.
4: Dankjewel
0: et alstublieft. Merci également à Patricia Farah pour cette belle rencontre qui ne peut se produire que dans un camping.
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0: Retour de la musique avec une définition du terme escroc par Marine.

0: Comment être certain que l'on soit à la bonne place quand on a du succès? C'est la question posée par Marine dans ce titre Escroc.
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0: Fort en art se déroule samedi et dimanche à la Softa dans le quartier des Forts. On en parle ce matin avec notre invitée Sylvie Durot. Bonjour Sylvie.
3: Bonjour.
0: C'est une belle manifestation à laquelle vous nous conviez ce samedi de 14h à 19h et ce dimanche de 10h à 18h. Alors la Softa, bien sûr, on est venu plusieurs fois pour le marché de Noël et il se trouve que ça se déroule effectivement dans cette partie fort historique de la Softa, oui. Cette manifestation.
3: C'est ça, en fait. On a eu envie de faire vivre ce quartier qui est magnifique, avec un patrimoine remarquable. Et voilà, on a formule une exposition d'artistes à part et l'idée vraiment qu'ils montrent leur travail et qu'ils en parlent avec le public pour faire envie ou faire découvrir.
0: Alors, exposition commentée, atelier, animation, on détaille un petit peu de ce qui va se passer.
3: C'est ça. C'est-à-dire que les artistes présentent leur travail, certains vont proposer des ateliers, c'est-à-dire qu'on pourra s'essayer à ces techniques.
0: Ça passe mal. Ne bougez plus, Sylvie.
3: Ah, pardon. Je ne bouge plus. Donc, vous pourrez tester dans certaines expos les techniques qui vous seront proposées.
0: Et donc, par exemple, de la poterie,
3: de la linogravure, des techniques de peinture. Hein, voilà, vous pouvez voir ce que ça donne vous-même. Et il y a aussi des animations en parallèle.
0: Dans l'animation, genre avec des troubadours.
3: Il y a un spectacle du Cercle Amélie Murat, oui, qui propose un spectacle, les troubadours auvergnats du XIIe siècle, hein, du Moyen-Âge, je crois. Voilà, donc il y a de quoi faire, en fait. Il y a de quoi passer un bon week-end et un bon moment dans ce quartier, et surtout flâner dans ces ruelles qui sont déjà bien agréables, rien qu'elles-mêmes, et puis elles seront bien mises en valeur par tous ces gens qui les occuperont.
0: Et on sera au frais, dites donc, dans ces ruelles.
3: Alors, comment dire, les ruelles sont fraîches, mais comme il a fait très chaud, la pierre bien magasinée la chaleur. On est à l'ombre au moins, et on peut se promener sans risquer l'insolation, oui.
0: C'est déjà pas mal. Bon, pour terminer, le principe est très simple. On vient, on s'inscrit pour les ateliers, par exemple.
3: La plupart sont en accès libre. Il y a également, j'ai pas parlé, mais un petit jeu de piste pour les enfants. Donc, on a voulu que les enfants aient envie d'aller voir ces artistes et de leur poser des questions. Donc, on a fait un jeu de piste qui les incite à aller d'expo en expo pour poser des questions et découvrir toutes ces techniques.
0: C'est une très très bonne idée, en tout cas Fort en art. C'est organisé par l'association Auprès, c'est ce samedi 4 juillet de 14h à 19h et dimanche de 10h à 18h, expo commentée, atelier animation, musique, spectacle et tout ce qu'il faut. C'est à la
3: Softa. Il y a même une buvette, pour en revenir à la fraîcheur, il y a même une buvette.
0: Avec de l'eau fraîche, bien, bravo, voilà. Félicitations. C'est donc à la Softa dans le quartier des Forts ce week-end. Merci Sylvie d'avoir été avec nous.
3: Merci beaucoup.
0: Bon week-end à vous, à très bientôt. Au revoir.
3: À bientôt, au revoir.
0: 9h-10, place à la musique avec un grand M et un monsieur énorme, monsieur Eric Clapton.

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1: Chanson fabuleuse, s'il en est. C'était Layla avec Eric Clapton. Il est 9h05. Tout au long de l'été, le docteur Kierzek nous rejoint chaque matin avec ses conseils santé. Aujourd'hui, il est question de la crème solaire, mais laquelle choisir selon son type de peau? Bonjour docteur.
2: Bonjour à toutes et à tous. C'est le tube de l'été. Alors pas le tube à la radio, mais le vrai tube de crème solaire et pas n'importe laquelle. Vous êtes plutôt peau claire qui rougit en 10 minutes, vous êtes plutôt peau mate qui bronze sans brûler ou peau noire qui ne craint rien. Bah, détrompez-vous, hein. Tout le monde a besoin de protection. Et bien choisir sa crème, ce n'est pas sorcier. Première question qui se pose, quel indice de protection? Bah oui, c'est ce qui est marqué, le fameux SPF, hein, l'indice de protection solaire, 30, 50, 50 plus. En gros, une peau très claire, cheveux roux ou blonds qui brûlent en 5 minutes, c'est du SPF 50 plus obligatoire tous les jours, même à l'ombre. Une peau claire qui bronze un peu après avoir rougi, SPF 50 sans discussion. Une peau mate, là, on peut se permettre du 30 ou du 50 selon l'intensité du soleil. Et une peau foncée ou noire, beaucoup pensent qu'elle est protégée naturellement. C'est faux. Le risque de coup de soleil est faible, mais le risque de vieillissement accéléré, lui, il existe. Et le risque de cancer, il existe aussi. Donc, au minimum, c'est un SPF 30 sur le visage et sur les zones sensibles, le nez, les oreilles, les épaules. Deuxième question, minérale ou chimique? Bah, les chimiques, ça va bien absorber les UV, ça les transforme en chaleur. Et elles sont légères, invisibles, parfaites pour le corps. Mais attention, elles vont pénétrer un peu dans la peau. Les crèmes minérales, l'oxyde de zinc, elles font écran comme un miroir, elles sont plus épaisses, elles sont souvent hypoallergéniques, sans danger pour les bébés, donc c'est pas mal pour les peaux sensibles. Et mon conseil pour le visage, surtout si la peau est sensible ou réactive, c'est de privilégier la crème minérale.
1: Alors vous parlez de crème, mais il y a aussi des sprays ou des gels, comment fait-on son choix en fait?
2: Il y a plusieurs textures, et c'est pas que du confort, hein. Les peaux grasses ou acnéiques, faut miser sur des formules non comédogènes, alors c'est plutôt des gels, des sprays ou des lotions un peu fluides, faut éviter les crèmes trop riches. Les peaux sèches, au contraire, on va prendre des crèmes hydratantes avec une texture plus onctueuse. Et puis les enfants, c'est toujours un indice 50 plus, minéral ou spécial bébé, et on va éviter les sprays parce qu'en plus ils vont respirer, ils risquent d'inhaler. Et les zones fragiles, les lèvres, les oreilles, les cicatrices, là on applique la protection très haute sous forme de stick. Il y a aussi des erreurs à ne pas commettre, c'est mettre une couche trop fine. Il faut une noisette pour le visage, une cuillère à café pour le visage et le cou, et une cuillère à soupe pour le corps entier. Et puis l'autre erreur, c'est de ne l'appliquer qu'une fois par jour. Maintenant, il faut la renouveler toutes les deux heures, et après chaque baignade ou transpiration. L'autre erreur, c'est de garder le tube de l'année dernière. Après 12 mois, l'efficacité va baisser, bien évidemment. Allez, vous êtes paré maintenant avec la crème, le spray ou ce que vous voulez. Si vous avez un doute sur votre peau, demandez conseil à votre pharmacien ou à votre dermato. Bon été, bonne santé, à l'écoute d'ici, bien sûr.
1: Bien entendu, et on va passer un très très bel été grâce à vous tous les jours. Les bons conseils du docteur Kierzek. Vous restez avec nous dans une petite minute. J'aurai le grand plaisir d'accueillir Laurent Boucry.
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1: Et c'est Laurent Boucry qui est à mes côtés. Bonjour Laurent.
17: Bonjour.
1: Que faites-vous là? Que voulez-vous?
18: Eh bien, nous allons parler des volcaniques, en fait.
1: Ah, des volcaniques, c'est un festival.
18: Festival du côté de Rion, avec notre invité Matteo Herbert, qui va nous présenter ce festival du samedi 4 au mercredi 8 juillet au Gamouna, à Saint-Bonnet-près-Rion. On ira faire également un tour du côté de l'office de tourisme Terra Volcana, avec plein de beaux rendez-vous qui vous attendent, et notamment quelque chose qui vous tient à cœur. Et je sais que vous pouvez trouver preneur, c'est le marché de l'amour.
1: Oui.
18: La Charbonnière-les-Varennes.
1: C'est magnifique ce marché de l'amour.
18: Le bonheur est dans le vrai avec vous. Ça vous plaît?
1: C'est ce week-end?
18: Non, c'est ce week-end qui arrive là. 4 et 5 avec pas mal de beaux rendez-vous pour la cause, bien sûr, des agriculteurs. Nous aurons l'occasion d'en reparler. Et puis, bien sûr, votre jeu entre 11h et midi qui vous permet de remporter le pass objectif Auvergne. Il s'appelle le jeu...
1: C'est bien ça.
18: Non, c'est pas bien ça. C'est Tanguy Crampon. Il sait pas même pas quel jeu. Vous vous intéressez plus à moi.
1: Vous faites un jeu.
18: Oui.
1: C'est une bonne idée.
18: Depuis 3 ans, je suis un jeu entre 11h et midi. Vous savez que je travaille depuis ici quelques années. Philippe.
0: Ah bon.
18: Qu'est-ce qu'elle a elle? On lui a demandé. On lui a demandé l'heure. Hein. Qu'est-ce que vous venez faire dans notre conversation?
0: Il est 9h.
18: Eh ben,
1: en tout
18: très
1: cas,
18: bien.
1: Je vous souhaite une bonne émission.
18: Eh ben, elle l'a dit. Elle a dit les 9h.
1: Elle a dit.
18: Allez,
1: hein,
18: la bise.
1: Allez, ciao.
18: Faites au mieux, mon père Vialon.
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18: Et nous fêtons les Martiniens en ce 2 juillet, c'est jeudi, 9h, bienvenue. Le journal Ici Pays d'Auvergne vous est présenté par Delphine Marion Boule. Bonjour.
8: Bonjour. Bonjour à tous.
18: Je vous en prie. Force ouvrière dénonce le manque d'anticipation du CHU de Clermont-Ferrand face à la canicule.
8: 12 patients sur des brancards dans les couloirs en pleine canicule. Une image que Force ouvrière ne veut plus revoir aux urgences de Clermont-Ferrand. Le syndicat alerte alors qu'une nouvelle vague de chaleur est attendue à partir de ce week-end. Force ouvrière dénonce une situation hors de contrôle, un manque d'anticipation. Siam Nouasser, son secrétaire général au CHU de Clermont-Ferrand.
9: Ils n'ont pas anticipé, donc manque de ventilos, de climatisation. Donc ils ont mis des couvertures de survie au niveau des fenêtres, mais bon, ça ne suffit pas. Hein. Il y avait une infirmière en plus, mais qu'ils ont mis ailleurs. Donc toujours avec du personnel, on va dire, restreint. La température a baissé, mais il fait quand même chaud. Hein. Et il y a l'après-coup de la canicule, hein. Même psychologiquement. Hein. Il faut dire ce qu'il y a. Il y a des jeunes en pédopsychiatrie qui sont en souffrance aussi. Hein. Il y a les personnes âgées, mais il y a les jeunes aussi. Voilà. Donc, sur Gabriel Montpied, il y a eu des fermetures de lits qui datent depuis 4 ans. Et donc, du coup, bah, on ne peut pas accueillir la population dans des services, dans des chambres adaptées.
8: Du côté du CHU de Clermont-Ferrand, dans un communiqué, on assure qu'une cellule de crise a été réunie dès le 19 juin, que des films solaires ont été installés sur 174 fenêtres et que 300 climatiseurs et ventilateurs ont été progressivement déployés. Un bilan dramatique revu à la hausse ce matin par la ministre des Sports et de la Jeunesse, Marina Ferrari, il y a quelques minutes, annonce que 90 personnes désormais sont décédées par noyade depuis le 19 juin en lien avec la canicule. Un chiffre inquiétant, déplore la ministre. Et ce jeudi d'ailleurs, une nouvelle cellule de crise interministérielle est prévue autour du Premier ministre Sébastien Lecornu, toujours dédiée au bilan de la canicule de la semaine dernière, mais aussi au nouvel épisode de chaleur annoncé. Il y a une réunion extraordinaire prévue demain chez nous à la métropole de Clermont-Ferrand pour tirer les enseignements des mesures prises, réfléchir à de nouvelles mesures pour les prochaines vagues de chaleur, explique Hervé Prononce, le président de la métropole. Il était notre invité ce matin et son interview est à réécouter sur ici.fr. Et puis, la crise aussi tient sur les intercités Clermont-Paris. Ça continue encore et encore. Des trains supprimés, ce n'est pas une nouveauté. Mais au dernier moment, cette fois, 2 trains supprimés hier après-midi, dont le dernier pour revenir de Paris. Et au moins un encore ce matin, celui qui devait partir de Clermont à 8h29. Motif invoqué, indisponibilité du matériel.
18: Les vagues de chaleur et la sécheresse qui inquiètent les agriculteurs.
8: Avec une baisse de rendement pour les céréaliers, mais aussi un risque accru d'incendie pendant les moissons, et ça a encore été le cas d'ailleurs hier à Châteleuf, au sud de Coude, dans le Puy-de-Dôme. 41 pompiers ont été engagés sur un feu de récolte. 20 hectares sont partis en fumée dans la soirée. Autre gros feu de récolte dans l'Allier. Vers 14h, le feu a pris à Noyant-d'Allier, commune entre Montluçon et Moulins. 60 pompiers ont été mobilisés, tout comme l'hélicoptère bombardier d'eau. Au total, 21 hectares ont brûlé. Les agriculteurs qui sont appelés à manifester à Clermont-Ferrand aujourd'hui, sur la question de la gestion de la ressource en eau, c'est à l'occasion de la session plénière du comité de bassin Loire-Bretagne. Jeunes agriculteurs et FRSEA demandent que cette gestion soit fondée sur des débits réellement observés. Ils réclament aussi la possibilité de stocker de l'eau pour anticiper les périodes de sécheresse. Attention, avec cette manifestation à la clé, il peut y avoir de possibles impacts sur la circulation.
18: Le ministre de l'Éducation nationale répond au maire de Vichy.
8: Il est dit, il lui avait écrit une missive en début de semaine, une lettre ouverte pour s'émouvoir de l'emploi du

0: Forez, 3000 cyclistes attendus cette année pour la 38e édition. 4 parcours au programme. Ce matin, par exemple, les plus aventuriers, les plus courageux s'attaquent à la montée du Puy-de-Dôme. La classique, elle, est prévue samedi à 8h pour éviter les fortes chaleurs. Les copains qui réussissent à mobiliser 800 bénévoles, rien que ça, c'est aussi une sacrée performance, selon Philippe Bernard, le président de l'Union cycliste Ambert-Auvergne.
1: Si on n'avait pas tous ces bénévoles, on serait incapable d'organiser une telle course. On ne peut pas se permettre d'envoyer 3000 cyclos sur les routes si on ne sécurise pas un maximum. Alors, il n'y a pas que la sécurité sur les routes, puisqu'on a les bénévoles qui sont aussi à l'accueil, au départ. Enfin, voilà, il y a tout un travail en amont. Ce sont des amoureux de leur territoire. Ce sont des gens qui aiment le vélo. Les gens sont contents, sont fiers quand on leur dit, chapeau pour l'organisation. Et moi qui suis régulièrement au Carrefour, on a des merci à longueur d'épreuve. Même dans les premiers, pourtant ils sont là pour faire un chrono, ils nous disent merci à chaque Carrefour. Donc c'est un plus pour nous. La sécurité et l'accueil, franchement, ça ressort chaque année.
0: Un propos recueilli par Emmanuel Moreau. Le sport, c'est aussi le Stade Aurillacois qui jouera à huis clos son tout premier match de Pro T2 la saison prochaine. Conséquence de l'agression d'un journaliste de nos confrères d'ici Pays Basque en mars dernier par des supporters du club cantalien. Le club avait fait appel de sa sanction. La Fédération Française de Rugby l'a réduite. L'amende passe à 10 000 euros, mais le match à huis clos est maintenu et ça concerne donc le premier match, la première journée de Pro D2 qui se déroule à domicile.
2: Et côté ciel, eh bien c'est du beau temps. Oui, toujours et encore l'été avec un soleil qui règne sans partage, les températures estivales mais sans excès.
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2: Beau soleil cet après-midi, les températures évolueront de 23 à 26 sur les altitudes, 28 à 30 en plaine. La nuit prochaine, ciel clair, les températures varieront demain au réveil entre 11 à 17 degrés, fraîcheur matinale très agréable. Et pour demain vendredi 3 juillet, quelques nuages en début de journée et puis le soleil s'imposera avec des températures à peu près similaires à celles prévues aujourd'hui, 23 à 26 pour les altitudes, 28 à 30 pour les plaines. Pour samedi, du soleil et température de 24 à 32. Et pour dimanche, soleil également, 26 à 33 pour l'après-midi dominical.
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2: Et nous allons mettre du pain sur notre balcon.

0: La vie par procuration, Jean-Jacques Goldman. 9h12, prenons la direction du Gamounet.
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0: Avec les Volcaniques, Festival des Volcaniques, avec l'association des Braillots qui se réjouit de vous accueillir au Gamounet pour cette nouvelle édition, Festival de danse et de musique du pays, à partir du samedi 4 jusqu'au mercredi 8 juillet, 5 journées et soirées volcaniques. Mathéo Herbert est en notre compagnie pour en parler plus amplement. Bonjour Mathéo.
3: Bonjour Laurent, bonjour à votre visiteur.
0: Ravi de vous accueillir sur l'antenne d'ici Pays d'Auvergne. Une institution comme chaque début du mois de juillet, les Volcaniques s'installent avec l'association Les Braillots qui organise ce beau rendez-vous entre concerts, musique, stages, danse de pays. C'est un vrai festival avec combien d'équipes au total derrière? Vous êtes combien à préparer ce festival des Volcaniques?
3: On a la chance au Braillot d'avoir une puissance un peu considérable en termes de bénévoles. Et là, ça mobilise un peu plus de 100 bénévoles sur la semaine.
0: Mmh. On va préciser un petit peu comment ça se passe du coup au jour le jour. Alors je sais qu'il y a déjà des stages qui sont complets, il y a déjà pas mal de soirées déjà complètes, bien entendu. Mais on peut quand même tenter sa chance pour venir profiter du Festival des Volcaniques. On est dans la tradition des musiques traditionnelles avec ce festival?
3: Oui, tout à fait. On a une matière, un matériau de base qui est labouré 3 temps. Typique de ce coin-là de région. Et on la décline sous forme de stages de danse et puis de stages d'instruments. Donc là, c'est des stages qui durent toute la semaine. Les gens s'inscrivent pour le début et font 5 jours de musique ou de danse. Ça, c'est complet, effectivement. Les repas aussi qu'on organise sont complets. Par contre, les soirées de bal sont accessibles sans réservation. Mmh. Et donc là, il reste de la place. Chacun est bienvenu pour venir découvrir. Alors, en bal, il n'y a pas que de labourer 3 temps. Il y a toutes les danses de bal, de baltrade qu'on peut connaître, découvrir.
0: Et si je peux me permettre, on n'est pas obligé de connaître les pas pour en profiter. Même si on est très novice, même si on a un peu peur parce qu'il y aura forcément des experts à nos côtés, on peut s'amuser à comprendre et puis pourquoi pas à découvrir tout ceci. Il y a aussi une initiation.
3: Absolument. Oui, tout à fait. C'est des balles où vraiment chacun est bienvenu, quel que soit son âge, sa connaissance du milieu trad. C'est toujours très bon vivant, très convivial. Et si on a envie de s'y intéresser, il y a toujours du monde qui est motivé pour montrer, apprendre, proposer des choses à chacun. Ouais.
0: Ce festival des Volcaniques démarre à partir du 4 juillet. Je crois que vous faites des concerts aussi chez l'habitant. On peut encore en profiter ou c'est d'ores et déjà complet?
3: Non, ça c'est pas complet. On peut tout à fait venir. C'est le dimanche. Dimanche après-midi, il y a une programmation culturelle avec un spectacle jeune public à 15h. Et puis à 17h, effectivement, 3 concerts chez les habitants du village. Ça permet de faire une petite déambulation dans le village, de découvrir aussi Saint-Bonnet-Prérion, qui est un village typique du Pays Braillot, et puis de découvrir des jolies maisons, des jolis jardins. Et voilà, donc il y a 3 concerts.
0: On retrouve tout sur votre site Braillot, BRAYAUD. S.fr, braillot.fr pour ce festival des Volcaniques à partir du samedi 4 juillet, mesdames et messieurs, jusqu'au mercredi 8. La billetterie, les ateliers d'initiation et quelques concerts encore possibles. N'hésitez pas à aller sur leur site internet braillot.fr. La cabrette seront vraiment au centre, à l'honneur, mais pas seulement, parce que je sais qu'il y a du banjo, il y a de la clarinette, il y a un peu tous ces instruments-là.
3: Oui, tout à fait. Oui, les instruments trad ne sont pas uniquement la cornemuse et la cabrette ou la vielle. Il y a de l'accordéon, de la clarinette, du banjo, du violon. Il y a du chant aussi. Enfin, voilà, il y a panel d'instruments. Et juste, voilà, je précise qu'il y a des ateliers, comme vous disiez, d'initiation à la bourrée 3 temps, qui sont ouverts à tous, sur réservation, mais ça, c'est pas complet. C'est de 15h30 à 18h30 le dimanche et le mercredi. On peut faire les deux ou l'un des deux, c'est comme on veut.
0: Ah ok, 15h30, 18h30. Et pour de plus amples renseignements, on va sur votre site pour retrouver le programme complet et détaillé, braillot.fr. Et comme dirait notre regretté José Dubreuil, à qui on va dédicacer bien entendu cet événement,
3: merci.
0: En avant la musique, et on pense bien sûr très fort à elle et à sa famille. Merci beaucoup d'avoir été notre compagnie, Madéo. À très bientôt, au revoir.
3: À bientôt, au revoir.
0: C'est à qui le tour, Mylène Farmer? Eh bien, ça va être le tour au marché de l'amour. Un bel événement qui s'installe à Charbonnières ce week-end, avec au centre... Eh bien, l'amour est dans le pré.

0: C'est à qui le tout dernier single de Mylène Farmer pour un album prévu à l'automne prochain, en octobre normalement.
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0: Et les marchés de l'amour qui vous attendent, c'est la première édition, alors je vous mets dans l'ambiance tout de suite, tiens. You're Beautiful, James Blunt, c'était bien sûr le générique de L'amour est dans le pré, et le marché de l'amour, eh bien, s'inscrit dans cette démarche-là, le marché de l'amour, prévu à Charbonnières. Pour en parler plus amplement, nous sommes avec Virginie Delasse de l'Office du Tourisme de Terra Volcana, la directrice. Bonjour!
2: Bonjour Laurent.
0: Bienvenue, ravi de vous accueillir sur l'antenne d'ici Pays d'Auvergne. Un très joli rendez-vous, c'est la première édition. Parlez-moi un petit peu du concept prévu ce week-end à Charbonnières.
2: Oui, ben c'est Marché de l'amour, c'est une initiative d'agriculteurs qui ont participé à l'émission d'M6 et qui ont souhaité en fait initier ces rendez-vous, à la fois des rendez-vous conviviaux, bienveillants, mais aussi et surtout dans le but d'accompagner des projets agricoles. Et donc en fait, c'est vraiment dans un but caritatif qu'ils sont organisés, puisqu'ils récoltent des fonds et ces fonds ensuite servent à un agriculteur, pas un agriculteur des émissions, hein, des agriculteurs inconnus du grand public, voilà, et ils les soutiennent dans leurs projets, dans leurs activités.
0: Festivité donc de ce week-end dans le Puy-de-Dôme, la commune de Charbonnières-les-Varennes accueille cet événement inédit, la toute première édition auvergnate du marché de l'amour, samedi 4, dimanche 5 juillet. Au programme Rencontre avec les agriculteurs, marché de producteurs et artisans, soirée festive et solidaire. On va développer un peu tout ceci avec plusieurs rendez-vous qui sont proposés. Du coup, à partir du samedi 4, ça commence à quelle heure, Virginie ?
2: Ça commence à 10h.
0: 10h,
2: c'est sur le hameau de Villeneuve, à Charbonnières. Mmh. Alors pourquoi Charbonnières ? Ben parce que en fait Mathieu Cachin, qui est un des initiateurs voilà du programme, en fait est très ami avec un agriculteur de Charbonnières, et donc voilà de cette amitié est né ce projet.
0: Ok, rencontre avec les agriculteurs, marché de producteurs, soirée festive. Expliquez-moi un petit peu, la soirée festive, c'est le samedi soir, j'imagine.
2: C'est ça, c'est le samedi soir. Donc c'est une soirée en fait où on peut réserver sur place ou sur billet web. Et donc là, ce sera dans une super ambiance, un repas généreux, un barbecue à volonté, des bonnes choses à boire aussi, une ambiance festive, plein de belles surprises. Et donc ce sera un petit comité puisque c'est une centaine d'invités qui sont conviés à cette soirée un peu intimiste avec les agriculteurs. Ça permet aussi d'échanger de manière un petit peu plus sympa, quoi.
0: Et puis bien sûr la possibilité pour le public de rencontrer une douzaine d'agriculteurs phares du programme télévisé de M6 qui feront le déplacement pour échanger avec vous, partager leur quotidien, présenter leurs produits aussi. C'est ça également cette rencontre possible.
2: Bah oui, exactement. C'est aussi l'intérêt de ce rendez-vous, c'est aller à la rencontre de ces agriculteurs que nous côtoyons dans le cadre de l'organisation et qui sont tous adorables. Donc vraiment, ça promet de belles rencontres.
0: 10h, 18h, entrée libre et gratuite, samedi 4 et dimanche 5 juillet, soirée du samedi à partir de 19h30, vous l'avez dit, en petit comité.
2: C'est ça, des food trucks sur place aussi, locaux, hein, pour vous restaurer pour les déjeuners du samedi et du dimanche. Voilà, je tenais dessus.
0: Mais vous avez tout à fait raison. Et bien sûr, un moment fort qui aura donc une portée solidaire, une partie des recettes, des entrées sera reversée à l'association des candidats pour soutenir des projets d'aide au monde agricole. Et Dieu sait qu'ils en ont bien besoin. C'est bien normal qu'on en fasse écho sur l'antenne d'ici Pays d'Auvergne. Merci infiniment d'avoir été en notre compagnie. Virginie Delasse, vous êtes la directrice de l'Office de Tourisme de Terra Volcana, Charbonnières-les-Varennes, le marché de l'amour, les samedi 4 et dimanche 5 juillet. Alors, c'est pas une rencontre de speed dating, on est d'accord.
2: Non. Voilà, on vient à la rencontre des agriculteurs pour tester des bons produits.
0: Pour les amoureux de la terre, bien entendu. Hein. Exactement. Pour les amoureux de la terre et du monde paysan, comme on dit. Merci infiniment, Virginie. Très belle journée à vous. Au plaisir de vous réaccueillir sur l'antenne d'ici Pays d'Auvergne. À très bientôt. Au revoir.
2: Merci, au revoir.
0: Et dans un instant, bien sûr, on continue à se balader en Auvergne, à votre rencontre. Et puis surtout, qu'est-ce qui se passe ? Dans un instant, c'est votre cadeau avec le jeu Vacances, j'oublie tout.
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0: Oh, merci à l'équipe technique pour ces jingles extraordinaires. Merci vraiment. Alors, c'est Loïc Frenéa qui fait un peu l'accent du Sud, mais c'est bien sympathique. Merci, très agréable ces petits jingles faits par l'équipe technique que je salue d'ici Pays d'Auvergne. On va jouer avec la musique et votre jeu vacances, j'oublie tout. Trois extraits musicaux et il y a un intrus avec, je vais vous donner une année, et parmi ces trois extraits musicaux, un seul n'est pas de cette année. Il y a à gagner aujourd'hui 2 billets pour découvrir le réveil du volcan au volcan de l'Antégis cet été. C'est donc un spectacle nocturne en son et lumière. Il y a 26 dates en juillet et en août, tous les étés à la nuit tombée, une expérience aussi mystérieuse qu'extraordinaire avec des effets sonores lumineux qui emportent petits et grands dans la quête de cristaux magiques. À vous de découvrir tout ceci bien sûr sur le site internet du volcan de l'Antégie. Il y a une date par exemple, la première date c'est demain vendredi 3 juillet, mais une date le mercredi 8, une autre date le 10 juillet, le 14, le 15, le 17, et là vous avez 26 dates jusqu'au 28 août, donc vous aurez la possibilité bien sûr de choisir votre soirée, mais pour remporter ces places il faut trouver l'intrus. Vous allez entendre des extraits musicaux de l'année 1974. Il y en a un parmi ces trois qui n'est pas l'année 1974. C'est de quelle année du coup?

0: On va le remettre, j'ai fait une bêtise. Pardonnez-moi, c'est l'année 1983. Rien à voir, si vous voulez. Je me suis totalement planté de jour. Je pensais pas qu'on était ce jour-là, du 2 juillet. Donc, le 2 juillet, voilà, jeudi, trois extraits, pardonnez-moi. Un seul n'appartient pas à la 1983. Lequel, parmi ces trois, on réécoute? Ça, c'est Paris Satino de Bandolero. Bah, Holiday. Les vacances de Madonna. Et ai-je besoin de le présenter? Plastic Bertrand, ça plane pour moi. 1983, trois extraits, un seul n'appartient pas à cette année de 1983. Est-ce que c'est Bandolero, Madonna ou Plastic Bertrand? Vous nous appelez au 04 73 34 20 00. Il y a deux entrées pour découvrir Le Réveil du Volcan, spectacle nocturne au volcan de l'Antégie cet été.
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0: Allez, la guitare des Rolling Stones. Petite douceur qui débarque sur l'antenne d'ici Pays d'Auvergne avec Angie. Et puis bien sûr quelques idées de sortie qui vont émailler votre matinée à l'écoute de votre radio locale. Idéal bien sûr pour passer un bon moment durant cet été. Ici Pays d'Auvergne avec vous.

0: On est en 1973 qu'un Angie des Rolling Stones s'en va, et chanson bien sûr classée longtemps numéro 1, balade des Rolling Stones avec Angie en 73. On parlait justement des années avec votre jeu Vacances, j'oublie tout.
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0: Eh ouais, les tubes de l'été, ils étaient trois, l'année c'était 1983. Nous accueillons Annie de Châteauguay pour jouer en notre compagnie. Bonjour Annie.
2: Oui, bonjour.
0: Bienvenue, ravi de vous accueillir sur l'antenne d'ici Pays d'Auvergne. Ça va ce matin?
2: Ça va ce matin. Un peu plus près, c'est mieux.
0: Oui, je comprends tout à fait. Nous avons tous la même sensation et on les partage bien sûr. 1983, je vous propose de réécouter les trois extraits et à vous de me trouver bien sûr l'intrus, celui qui n'est pas 1983 dedans. Allez, on écoute. Paris Latino, Bandolero. La Madonna et Holiday. Et celui qui plane, Plastique Bertrand. En quatre couleurs. Alors Annie, 83, qui n'est pas de 83?
2: Bah, c'est Plastique Bertrand, ça plaine pour moi.
0: Bravo, félicitations. Est-ce que vous vous souvenez à peu près quelle année c'était?
2: Ça un peu plus ancien.
0: Oui.
2: Peut-être
0: 74. Ah non, c'est pas si loin, c'est 77.
2: Voyez. Ah bah oui, d'accord.
0: Bandolero Madonna, c'était 83 pour Paris Latino et Holiday. Puis Plastique Bertrand, ça plaine pour moi, était 77. Félicitations, vous remportez vos deux places pour aller applaudir et vous extasier devant le spectacle nocturne son et lumière du volcan de l'Antégie cet été, le réveil du volcan. Il y a 26 dates en juillet et en août. Vous allez sur le site du volcan de l'Antégie, vous retrouverez tout ceci, ça s'appelle Parcours Nocturne, le réveil du volcan. Il y a le 3 juillet, le 8, le 10, le 14, le 15, le 17 et comme ça jusqu'au 28 août sur le site internet du volcan de l'Antégie. D'accord Annie?
2: Merci, oui, merci bien.
0: Et ben, bel été en notre compagnie.
2: Et ben, bon, merci beaucoup.
0: Hein. À très bientôt,
2: bon
0: plaisir.
2: Aussi, au revoir.
0: Au revoir, merci Annie.
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0: Et dans un instant, quelques idées de sortie qui vous attendent en Auvergne. Après cette escale du côté de l'île de Mahé, de Pralin ou de la Digue, Paris-Séchelles avec Julien Doré. Excellente matinée en compagnie d'ici Pays d'Auvergne.

0: Ding-dong, Paris-Séchelles, Julien Doré.
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0: Et on prend la direction de Saint-Jacques-d'Ambure qui vous proposera demain, le 3 juillet, un marché de producteurs dans le cadre de l'animation Lecture de paysages des Combrailles. Un marché de producteurs locaux avec possibilité, bien sûr, de petites restaurations sur place vous sera proposé. Vous pourrez participer également à la lecture de paysages, à l'escape game et au concert. 14h, lecture de paysages, plateau des Dômes, chaîne des puits massifs du Sancy, au château d'Ambure, histoire également et histoire de la forteresse. À 17h, escape game, le veilleur d'Ambure. Et puis à 20h, concert du duo Anna Ellie et Jonas Norberg avec l'ensemble Aliamens à découvrir, voix et patrimoine à 20h. Ce beau rendez-vous vous attend à Saint-Jacques-d'Ambure le 3 juillet. Lecture, escape game et concert autour d'un marché de producteurs. Saint-Jacques-d'Ambure, c'est le 3 juillet que ça commence durant toute l'après-midi et jusqu'au soir.
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0: Et avec ce bon rendez-vous que nous vous proposons, c'est Objectif Auvergne, notre partenaire cadeau d'ailleurs du jeu en tongs et crampons entre 11h et midi, qui vous propose bien sûr de récupérer une invitation pour deux personnes pour visiter 7 sites en Auvergne, dont le volcan de l'Antégie. Et dans un instant, nous allons faire un petit tour au volcan de l'Antégie, au cœur du volcan, dans ce cratère à ciel ouvert.
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0: Explorer l'intérieur d'un vrai volcan avec Objectif Auvergne et le volcan de l'Antégie. Tout à l'heure, on a fait gagner à Annie de beaux cadeaux, à savoir deux places pour le réveil nocturne du volcan. Spectacle son et lumière. Mais il y a des visites, bien sûr, qui vous sont proposées. Visites possibles cet été. Et pour nous parler un petit peu de ces visites proposées par le volcan de l'Antégie, on retrouve Fabrice Digonnet. Bonjour Fabrice.
3: Et bonjour.
0: Bienvenue sur l'antenne d'ICI Pays d'Auvergne. Merci. Pas mal de choses proposées, bien sûr, dans le cadre d'Objectif Auvergne et, bien entendu, du volcan de l'Antégie. Auvergne-volcan.com pour tout découvrir. Visite guidée possible cet été à pied, en petit train, à dos d'escargot. Expliquez-moi un petit peu tout ce qu'il y a.
3: Oui, c'est ça. On va faire des visites à pied, comme vous l'avez dit, en train. Les visites sont toujours guidées par une personne qui a un diplôme en géologie, qui connaît très bien son sujet et qui peut répondre à toutes les questions, quelles qu'elles soient.
0: À combien de temps dure la visite guidée ?
3: Oh, ça dure à peu près 1h15. Il faut compter le parce que on a du temps pour répondre aux questions, le temps de déplacement, le temps de voir tous les endroits un petit peu exceptionnels du volcan. Donc oui, 1h15, c'est ça.
0: 1h15, c'est ça. Et puis on peut trouver également pas mal de choses intéressantes comme le passé industriel du volcan d'Antégie. Il n'y a pas simplement que le côté géologique.
3: Oui. Oui, tout à fait. Ça fait partie de l'histoire de ce volcan. D'ailleurs, sans le passé industriel, il y aurait beaucoup de choses qu'on ne verrait pas et qu'on ne pourrait pas du coup montrer, on ne pourrait pas expliquer. C'est un excellent complément à la découverte de la chaîne des puits en entier. Le volcan de l'Antégie, c'est vraiment l'endroit où on peut voir l'intérieur d'un volcan.
0: Vous proposez également des attractions à l'issue de la balade, attractions comme le Volcan Express ou Aux Origines. Ce sont des expériences immersives, des films.
3: Oui, c'est ça. C'est des attractions. Il y en a un des deux qui se fait vraiment en immersion dans un train virtuel. L'autre, c'est dans une salle de cinéma immersive en 4D. Les deux retracent des choses un petit peu différentes. Le Volcan Express est plutôt axé sur la chaîne des puits et la faille de la Limagne. Donc ça, c'est le thème est plutôt le patrimoine mondial de l'UNESCO. Et puis le film en 4D, lui, il parle plutôt du volcan de l'Antégie, de l'histoire de ce site et notamment du passé industriel dont vous parliez tout à l'heure.
0: La visite guidée à pied peut se faire, elle est accessible pour toutes et pour tous. Il faut quand même des chaussures de marche, j'imagine.
3: C'est toujours mieux d'avoir des petites chaussures de marche, disons pas des tongs, ça c'est mieux parce qu'on marche quand même directement sur les scories, sur la lave. Donc même si elle n'est pas très chaude, elle est quand même un petit peu abrasive. Donc des baskets, ça suffit largement. Le chemin est aménagé aussi pour des personnes qui sont en mobilité réduite. Hein. On n'oublie pas, évidemment, que tout le monde doit pouvoir accéder à l'intérieur du volcan.
0: Et bien sûr, on rappelle aussi le parcours nocturne, également, que vous proposez le soir. Spectacle nocturne, son et lumière, expérience immersive. Là, on se balade un petit peu pour aller dans un site particulier, ou comment ça se passe?
3: Alors, il y a deux choses. Il faut voir que le spectacle nocturne, c'est pas une découverte de l'intérieur du volcan. On n'explique D'accord. pas le volcanisme. C'est plutôt une immersion dans un paysage un peu magique avec des sons et lumières. Mais le volcan sert de toile de fond. Et effectivement, pour les personnes qui font le parcours nocturne, c'est un parcours à pied, mais qui permet d'accéder à des endroits auxquels normalement les visites à pied n'accèdent pas habituellement. Donc, c'est D'accord. des endroits qui sont un petit peu différents. Des passages comme des sortes de petits canyons, des choses comme ça. Ça c'est... Et puis quand c'est mis en son lumière, pour beaucoup, ça devient carrément spectaculaire.
0: Oui, bien sûr, déambulation nocturne de la forêt au cœur du volcan. Oui. Pour découvrir tout ceci, on va sur le site, bien sûr, du volcan de l'Antégie, oui. auvergne-volcan.com. Vous êtes ouvert tous les jours actuellement durant cet été. Et on salue, bien sûr, toute l'équipe qui est ravie de vous accueillir, mesdames et messieurs, au volcan de l'Antégie, dans ce volcan à ciel ouvert. Merci beaucoup d'avoir été dans notre compagnie, Fabrice. Au plaisir. Très belle journée.
3: Avec
0: à vous.
3: Plaisir. Au revoir. Très
0: au revoir.
3: Journée. Au revoir.
0: Allez, Dieu qui est un fumeur de Havane, le duo Gainsbourg et Deneuve avec ici Pays d'Auvergne.
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0: Dieu fumeur de Havane, le duo Catherine Deneuve et Serge Gainsbourg.
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0: En effet, on se balade un petit peu partout. Nous étions il y a un instant au volcan de l'Antégie. Eh bien, un autre rendez-vous sympathique pour toute la famille, c'est le PAL, du côté de Saint-Pourçain-sur-Bèvre dans l'Allier. Parc animalier, parc d'attractions également. Et Jordan Monet, notre envoyé spécial, nous entraîne dans les coulisses avec un été en Auvergne. Derrière les décors qui nous font traverser les continents dans le parc animalier et d'attractions le PAL en Auvergne et notamment dans l'Allier, comment est-ce qu'on imagine les aventures qui nous font vibrer? Réponse au micro de Jordan Monet.
3: Allez, direction Thibaut en voiturette, on se fait promener dans le parc. Ah, c'est agréable quand même, hein. Un saut en Afrique ou un détour par le Canada, tout ça en quelques pas. Je rejoins Thibaut Montélimar pour explorer les attractions qui font vibrer le PAL. Bonjour Thibaut.
4: Bonjour.
3: Donc là on est au Cap Nord, c'est un petit peu le nerf névralgique du parc, c'est ça, hein?
4: C'est ça, c'est le point de départ de toutes les aventures qu'on peut vivre ici au PAL, avec du coup plein de moyens de transport. Donc on a joué cette carte-là en disant, ok, en fait on vient prendre ici une montgolfière avec le voyage au-dessus du monde, le rafting, le train, il y a des bateaux. Donc c'est très, il y a plein de moyens de transport. Donc on a dit, ok, c'est ici en fait un village où tous les explorateurs du monde entier se retrouvent pour partir vivre des expériences. Et donc c'est un petit peu ce qu'on essaie d'imager ici avec un joli centre de village.
3: Quelle expérience vous nous promettez ici au PAL?
4: Beaucoup d'expériences, à la fois pour les petits, pour les grands, pour toute la famille. On s'oriente surtout sur des attractions qui sont très familiales. On ne cherche pas à avoir de l'attraction à très grandes sensations. Forcément, il y a de l'attraction à sensations pour contenter les adultes, les ados et les jeunes enfants qui aujourd'hui ne peuvent pas monter. Eh ben, ils ont envie de refaire ça plus tard quand ils seront plus grands. Mais voilà, principalement des attractions familiales, comme on a ici derrière nous Alligator Bay, qui est une super attraction pour toute la famille. On peut monter dedans à partir de 90 cm. Eh ben, en plein été, c'est sympa de venir s'arroser avec l'autre bateau, qui peut être soit des inconnus, soit des gens qu'on connaît, s'arroser avec les gens à l'extérieur. Donc voilà, on essaie de proposer comme ça des expériences. C'est pas simplement un tour. Là, c'est simplement un bateau qui avance dans une petite rivière. Mais ajouter à ça des canons à eau, et ben on passe un super moment qui est au-delà de simplement la balade au milieu d'un joli décor.
3: Donc autour de nous, nous avons des attractions pour toute la famille. Là, vraiment, petits et grands-parents, ils peuvent être ensemble.
4: Dans cette zone, on a trois attractions. On a les ailes du Yukon, attraction familiale. On prend vol dans des deltaplanes, mais tout le monde peut monter à partir de 1 mètre. Et puis, pour les tout-petits, on a deux petites attractions, la rivière des castors et les Yukon Trucks. Les Yukon Trucks, c'est dès 6 mois, et la rivière des castors, c'est à partir de 90 cm. Et nous, ce qui est intéressant, c'est quand adultes et enfants partagent quelque chose ensemble.
3: Et bien voilà, avec vous, on fait le plein de sensations, mais aussi de dépaysement avec Thibaut Montélimar. Merci beaucoup, Thibaut.
4: Merci beaucoup.
3: À bientôt.
0: Entre technique et imaginaire, dépaysement total, immersion qui vous fait oublier le temps d'un instant, qu'on est toujours en plein cœur de l'Allier à Saint-Pourçain-sur-Bèvre. Demain, pour notre dernière étape, Jordan Monet nous réserve une expérience hors du commun. Nous allons passer une nuit au cœur de la savane. Le PAL, lepal.com. Bienvenue au PAL, parc d'attractions et animalier. Parc unique en France avec 40 hectares de nature, 31 attractions pour toute la famille, 1000 animaux sur 5 continents et 2 hébergements immersifs. Ce sera le cas d'ailleurs de notre reportage demain.
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0: La symphonie des éclairs, Zao de Zagazan, et le plaisir de rejoindre l'actu dans un instant. Faites toujours.

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0: Mamma Mia et le groupe ABBA pour faire résonner 10h. Bienvenue.
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0: Bonne fête aux Martiniens, jeudi 2 juillet, 10h qui résonne. Ici Pays d'Auvergne, le 3 minutes info avec Delphine Marion Boule, bonjour.
2: Bonjour Laurent, bonjour à tous.
0: Plus de 90 personnes sont mortes par noyade depuis le 19 juin.
2: Ce matin, la ministre des Sports et de la Jeunesse revoit à la hausse le bilan des noyades en lien avec la canicule, un chiffre inquiétant pour Marina Ferrari. Ce jeudi, il y a d'ailleurs une nouvelle cellule de crise interministérielle prévue autour du Premier ministre, notamment alors qu'un nouvel épisode de forte chaleur est annoncé pour ce week-end. Et puis, il y a une réunion extraordinaire prévue demain à la métropole de Clermont-Ferrand pour tirer le bilan des mesures prises pendant la canicule et réfléchir à de nouvelles mesures, par exemple la possibilité de baisser les tarifs des piscines ou modifier les horaires par simple décision du président de la métropole. Jusqu'ici, il faut à chaque fois convoquer un bureau extraordinaire, c'est ce qu'a expliqué ce matin le président Hervé Pronounce. Il était notre invité, son interview est à réécouter sur ici.fr. La crise continue sur les intercités Clermont-Paris avec encore des trains supprimés. Ça, ce n'est pas une nouveauté. La nouveauté, en revanche, c'est que les suppressions ont lieu cette fois au dernier moment. Deux trains supprimés hier après-midi, dont le dernier pour revenir de Paris, et au moins un encore ce matin, celui qui devait partir de Clermont-Ferrand à 8h29. Motif invoqué par la SNCF, l'indisponibilité du matériel.
0: Vague de chaleur et sécheresse qui inquiète les agriculteurs.
2: Baisse de rendement pour les céréaliers, mais aussi risque accru d'incendie pendant les moissons. Hier, encore de gros incendies en Auvergne, à Châteleuf, au sud de Coude, dans le Puy-de-Dôme. 20 hectares de récolte sont partis en fumée dans la soirée, malgré l'engagement de 41 sapeurs-pompiers. Autre gros feu de récolte dans l'Allier à Noyant-d'Allier, c'est entre Montluçon et Moulins. Un feu a démarré vers 14h. Il n'a été fixé qu'à 16h avec l'aide de 60 pompiers, mais aussi l'hélicoptère bombardier d'eau. Et là, ce sont 21 hectares qui ont brûlé. Les agriculteurs qui sont d'ailleurs appelés à manifester en ce moment et jusqu'en début d'après-midi à Clermont-Ferrand sur la question de la gestion de la ressource en eau. C'est à l'occasion de la session plénière du comité de bassin Loire-Bretagne, ça se tient sur le bâtiment, dans le bâtiment de la région à Clermont. FRSEA et jeunes agriculteurs demandent que la gestion soit fondée sur des débits réellement observés. Ils demandent également la possibilité de stocker de l'eau pour anticiper les périodes de sécheresse, comprenez des bassines. Cette manifestation peut bien évidemment entraîner quelques impacts sur la circulation.
0: C'est historique, il y aura un nouveau procès dans l'affaire Dany Le Prince.
2: La cour de révision accepte la requête du Sartois condamné à la prison à perpétuité pour le meurtre de son frère, sa belle-sœur et ses deux nièces. Ça s'était passé à Thorigné-sur-Dué dans la Sarthe en 94. L'homme clame son innocence depuis trois décennies. La condamnation de ce Sartois de 69 ans est annulée. Un nouveau procès va avoir lieu dans une cour d'assises. C'est historique, tant les cas de révision sont rares en France. On en compte seulement 12 depuis 1945.
0: Et l'ASM qui connaît ses adversaires pour la Champions Cup ?
2: L'ASM qui ne pourra pas rencontrer la section paloise qui va évoluer dans la même poule puisque c'est la règle, hein, les clubs de top 14 ne s'affrontent pas lors des phases de poule. En revanche, on connaît la suite et préparez-vous, c'est du costaud. L'ASM avait réalisé la pire séquence sur la Champions Cup précédente, sur la saison qui vient de s'achever. Là, ça s'annonce costaud. On retrouve notamment les finalistes de la dernière Champions Cup qui avaient affronté l'ASM il y a deux ans. Le Leinster, lors d'un match, ils avaient affronté les Clermontois à la Viva. On retrouve aussi deux autres clubs qui étaient déjà dans la poule de l'ASM la saison dernière. Les deux qui avaient gagné au Michelin, les Écossais de Glasgow et les Anglais de Sale. Et puis, des souvenirs particulièrement douloureux aussi. Le dernier club anglais au programme, c'est les Leicester Tigers. Clermont reste sur 4 défaites consécutives face à eux. C'est un programme délicat.
0: Ouais. Certes. L'été en Auvergne, il y avait des températures agréables sans excès actuellement.
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0: Le soleil brilla sans interruption et les températures évolueront de 23 à 26 degrés pour les altitudes auvergnates, 27 à 30 pour les plaines. La nuit prochaine, ciel étoilé, température relativement fraîche le matin, 11 à 17 degrés au réveil, agréable. Et pour demain, vendredi 3 juillet, quelques nuages en début de journée. Ils vont quitter le ciel pour laisser place à un franc soleil. Les températures du même acabit qu'aujourd'hui, 23 à 30 degrés pour les maximales. Pour samedi, c'est du beau soleil, 24 à 31 degrés. Et pour dimanche, un soleil qui dominera largement

0: le baiser Alain Souchon et nous allons dans un instant embrasser l'Auvergne.
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0: Et quelques rendez-vous sympathiques qui vous attendent. Il y aura bien sûr ce rendez-vous, la vie de château. On fait la tournée des châteaux d'Auvergne, direction le château de Vaulors, aux alentours de 10h40 avec ici Pays d'Auvergne. Nous aurons le plaisir également de retrouver les petits bougnats qui s'intéressent à plusieurs musées auvergnats. L'aventure Michelin sera au cœur de ce rendez-vous, les petits bougnats au musée avant 11h. Est-ce que les SMS en chanson, ça vous dit? Il paraît que c'est tendance, et nous verrons cela avec Muriel Jordan. Et puis dans un instant, l'Auvergne dans mon histoire, votre histoire, notre territoire, comment est-ce que vous vous êtes intégré à l'Auvergne et au territoire auvergnat, vous le saurez dans un instant au micro de Lucie Agostinho et ce reportage en compagnie de Joachim. Mais juste avant, je vais vous étaler de la crème, un écran total avec Benjamin Biolay, c'est son dernier single. Il aurait dû chanter un dimanche du côté d'Europa Vox, mais non, c'était pas possible, il y avait trop de soleil, il n'avait pas mérité sa crème. Écran total, belle matinée en compagnie d'ici Pays d'Auvergne. On vous accompagne partout, ici, tout le temps. Où que vous soyez, quoi que vous fassiez, on est toujours proche de vous.

0: Benjamin Biolay, nouveau single Écran Total, morceau solaire et estival qui annonce la sortie en septembre d'ailleurs de l'Ultra Bleu, réédition enrichie de son album Le Disque Bleu, salué comme l'un de ses projets les plus marquants. L'Auvergne dans mon histoire, c'est tout de suite, c'est ici, c'est maintenant. En compagnie de Lucie Agostinho, à la rencontre de Joachim Cordero, qui raconte son histoire. Son papa, arrivé en France en 1962, lui, il a rejoint en 1970. Il avait 17 ans et a très vite cumulé plusieurs boulots avec une seule idée en tête, réussir. Aujourd'hui, on peut dire qu'il a réussi son pari à force de travail et de persévérance. Joachim Cordero, Lucie Agostinho, l'Auvergne dans mon histoire.
1: Joachim Cordero nous raconte sa vie à nouveau aujourd'hui. Joachim, vous êtes arrivé en France à 17 ans, on l'a dit, mais à un moment donné, vous étiez un peu paumé, alors que vous étiez déjà adulte, marié à Maria, mais entre deux cultures, entre l'envie de repartir au Portugal et l'envie de rester.
2: Cette question, elle s'est posée à peu près dans les années 90. Ma femme adorait la mode, les habits pour elle, c'est encore aujourd'hui. Et j'ai dit, ben, je vais essayer de t'acheter un petit prêt à porter, donc à Guarda, dans la ville. Et moi, je verrai ce que je fais. J'arriverai à me débrouiller sur d'autres choses. On négocie. Bon, le commerce n'a pas marché. Le fils, lui, il avait 14, 15 ans. Il disait, papa, moi, tous mes copains sont là. Je voyais bien qu'il aurait suivi, qu'il était obligé. Mais ça, lui, c'était pas ce que... C'était peut-être un signe, oui. Et donc, on a dit, bon, bah... Allez, on abandonne l'idée. Le Portugal, ça sera des vacances.
1: Et aujourd'hui, donc, regret ou pas ?
2: Non, du tout. La France m'a toujours plu. C'est un pays où je me suis toujours retrouvé. Personne ne peut me dire du mal de la France parce que moi, je le
1: laissez pas faire.
2: Ah non, je ne laisse pas faire. C'est un pays que moi, j'adore et j'ai adoré tout le temps.
1: Donc, vous avez deux pays, on peut le dire aujourd'hui. Vous avez vraiment deux pays, la France et le Portugal.
2: C'est ça. Les deux sont aimés de la même façon.
1: Présente aujourd'hui votre famille pour vous, les racines également, vos racines.
2: La famille, alors si je parle de ma famille ici, mes enfants. Donc j'ai une fille qui
1: Charlie
2: a...
1: Charlie et Morgane.
2: Ces deux enfants qu'ils n'ont jamais fait faux pas. C'est des enfants que j'aurais souhaité à tout le monde.
1: C'est adorable. Beau de dire ça.
2: Ah oui. Non mais moi je peux le dire, je ne me force pas pour le dire. On les a très souvent à la maison. Dimanche, bon, on a mangé ensemble. Les dimanches, c'est souvent qu'on mange ensemble. Bon, on est toujours très sollicité. C'est un plaisir. Cette famille-là, elle est très importante. Après, reste l'autre partie qui est au Portugal, mes frères et sœurs. Il faut que je les voie au moins une fois par an, minimum. Ma femme, elle se plaint parce que quand on y est en famille, qu'est-ce qu'on fait ? C'est de... Je les invite, ils m'invitent. C'est-à-dire qu'on passe notre temps à bien manger, on va dire. Et puis, bon, quand on arrive, elle monte sur la planche, je dis, oh, ben, ça y est, j'ai compris. voilà. Mais c'est que du plaisir, c'est que des bons moments. J'apprécie beaucoup d'avoir ce dialogue avec le restant de la famille.
0: Lucie Agostinho et Joachim Cordero, l'Auvergne dans mon histoire, l'intégralité du reportage est à retrouver, si vous le souhaitez, sur le site ICI Pays d'Auvergne. Alphaville, Forever Young, et puis dans un instant, le plaisir de chanter un bon vieux tube remasterisé par le groupe Bon Entendeur, avec l'amour, l'amour, l'amour. Et puis, les astuces de ma mama, astuces de grand-mère, avec le jus de citron.

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0: L'amour, l'amour, l'amour. Mouloudji à la base, revu, revisité, réarrangé par le groupe Bon Entendeur qui avait déjà fait Le Temps est bon, vous vous en souvenez.
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0: Les astuces de Mamama, si vos enfants reviennent du foot avec un peu plus de vert sur les genoux que sur le terrain, les taches d'herbe sur le pantalon blanc, la Mamama de Piernus a la solution pour que cet effet pelouse ne devienne pas une nouvelle tendance mode sur nos vêtements. Les astuces de Mamama, astuces de grand-mère, solutions naturelles, économiques et souvent déjà présentes dans nos cuisines avec les beaux jours qui sont en fin de retour et donc ces fameux problèmes.
3: Et avec eux, le retour des pique-niques et des jeux en plein air qui laissent quand même assez souvent des traces vertes tenaces sur nos vêtements. Pour éliminer une tache d'herbe sans recourir à des produits chimiques agressifs, j'ai comme d'habitude demandé conseil à ma grand-mère, ma. Elle m'a répondu que son meilleur allié à elle, c'est le jus de citron. Le secret réside dans l'acide citrique contenu dans le fruit. Cet acide agit comme un solvant naturel. Il est capable de briser les liaisons de la chlorophylle. C'est le pigment vert qui est responsable de la tache, tout en respectant les fibres du tissu. Alors, quelle est la marche à suivre ? Pressez un citron et versez le jus directement sur la zone concernée du vêtement, jusqu'à ce que l'endroit soit bien imbibé. Laissez agir environ 10 à 15 minutes. Pour les taches plus anciennes, vous pouvez ajouter une petite pincée de sel et frotter légèrement le tissu. Puis, sans rincer au préalable, vous passez votre linge en machine en suivant votre cycle habituel. Normalement, la tache a disparu. Bon, si la tache est vraiment incrustée, il faudra peut-être réitérer l'opération une ou deux fois. Et si le vêtement est clair ou blanc, c'est souvent quand même sur ces couleurs où on voit le mieux les taches vertes d'herbe, accrochez le vêtement en plein soleil, juste après l'application du citron. Ça va renforcer l'effet blanchissant naturel du soleil. Merci ma maman.
0: Merci beaucoup infiniment avec ce jus de citron. Et demain, les dessous noircis des poils. Hein ? Comment est-ce qu'on fait pour ne plus jamais avoir à frotter ? Vous le saurez avec les astuces de ma maman et ici Pays d'Auvergne. Bon vieux tube de la fin des années 80 avec la douce voix d'Elsa et son papa qui s'en va. Tant papa. Et oui, on va tous redonner ensemble avec ici Pays d'Auvergne. Dans un instant, You are the sunshine of my life. Et bien sûr, quelques idées de sortie en Auvergne. Sea Wonder sera là et puis la vie de château vous tendra les bras du côté de Vaulors.

0: Elsa et t'en vas pas. Très joli titre, très joli souvenir, bien sûr, qu'on partage ensemble avec vous.
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0: Et chaque jour, du lundi au vendredi, aux alentours de 10h35, à peu près 40, la vie de château, Volor, sera à l'honneur dans un instant après You Are the Sunshine of My Life. Très bon tempo avec Steve Wonder et ici Pays d'Auvergne.

0: You are the sunshine of my life avec Stevie Wonder. 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
0: Et c'est la vie de château que nous vous proposons chaque jour vers cette même heure du lundi au vendredi avec ici Pays d'Auvergne. Vaulor, reconnu dans l'histoire de l'Auvergne depuis le 6e siècle, se trouve appartenir à la même famille depuis plus de 2 siècles, demeure vivante des descendants en Auvergne du général Lafayette. C'est aussi un site et un panorama remarquable. Pour nous parler du château de Vaulor, nous sommes en compagnie de Virginie de Buzy-Lafayette. Bonjour Virginie.
3: Bonjour, bonjour à tous et merci de prêter attention à notre maison et de mettre en lumière Vaulor qui est toujours heureuse, cette demeure, de vous ouvrir ses portes et de maintes façons.
0: Alors parle-nous un petit peu de son histoire. C'est un château qui est très très ancien. Depuis le 6e siècle, Vaulor avait son château. Quelle était sa fonction à l'époque ?
3: Effectivement, en fait, le site fait que Vaulor étant sur un promontoire avec 60 km de dégagement de vue devant lui, c'était un site réputé imprenable à l'époque, une forteresse réputée imprenable qui a subi le siège de Thierry, fils de Clovis, quand Childebert avait usurpé, avait pris la place qui appartenait à Thierry. Childebert n'a pas hérité de l'Auvergne. Et qui s'est fini, qui s'est mal fini puisqu'il y a eu félonie, mais autrement la place était vraiment réputée imprenable. Après, ce sont des familles qui se sont installées, la famille de Vaulor dès le 12e siècle, et puis la famille de Chazon, la famille des tas de familles jusqu'à la famille de Montmorin au 17e siècle. Puis à la Révolution française, en fait, la demeure étant un peu austère, les Montmorin l'avaient délaissée, donc elle était inhabitée, ce qui explique qu'elle a très peu subi de dommages lors de la Révolution française. En revanche, elle a été donc prise en tant que bien national et est vendue comme carrière de pierre dans les 1801.
0: Ah oui.
3: 5. Et c'est en 1805 que ma famille, en fait, la famille Dumas, originaire du Forêt, a racheté la propriété. Et la dernière, Marie-Louise Dumas, en 1901, a épousé Gilbert de Bureau de Cusy, qui est devenu Gilbert Bureau de Cusy Lafayette. En fait, il a été autorisé à reprendre le nom comme...
0: D'accord.
3: Parce que le dernier marquis de Lafayette est décédé en 1890. C'était un député sénateur de la Haute-Loire.
0: D'accord. On va parler de justement de tout ceci parce que le château de Vaulor contient un important mobilier d'époque ainsi que des collections de souvenirs de la famille de Lafayette et de la guerre d'indépendance des États-Unis que vous allez fêter largement au château de Vaulor, Virginie.
3: Oui, oui. Alors ça date exactement du 5 septembre 1976. En fait, en 1976, nous fêtions le bicentenaire de la Déclaration d'indépendance américaine. Cette année, nous fêtons le 250e anniversaire de la Déclaration d'indépendance américaine. Vous voyez, ce sont deux anniversaires qui se renvoient un peu. Et donc, le 5 septembre, c'est la veille du jour d'anniversaire de naissance de Lafayette. Mmh. Et Lafayette est née à Chavagnac. Une délégation américaine aller à Chavagnac pour fêter l'anniversaire le 6 septembre. Et le 5 septembre, ils sont passés à Vaulor. Parce que mon père, en même temps qu'il y avait cet événement du 200e anniversaire de l'indépendance américaine, s'est dit que ce serait une bonne idée de regrouper tous les souvenirs que nous avons dont nous avons hérité du côté Lafayette dans un salon. Donc c'est un salon rouge que nous appelons le salon Lafayette, qui donc a été inauguré le 5 septembre 1976 grâce à Kenneth Rush, l'ambassadeur des États-Unis en France à cette époque, qui est venu avec une délégation américaine. Et l'année suivante, le château a été ouvert au public pour des visites.
0: Site exceptionnel, un des plus anciens châteaux d'Auvergne qui vous attend, avec bien sûr la demeure vivante des descendants du général de Lafayette. Pour de plus amples renseignements, mesdames et messieurs, n'hésitez pas à aller sur le site châteauvouloir.com. Vous faites chambre d'hôte également, location, réception et bien sûr visite actuellement, j'imagine, durant cet été. Comment est-ce que vous êtes ouvert au château de Vouloir pour visiter, Virginie?
3: Alors, pour les visites, c'est surtout c'est une visite du parc. L'intérieur n'est plus ouvert systématiquement au public, comme ça l'a été pendant 30 ans. Et en revanche, on peut réserver pour des groupes et avoir une visite commentée. Et là, justement, c'est pour ça que j'ai voulu que des annonces passent dans la presse pour le week-end du 4-5 juillet, qui est donc le week-end commémoratif du 250e anniversaire de l'indépendance américaine. Mmh. Exceptionnellement, nous allons organiser une visite-conférence à 16h30. Samedi et dimanche, 16h30, où moi qui vais faire la visite, qui vais la commenter, et je vais mettre le focus sur les 4 voyages de Lafayette en Amérique.
0: D'accord.
3: Entre 1777 jusqu'à 1825.
0: Parfait. Donc rendez-vous samedi et dimanche, 16h30, pour cette visite guidée et parler un petit peu, bien entendu, de cette belle histoire, dans notre histoire auvergnate, au château de Vouloir. C'est bien cela, Virginie?
3: D'accord. Je me permettrai juste de rajouter que nous nous sommes mis en cheville, si j'ose dire, avec le château de la Barge qui se trouve à 6 km d'ici, et eux ils font une conférence à 14h30 sur Armand de Montmorin, qui était ambassadeur de l'Espagne, de la France en Espagne, sachant que vous savez que la flotte française a eu un grand soutien de la flotte espagnole dans cette guerre de l'indépendance, et les Espagnols sont signataires du traité de Paris qui est le traité de paix de la guerre d'indépendance.
0: Eh bien, merci pour cette information. On rappelle bien entendu le château de Vouloir. Si vous souhaitez en savoir plus, mesdames et messieurs, le site internet châteauvouloir.com. Merci d'avoir été dans notre compagnie, Virginie depuis Lafayette. Belle journée à vous et beau week-end autour de cette fête de l'indépendance américaine. À très bientôt. Au revoir.
3: Merci beaucoup à vous et merci pour ces quelques minutes d'interview. Au revoir.

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0: Mais c'est l'heure de retrouver les élèves de CM1, CM2 de l'école de Charmeil, les petits bougnats, les petits, les grands, et toujours animés par ces passionnés, les musées d'Auvergne. On les découvre tout l'été en compagnie de Mathieu Mouebs, de Christophe Barbeau et des élèves de CM1, CM2 à l'école de Charmeil. Aujourd'hui, les petits bougnats sont dans la capitale auvergnate.
5: C'est parti pour une sortie drôlement gonflée. Direction l'aventure Michelin à Clermont-Ferrand.
6: C'est quoi Michelin ?
7: C'est pas un magasin de moto.
8: Michelin, c'est une entreprise qui fabrique des pneus.
9: Ils gonflent les pneus et ils les envoient s'ils sont bien.
10: Ils testent des voitures sur un circuit pour voir si les pneus marchent.
11: Moi, je connais pas Michelin.
12: Bah, Michelin, c'est comment il s'appelait celui, il a créé la marque.
13: Comment on fabrique des pneus ?
14: Avec un peu de goudron et du caoutchouc.
15: En fait, ils prennent du métal qu'ils font fondre pour mettre dans un moule qui fait la roue. Et après, bah, du coup, ils prennent du caoutchouc pour faire le pneu.
1: Comment s'appelle la mascotte de Michelin ?
16: Micheline ?
17: Chamallow ?
18: Bah, le gros bonhomme blanc ?
19: Je sais pas.
1: Bibindom ?
15: Il est tout blanc et c'est comme s'il avait du plus petit au plus grand pneu blanc partout sur le corps.
9: Il est gros, blanc, il est chaud.
15: Et des fois, on le voit représenté avec un pneu sous la main. Hop, il prend la pose avec le pneu.
16: En quoi il fait Bibindom ?
12: Bibindom, en fait, à la base, c'est une pile de pneumatiques. C'est André et Édouard Michelin qui se sont rendus à l'exposition universelle de Lyon en 1894. Ils ont vu une pile de pneus, puisque c'est la façon dont on les présentait à cette époque-là. Et Édouard, qui est un artiste dans l'âme, se dit que bah, cette pile de pneus, si on lui mettait deux bras et deux jambes, ça ressemblerait un petit peu à un bonhomme. Quatre ans plus tard, ils vont contacter un dessinateur qui va leur réaliser une trentaine d'affiches. Ça leur plaît pas vraiment. Du coup, ils vont directement dans son atelier, on les fouillait un petit peu à droite, à gauche, ce qu'il a pu faire, et tomber sur une affiche sur laquelle on voyait le dieu de la bière, avec une salopette bavaroise, une chope de bière, et la fameuse phrase « Nunc est Bibindom ». Cette affiche, ils l'aiment bien, mais le dieu de la bière, honnêtement, c'est pas forcément ce qui les intéresse le plus. Du coup, on va demander au galop de la modifier, de mettre à la place une pile de pneus comme ils avaient vu à Lyon sur le stand, deux bras, lui faire tenir une coupe de champagne, et c'est comme ça que va être créée l'image de Bibindom.
1: Mathis, vous qui êtes guide conférencier à l'aventure Michelin, on va parler des pneus, mais pas que.
12: Et oui, effectivement, Michelin, en fait, on pourrait vraiment résumer ça sous le terme de mobilité, c'est-à-dire voyager, mais aussi tout ce qui va donner envie aux gens de voyager, parce que en 1889, quand on va créer l'entreprise, bah, c'était franchement pas facile, et surtout, c'était vraiment pas confortable. Donc nous, on va s'intéresser aux pneumatiques en lui-même, mais également ce qui va donner envie aux gens de voyager, comme bah, des véhicules. On peut parler aussi du guide Michelin qui va en quelque sorte rassurer le voyageur à partir de 1900. On avait toutes les bonnes adresses à l'intérieur, puis après il y a les cartes, il va y avoir le bureau d'itinéraire Michelin.
1: On est venu avec tous les petits bougnats à l'aventure Michelin pour vous aider à souffler les 100 bougies sur le gâteau parce qu'il y a un anniversaire cette année.
12: C'est l'anniversaire du guide vert cette année. Ça fait 100 ans qu'il a été créé. Le tout premier, c'est en 1926 sur la Bretagne d'ailleurs, parce que en fait le guide vert va découler du bureau d'itinéraire Michelin qui donnait les itinéraires aux voyageurs, et la destination qui était la plus demandée, c'était la Bretagne justement. Donc pour un petit peu délester la charge de travail, on va faire un guide sur cette destination et après on va faire le reste des régions en France. On a eu ensuite les Alpes, la Haute-Loire, etc.
1: Bah en vrai les petits bougnats, quelle est la plus belle région de France ?
16: Bah l'Auvergne !
1: Ah bah voilà, pour une fois, on est d'accord !
0: Merci aux petits bougnats, les élèves de CM1, CM2 de l'école de Charmeil, Christophe Barbeau et Mathieu Mouebs, la mise en onde de ce reportage sur les petits musées et les beaux musées en Auvergne, signé Valérie Pochepeux, que nous remercions. On suit les aventures des petits bougnats au musée de notre site internet ici.fr, l'application ICI, cartes interactives, photos et toutes les infos qu'il vous faut pour découvrir en famille les musées passionnants en Auvergne pour cet été.

0: Next Summer, l'été prochain, avec le chanteur Damiano David en version solo, puisqu'il faisait partie du groupe Maneskin.
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0: Les tendances du moment, Muriel Jordan nous rejoint avec un phénomène de société, une nouvelle lubie sur TikTok.
3: Oui, un truc que j'ai découvert grâce au fils d'une copine. Sur TikTok, des internautes s'amusent à créer des chansons à partir de conversations SMS ou WhatsApp. Des messages envoyés, je sais pas, à vos proches par exemple, des amis, des collègues ou même à vos ex. Tout est possible, et bien entendu avec le concours de l'intelligence artificielle. Voilà un exemple que j'ai trouvé sur Internet. Alors là par exemple, c'est quelqu'un qui utilise les SMS reçu par son ex pour en faire un rap.
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Ça envoie du lourd, non? Ça peut aider hein, à faire le deuil d'une relation, pourquoi pas. Vous avez aussi la même chose en version punk à partir de SMS du petit ami d'une internaute.

0: c'est plutôt marrant. Et en tout cas, tout ça cartonne sur les réseaux sociaux. C'est un incroyable succès. Les vidéos font des millions de vues et certaines chansons sont même devenues virales.
1: Et tendance qui va sans doute perdurer, car certaines applis permettent de créer une musique en seulement quelques secondes désormais.
0: Et ouais, en 20 secondes, l'intelligence artificielle peut vous pondre un titre. Et en moins de 20 secondes, elle nous rappelle aussi tout le boulot des artistes qui peut être saboté en deux clics. Parce que, rappelons-le quand même, l'utilisation de l'IA dans la musique soulève des questions sur les droits des artistes, sur leur travail, leur rémunération. Et d'ailleurs, nos oreilles font de moins en moins la différence entre chansons générées par l'IA ou vraies chansons écrites par une vraie personne. Il ne faudrait pas que cette tendance, en apparence bon enfant, remplace le boulot créatif des artistes. En tout cas, ces SMS version cube de l'été, bah vous allez en voir partout. Il y a même une jeune maman qui a fait un titre pop à partir des SMS de sa fille. Et ça a fait le buzz.

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1: Bref, transformer les SMS en chansons, c'est tendance. Et comme quoi, même les SMS d'un ex qu'on voulait oublier sont devenus des déchets recyclables.
2: Merci beaucoup Muriel, d'ici.fr ou l'appli Radio France pour tout retrouver.
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0: Bonnie Tyler, It's a Earthquake. Dans un instant, votre jeu Tanguy Crampon.
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0: Jeudi 2 juillet, 11h, bienvenue. Le 2 minutes info vous est présenté ici Pays d'Auvergne par Emmanuel Moreau. Bonjour.
2: Bonjour.
0: Une décision rarissime de la justice française. La cour de révision a annulé la condamnation à perpétuité de Dany Le Prince.
2: Oui, il avait été condamné pour les meurtres de son frère, sa belle-sœur et deux nièces. Meurtre à Thorigné-sur-Douai dans la Sarthe. La cour de révision ordonnait que Dany Le Prince soit à nouveau jugé lors d'un procès qui se tiendra à Angers devant la cour d'assises du Maine-et-Loire. Elle estime que deux des éléments à charge qui ont été retenus pour sa condamnation sont fragilisés. Après l'apparition de nouveaux éléments qui étaient inconnus au moment du jugement, Dany Le Prince qui a accueilli la décision, les larmes aux yeux. Les feux de forêt, c'est parti dans le midi, mais ce n'est pas pour autant qu'il n'y a plus de feux de végétation en Auvergne. Alors dans l'Audet-l'Hérault, l'incendie qui s'est déclaré hier après-midi a tout de même parcouru 900 hectares. Il est toujours actif ce matin, alors qu'à Alençon de Provence, le feu qui a parcouru 275 hectares hier est fixé, mais 250 pompiers sont toujours sur place pour éviter toute reprise. Chez nous, il y a encore eu 21 hectares brûlés hier à Noyant-d'Allier. Plus de 60 pompiers ont été mobilisés. Intervention aussi de l'hélicoptère bombardier d'eau. Le feu a été fixé. C'était le plus important du jour, mais il y a des petits incendies qui n'arrêtent pas en ce moment. Par exemple, 2000 mètres carrés qui ont brûlé hier soir à Durtol.
0: Il n'y a pas de Clermontois titulaire dans le 15 de France qui affrontera les All Blacks samedi à Christchurch.
2: Les trois qui sont du voyage en Nouvelle-Zélande sont tous remplaçants. Barnabé Massa, Régis Montagne et Rémi Tixeron auront donc une sélection contre les Blacks très probablement, et ce sera la première pour Massa. Une équipe de France à base de Bordelais. Ils sont 8 de l'UBB dans la composition. Et puis au Japon, 5 personnes ont été blessées et hospitalisées après le déclenchement accidentel d'un spray anti-ours dans un bureau de poste. C'est un répulsif très puissant, quoi. Faut que ce soit costaud pour les ours. Alors, le coupable s'est excusé. Il a expliqué avoir déclenché par erreur ce spray qui était dans son sac. Il a quand même été arrêté. Alors, la question, c'est pourquoi se balader avec ça sur soi? Eh bien, parce qu'il y a une psychose anti-ours dans le pays en ce moment. Au moins 5 personnes ont été tuées par des ours au Japon depuis le 1er avril. Il y en a eu 13 l'an dernier. Donc voilà, il y a des gens qui se méfient des ours et ils n'ont pas forcément tort, mais il faut manier avec précaution.
0: Faire attention, ils peuvent peut-être aller à la poste, hein, vous avez tout à fait raison. C'est ni bon ni mauvais, quoi.
2: C'est bien ça.
0: Oh, c'est navrant.
2: Ah non, voilà, navrant. Voilà. Est-ce que le soleil est levé? Oui, ça c'est sûr.
0: Le soleil est levé, oui, le soleil est levé.
2: C'est encore une bonne journée.
0: Il va briller, en effet, sans interruption, et les températures agréables, sans excès.
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0: On attend cet après-midi sous le soleil en montagne, 23 à 26, 28 à 30 au maximum pour les plaines. La nuit prochaine, clair et étoilé, 11 à 17 degrés au réveil, un petit peu de fraîcheur matinale très agréable. Pour le vendredi 3 juillet, quelques nuages en début de journée et le soleil l'après-midi, les températures évolueront entre 23 et 30 degrés. Pour samedi, belle journée, soleil bien présent, 24 à 31. Et pour dimanche, un soleil encore bien présent, 26 à 33 pour l'après-midi dominical.
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0: Allez, on va chaussir les chaussures. Est-ce que vous êtes tong, est-ce que vous êtes crampon? Ben, nous, on va faire les deux. Deux questions tong, deux questions crampons. Question de culture générale pour les crampons. Il faut se cramponner, bien sûr. Et question tong, plus facile à reconnaître le titre d'une chanson, qui chante ou qui parle. Je vous explique tout dans un instant après Daniel Balavoine.

0: Je ne suis pas un héros. Daniel Balavoine.
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0: On s'amuse durant cet été, tongs et crampons entre 11h et midi. Deux questions tongs, une paire de tongs, deux questions de crampons. Voilà, bien entendu, on se cramponne avec la culture générale. 3 points pour les questions tongs, 5 points pour les questions crampons

0: Più bella cosa, Eros Ramazzotti.
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0: Votre jeu d'été Tong et Crampon qui vous permet de remporter le pass Objectif Auvergne, 7 sites à visiter pour 2 personnes et ça c'est gratuit, c'est dans mes prix. Bonjour Françoise.
2: Bonjour Laurent.
0: Ça va ce matin?
2: Mais ça va très très bien.
0: En vacances ou pas là?
2: Presque.
0: Ah, vous avez encore quelques cours?
2: C'est ça.
0: Mais c'est des cours de rattrapage, c'est les cahiers de vacances que vous faites?
2: Ben oui, on a, oui, il y a des gens qui veulent pas les 2 mois de sans arrêt quand même.
0: Ah d'accord, très bien. Et vous n'arrêtez jamais du coup, Françoise?
2: Si.
0: Ah bon?
2: Rassurez-vous, si.
0: Vous allez promener Notes et tout ça, tout va?
2: Oh mais tout va bien.
0: Il va bien le chien?
2: Elle,
0: oulala, dis donc, je me fais fâcher en plus.
2: Oui, hein. Bon.
0: Bon, ravi de vous accueillir, ma chère Françoise. Nous allons jouer
2: mais
0: ensemble.
2: Moi, je suis ravie de vous entendre. Ça faisait longtemps.
0: Bah oui, je sais bien que je vous intéresse plus. Je sais bien. Vous détournez de moi, je sais bien, Françoise.
2: C'est voilà, pas grave. C'est ça.
0: Le nombre de fois où je sillonne les routes d'Orient, les villes, les rues d'Orient pour voir s'il n'y a pas Françoise et Notes.
2: Eh bah,
0: tant pis. Bon, nous allons jouer ensemble pour vous permettre de récupérer en tout cas ce pass Objectif Auvergne. 7 sites pour vous et la personne de votre choix. Mais il faut bien sûr être la championne du jour. 4 épreuves, 2 épreuves Tong, qui chante, qui parle, et 2 épreuves de culture générale, qui sont de culture générale, et après une liste, bien sûr, qui peut éventuellement susciter pas mal de bonnes réponses et vous faire, bien sûr, grimper des points. C'est bon pour vous?
2: Je crois.
0: Allez, vous allez entendre l'intro d'une chanson. À vous de me dire à qui elle correspond, quel est le nom du chanteur. Je veux pas le titre de la chanson, je veux le nom du chanteur. Et vous pouvez répondre pendant ou après. Vous avez un peu le temps de réfléchir, d'accord? Il n'y a pas de timing tranquille sur le temps. Simplement, faut répondre avant la fin du chrono. Bonne chance à vous.
2: D'accord.

0: Alors, est-ce que ça vous dit quelque chose?
1: Absolument rien.
0: Oh, si.
1: Mais peut-être, enfin, là, tout de suite... Mais je suis nulle en ça, vraiment.
0: Je sais que vous n'êtes pas très bonne en blind test. Je sais que ça, vous allez pourtant performer à Donjon et Nectaire à Rion, mais malheureusement, vous n'y arrivez pas. Pourtant,
1: on performe pas du tout, mais on s'amuse bien.
0: Je sais bien. Eh bien, c'est quand le bonheur de Cali.
2: C'est quand le bonheur.
1: Eh oui, ben, non.
2: C'est quand le bonheur.
1: C'est quand non, je ne savais pas.
0: Eh ben, pas de point là-dessus. Françoise, à vous de retrouver cette voix mystère qui parle. Il y a 3 points si vous me retrouvez, bien sûr, la voix. Vous pouvez attendre la fin de l'extrait et me répondre également sur le tapis chrono qui suivra. D'accord? Ah, mais c'est parti.
3: D'ailleurs, j'ai appris une nouvelle il n'y a pas très longtemps sur les trisomiques qui m'a rendu très triste. Et je vous jure que malheureusement, c'est vrai. Ils ont une espérance de vie plus courte, les trisomiques. Voilà. Et ça n'a rien à voir avec le fait qu'ils aient des idées à la con. Genre, moi, ça aurait été un peu sec ma tête. Tu vois, non, pas du tout. Non. Ça n'a aucun rapport avec ça. C'est juste, non. C'est juste que c'est comme ça, c'est génétique, tu vois. Et je trouve ça triste, personnellement. Non. Me prêtez pas des choses que j'ai pas dit, je trouve ça triste.
0: Alors, est-ce que vous avez reconnu la voix de cet humoriste?
1: Eh ben non.
0: Ah, pourtant il y a toujours un petit quelque chose en plus. C'était Artus.
1: Non,
0: ça vous a pas plu. Ça vous a pas plu. Bon.
1: Mais non, si, quelque chose en plus, ça m'a plu, mais j'ai pas reconnu Artus.
0: Oui, vous avez pas reconnu Artus, c'est pas grave. Bon, attention, nous allons passer à la question de culture. J'adore. Oh yeah. Mais si, question de culture générale, ça va, vous débrouillez bien, je me souviens.
1: Ben, ça dépend des questions, non, si je fais.
0: Oui, je sais bien qu'elles sont horribles, mes questions.
1: Bon, allez, hop,
0: on est parti, on passe au crampon.
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0: Allez, quel auteur a écrit la phrase « L'enfer, c'est les autres » ?
1: Jean-Paul Sartre.
0: Oui, bah voilà ! Ouais, elle râle, mais elle a quand même la bonne réponse. Bah, ça fait 5 points, bravo. J'adore. Ouais, on passe à la liste, ça vous plaît ?
1: Allez, on passe à la liste.
0: Attention, alors vous avez 15 secondes pour me donner le maximum de réponses concernant bien sûr le thème que je vais vous donner. Je vous souhaite bonne chance, on est parti. Citez-moi un maximum de pays d'Europe.
1: La France, l'Italie, la Belgique, les Pays-Bas, la Finlande, la Suède, la Norvège, le Luxembourg, l'Espagne, l'Italie, le Portugal, l'Allemagne.
0: Eh ben dis donc, festival, vous avez marqué 13 points.
1: Bon, ça rattrapera, je pense pas, le reste.
0: 13 plus 5, ça fait 18. Pour l'instant, j'ai pas eu d'aussi meilleur score depuis le début de la semaine,
1: bon.
0: Françoise.
1: Ah bon.
0: Vous arrêtez de râler tout de suite, sinon ça va pas.
1: Non, je râle pas du tout.
0: J'adore. Non, mais je vous taquine, vous serez bien.
1: Ça, c'est bien.
0: Bon, Françoise, soit je vous rappelle en fin d'émission en vous disant que c'est pour vous le pass Objectif Auvergne pour cet été, que ces 18 points suffisent à vous maintenir sur la première marche du podium, sinon vous retentez votre chance, quand bon vous semble, vous serez toujours la bienvenue. D'accord ? Oula, attendez.
1: Bonne fin de journée à vous.
0: Plein de bisous. Une caresse à Nuts et belle journée en notre compagnie en tout cas. Merci pour votre fidélité, la bise.
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0: C'est tout nouveau, c'est tout beau, elle s'appelle Manon Lisa l'artiste et voici le petit pêcheur.

0: Le petit pêcheur, le titre, premier titre de Manon Lisa.
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0: Et bonjour Virginie.
9: Bonjour Laurent.
0: Virginie Dolby, comment ça va ce matin?
9: Ça va très bien.
0: Bon, et quelques vacances de prévues ou pas pour vous? Ça sera plus tard.
9: On a déjà eu des vacances.
0: Ah bon? D'accord, ok, c'est derrière alors. Oh là là, mais vous étiez. C'était tôt, dites-moi.
9: Oui, non, mais quelques jours. Peut-être on repartira dans l'été. Pour l'instant, rien n'est prévu.
0: Bon, très bien. Il n'y a pas deux, trois fêtes à Olby qui arrivent là? Deux, trois animations?
9: Eh bien, il y avait la fête à Olby le week-end dernier.
0: Voilà, j'arrive toujours en retard, moi.
9: Toujours.
0: Décidément. Ah ben c'est pas possible. Il y avait aussi la fête à Saint-Pierre-Roche à côté, je crois aussi. Il y avait Festive Roche également à côté.
9: Oui.
0: Bon, et le 14 juillet quand même.
9: Oui, le 14 juillet, mais.
0: Ben non, mais c'est à venir, quoi. Là, je suis dans le bon tempo, là.
9: Oui, on viendra voir le feu d'artifice, s'il y a feu d'artifice.
0: Bah oui, c'est vrai, vous avez raison, parce qu'il faut faire attention, bien entendu, aux retombées et aux éventuelles possibilités de feu, vous avez tout à fait raison. Nous allons jouer ensemble, Virginie, pour vous permettre de récupérer la première place, mais pour ça, il faut détrôner Françoise, qui a 18 points. Pour cela, vous avez 4 épreuves, 2 épreuves tong, qui chante, qui parle, 3 points pour chaque bonne réponse, une épreuve de culture générale, à savoir l'épreuve crampon, c'est 5 points, et puis après, le maximum de citations sur un thème que nous allons choisir ensemble et qui vous permettra donc bien sûr d'augmenter votre score de manière significative si vous avez bien sûr plein d'idées qui vous viennent en tête.
9: Oui.
0: Bon, on est bon ? On est parti ?
9: Oui, c'est parti.
0: Allez ! À vous de retrouver l'interprète.

0: Coolidge.
1: Ah là là là là, non. C'était pas mal, c'est pas mal. On est d'accord que c'était sur l'anglo-saxon, donc ça allait, mais c'était Toto avec All the Line.
0: J'avais le titre, mais
1: Ah ouais. Bah, désolé pour vous. Pas de point là-dessus. Rien n'est perdu. Voix mystère, à vous de trouver qui parle. Vous pouvez prendre le temps d'écouter l'extrait, bien sûr. Et vous pouvez répondre également une fois qu'il a terminé de parler, le monsieur ou la madame.
2: On s'est rendu compte que le plaisir féminin était réservé à peu près 60% des femmes, c'est-à-dire que 40% des femmes ne connaissent pas l'orgasme. Et face à cette réalité, un couple d'Allemands s'est interrogé en se demandant qu'est-ce qu'ils pouvaient faire pour trouver la solution. Et c'est ce couple d'Allemands qui a inventé ce sextoy féminin qui s'appelle le Womanizer.
1: Alors, est-ce que vous avez reconnu la voix?
0: Non, je dirais Michel
1: Simès,
0: mais je pense pas que ce soit lui qui...
1: Non, c'est pas Michel Simès, c'est un acteur, c'est François Cluzet. François Cluzet qui parlait de son rôle dans le film Pour le plaisir avec Alexandre Lamy, film de Rim Kérissi qui est sorti il y a récemment sur les écrans. Oui, bon.
0: Ça va être dur, hein.
1: Allez, on est parti, question de culture générale, on chausse les crampons.
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1: 5 secondes, oui, de réflexion à peu près, hein, 5-10 secondes. Et surtout, c'est 5 points qui peuvent tomber dans votre escarcelle. Attention, question de culture générale, c'est parti. Quel requin reconnaît-on à sa tête qui a la forme d'un T majuscule?
0: Requin-marteau.
1: Oui. Bravo. Ah bah, avec le marteau, vous frappez fort. 5 points, félicitations. Très bien. Bon, ça va. Cool.
0: Ouais, mais là, ça va être difficile, je pense, la suite.
1: Bah, il faut faire 13 points, 13 bonnes réponses.
0: Enfin bon, voilà, faut un thème que je connaisse, sinon, ben voilà.
1: C'est... par exemple, je sais pas, les, on va peut-être dire les sous-préfectures de Bolivie, par exemple, ça pourrait être intéressant.
0: Là, c'est bon, là, elle a gagné Dauphine. Ouais.
1: Allez, la liste est en train de s'afficher, vous avez donc 15 secondes pour me répondre le plus grand nombre de réponses possibles, puis Owen par la tête. Ouais. Nous sommes partis. Citez-moi un maximum d'outils de bricolage.
0: Tournevis, marteau, pince, vis, clou, scie, scie à métaux, étau, ponceuse, meuleuse.
1: Eh, c'est pas mal du tout. Hein. On va prendre scie et scie à métaux, on va vous le prendre quand même, hein, parce que ça ne change pas la donne. Mais il en manque un peu, parce que vous avez fait 10 bonnes réponses. 10 plus 5, ça fait 15. Hein. Ah là là. C'est pas mal. Mais il vous manque les 3 petits points de Cluzet ou de Toto.
0: Eh oui.
1: Bon, eh ben, la chance peut-être viendra vous sourire un prochain jour, Virginie, d'accord?
0: Oui, pas de problème.
1: Bon, je vous embrasse bien fort, merci pour votre sourire. Et la bise à l'Olbi, à très bientôt, au revoir.
0: Merci, au revoir.
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1: Virginie a fait 15 points, c'est déjà un très joli score. Françoise a 18 points, c'est pour l'instant notre championne. Il reste 2 places au 34-20-00 pour venir chausser les tongs et les crampons. Elle était...

0: petite Montalo avec Eddie Mitchell.
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0: Et les rendez-vous incontournables de la cité d'Issoire, les vendredis soirs, avec la précieuse participation des associations et des commerçants. Concerts gratuits, terrasses animées, marchés nocturnes et soirées à thème jusqu'au 28 août à Issoire, les vendredis soirs. Ce vendredi 3 juillet, c'est les vacances. Dès 19h30, place de la République, structure gonflable. Également un flash mob proposé par le club loisirs issoirien en centre-ville. Le 10 juillet, ambiance guinguette également avec un bal, place de la République à 20h30. Soir, bal avec Jean-Marc Delorme. Vous aurez le plaisir également de retrouver tous les soirs, tous les vendredis soirs, donc des concerts, un concert de danse latine par exemple le 24 juillet, des rencontres artisanales et gourmandes le 31 juillet et les vendredis soirs c'est jusqu'au 28 août. Plus d'infos bien sûr sur capissoir.fr ou le site de la ville d'Issoire pour récupérer bien entendu les programmes pour fêter l'été à Issoire les vendredis soirs.
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0: 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Et après, bah, si toutefois vous êtes 4, vous allez débourser simplement un petit peu d'argent, c'est tout. Mais ça vous permet donc de visiter 7 sites en Auvergne. 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Deux questions tongs, faciles, cool et amusantes, qui chante, qui parle. Question de culture générale, ça c'est les crampons et on se cramponne. Et puis après, il y a une liste thématique à nous donner pour tenter de remporter la palme d'or et récupérer vos passes. Objectif Auvergne. You are my world, de Communards pour vous accompagner.

0: Ils chantent bien, ils chantent fort. The Communards, la voix de Jimmy Somerville, bien sûr, pour You Are My World. Hélène de Saint-Hippolyte est notre prochaine candidate.
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0: Et ici, Pays d'Auvergne, qui a le plaisir de vous offrir, si vous êtes le grand champion, ce pass Objectif Auvergne, qui vous donne accès à 7 sites pour 2 personnes, avec la possibilité, donc, bien sûr, d'en profiter quand bon vous semble. Bonjour Hélène.
3: Bonjour.
0: Ravi de vous accueillir sur l'antenne d'ici, Pays d'Auvergne. On a 18 points en face de vous. Françoise de Rion est pas venue pour trier les lentilles. Elle a fait fort. Il va falloir, vous aussi, faire fort.
3: Oui.
0: D'accord. Pour cela, vous avez les épreuves tongs, 3 points pour chaque bonne réponse, qui chante, qui parle, et puis après l'épreuve crampons, question de culture générale, et après la fameuse liste. Mais je sais que vous avez déjà joué, donc vous connaissez par cœur les règles.
3: Oui.
0: On joue ensemble, on est parti, je vous souhaite bonne chance.
3: Merci.

0: sais pas.
1: Ah là là là là. Pas une idée, allez-y, hein, tentez.
0: Non.
1: Non. Kylie Minogue. Grand tube de l'artiste, bien sûr, tu pop avec Can't Get You Out of My Head, mais on demandait juste Kylie Minogue. Bon, c'est pas grave, c'est pas grave, c'est pas grave, c'est pas grave. Deuxième épreuve tong, la deuxième tong avec cette voix mystère à vous de retrouver à qui elle appartient. Bonne chance.
2: C'était un laboratoire extraordinaire. C'est-à-dire qu'on a pu essayer un tas de choses. On a essayé des tas de personnages, des types de vannes, types d'humour. Enfin, c'était extraordinaire comme endroit, en fait, ce truc où on pouvait écrire tout, n'importe quoi, l'essayer. Et des fois, même quand ça ratait, c'est là où c'était réussi. Et c'était cette année incroyable, où c'était un défouloir.
0: Oh, bah non. Je ne sais pas.
1: Ça vous a rien dit, cette voix, non. Cette intonation-là?
0: Non.
1: C'était l'acteur Omar Sy.
0: Oh.
1: Ouais. C'est pas simple parce qu'il ne parle pas de cinéma, il parlait plus, on va dire, de ses cours de théâtre au tout début, en fin de compte. Bon, eh ben Hélène, il va falloir maintenant performer sur la question de culture générale.
0: Oui.
1: Allez, après les tongs, on chausse les crampons.
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1: Attention, pour 5 points... Quel métal précieux a pour symbole chimique les lettres AU ?
0: L'or ?
1: Oui, bravo ! Réponse en or, félicitations ! Vous brillez de mille feux, Hélène,
0: oui.
1: 5 points. Faites un peu de mots croisés, peut-être ?
0: Oui.
1: Ouais, ça aide un petit peu quand même. Hein. Et HG, c'est le mercure, par exemple. Voilà. J'avais ça aussi en stock, mais je me suis dit, ah bah non, quand même, il faut qu'elle ait 5 points quand même. Bon, Hélène, ça va être la liste. Il faut récupérer 13 chansons, peut-être, 13 fruits, 13 légumes, je ne sais pas du tout, 13 prénoms, 13 sports, je ne sais pas du tout ce qui va tomber, bien entendu. À vous de retrouver 13 minimum noms d'une, on va dire, d'un truc un petit peu thématique. C'est bon pour vous ?
0: Oui.
1: Attention, attention, donnez-moi un maximum de chanteuses françaises.
0: France Gall, Françoise Hardy, Sheila, Mireille Mathieu.
1: Oui.
0: Oh là là là là.
1: Oh là là là là, je ne la connais pas celle-là. Je connais pas l'artiste, oh là là, faudra que j'écoute un petit, peut-être un petit peu, oh là là là là là là. Bah, ça fait 4 points, bravo, félicitations Hélène. Ça fait 5 et 4, ça fait 9. Il y avait Axel Red, non, elle est belge. On va pas accepter, hein, Axel Red. Georgette Plana.
0: Il entend qu'elle plane plus.
1: Oh, parfait. Bon Hélène, c'était un beau parcours, félicitations, vous n'avez pas démérité, mais malheureusement pour l'instant, Françoise et ses 18 points. Reste la première. Vous retentez votre chance. Comment vous semble, Hélène, d'accord ?
0: Oui, merci beaucoup.
1: Je vous embrasse. Merci pour votre sourire.
0: Bonne journée, au revoir.
1: Au revoir. Céline Dion. C'est... Ben non, c'est québécois. On ne peut pas dire que c'est une chanteuse française. Hein, voilà. Véronique Sanson, je crois, hein, par exemple. Qui c'est qu'il y avait ? Ah, c'est difficile. Hein. Et c'est ça, on s'amuse ensemble, chaque matin.

0: Céline Dion et son ballet issu de l'album 2, écrit bien sûr par Jean-Jacques Goldman.
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0: Et surtout Laurent de Hem l'Église, dernier candidat ce matin. Bonjour Laurent.
3: Bonjour.
0: Ça va ce matin?
3: Assez bien.
0: Tranquille?
3: Ouais, ben on fait aller.
0: Qu'est-ce qu'on fait de beau pour cet été? On part un petit peu, on reste dans les parages?
3: Ah non, je travaille tout l'été.
0: Ah, oula, rappelez-moi dans quoi vous travaillez Laurent.
3: Je suis en mécanique.
0: Ah oui, c'est ça, ok, d'accord. Donc vous prendrez les peut-être en septembre éventuellement?
3: Septembre ou peut-être plus tard encore, je ne sais pas.
0: Ouais, de janvier 2043. Ok, j'ai bien compris. Là.
3: Exactement.
0: Bon, Laurent, on a 18 points en face de vous. Françoise, ouais. Restera-t-elle sur la première marche du podium? À vous, bien sûr, éventuellement de la détrôner. Pour remporter ce pass Objectif Auvergne, pour deux personnes, l'accès gratuitement à cette site grâce à ce pass objectif-auvergne.com, mesdames et messieurs, pour découvrir le dispositif. Pour vous, vous avez une paire de tongs, deux questions plus ou moins faciles, avec questions chansons et questions voix, et puis après questions de culture générale, et la liste, bien sûr, pour terminer les épreuves crampons. Bonne chance à vous.
3: Merci.
0: À vous de retrouver qui chante. Vous pouvez répondre pendant l'extrait ou juste après, dans un délai de 5 secondes.

0: Alors, ça vous dit quelque chose, cette intro?
1: Aucune idée, Jean Ferrat.
0: Jean Ferrat, non. C'est... vous n'avez pas trouvé les clés, parce que les voici.
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1: Nicolas Perrac.
0: Non plus, c'était Gérard Lenormand. Non, non, mais ça veut pas, ça veut pas. Gérard Lenormand, voici les clés. C'est pas grave, c'est pas grave. On va essayer de récupérer 3 points avec la voix mystère. À vous de retrouver à qui elle appartient. Je vous souhaite bonne chance. Vous pouvez répondre pendant ou après dans un délai de 5 secondes.
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0: Merci, il est venu le temps des rires des gens. Bravo, félicitations. Eh ben, ça fait 3 points, Laurent, bien, déjà.
1: Ouais.
0: Sympa.
1: Ouais.
0: Non, non, pas sympa.
1: Si, si, si, si, c'est la chanson, c'est quand je les avais toutes avant.
0: Ah. Allez, attention, attention, on est parti, on va se cramponner. Voici la première question, crampon.
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0: Après les tongs, et vous avez marqué 3 points, voici la question crampon avec une question de culture générale. Dans quel pays est né le peintre Vincent Van Gogh ?
1: Dans les Pays-Bas.
0: Hey, bravo, félicitations. Eh ben, ça fait 5 points de plus, ça fait 8. Attention, ça va être la liste. Il faut minimum 10 bonnes réponses pour égaler Françoise. 11, ça serait bien, ça vous éviterait d'avoir recours à la question subsidiaire. Tu regardes, Priscilla, au standard, parce que j'ai pas le score de Françoise qu'elle a manqué. Comme ça n'avait pas marché. Attention, attention. Citez-moi, sur les 15 secondes, un maximum de films avec Jean-Paul Belmondo.
1: Le magnifique, l'As des As, le Cornio. Non, pas le Cornio. Ouais, mais c'est mort déjà.
0: Ah. Allez-y, allez-y.
1: Le cerveau, ça existe, hein.
0: Oui, oui, oui.
1: Ah
0: là là là là là là là là là là là.
1: Non.
0: Non, le cerveau, ça existe. En effet, c'est avec Bourvil, tout à fait. Comme c'est, pour ça que, c'est pour ça que vous avez mélangé avec le Cornio, je pense.
1: Voilà.
0: Le cerveau, c'est avec David Niven. Bravo, félicitations. Bah, ça fait 4 points. 8 et 4, ça fait 12.
1: Ah, c'est mort.
0: Le professionnel, le marginal, hold up, joyeuse Pâques.
1: Eh oui, mais c'est facile après.
0: Ah oui, bien sûr. Mais, non, mais je vous le donne comme ça. Itinéraire d'un enfant gâté. Ouais. Ah là là là. Bon, bah.
1: J'étais avec Sergent Garcia, il m'a pas donné une bonne réponse.
0: Ah, il est toujours là, lui ?
1: Ah bah bien sûr, oui, je le garde.
0: Mais vous le gardez ?
1: Oui.
0: Mais vous avez une prime de pénibilité, vous m'avez dit, c'est ça ?
1: Oui, oui. Dans les entreprises, il faut du coton rep. Moi, c'est fait.
0: Mon Dieu, mon Dieu, mon Dieu, mon Dieu. Ah, vous n'êtes pas heureux, hein, Sylvie et Sergent Garcia. Bon, bah, Laurent, au plaisir de jouer en votre compagnie la prochaine fois, d'accord ?
1: Merci.
0: Allez, la bise. Merci infiniment pour votre beau parcours. Bravo, bravo, bravo à Laurent, Hélène et Virginie. Et mesdames et messieurs, la gagnante, elle nous appelle de Rion, elle est toujours à Rion, c'est Françoise, bravo !
5: Merci.
0: Félicitations, beaucoup. Françoise.
5: Mais merci, ça partait pas bien pourtant.
0: Bah pourquoi? Ah ouais, non, ça partait pas bien.
5: Ah non, non.
0: Et mais vous avez gagné sur le sprint final en fait.
5: Eh ben c'est génial.
0: Eh ben, on est ravis de vous offrir ce pass Objectif Auvergne pour visiter les 7 sites concernés, le château de Murol, l'aventure Michelin, la grotte de la Pierre de Volvic, le panoramique des Dômes, Royal Tonique, le volcan d'Antégie et le parc animalier d'Auvergne.
5: C'est génial.
0: Eh ben voilà, ravi de vous faire ce beau cadeau pour cet été. Belle journée à vous, bel été en compagnie d'ici Pays d'Auvergne et puis à très bientôt.
5: Bel été à vous aussi et merci à toute l'équipe.
0: La bise, à bientôt Françoise.
5: Au revoir. Au revoir.
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0: Et on rigole, on se marre, on passe un bon moment. 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On rejoue demain à partir de 11h. Indochine, le chant des signes et après le retour de l'actualité.

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0: Le groupe Rockwell avec Somebody's Watching Me pour faire teinter midi. Il est midi, dis donc.
1: Eh oui.
0: Eh ben oui, il n'est pas 11h, dis donc. Je viens prendre un retard, moi.
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0: Midi en ce 2 juillet, c'est jeudi. Bienvenue si vous nous rejoignez. Ici Pays d'Auvergne, l'édition de la mi-journée avec Emmanuel Moreau, bonjour.
1: Bonjour.
0: Ils ont monté le Puy-de-Dôme ce matin.
1: Pour Objectif Puy-de-Dôme, une épreuve cycliste en 3 jours, organisée dans le cadre des Copains, la cyclotouriste emblématique du Livradois-Forez. Donc ce matin, c'était Objectif Puy-de-Dôme réservé à 400 courageux, qui pendant ces 3 jours vont avaler 6830 mètres de dénivelé positif. Ça va piquer dans les jambes, mais le grand rendez-vous, eh bien ce sera samedi. 3000 cyclistes pour la classique, 4 parcours de 63, 80, 107 et 126 km. Les paysages sont magnifiques, les routes idéales pour les cyclistes, mais il faut avoir des mollets pour grimper. Et pour les moins entraînés, cette année, l'arrivée du parcours de 63 km permettra d'éviter l'arrivée au col de Chouguaran, au-dessus de Grand Rif. Laura Chaise est la responsable de l'organisation des Copains à l'Union Cycliste Ambert-Auvergne.
3: On a changé un petit peu l'arrivée au niveau du col de Chouguaran l'année dernière, donc ça a été assez apprécié par les cyclistes, mais aussi ils ont été assez surpris de la difficulté du coup de cette arrivée. Donc pour les moins sportifs, on leur propose de descendre à Ambert directement au lieu de monter le col de Chouguaran. Donc ça sera possible pour ceux qui emprunteront le plus petit parcours de 63 km. Donc, ça reste quand même un plaisir avant tout pour les moins aguerris, pour qu'ils puissent faire la cyclo dans la bonne humeur et sans finir complètement à plat à la fin.
1: Et samedi, le départ de la classique retrouvera son horaire initial 8h pour éviter de rouler sous les plus fortes chaleurs. En rugby, Barnabé Massard, Régis Montagne et Kylian Tixeron seront remplaçants samedi en Nouvelle-Zélande. Les Bleus affrontent les All Blacks pour la tournée d'été, première des 3 rencontres. Et les 3 Clermontois qui sont de cette tournée auront le droit d'affronter les Blacks. Ça devrait être une première sélection en bleu pour Massa.
0: Les pompiers en renfort pour les feux de forêt dans le midi.
1: Et il y a beaucoup de feux de végétation chez nous, mais il y a aussi besoin de monde dans le sud où la situation commence à devenir critique. Hier, une quinzaine de pompiers du Puy-de-Dôme sont partis dans l'Hérault. Ils sont en action à Oupia, c'est une commune à la limite entre l'Aude et l'Hérault. Les maires de la métropole de Clermont se retrouvent demain pour réfléchir à la meilleure façon de s'adapter aux vagues de chaleur. Réunion extraordinaire pour faire le bilan de la canicule et pour voir comment il est possible d'en limiter les effets les prochaines fois. C'est ce qu'a expliqué ce matin Hervé Prononce, le président de Clermont Auvergne Métropole. Il était l'invité d'ici Pays d'Auvergne.
4: Nous travaillons actuellement avec des mesures concrètes, par exemple les piscines, l'ouverture des piscines à 2 euros à partir d'aujourd'hui, tout le mois de juillet, tout le mois d'août. Nous travaillons avec des espaces de fraîcheur dans les bibliothèques, par exemple, pour accueillir les gens des communes et des personnes en difficulté. Nous travaillons avec un plan aussi pour pouvoir végétaliser encore plus notre métropole, et peut-être un plan arbre. J'en étais favorable en 2020, ça n'avait pas eu d'écho particulier, mais je trouve qu'aujourd'hui, il faut que nous réfléchissions à ça. Parce que
5: à végétaliser d'autant plus.
4: Bien sûr, encore plus. La climatisation est une chose, c'est une alternative, mais pas partout. Climatiser tous les bâtiments et autres, est-ce que c'est la bonne solution? Je n'en suis pas sûr. Néanmoins, climatiser certaines pièces ou certains équipements publics, bien évidemment. On est obligé, par exemple, actuellement, de fermer la bibliothèque de Blanza. Elle a été imaginée par un architecte qui venait du nord de l'Europe, et résultat, quand il fait chaud, on la ferme. Donc c'est pour ça qu'il faut absolument qu'on travaille à des mesures d'adaptation, mais surtout, la meilleure des climatisations, c'est la végétalisation. Donc un plan arbre sera, je pense, une des propositions.
1: Une interview à retrouver en intégralité sur notre site internet ici.fr. La question de la chaleur et de l'eau en discussion aussi en ce moment dans les locaux du Conseil Régional à Clermont, avec une réunion du comité de Bassin Loire-Bretagne et devant le bâtiment des agriculteurs de la Limagne, mobilisés à l'appel de la FNSEA des jeunes agriculteurs. Ils demandent une gestion de l'eau fondée sur la réalité hydrologique des territoires, ainsi que la possibilité de stocker l'eau lorsqu'elle est disponible, afin d'anticiper les périodes de sécheresse, c'est-à-dire la création de bassines. Une réponse pour botter en touche du ministre de l'Éducation nationale. Édouard Geoffrey était interrogé hier à l'Assemblée par Nicolas Rey, le député de l'Allier. Et après l'interpellation du maire de Vichy sur l'emploi du terme régime de Vichy dans l'énoncé de l'épreuve de brevet, Édouard Geoffrey écarte une modification des programmes scolaires, même si pour lui il est bien clair que le régime de l'État français ou le régime de Vichy était bien une trahison nationale et collective.
0: Un grand soleil, des températures estivales sans excès. Voilà le menu de cet après-midi.
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0: On attend 28 à 30 pour les plaines, 23 à 26 pour les altitudes. Pour la nuit prochaine, temps calme et les températures relativement fraîches. De 11 à 17 degrés au réveil demain pour vendredi 3 juillet. Quelques nuages en début de journée qui vont quitter le ciel et le soleil s'imposera. Les températures restent d'un niveau agréable à peu près similaire à celui d'aujourd'hui. 23 à 27 pour les altitudes, 28 à 30 pour les plaines. 12h05, il est temps de retrouver nos deux oiseaux pour être au taquet.
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9: Bonjour la France, j'espère que tu vas bien la France. Autant vous dire que moi je vais bien, mais comment... Voilà, c'est
10: oh,
9: jeudi.
10: Tu vas pas si bien.
9: Oh, oh, oh, oh.
10: Non, tu vas pas si bien.
9: Non, on est jeudi, c'est le dernier jour, demain c'est la finale. Et la personne à ma droite...
10: Bonjour.
9: ...a trois candidats.
10: Exactement.
9: Tais-toi, la ramène pas trop.
10: Et oui.
9: Donc autant vous dire que mon candidat aujourd'hui a une pression sur les épaules.

0: Il s'agit de quoi, Chonchon des Bois ?
1: Pour l'un des candidats de Valérie demain, qui gagnera ce très très beau cadeau. Eh oui ! Olé, nous sommes en Espagne et vous aurez peut-être l'occasion de repartir avec la machine à café. Celle de Joe Malongo, 32 dosettes et 6 verres en verre. Vous jouez avec Valérie aujourd'hui, vous gagnerez la cafetière demain.
0: Oui, d'accord, ok, allez. Bon, comme il faut être un peu sérieux, nous allons faire un appel à téléphone pour l'émission de Wendy Bouchard. Peux-tu nous expliquer, mon petit Eric ?
1: Vous l'ignorez pas, on a déjà traversé deux canicules et une troisième vague de chaleur se précise. Alors, quelles leçons tirer de ces épisodes de chaleur extrême ? Est-ce qu'on est à un point de bascule et comment s'adapter ? C'est Maud Bréjon, la porte-parole du gouvernement, qui répondra à vos questions en direct dès 13h. N'hésitez pas à appeler dès à présent d'ailleurs le standard pour participer à l'émission Ma France au 0810 055 056.
0: Voilà, ceci étant dit, jingle et démarrage. Bonjour les amis,
1: bonjour.
0: Comment ça va ?
2: Bonjour.
0: Nicolas ?
1: J'ai l'impression que
2: bonjour.
0: T'es là. Ok, parce que comme on m'a dit que tu faisais un peu de shopping en ville, j'étais un peu... Ça va, tu vas bien, Nicolas ?
2: Je vous écoute très bien, merci.
0: Écoute-moi bien, Nicolas. Tu es mon dernier candidat de la semaine.
1: Mon dernier espoir.
0: C'est-à-dire que tu as intérêt à gagner, parce que sinon c'est,
1: elle a menacé de casser le studio, quand même. Hein.
0: Ouais, je...
2: Donc, on va essayer, on va trouver un
0: four. Non, tu vas me redire ça en disant on va y arriver. Le on va essayer ne me plaît pas du tout. Alors, Nicolas, on va gagner.
2: On va gagner.
0: Voilà. Alors, tu as 46 ans, tu habites à Quimper. Tu as trois enfants, Léa, Louis et Juliette, qui d'ailleurs, c'est des jumeaux, Louis et Juliette.
2: C'est ça.
0: Ah, c'est bien.
2: Ça, ils sont à côté de moi, là.
0: Oh, bah c'est bien ça, comment ils vont ?
2: Eh ben, ils vont très bien, c'est les vacances anticipées pour eux, donc c'est super.
0: Oh bah génial, ok. Alors, j'aimerais savoir pourquoi on t'appelle Nicomax.
2: Eh ben, parce que c'est un diminutif entre mon nom de famille et mon prénom, donc c'est pas compliqué, mais c'est... Voilà.
0: D'accord, ok.
2: C'est la raison pour laquelle on appelle comme ça.
0: Très bien. Alors, d'ailleurs, tu pars où en vacances avec les enfants ? Puisque là...
2: Eh bien, j'y suis. Ah. On est sur la route de Calvi. Et là, on est à Saint-Bastien. C'est pour ça qu'on est en extérieur.
0: Sur la route de Calvi. Tu vas aller à Saint-Florent à la plage ?
1: Bastien,
2: exactement.
1: À côté, magnifique.
2: Ouais, à Calvi, à la plage. On va en profiter. Pour l'instant, il pleut, mais ça va venir.
0: Oh là là, Saint-Florent, les plus jolies plages du monde. Ce village est une merveille. Bien, quelle chance tu as. Alors, tu es agent SNCF.
2: Exactement.
0: Et tu es au poste d'aiguillage. Ça veut dire que c'est toi qui t'occupes des trains, c'est ça, de la circulation des trains ?
2: Exactement, on s'occupe de la circulation des trains, donc en gare et puis entre les gares.
0: Bon,
2: on s'occupe de la circulation des trains, des incidents et de tout ce qui se peut se passer sur le rail.
0: T'as déjà la pression au travail, et là, en plus, moi, je te mets la pression dans le jeu.
1: T'as du boulot.
0: Ouais. Alors, petit, tu voulais être pompier, comme tous les petits garçons, en fait.
2: Exactement, c'est ça. Après, ça a évolué. Il y a eu chauffeur de camion poubelle, pizzaïolo, des choses simples qu'on pouvait voir de nos yeux d'enfant.
0: Écoute, en tout cas, là, nous allons te faire partir à PortAventura World.
1: Oui, oula.
0: Tu vas gagner. Première question, vrai ou faux ? Écoute bien. Tiens, je te mets une petite samba.
1: Ça, c'est pour moi.
0: Tais-toi. Alors, écoute bien la question.
1: Je demande à la réalisatrice de garder cette musique pour tout à l'heure, bien sûr.
0: Nicolas, le Brésil est le troisième plus grand pays du monde en superficie. Est-ce que c'est le troisième plus grand pays du monde en superficie ? Vrai ou faux ? Top chrono, 5 secondes.
2: Je veux dire faux.
0: Faux ? Eh bien, t'as bien raison. Ouais. Tu as bien raison, parce que le Brésil, c'est le cinquième. Le premier, Russie, Canada, deuxième, troisième, États-Unis, quatrième, Chine, et cinquième, le Brésil. Bravo, premier point pour Nicolas. Je la sens bien, cette victoire.
1: Bonjour, Marilyn.
3: Bonjour, Eric. Bonjour, Valérie. Bonjour à tout le monde.
0: Bonjour.
1: Marilyn, est-ce que tu te rends compte ce qui se passe pour moi ? Pour ma famille, pour mon honneur, cette semaine, j'ai la possibilité d'avoir quatre candidats. Et tout va reposer sur toi aujourd'hui. Mais oui, parce que j'en ai déjà trois.
3: J'ai pas la pression.
1: Ah bah si, je te mets un petit peu de pression, mais bon, j'aimerais tellement une fois, tu vois, ça m'est arrivé une fois, je me souviens pas, c'est il y a tellement longtemps, Marilyn, tu t'en prie. Soyez la bienvenue, en tous les cas, tu habites à Bergerac, c'est en Dordogne. Quel temps tu as ? Ça va ? C'est un peu frais, là, en ce moment ?
3: Ciel bleu, ouais. Un petit peu de vent, idéal.
1: Ouais, on respire, hein, ça va, c'est plutôt agréable. T'es marié, comment s'appelle la personne ?
3: Toufik.
1: Vous avez un enfant qui s'appelle, se prénomme ?
3: Un petit garçon qui s'appelle Yanis.
1: Yanis, il est en vacances demain, Yanis. Ça y est, c'est fini demain. Là.
3: Exactement.
1: Ouais. 9 ans, alors attends, il passe en quoi, là ? CM2 ?
3: Exactement, CM2.

0: Oui, ça y est, bientôt la fin de l'école primaire.
1: Eh ouais, oh là c'est la fin. Après, c'est le collège.
2: Ah, c'est le collège.
1: Oh là là là là. Est-ce que tu as prévu déjà des choses avec, avec Toufik et Yanis? Vous savez où est-ce que vous partez cet été? On est quand même le 2 juillet, là, donc.
0: Oui, alors on n'a pas prévu grand-chose parce qu'on refait notre cuisine, mais on n'habite pas loin de la mer, donc on fera des petits sauts à la plage.
1: Bah oui, bah sur, on n'habite pas loin, c'est plutôt pas mal. Qu'est-ce que tu fais dans la vie, Marilyn? Je ne t'ai pas demandé.
0: Alors, je suis technicienne de laboratoire en analyse médicale.
1: Ah,
2: ah, ça, ça intéresse Eric.
1: Ah, tout de suite, on va bien s'entendre.
2: Ah, ah là oui, là, c'est tout ce qui est médecine,
1: ah,
2: tu
1: oui.
2: sais.
1: Je suis hypochondriaque, hein, donc dès que j'ai un médecin, une laborantine...
0: Oh, voilà.
1: Ah là, je suis bien, là.
2: Ah, t'es mal barré, il va te demander l'adresse de ton labo, tu vas la voir tous les jours, il va faire des prises de sang.
0: Ah, ben, pas de souci, avec plaisir.
1: Ouais, voilà, elle va me faire des petites radios, des analyses, là, pendant l'émission,
2: oui,
1: ça va être bien, ça. Bon, allez, Marilyn, on va jouer tout de suite.
0: Il y a un peu de foie gras en même temps.
1: Bah, oui. Oui, c'est ce que m'a dit les analystes ce matin, que j'avais foie gras, donc tu veux, le foie gras. Bon, bref. Mais ça va en plus. Question à un point, la voici. Oh, le souvenir, là, j'adore. Oui, oui, oui.
3: Salut, c'est moi, Nono, je suis le robot,
1: ça, c'était Ulysse. Non, non, le petit robot, c'est dans les années 80, oui. Ça, c'était un dessin animé. Le mot robot a été inventé par un auteur tchèque. Voilà, moi, je l'affirme. Mot robot, c'est un auteur tchèque qui l'a inventé. Est-ce que je dis vrai? Est-ce que je dis faux? Top chrono, 5 secondes.
0: Je vais dire vrai.
1: Oh, Marilyn, je le sens bien. Oh, ça part bien. Oui, c'est vrai. Il s'agit d'un écrivain tchèque, Karel Čapek, qui a popularisé le terme robot en 1921 dans l'une de ses pièces de théâtre. Le mot robota signifie corvée ou travail forcé. Bravo, Marilyn.
2: Allez, un point Nico, un point Marilyn. Et là, tout de suite, on a tous dans le cœur une petite fille oubliée, une jupe plissée queue de cheval.
1: À la sortie du lycée.
2: Bah, évidemment. Évidemment. Allez, vous écoutez, si vous écoutez Laurent Voulzy, on vous kiffe. À tout de suite.

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1: Hey, je jingle.
0: Vous fais bien quand même.
1: Ah, vas-y, Océane, jingle.
0: Où t'as c'était pas ça le jingle.
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0: Ah non, hein.
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0: Il est où le vrai jingle?
1: Bon, alors tu te tais. Tu arrêtes de faire des caprices.
0: Voilà. Attendez, ça va quoi.
1: On n'en peut plus des caprices de ce gars. Alors Nicolas, figure-toi que pendant qu'on écoutait Laurent Voulzy, ma réalisatrice, Céline, m'apprend que vous venez du même patelin et qu'elle était à l'école avec ta sœur.
3: C'est ça.
1: Et voilà. Et ben voilà. Le monde est petit.
0: Mais c'est perdu de vue cette émission. Quoi.
1: C'est perdu de vue. Exactement.
0: Les retrouvailles.
1: Alors, il paraît que on bricole comme un petit foufou.
3: Eh ben on fait plein de choses à la maison. Bah oui, on s'occupe.
1: Alors qu'est-ce qu'on fait? Qu'est-ce qu'on sait faire en bricolage?
3: Eh bien qu'est-ce qu'on fait? On fait des petites choses, on fait de la peinture. Dernièrement on a fait une terrasse en bois. On essaye d'avancer le chantier un petit peu comme on peut. On a les trois asticots qui ne nous aident pas forcément. Hein, donc oui. Il faut passer derrière eux. Donc peinture, c'est régulier on va dire.
1: D'accord, mais c'est bien. Bon, en revanche, hein, c'est ton beau-père qui fait le potager, parce que bon, toi, on n'est pas sur le potager, quoi.
3: C'est ça, donc on va au marché bio, c'est bien, ça coûte pas cher, et puis on a des tomates, là, c'est bientôt la saison, donc ça approche, c'est bien.
1: Ben oui, parce que les tomates, c'est pratique, parce que côté cuisine, tu fais quand même des pizzas, beaucoup, pour tes enfants. Ça.
3: Et bah, de temps en temps, j'ai un four à pizza, donc je m'essaie à peut-être une reconversion future, on sait jamais.
1: Et bah oui.
0: Oui, vous l'êtes pizza yolo.
1: Bah oui, alors.
3: C'est ça.
1: Voilà. Bah, oui. Et puis, dis donc, tu fais quand même des crêpes, parce que tu joues avec ici Brésil, t'habites à Quimper. Si tu fais pas des crêpes.
3: Ben, tout le monde sait faire des crêpes à Quimper.
1: Bah évidemment, sinon tu n'es pas breton, mon chat. Hein, donc c'est comme ça, à un moment donné. Voilà. Et alors, encore plus dans la bretonnerie, tu as longtemps fait partie d'un bagade. Et tu joues de la cornemuse.
0: Voilà.
3: Exactement, j'ai appris à jouer de la cornemuse à l'âge de 11 ans.
1: Ah oui, quand même.
3: Et donc j'en ai 46. J'en joue moins actuellement, mais j'en ai joué pendant longtemps en bagade.
1: Ah ouais, quand même, d'accord, ok. Oui, mais tu l'as toujours avec toi, t'en joues de temps en temps, donc t'as toujours ta cornemuse.
3: Oui, j'ai toujours ma cornemuse sur laquelle j'ai appris à jouer. Donc ça m'arrive de jouer de temps en temps, mais ça c'est un petit peu plus rare.
1: D'accord.
3: Les derniers temps.
1: Ok, alors on va marquer tout de suite le deuxième point. Écoute bien. La dernière exécution à la guillotine en France a eu lieu alors que Star Wars était déjà sorti au cinéma. Est-ce que la dernière exécution à la guillotine en France a eu lieu alors que Star Wars était au cinéma? Vrai ou faux? Top chrono 5 secondes.
3: Je dis vrai parce que je crois que Star Wars, ça date, donc ça devait être fin des années 70, la dernière exécution.
1: Eh bah bravo, parce que la dernière exécution, c'était le 10 septembre 77 à Marseille, et Star Wars était sorti bien avant, donc c'est parfait, tu as un deuxième point, bravo.
0: Marilyn qui habite à Bergerac en Dordogne, qui est mariée à Toufik et qui est laborantine médicale. Bon, alors on découvre un petit peu les passions de Marilyn. Du coup, aucun bricolage, très peu de sport, on n'est pas là-dedans, Marilyn.
4: Alors, moi, ma passion, déjà, c'est mon fils, la première, et d'accord. La seconde, c'est le shopping.
0: Ah, shopping!
1: Ah, le shopping, mais c'est une très belle passion, ça.
0: Alors, ça tombe très bien qu'on en parle, parce que, effectivement, ce sont les soldes en ce moment, les soldes qui ont été prolongés, d'ailleurs, jusqu'à la fin du mois de juillet, et tu es une dingue du shopping. Mais, du genre... Voilà, qu'est-ce que tu as acheté là récemment? Des fringues, des bijoux? Je crois que t'y vas quand même, tu dépenses. Hein.
4: Des fringues, des bijoux, ouais. Des chaussures,
0: des
4: sacs aussi.
0: Les chaussures, ok.
4: Ouais, c'est une vraie fille en fait.
0: Oui, bien sûr. Mmh. Alors, ton rêve serait d'avoir un dressing. Alors le dressing pourquoi? Pour tous les vêtements, pour les chaussures? Qu'est-ce que tu achètes le plus en fait?
4: Je suis une grosse collectionneuse de boucles d'oreilles.
0: Ça prend pas trop de place.
4: Désespéré d'ailleurs.
0: Ça va, ça prend pas trop de place. Mais genre, t'en as combien à voir, collectionneuse de boucles d'oreilles? Ça veut dire, du genre 50 paires, 100 paires.
4: Moins de 300 paires.
0: 3, oui, non, oui. Ah non, oui, d'accord. On est bien là, 300 paires.
4: Oui.
1: T'as une commode entière que de bijoux, quoi.
0: Ah oui, non, là, c'est quand même beaucoup.
4: Exactement.
0: C'est cool. Il reste un tout petit peu de place pour ton mari ou pas? Ou du coup, au milieu de tout ça?
4: Ah, il a une étagère, ouais, dans l'armoire.
0: Sympa, le pauvre. Alors, tu fais les magasins à peu près deux fois par semaine et tu reviens toujours avec quelque chose. Quel est le dernier truc que tu as acheté? Le dernier petit truc que tu as pris là? Peut-être hier ou ce matin d'ailleurs?
4: Ah, des fringues. hier.
1: Voilà, voilà.
4: Mais pour toute la famille.
0: Voilà. Marilyn, je te rappelle que je compte énormément sur toi et je sais que tu es capable de marquer ton deuxième point qui arrive tout de suite.
1: Ouais.
0: Pour égaliser, être comme Nicolas et tenter le grand chelem. Pour moi, avoir quatre candidats. On va parler d'oiseaux grâce à la compagnie créole.
2: Ça fait chanter les abeilles.
1: Je peux vous dire qu'on a des stagiaires notre studio.
0: Ils chantent.
1: Et Alice, l'une des stagiaires, elle est à Bâle, elle danse.
0: Attends,
1: elle va
0: dire bonjour. Là. Bonjour,
1: Alice,
0: mademoiselle.
5: Bonjour.
1: Inès.
0: Salut Inès.
1: Alors, et vas-y, ouvrez.
5: Bonjour.
1: Voilà.
0: Et ton prénom, c'est
5: Louise.
0: Voilà, Louise. Beaucoup de filles, là. Je suis un petit peu seule.
1: Oui, bon. ça te fait pas de mal.
0: C'est vrai. Le colibri d'Héléna, petit oiseau, s'appelle le colibri d'Héléna, pèse moins lourd qu'une pièce de 5 centimes d'euros. C'est déjà pas lourd, ça. Est-ce que c'est vrai ou faux, selon toi, top chrono, Marilyn? Est-ce que le colibri d'Héléna pèse moins lourd qu'une pièce de 5 centimes? Vite!
4: C'est vrai.
0: Tu dis vrai, t'as raison. C'est un oiseau qui pèse environ 2 grammes pour seulement 5 centimètres. On le trouve à Cuba et ses ailes peuvent battre jusqu'à 80 fois par seconde et ça produit une espèce de bourdonnement. C'est tout petit. En tous les cas, un deuxième point, je suis ravie, Marilyn.
1: Allez, de Nico, de Marilyn. Et là, tout de suite, on va partir avec mon petit Juju, mon petit Dodo, mon Julien Doré. Allez, vous écoutez ici et on va écouter nous. Julien Doré, vous êtes dans votre voiture, vous écoutez ici, on vous aime, à tout de suite.

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1: Ouais, bien sûr.
0: Sur ici. Ah, et réjouissez-vous quand même.
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1: 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Voilà, vous vivrez le concert sur grand écran.
0: Oh, avec grand plaisir.
1: Allez, jingle.
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1: Nicolas a deux, Marilyn a deux. Nicolas, va falloir t'envoler, mon chat, je le sens. Tu vas devoir t'envoler, hein, ok?
3: On va faire ça.
1: Voilà, alors, on t'a demandé avec qui t'aimerais déjeuner, et tu aimerais déjeuner avec, avec elle. Soyons zen. Bon, alors, j'imagine que tu l'as déjà vu en concert.
3: Oui, je l'ai déjà vu lors de festival et puis du coup je lui lance une invitation pour l'inviter à manger.
1: On va demander à Zazie, hein, Zazie, va demander à Émilie Mazoyer de lui demander. Alors, on demande toujours des choses incroyables aux gens et là on t'a demandé quel était ton talent inutile.
0: Ah, c'est bien ça.
1: Et tu sais faire bouger tes oreilles.
3: Voilà, alors comme les poissons qui bougent leurs ouïes, j'arrive à faire bouger mes oreilles, ça sert strictement à rien, mais bon, c'est un talent caché que je dévoile peu parce que bon, j'en suis pas forcément fier.
1: Moi j'adorerais voir ça.
0: Il y a Alice qui sait le faire aussi, tu peux nous montrer?
1: Attends, on a Alice qui sait le faire, vas-y s'il te plaît.
0: Elle a des longs cheveux, donc
1: alors vas-y,
0: voir.
1: On y va, c'est parti.
0: Non, sérieux. Ah oui,
1: ah, oui. Bon, Nicolas.
0: Très radiophonique tout ça.
1: Nicolas, tu te filmes et t'envoies le film à Maître Coupez. Alors. C'est le moment de ton quiz musical. Je t'explique, aujourd'hui c'est le qui chante, mais tu ne vas avoir que 5 secondes. Tu auras deux chansons, mais tu n'auras que 5 secondes pour reconnaître les deux artistes qui vont chanter, l'un après l'autre. Écoute bien la première chanson. Obladi, oblada,
0: c'est court.
1: C'est qui chante?
3: Oh, c'est pas récent, je pense que c'est un groupe anglais, c'est les Beatles, ça, non?
1: Eh bien, est-ce que c'est une bonne réponse? Oui! Obladi, oblada, life goes on, rah! 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Allez, premier point pour Nico.
0: On les écoute pas souvent, les Beatles, ça fait plaisir.
1: Allez, écoute bien ta deuxième chanson, écoute.
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0: Ah, je vous ai fait plaisir.
1: Qui c'est qui chante?
3: Ça, c'est Julio, ça, non?
1: Julio Iglesias. Julio Iglesias. Pour moi, à chaque fois que j'entends cette chanson, c'est Jacques Villeray dans Papy fait de la résistance.
0: C'est vrai.
1: Pour moi, c'est ça.
0: Je
1: mais c'est Julio, oui.
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1: Ça fait 2 points pour Nico. Ça fait 4. Bravo.
0: Je revois le plan de Jacqueline Maillard qui n'en peut plus de lui. Michel Taupin. Évidemment.
1: Michel Taupin, mission pour la France.
0: Christian Clavier, évidemment. Vous connaissez Julio Iglesias, la jeune génération, la
1: Bah oui, quand même.
0: Ah, oui, oui. Ah, je sais pas. Ok. Alors.
1: Dépêche-toi, parce que t'as 1:30.
0: C'est parce que vous êtes trop bavarde.
1: Ah, bien sûr, c'est de ma faute.
0: Bah évidemment, il m'a suivi. C'est du sabotage, on me laisse qu'une minute trente.
1: Oui, t'as le temps de faire.
0: Marilyn, j'ai même pas le temps de te mettre en avant, de parler de quoi que ce soit, du fait que t'es fan de Mathieu Chédid, par exemple.
4: Je dis aime.
0: Eh oui.
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0: Tu l'as vu combien de fois en concert à Périgueux?
5: Ah, une seule fois, mais je devais le voir pendant le Covid à Bordeaux, mais ça avait été annulé, donc...
0: T'adores, tu l'écoutes depuis tes 18 ans, j'espère qu'il va te porter bonheur. Voici ton quiz, 5 secondes, ça dure pas plus. Pour reconnaître l'extrait suivant, on y va. Top chrono, qui chante?
5: J'ai un trou.
0: Ah, c'est pas la réponse que j'attends.
1: J'ai un trou n'est pas un artiste.
0: Non.
5: L'unique invite, mais...
0: Comment tu dis?
5: Lenny Kravitz.
0: Lenny Kravitz, c'est bien tenté, mais non, c'est Stevie Wonder. Allez, on se rattrape. Allez, on se rattrape. On se rattrape avec un autre groupe, le tube est très connu. Allons-y. Don't Stop Me Now, c'est
5: Queen. Fan aussi, donc c'est Queen.
0: Oui.
1: Eh oui, c'est la chanson qui rend le plus heureux.
0: Exactement.
1: Allez, ça fait 4 pour Nicolas, 3 pour Marilyn, c'est pas mal. Là, c'est la réclame, mais pas que. C'est l'actualité dans toutes vos régions grâce aux 44 locales de votre radio.
0: Ici.
1: Allez, à tout de suite, mes chéris.
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1: 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Jingle, on reprend la compète.
0: Bien sûr que oui.
1: Olé.
0: Olé.
1: Alors, Nicolas à 4, Marilyn à 3. Ok.
0: Ça va, ça va.
1: Nicolas, je le sens bien. Hein. PortAventura World, là, moi, je pense que c'est bien. Alors, on va parler d'amour. On va parler du fait comment tu as rencontré ta chérie. Alors, ça s'est fait par le biais de la musique parce que vous faisiez partie tous les deux d'une association de musique, c'est ça?
3: Oui, c'est ça. Donc, on faisait chacun partie d'une association. Et puis, au cours de festival pendant l'été, on était amené à se rencontrer à plusieurs moments de l'année. Et puis, surtout en été. Et puis, c'est comme ça qu'on s'est rencontrés. Et puis, c'est comme ça que ça a continué.
1: Attends, parce que ta femme, elle joue de l'accordéon diatonique.
3: C'est ça.
1: Et qu'est-ce que c'est, l'accordéon diatonique?
3: C'est ce qu'on entend. Donc, c'est une sorte d'accordéon. Donc, on connaît beaucoup le chromatique.
1: Ouais.
3: Donc, en Bretagne, il est beaucoup joué pour accompagner des cercles.
1: Donc, d'accord.
3: Voilà.
1: La sonorité n'est pas la même.
3: Des danseurs bretons, la sonorité n'est pas la même, exactement.
1: Ok, voilà. Ça fait combien de temps que vous êtes ensemble?
3: Ça fait combien de temps? Ça fait 15 ans.
1: Oh là là là là, grosse histoire d'amour, c'est magnifique. Aïe, aïe, aïe. Allez, on va essayer de marquer 3 points de plus immédiatement avec la question à choix multiples. Je t'explique, je te pose la question, je te propose des réponses, t'auras 10 secondes pour me donner ton choix. On écoute Kenji.
11: Évidemment, on pleure un peu.
1: Alors, Kenji Girac. Demain, figure-toi que Kenji va fêter ses 30 ans. Alors, d'accord. Est-ce que tu sais quel était son métier avant de remporter The Voice? Alors, est-ce qu'il était maçon, élagueur, ferrailleur ou coiffeur pour Éric Bastien?
0: Bien sûr.
1: Qu'est-ce que faisait Kenji avant de remporter The Voice? Maçon, élagueur, ferrailleur, coiffeur personnel d'Éric Bastien. Top chrono, 10 secondes.
3: Ça, j'en sais strictement rien, donc ça va être au pif, je vais dire élagueur.
1: Au pif, élagueur. Ouais. Eh bien, quel joli pif tu as, parce que c'est vrai. Oui, il travaille avec son père dans l'élagage des arbres. Voilà, donc tu as 7. Bravo.
0: Marilyn, je rappelle l'enjeu de cette émission pour moi et pour toi et pour la France. 3 candidats, ça ne m'est jamais arrivé, ou tellement rarement. Et sache que toute ma famille écoute cette émission pour la première fois. Marilyn, si tu gagnes avec moi aujourd'hui, j'aurais fait un sans faute et j'aurais 4 candidats.
1: Bonjour monsieur et madame Bastien.
0: Salut maman. J'y crois, Marilyn, j'y crois encore.
1: Vous l'avez élevé avec un gros égo, hein, quand voilà, même. Hein.
0: Je vous ai dit, ils sont déjà en construction à la radio pour élargir le bâtiment. Alors, Marilyn, on a 3 points, on est pas mal. Marilyn sait se détendre, elle est totalement zen, parce qu'elle a un petit rituel en ce moment.
1: Ah,
0: il y a des cigales en Dordogne, dis donc, Marilyn.
5: Ah, ça arrive, quand il fait très chaud qu'on les entende, okay. Voilà, oui.
0: Quel est ton petit rituel du soir, en mode nuit, on écoute les cigales? Qu'est-ce que tu fais en ce moment que tu adores?
5: Ah ben surtout là en temps de canicule, ben oui. Je me pose dans mon transat le soir sous la lune et sous les étoiles avec mon chat et voilà, et j'y profite du calme que mon fils dort et que tout le monde dort.
0: Ouais, c'est la chance d'avoir un transat dans le jardin en train de regarder les étoiles, franchement c'est beau.
5: Oui, c'est très agréable.
0: J'imagine. Alors on a un voyage en Espagne à offrir, je sais que tu as déjà voyagé en Espagne, au Maroc, tu as de bons souvenirs de l'Espagne d'ailleurs, c'est un pays que tu aimes bien?
5: Ah, j'aime beaucoup et surtout à Barcelone, on a passé des super vacances, donc
0: okay,
5: ça va okay. Bien vous partir.
0: T'aimerais aller au Costa Rica par exemple, ça c'est une destination qui te plairait?
5: Oui, parce que ça a l'air sauvage et la nature a l'air d'être encore préservée, loin de toute l'agitation de chez nous, donc ouais. Ça me fait un peu rêver.
0: Alors en fait, si tu vas au Costa Rica, par contre, il faudra que tu aies des guides ou que tu aies des plans, qu'il y ait des gens qui t'aident, parce que j'ai cru comprendre que tu es nul, mais nul en orientation.
1: Est-ce que c'est possible?
5: Ah oui, c'est un faible mot, oui.
0: C'est-à-dire, tu te perds.
5: Mon frère écoute d'ailleurs, il va bien rire, parce qu'il se moque de moi avec ça. Je suis très nulle, je me perds dans une rue à côté de chez moi, oui, c'est possible.
0: Ah oui, tu te perds dans ta ville et dans tes rues, carrément.
1: Ah oui.
5: Ah oui, il me faut le GPS, oui. Ouais. Pas pour tout, hein, mais il y a des rues où je passe pas souvent, je les retrouve pas, quoi.
0: Non, mais je découvre qu'il y a des rues, t'es passé dedans la veille ou le matin même, et tu ne la reconnais pas l'après-midi, par exemple. On en est à ce point-là, hein.
5: Ah ben, c'est une ville que je connais pas, oui.
1: Ah, tu feras jamais Koh-Lanta, hein.
0: Ah ouais, non, là, c'est
5: non,
0: clair.
5: Non. Déjà, bon. Ne pas manger, je pourrais pas, donc encore
1: ah, oui,
5: plus
1: c'est vrai.
5: La cause de rien.
1: On est d'accord.
0: Et on a un petit défaut, on est susceptible, en revanche. Ah.
5: Oui, c'est vrai, ouais. Bon, ça s'arrange avec le temps quand même, hein, j'ai remarqué, mais bon.
0: Oh, alors ça va.
5: Oui, quand même.
0: Va. Bien, allez, on a 3 points là à prendre, hein. Ok. Mm-hmm. On l'attente.
5: Ouais, allez, on y va.
0: Bah, tu sais quoi, je vais demander à Eva, parce qu'il y a plein de stagiaires hein, aujourd'hui avec nous dans le studio. Oui, c'est ça, le micro, c'est ça.
9: Bonjour.
0: C'est Eva qui va poser la question, ok? Marilyn, t'es d'accord?
5: Allez, c'est parti.
9: Alors, Marilyn, samedi.
0: Attends, petit extrait.
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1: Ah, mais ça, c'est ta chanson. C'est toi qui chantes là, on reconnaît bien ta voix.
0: Bien sûr.
12: C'est une belle
0: gamme. Tu peux y aller.
9: Ok, Marilyn, samedi, c'est le départ du Tour de France à Barcelone.
0: Stop! Petite pression, tranquille. Ok, la suite.
9: Mais savez-vous combien de vitesse possédait le vélo du vainqueur du tout premier tour, donc en 1903? Je vous donne les réponses possibles. La A, une vitesse. La B, 3. Et la C, 5. Ou alors la D, aucune vitesse.
0: Top chrono. Allez bien, Eva.
9: Merci.
5: Je dirais 2 vitesses.
1: Deux vitesses, bah c'est
0: non,
1: bien parce que comme c'était
0: c'est
1: pas.
0: Un, trois ou cinq. Un, trois ou cinq. Alors.
1: Marilyn, bah c'est trop tard, elle a dit deux. Voilà, donc pas assez faux.
0: Et non, quelle était la réponse, Eva?
9: La réponse était une vitesse,
0: et
9: Marilyn.
0: Pourquoi?
9: Eh bien, parce que le vainqueur de la première édition, Maurice Garin, roulait sur un vélo à une seule vitesse.
0: Et voilà.
9: À l'époque, pas de dérailleur, pas d'assistance, juste des mollets et du courage.
1: Et voilà.
0: Bon, c'est l'occasion de vous rappeler qu'on est partenaire du Tour de France,
1: oui.
0: Que ça commence samedi, et qu'on va
1: sûr.
0: Le suivre tout le mois de juillet sur votre radio ici et ici.fr.
1: Et surtout, je rajoute que, évidemment, ici a nommé Eric Bastien ambassadeur du Tour de France. Il sera sur les routes, avec vous,
0: exactement.
1: En vélo.
0: Sur le char.
1: En vitesse une.
0: En voilà. Mode chaudou.
1: Allez, ça fait 3 pour Marilyn, 7 pour Nico. Nico, tu vas gagner. Nico ? Nico ?
0: Ah, je crois qu'il s'est perdu.
1: Oh là là, je crois qu'il est
0: perdu dans la rue.
1: C'est bien. Allez, maintenant on va écouter. Bah là, c'est vraiment là, j'ai vraiment mon 501, j'ai vraiment mes tiacs, je vais vraiment en boîte le samedi soir. On est en 1981, j'ai 16 ans. C'est

0: Je mets une pression pour le désannoncer en anglais.
1: Belle.
0: Soft
1: alors.
0: Sel.
1: Ouais.
0: Tainted loved.
1: Bon, ouais, on va dire que
0: tainted
1: c'est bon
0: love.
1: Jingle. Allez, plume.
0: Bah, je sais pas ce que ça veut dire, toujours pareil. Hein.
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1: Voilà, allez. Bien, nous sommes avec Nicolas qui est largement en tête avec 7 points.
0: Non, pas du tout.
1: Marilyn suit de très très loin, elle est en vitesse 1 sur son vélo.
0: Te laisse
1: elle
0: pas
1: 3.
0: Faire Marilyn.
1: Alors, je rappelle que Nicolas joue avec ici Brazizel, qu'il a 46 ans, qu'il habite à Quimper, qu'il a 3 enfants, qu'il bricole, il fait plein de trucs, c'est un homme complet. Alors, par contre, il lui arrive des aventures un peu rigolotes parce que... Un jour, il a vraiment beaucoup bossé, hein, beaucoup bossé.
0: Bah, c'est un homme, quoi.
1: Voilà. Oh là là. Pff, oh, les c'est qu'en 2026.
0: C'est vrai que je suis tout seul dans le studio, là, donc. Pour
1: voilà,
0: élever, hein,
1: il y a certes, il y a quand même 5 meufs sur le plateau.
0: Mais j'attendais leur réaction, mais finalement.
1: Putain, c'est vrai, il y a 3 meufs en régie. On est 8.
0: Ouais.
1: Donc je serais toi, je serais profil.
0: Je vais me taire, je crois que je vais me taire.
1: Ouais, je crois bien.
0: Ouais,
1: ouais.
0: C'est mieux.
1: Ferme-la physiquement. Alors un jour, il rentre chez lui, notre petit Nico, il est crevé. Du coup, il mange vite fait et il va se coucher. Et qu'est-ce qui se passe après?
3: Eh bien, qu'est-ce qui se passe après? J'avais zappé l'invitation de collègues de travail avec un barbecue organisé. Et au bout d'un moment, les copains s'inquiètent. Ils passent un petit coup de fil pour savoir ce qu'il en est, où je suis. Et puis, évidemment, ils n'ont pas su la fin de l'histoire, hein, parce que je ne leur ai pas raconté. Et donc, je suis sorti de mon lit en 2-2, et puis je les ai retrouvés. Et puis, j'ai mangé une deuxième fois et on a passé une bonne soirée.
1: Ah oui, donc toi, t'es crevé. Allez, barbecue party, c'est pas grave. Je suis crevé, mais je me lève et je vais manger des merguez.
3: C'est ça.
1: Ah ouais, t'es un gourmand, toi, hein, quand même. On est quand même...
3: C'était surtout pour parler que j'étais dans mon lit et puis que j'avais zappé l'invitation.
1: Voilà, alors il t'arrive quand même toujours des trucs, hein, parce qu'un matin, tu t'es réveillé en sursaut, ton réveil n'est pas sonné, tu te prépares et tu pars bosser. Et qu'est-ce qui se passe?
3: Eh bien, qu'est-ce qui se passe? Je monte dans ma voiture, je vais au boulot, et puis après 5 minutes de route, je me rends compte qu'on est samedi et que je bosse pas ce jour-là. Donc je fais demi-tour au premier rond-point et puis je retourne à la maison.
1: Et tu t'es recouché?
3: Et je reprends ma grasse matinée.
1: Ok, c'est magnifique. Non, j'aime bien Nicolas, on est bon. Alors là, écoute, on va faire en sorte que tout soit clair. Là, il faut marquer, mon chat. Vraiment, il faut marquer. 5 points, c'est la question cash. Tu es largement en tête. Donc on y va, on marque. Tiens, une petite ambiance.
4: Faut passer ton bac. Faut passer ton bac.
0: J'adorais ça.
4: Faut passer ton bac.
0: Je sais plus qui fait ça, mais c'est...
4: Je retrouve mes potes à 18h
0: oui.
4: Au café d'en face.
1: Bah, c'est pas les mecs du 6-9.
0: C'est Manu Payet, ouais.
1: Bah, et Bruno Guillon. Voilà, c'est tous les mecs
0: j'adore.
1: Du 6-9.
0: Super.
1: Alors, écoute bien, c'est une question sur le baccalauréat. Quelle moyenne faut-il obtenir au bac pour avoir la mention bien? Quelle moyenne? Attends, t'emballe pas. Quelle moyenne faut-il pour avoir la mention bien au bac? Top chrono, 10 secondes.
3: Alors, pour une mention bien, hein, c'est ça?
1: Ouais.
3: Donc, je vais dire 14, à partir de 14, c'est bien.
1: Et oui!
0: Ouais!
1: Bien sûr, évidemment, bravo! Voilà, donc ça fait 5 points de plus pour mon petit Nico. Eh ben il a 12, ouais. voilà.
0: C'est qu'il y a une mention pour ce studio, combien
1: là,
0: une, deux.
1: Ah ouais.
0: Ah, y a de la mention là.
1: Bah oui.
0: Attends, si, mention.
1: Je l'ai passé deux fois.
0: Voilà. Bah Alice, qu'est-ce qui t'est arrivé? T'as pas une mention?
5: Si.
1: Bah elle vient de lever la main.
0: Qui c'est qui a pas levé la main alors? Tout le monde a une mention.
1: Toutes les meufs.
0: Ah ouais.
1: Voilà.
0: Il y a que moi qui
1: bonne
0: pas
1: soir.
0: Une mention.
1: Bah non, t'es un mec. Ça, pour faire des vannes sexistes, il y a du monde. Mais pour avoir des mentions au bac.
0: Il y en a pas. Marilyn, t'as une mention?
6: Oui.
1: Et voilà, c'est une femme, elle a une mention.
0: T'as eu quoi comme mention? Bien, c'est bien, passable, très bien, médiocre, excellent.
6: Bien. Bien, et voilà, bien, c'est déjà bien.
0: Eh ben oui, c'est déjà mieux
1: que Eric.
0: Non, c'est vrai, non, j'ai pas une mention. Marilyn, on n'a pas parlé de cuisine tout à l'heure, et tu sais qu'à cette heure-ci, à 12h46, moi, je ne suis pas le seul, on a un petit peu faim. Alors, il y a un des plats.
7: C'est trop chouette, je crois que les lasagnes sont prêtes.
0: Que l'on adore.
7: Viens la vite,
0: avec Valérie.
7: On va se péter le bide.
0: On va se péter le bide, c'est clair, c'est les lasagnes. Il paraît que tu réussis, mais d'une force, les lasagnes. Tu peux nous dire quelle est ta recette?
6: Beaucoup de béchamel pour pas que ce soit sec.
1: Mais merci! Merci la béchamel, oui!
0: C'est ça le secret?
6: Ah oui, la béchamel c'est la vie.
1: Mais la béchamel c'est la vie, la crème c'est la vie.
0: Et tu fais tes pâtes toi-même ou non, peut-être pas quand même, si?
6: J'ai déjà fait une fois et franchement, on en trouve des très bonnes dans le commerce. Mais, donc,
0: oui,
6: voilà.
0: Bien sûr. Bon, alors nous, ça nous va les lasagnes. Alors, côté dessert, t'es pas mal au niveau pâtisserie. Je crois que tu fais de la forêt noire et des charlottes aux fraises.
6: Oui, exactement. Oui, je suis assez fan de pâtisserie et je fais des confitures aussi.
0: Très bien.
6: Voilà. Et, je fais des glaces parce que j'ai gagné une machine à glace. Donc ça, c'est génial.
0: Alors attends, t'as gagné une machine à glace avec ici Périgord. Là, il n'y a pas longtemps en plus avec ta radio.
6: Exactement.
1: Ouais, et voilà.
0: C'est bon ça. Et on salue l'équipe. Alors machine à glace, tu l'as pas encore testée? Non, pas encore là.
6: Ah si, si, je l'ai testé. Ah ben, je l'ai gagné pendant la canicule, donc voilà.
0: Ok. Et alors, Alexandre nous disait tout à l'heure... Nicolas, pardon, je ne sais pas pourquoi je
1: l'ai voilà, dit. Voilà, allez.
0: Nicolas nous parlait tout à l'heure.
1: Mon candidat s'appelle Nicolas.
0: Oui, bien sûr. Il voulait de pizza YOLO, et vous m'avez dit qu'il était le roi de la pizza. Mmh. Vous vous souvenez? Eh ben, elle aussi, c'est la reine de la pizza. Mmh. Vrai ou pas?
6: Ouais, je me débrouille pas mal en pizza. En plus, j'avais un frère qui était pizza YOLO, je suis à bonne école.
0: Bon, allez, nous allons jouer. Tu sais que là c'est important. Là,
1: une fois de plus,
0: 5 points, là.
1: Il a quand même les questions les plus faciles.
0: Non,
1: c'était hyper dur de trouver 14 sur 20. Lui, il a une question, mais une gosse de maternelle connaît la réponse.
0: Vous allez voir. D'ailleurs, rappelle-moi ton prénom.
2: Louise.
0: C'est Louise qui va poser la question. Avant de poser la question, Louise, qui sera une question cash, hein, je te rappelle, Marilyn. Tu auras 10 secondes pour y réfléchir. Voici un extrait. Ça vaut 5 points, Louise. Tu es dans ma team maintenant. Vas-y.
2: Exactement. Dans quel pays Claude François est-il né?
1: Top chrono.
6: En Égypte.
1: Voilà, merci.
2: Exactement. Bonne réponse.
1: Oui, et voilà. C'est pas de la question de maternelle, ça? Bon, voilà.
0: Oh,
1: allez.
0: Bien,
1: ça fait 12 pour Nicolas qui a eu une question extrêmement difficile.
0: Il est toujours en tête, ça.
1: Oui,
0: va,
1: oui, allez. 8 pour Marilyn qui a eu une question, évidemment, de la team Bastien, une question trichée.
0: C'est pas moi qui ai choisi les questions.
1: Allez. Oui, oui, ils savent bien dans quel ordre ça va. Allez, notre amie Inès, tu vas nous dire maintenant qu'est-ce qu'on écoute sur ici, là, maintenant?
5: Sur écoute.
1: Hop. Allez, vas-y, on écoute.
2: On écoute, on va écouter L'amour ça se donne d'Amel Bent, une nouveauté 2025.
1: Eh ben c'est magnifique, on écoute Amel Bent, vous écoutez ici. Et visez la lune, l'amour ça se donne, Amel je t'aime, à tout de suite.

0: L'amour, ça se donne. Amel Bent, tandis que Valérie se moque de mon petit déhanché de danse.
1: Oh, enfin, on se moque toutes, hein, on est toutes dans des filles.
0: Je peux pas lutter, vous avez fait danse avec les stars.
1: Alice, qu'est-ce qui se passe maintenant sur ici?
2: Eh bien, maintenant, c'est la pub. À tout de suite.
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1: Et nous sommes au taquet avec Nicolas qui joue avec ici Braise Isel contre Marilyn, ici Périgord. Nicolas est en tête.
0: Oui.
1: Quoi? Qu'est-ce qu'il y a?
0: C'est un triste constat, mais.
1: Oui, bah il est en tête. Avec combien?
0: 12 points. 12 points.
1: Voilà.
0: Ça veut dire qu'il a fait un sans faute, le gars.
1: Exactement, voilà, parce qu'il est brillant et qu'il va remporter. Voilà. Bon, bref. Alors, mon petit Nicolas, il paraît que t'as un porte-bonheur, une bonne étoile, en fait. Hein, Voilà. Alors, il paraît que t'as toujours de la chance en fait, t'es toujours chanceux. Quand tu travailles, tout va bien avec les trains, et dès que t'es en vacances, les collègues ils disent que c'est pas pareil. Voilà.
10: Voilà, je me fais chambrer régulièrement parce que je passe souvent à travers les gouttes, et puis quand on me voit partir en vacances, on se dit que c'est pas le moment de prendre le train parce que c'est là qu'il arrive des catas.
1: Tu as une bonne étoile. Très bien. Alors, tu as une bonne étoile, tu es magnifique, tu es formidable, tu es juste un peu têtu, on va dire que c'est un petit défaut. Voilà. Allez, t'es têtu.
10: C'est ce qu'on dit. Moi, je suis pas d'accord, mais c'est ce qu'on me dit. Donc,
1: comme dit la réalisatrice, t'es breton. Voilà. Alors, pour t'encourager, on va écouter une magnifique chanson de Zazie.
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1: Moi, j'avais adoré la version d'Olivia Ruiz dans la Starac. Voilà. Alors, tu adores le Grand Bleu, tu adores tout ça. Je souhaite que tu sois à fond pour remporter ce bingo. Écoute bien ce petit bingo. À mon top chrono, tu vas avoir 10 secondes pour me citer un maximum de super-héros mecs. Tous les super-héros mecs qui existent au monde depuis toujours. Top chrono, 10 secondes.
10: Superman, Batman, Spider-Man, Iron Man, tout ce qui finit en man. Qu'est-ce qu'on a encore?
1: Alors, tu m'en as donné quatre. Il y avait Hulk, Captain America, Thor, Doctor Strange, Black Panther, Silver Surfer, Wolverine, Aquaman, Green Lantern, Deadpool, que sais-je. Mais tu m'en as donné quatre. Voilà, maintenant t'as plus qu'à espérer que Marilyn n'en donne pas.
0: Bon, Marilyn, je vais expliquer la règle pour ceux qui découvrent le jeu. Pour nos stagiaires, peut-être aussi. Nicolas est en tête avec 12 points et tu as marqué 8 points. Jusque là, félicitations. On est au bingo. Le bingo, il vaut 10 points. Ça veut dire que tout peut changer. Pour prendre les 10 points, il faut être celui qui marque le plus, voilà, qui donne le plus de bonnes réponses au bingo. Il a donc fait 4. Marilyn, si tu fais 5, t'encaisses les 10 points. T'es avec nous demain vendredi. T'as un pas de plus vers l'Espagne.
1: Bon, allez,
0: et tu me rends heureux. Voilà, laissez-moi expliquer, s'il vous plaît.
1: Oui, on le sait tous.
0: Ça va. Marilyn.
12: Oui.
0: On se concentre.
5: Je suis à fond, là, je suis au taquet.
0: On est tranquille. Avec une musique que tu adores. Ça, c'est pour te faire plaisir, parce que côté musique, tu adores Lady Gaga, on a un extrait là, d'Abracadabra. Tu l'as déjà vu en concert ou pas, Lady Gaga?
5: Non, mais alors j'adorerais.
0: Bah oui, bah c'est possible, elle passe en France quand même de temps en temps. Pas souvent, mais bon.
5: Ah oui, oui, oui.
0: Bah oui, t'aimes Julien Doré, Jean-Louis Aubert, Michael Jackson ou encore Queen et Bruno Mars. On y va, c'est l'heure de vérité, voici ton bingo. 10 secondes pour me citer. Un maximum de super-héros, mais côté filles, voilà. Les filles super-héros, quelles sont-elles? Top chrono, 10 secondes, on y va.
5: Alors, Catwoman, Black Widow, La Femme Invisible, Spider-Woman, Miss Hulk, Elektra.
1: Ça se passe bien sur Google.
0: Allez, bravo. Ben oui, il y a assez de bonnes réponses.
12: Et voilà. Ils sont là, les quatre. Ils sont là.
1: Je peux crever.
12: Les élus, les quatre. Et voilà.
1: Alice, t'arrêtes de danser immédiatement.
12: Bravo.
1: Voilà. C'est la deuxième fois en 2 ans
12: que
1: cette espèce de personne va avoir les 4 candidats.
12: Avec moi.
1: Je peux te dire 2 fois en 2 ans. J'espère que Radio France est prêt à ouvrir les portes pour les go. Bravo Nico, t'as pas démérité. Marilyn a eu la chance de passer en deuxième et d'ouvrir Google en tapant super-héros.
0: C'est le mauvais
1: fille.
0: Espoir,
5: ça. Bah, c'est grâce à mon fils, vraiment.
0: Ouais, bien sûr.
1: Comme par hasard, c'est le même ordre que sur Google.
0: Regardez, Wonder Woman.
1: Super. Allez, j'ai envie de vous dire, mes petits chéris, bravo. Merci Alice, merci Inès, merci Louise, merci Eva.
0: Merci. Hein.
1: Merci Céline à la Réal, Océane à la Technique, Alex au Standard, le professeur Coupez au Savoir. Alors, demain, j'aime mieux vous dire que ça va être la misère au niveau de l'ego.
0: Ça va être soirée disco, je te dis.
1: Je vous embrasse très fort, la France, je t'aime, amuse-toi bien, à demain.
0: Oh là là. Oh, j'en reviens. Rendez compte, Wendy Bouchard, c'est la une de Libération ce matin. J'ai 4 candidats.
13: Ah, mais c'est beau, hein, c'est beau. Vous avez terminé en beauté cette année. Hein.
0: Bien sûr.
13: La France qui est comme vous au taquet, la France qui est comme vous est à l'écoute, chers amis, avec une édition spéciale aujourd'hui jusqu'à 14h. Et vous pourrez notamment interpeller au 0810 055 056 la porte-parole du gouvernement Maud Bréjon après la séquence caniculaire que nous venons de vivre et alors que les premiers incendies de l'été, hélas, sont déclarés.
0: Et c'est à suivre. Merci Wendy, à tout de suite.
1: Merci Wendy Chou. À demain.
13: À demain.
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0: Évidemment, je pense à ma mère, à mon père, je remercie Claude Berry.
1: Ok, alors vous écoutez ici, une très belle station de radio, il est 13h et c'est Ma France, Wendy Bouchard, édition spéciale.
0: À demain.
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13: Bonjour à tous, merci d'être à l'écoute de Ma France. Une France rattrapée par une nouvelle vague de chaleur et par les feux de forêt dans les départements en alerte des Bouches-du-Rhône à l'Hérault avec ce vivant qui souffre de toutes parts. Le Premier ministre multiplie les cellules de crise à Marseille aujourd'hui sur le front des incendies et sur ici en direct dans quelques instants, la porte-parole du gouvernement Maud Bréjon vient défendre et expliquer la ligne des autorités. Vous pouvez l'interpeller au standard au 0810 055 056. Pourquoi baisse-t-on le fond vert sans et développer la clim dans les écoles? Pourquoi n'a-t-on pas mieux équipé nos hôpitaux? Comment sauver l'homme et la nature qui souffrent cruellement? Quel rôle des élus locaux dans ces changements près de chez vous? Quelle place pour les citoyens dans ce combat? Avec nos reporters et nos invités, on vous éclaire pour cette édition spéciale jusqu'à 14h. Et d'abord, la guerre contre le feu qui commence. Les premiers incendies de l'été, dont on vous rappelle que 90% sont d'origine humaine. Nous sommes à vos côtés, Mathias Kern. Bonjour Mathias.
15: Bonjour.
13: Vous qui êtes rédacteur en chef adjoint à Ici Hérault, votre territoire est le premier touché par ces incendies d'été. Le plus gros du moment est en cours. Il a démarré dans l'Hérault. Il a rejoint l'Aude depuis hier en fin d'après-midi. On est dans le secteur du Minervois. Et aux dernières nouvelles, Mathias, le feu n'est toujours pas fixé.
15: Oui, ça veut dire qu'il continue de progresser, lentement certes, mais il progresse malgré le gros dispositif mis en place. Il a déjà parcouru 900 hectares et jusqu'à 900 sapeurs-pompiers étaient présents au plus fort de l'épisode. 150 véhicules ainsi qu'une trentaine de gendarmes aussi, appuyés évidemment par les airs, 2 Canadair, 1 avion Dash et 2 Canadair supplémentaires qui sont déployés là en ce moment au-dessus de ces villages. Intervention qui a permis de préserver d'ailleurs ces communes Beaufort, Oupia, Meillac et Poussin. Pouzol-Minervois, le feu qui a été proche des habitations, hein, nous disent les pompiers. Ça concernait environ 2000 personnes. Certains ont été évacués dès hier soir, ont passé la nuit dans des salles communales ouvertes pour l'occasion. Heureusement, pour l'instant, les dégâts restent donc limités sur le bâti et surtout, c'est à signaler, il n'y a pas de victimes.
13: Absolument. Alors le problème, c'est qu'on est dans une végétation qui est déjà cuite par la canicule des jours derniers et que les conditions climatiques, Mathias, restent défavorables.
15: Oui, sécheresse, forte température et surtout un vent à plus de 70 km/h qui souffle beaucoup aussi dans tout l'Hérault, tout l'Aude et tout le pourtour méditerranéen en ce moment. Cocktail idéal pour les incendies, phénomène accentué aussi par la récente canicule évidemment. Et autre élément, dans ce secteur, cette zone du Minervois, la tempête Niels de l'hiver a particulièrement touché les arbres qui sont tombés. Ça fait du combustible évidemment, ce bois. Et on craint d'autres feux, d'autres départs de feux ces prochains jours, prochaines semaines. Et on redoute surtout de revivre le scénario de l'an passé. Wendy, vous en souvenez, on s'en souvient tous, ce méga feu de l'Aude dans les Corbières qui avait parcouru 17 000 hectares.
13: Eh bien, absolument. Et nous saluons déjà le courage de tous ceux qui se battent actuellement contre ces incendies et de tous ces hommes et ces femmes qui seront prépositionnés avec les pompiers de France pour lutter contre ces feux. Grégory Allion, vous êtes avec nous, représentant justement de la Fédération des sapeurs-pompiers. Bonjour Grégory. Vous qui êtes officier de commandement, feu de forêt, on est, et Mathias le disait, dans le cocktail explosif que vous redoutez tant, la chaleur, le vent, la sécheresse. C'est ça qu'on vit en ce moment.
16: Oui, il y a une canicule, voire deux, puisqu'il y en a eu une au mois de mai, une au mois de juin, on vient de la subir, et d'autres épisodes vont suivre, avec des effets que l'on appelle les effets sèche-cheveux, c'est-à-dire que sur l'ensemble du territoire national, on a eu du vent, des températures élevées, qui ont asséché finalement toute cette végétation. La végétation est dorénavant prête, finalement, à s'embraser à toute imprudence. Je rappelle que 99% des feux partent à cause de l'activité humaine, 70%, c'est-à-dire deux tiers des feux sont liés à de l'imprudence. Oui. Donc il faut appeler à la vigilance dans ce moment-là où nous connaissons des fortes températures, parce que sinon ça met à rude épreuve notre système de protection civile, notre système de sécurité civile constitué par les forces de l'ordre certains, mais aussi par les sapeurs-pompiers et les associations agréées de sécurité civile.
13: Dans les parts de feux qui ne sont pas d'origine humaine, c'est-à-dire à peine 10%, comment l'embrasement se crée, Grégory Allion?
16: C'est très simple. En fait, lorsque vous avez de la végétation et un simple mégot peut faire une catastrophe, on l'a déjà vu à plusieurs reprises, vous avez la strate herbacée qui prend feu, qui communique à la strate arbustive et de suite ça part en cime dans les grands pins, sapins, tout dépend où vous êtes en France. Et ce qu'il est bon de rappeler, c'est deux choses. Premièrement, on est le 2 juillet, ça veut dire qu'on est très tôt dans l'été, ça veut dire que des feux catastrophes sont en train de se développer et peuvent émerger en ce moment même alors qu'on est au tout début de l'été. Donc c'est un élément important et je dirais c'est un tournant aussi dans l'approche des saisons feux de forêt. Et le deuxième élément, c'est que on parle du sud de la France parce qu'en ce moment il y a du vent dans le sud de la France, mais malheureusement le week-end dernier nous étions en train de lutter contre un feu en Haute-Loire à Villeneuve-d'Allier, donc ce qui veut dire que tout le territoire national est concerné par les feux de forêt.
13: C'est ça. Bah, évidemment, aujourd'hui, on ne vous parle que des territoires qui sont en vigilance rouge, c'est-à-dire maximale, pour risque très élevé de feux de forêt. Nous étions dans l'Hérault et dans l'Aude il y a quelques instants. Les Pyrénées-Orientales sont aussi concernées, de même que le Gard, le Vaucluse et les Bouches-du-Rhône, où un feu virulent est parti hier soir de Lançon-Provence, a parcouru plus de 250 hectares. Il est toujours en cours, ce feu, avec près de 300 pompiers à l'œuvre. Là encore, deux avions bombardiers d'eau, Canadair. Et Mathias, vous parlez d'évacuation. Ce fut le cas à Les Oliviers, commune voisine du département où ce feu s'est déclaré. 600 personnes évacuées qui ont pu regagner leur maison ce matin. L'incendie est fixé, Mathilde Vinceneux, mais évidemment, on reste très prudent.
8: Dans plusieurs quartiers de la Fare-les-Oliviers, les habitants ont dû quitter leur maison dans l'urgence hier soir pour se réfugier dans un gymnase et dans un foyer de la commune. Un gros coup de stress, raconte Delphine.
17: On sentait le feu se rapprocher et il y a fumée. Au moment où on a évacué nos maisons, vraiment, il y avait beaucoup de fumée et ça faisait peur d'être un peu asphyxié, quoi. Les enfants, ils étaient un peu en panique et tout. Mais bon, après, arrivé à la salle Jean-Bernard, le stress est retombé.
8: Vous avez dormi sur des lits de camp avec les enfants?
17: Tout à fait, c'est ça. Ils nous ont libérés que ce matin. On a pu retourner dans nos

0: Un bord de route, on ignore encore l'origine, mais les pompiers des Bouches-du-Rhône le martèlent. Le Mistral souffle encore très fort ici et le moindre mégot peut avoir des conséquences dramatiques.
1: Et voilà cet embrasement que vous nous décriviez, Grégory Allione, vous qui êtes président d'honneur de la Fédération des sapeurs-pompiers de France. Ces évacuations, en accord avec les collectivités locales, vous les décidez à titre préventif et évidemment ça fait partie aussi de la gestion de crise et du feu.
2: Oui, la logique nationale, c'est plutôt le confinement. C'est la raison pour laquelle on demande aux habitants qui ont des habitations en dur de débroussailler tout au long de l'année pour faire en sorte que cette habitation constitue un refuge. Mais au regard aujourd'hui de l'intensité des sinistres et de la virulence des sinistres, il nous arrive parfois de décider de l'évacuation de certaines habitations légères, forcément, mais aussi de certaines habitations en dur. Et donc, c'est la nouvelle donne, en fait. C'est la raison pour laquelle le ministère de l'Intérieur a demandé à ce que l'on réfléchisse tout au long de l'été, tout au long de l'hiver dernier, tout au long de cette année, pour réfléchir à ce qu'on appelle une mission Vulcain 2, d'appréhender ces nouveaux phénomènes, parce que les feux d'aujourd'hui ne sont plus ceux d'il y a quelques temps. Ils ont une récurrence, ils ont une occurrence et ils ont une occupation temporelle et géographique qui devient hors normes, c'est vous ça. L'avez dit, l'an dernier, on avait le feu de Ribotte. Je rappelle que le feu de Ribotte se déplaçait à des vitesses de propagation qui dépassaient les 8 km/h. Quand vous marchez à peine entre 3 et 4 km/h. Donc vous imaginez la vitesse de propagation des feux d'aujourd'hui. Et moi, je salue en ce moment mes collègues qui luttent ardemment, parce que à ce stade, et on n'est que le 2 juillet, c'est je ça, le rappelais, nous n'avons pas de victimes. N'avons pas de victimes. Et quand un arbre brûle, malheureusement, c'est dramatique. C'est la raison de mon combat depuis des années. Mais les arbres repoussent. En revanche, les vies, lorsqu'elles sont prises, elles ne reviennent plus.
1: Merci Grégory Allione pour ces mots et ce courage à travers les ondes que vous nous diffusez également. Les auditeurs sont avec nous au standard de d'ici 0810 055 056. Et c'est Mireille qui nous rejoint. Mireille qui habite Berlétang. Chère Mireille, vous avez vu, vous nous le disiez au standard, le ciel hier se noircir quand vous étendiez votre linge. Vous êtes évidemment, comme nous tous, très inquiète. Vous êtes avec nous, Mireille ?
3: C'est les mêmes questions. Est-ce qu'il ne faudrait pas prévenir ? Hier, j'étais sur la route, justement entre Lançon et Galières. Sur le bord des routes, il y a des herbes plus hautes que 2 mètres. Alors pensez-vous une seule étincelle, si le brasier avec le mistral qu'on a ici, tout s'embrase en 5 minutes. Il ne faut pas beaucoup de temps. Hein. Et alors la prévention des mégots jetés par les fenêtres. Voilà, parce qu'on a beau dire que c'est interdit, mais tout le monde le fait. Ouais, il y a encore beaucoup, beaucoup de gens qui jettent les mégots au travers des fenêtres. Alors remettre les cendriers dans les voitures. C'est tout simple. Hein. Alors, c'est tout simple.
1: Question. Ouais, question de bon sens. Mais alors c'est très intéressant ce que vous dites sur la prévention. Et peut-être Grégory Allione, vous pourrez répondre à Mireille ici qui s'interroge. On nous recommande de débroussailler dans nos jardins, dans nos propriétés quand on a des jardins privés. Quid
3: et on ne le fait pas au bord des routes.
1: Et voilà, Grégory Allione, pour répondre à notre auditrice.
2: Oui, la question de Mireille est pleine de bon sens. De toute façon, moi, je vis en Provence et Mireille vit en Provence fatalement. Et on a le même constat. Oui, il faut débroussailler. Mais ce qu'elle vient de dire est de pur bon sens. C'est-à-dire que le cendrier, vous savez, je suis devenu député européen depuis 2 ans. Je me bats au niveau des constructeurs pour rétablir ce cendrier dans les voitures pour faire en sorte que, justement, personne ne jette son mégot. Parce qu'au-delà du débroussaillement, c'est finalement le geste d'incivilité qui consiste à jeter son mégot par la fenêtre. Donc ce geste d'imprudence, il a créé des drames, il peut créer des drames et surtout c'est détériorer de la végétation, mais surtout, je le répète, c'est mettre en danger des secouristes et des habitations. Oui. Donc oui, ce geste est à bannir de nos gestes du quotidien et Mireille a raison, on le voit encore trop souvent sur le bord de nos routes.
1: Merci beaucoup Grégory Allione, merci infiniment pour la Fédération des sapeurs-pompiers de France. Et bien Mireille, vous avez entendu un pompier devenu député européen qui va porter justement cette proposition de rétablir les cendriers dans les voitures pour éviter de jeter ses mégots par les fenêtres, geste à bannir, purement de bon sens, mais il faut croire que le bon sens n'est pas souvent partagé. Nous sommes avec Alix Roumagnac qui nous éclaire aussi régulièrement au cœur de ces événements terribles et intenses à la tête de la filiale risque de Météo France, Prédict Service. Bonjour Alix Roumagnac.
4: Oui, bonjour.
1: Mais nous y sommes dans le risque et vous le savez bien, c'est toujours l'angoisse après les canicules, après les fortes, très fortes chaleurs que nous avons vécues. La nature extrêmement fragilisée est embrasée en quelques secondes. C'est à redouter et vous travaillez là-dessus évidemment sur tous ces modèles.
4: Oui, tout à fait.

0: qu'il faut en plus rajouter cette année, c'est que, en plus de tout ce qui a été évoqué par Grégory Allione et par les gens de ICRO, on a eu un hiver particulièrement pluvieux, dans lequel, du coup, la végétation s'est beaucoup développée. On a eu un début de printemps pluvieux aussi, où là, ce sont les herbes qui sont développées. Et quand ce coup de chaleur est arrivé, il y avait beaucoup de carburant. Donc, en plus de la tempête qui a touché, effectivement, l'Aude, les PO, la tempête de Niels, qui a fait beaucoup de tombées d'arbres qui sont là, on a du petit carburant. Et c'est ce qui donne, effectivement, cette combinaison si explosive et à crainte. Et comme vous l'évoquiez, il y a ce vent, Tramontane Mistral, qui souffle et qui va encore souffler jusqu'à ce week-end, puisque c'est ce week-end qu'on a un peu un changement dans la prévision de temps, et le Mistral et la Tramontane vont tomber, mais jusque-là, les conditions vont être très compliquées, à la fois pour les pompiers, pour les maires avec lesquels on travaille et qui accompagnent sur ces risques.
1: Bien sûr, on entendra des maires, et notamment le maire de Mandelieu, Anna Poul, dans quelques instants, Sébastien Leroy, mais Grégory Allione le disait, il le répétait, nous ne sommes que le 2 juillet. C'est donc un été qui s'annonce à haut risque pour l'eau, on va l'entendre, pour les sols, sur le front des incendies, et avec des vagues de chaleur à répétition. Est-ce que ça, on peut modéliser, on peut prévoir aussi cela, Alice Romagnac?
0: On le voit, vous l'évoquiez, on a eu la vague de chaleur, la canicule la plus précoce jamais vue au mois de mai. On en a eu une très importante qui a dépassé celle de 2003, de 1976 la semaine dernière, qui est montée en température, en durée. Et effectivement, les modèles nous montrent que à partir de ce week-end, à nouveau un dôme de chaleur qui est en train de se mettre en place sur la France. Alors le paroxysme sera un peu plus à l'ouest sur l'Espagne, sur le Portugal, mais on va être englobé par cette nouvelle vague de chaleur. On n'a pas encore les données précises pour savoir jusqu'à quelle valeur de température on peut monter. Elle semble un peu moins forte que celle de la semaine dernière, mais elle va venir. Il va y avoir l'effet cumulatif. On a cette succession qui se met en place. Ça fatigue les organismes humains, mais ça fatigue aussi la nature. Elle va en plus, semble-t-il, durer. Les modèles voient quasiment jusqu'au 14 juillet un étalement. Donc on va avoir à gérer ça dans le temps. Et c'est essentiel de ce fait de transmettre ces informations, que l'adaptation, la modification des mœurs, le fait d'être prudent dans nos attitudes, il faut que ça devienne un réflexe, ça devienne des nouvelles façons de fonctionner. Il ne faut pas faire des efforts de manière ponctuelle quand on a ces événements. Malheureusement, il faut qu'on se prépare à vivre ça fréquemment. Et donc, du coup, il faut que tous les bons gestes deviennent des secondes nature.
1: Et effort et grande prudence, justement, compte tenu de ces activités physiques, on a des chiffres qui nous parviennent. SOS Médecins qui constate une hausse de 85% des décès de personnes de plus de 75 ans. Les interventions pour coup de chaleur et pour déshydratation qui ont bondi la semaine dernière de près de 400%. Je vous libère dans quelques instants, c'est promis, Grégory Allione. Mais vous évoquez le quotidien de vos hommes qui luttent en ce moment contre les incendies. Mais ce que je viens de dire, ce fut aussi votre quotidien, celui des pompiers pendant la canicule. Cette aide aux personnes avec ces chiffres qui explose les compteurs.
2: Oui, mais je reste très volontiers pour répondre à vos questions, mais le sujet aujourd'hui, c'est que nous sommes face à un dérèglement climatique qui a un impact sur nos populations, qui a un impact sur la santé, qui a un impact sur la végétation, avec des conséquences sur la santé, les noyades, on pourrait en reparler, mais également ces feux de forêt. Aujourd'hui, il faut une société qui soit mobilisée. Une société mobilisée, c'est une société, ce sont des concitoyens préparés à faire face à ces risques. L'Europe a décliné une stratégie de la préparation des populations face aux risques de protection civile, liés au dérèglement climatique, mais aussi à la géopolitique, parce que forcément, les pays baltes, vous allez forcément comprendre qu'ils s'attendent à ce que les Russes les envahissent. Mais cette stratégie de la préparation, elle consiste aussi à mobiliser les populations à s'engager. S'engager dans les réserves opérationnelles, à s'engager comme sapeurs-pompiers. Donc aujourd'hui, il faut qu'on ait une population mobilisée à la fois pour avoir les comportements qui sauvent, avoir les bons gestes qu'il faut en situation de crise et avoir des gens qui s'engagent. Parce qu'aujourd'hui, le seul service public ne réussira pas à faire face aux défis du 21e siècle, et notamment à ces feux, à ces inondations.
1: C'est les questions aussi que vous pourrez poser en interpellant notre invité à 13h30, la porte-parole du gouvernement, Maud Bréjon, 0810 055 056. Si vous le souhaitez, nous sommes en édition spéciale jusqu'à 14h. D'un mot, en effet, revenir, il en faudrait plus qu'un mot, parce que la réalité est terrible derrière ce chiffre. 90 noyades en 10 jours pendant la vague de chaleur, Grégory, à Lyon. Quelles consignes passées, relayées encore à l'appui de ce terrible constat ?
2: Aujourd'hui, il faut faire très attention lorsqu'il fait très chaud. Déjà, on peut avoir des chocs d'hydrocution, c'est-à-dire ce choc thermique qui consiste à faire en sorte que vous rentriez un corps qui a été exposé à la chaleur et vous le mettez dans une eau plutôt froide, notamment les rivières. On l'a vu dans des cours d'eau tout au long de cet épisode de canicule, mais aussi l'apprentissage à la natation, parce que encore trop peu de gens savent nager. Donc oui, il y a une vigilance, et si j'avais un seul conseil, c'est quand vous voulez vous baigner, baignez-vous dans des zones qui sont surveillées par les sapeurs-pompiers, par les CRS, par la police nationale, l'ensemble des forces municipales également. Donc baignez-vous là où c'est surveillé, là où vous avez quelqu'un qui peut vous finalement vous faire les premiers gestes pour vous secourir si jamais un malaise venait à survenir.
1: Merci beaucoup Grégory Allion pour la Fédération des sapeurs-pompiers dont vous êtes président d'honneur au cœur de cet été qui s'annonce à haut risque au terme d'une semaine caniculaire que nous venons de vivre et avant une vague de chaleur qui arrive de nouveau. Un état de sécheresse avancé dans notre pays. 95 départements, la quasi-totalité, sont soumis à des restrictions d'eau, ce qui est anormalement tôt pour un début juillet. Et nous sommes dans le Gard, dans la commune de Gagnères. Ça n'a échappé à personne que les niveaux de la rivière du même nom sont anormalement bas en ce moment. Alexandra Lagarde.
3: À commencer par Tom, ce jeune apprenti électricien a pour habitude de se baigner dans la Gagnère en juin, mais cette année, il n'y est pas allé une seule fois.
4: L'eau était super chaude et voilà, j'ai eu des mauvais retours, donc j'ai préféré pas y aller. Qu'elle était un peu sale et qu'elle était vraiment, c'était du pipi de chat, elle était super chaude, donc ouais, j'ai pas trop été.
3: À quelques mètres en contrebas, la Gagnère sous le pont de la Vigière, ou du moins ce qu'il en reste, se désole Olivier Martin, élu municipal dans le village et président de la communauté de communes de 16 Cévennes.
5: Ouais, on est devant un tas de cailloux, c'est une situation à laquelle on s'est habitué et qu'on retrouvait normalement entre le 5 et 10 juillet.
3: L'alerte hydrologique arrive avec 15 jours d'avance, donc Olivier Martin espère encore un gros orage d'ici la mi-juillet. Sans ça, l'été sera très compliqué, prévient-il.
5: Ça veut dire un été très très compliqué à tous les niveaux, hein. Je veux dire niveau ressources en eau, niveau incendie par rapport à nos forêts. Il faut savoir que les communes du nord là, du territoire sont couvertes par 90% de forêts, donc très très compliqué.
3: La préfecture du Gard a donc décidé de prendre plusieurs mesures restrictives dans le secteur pour l'usage de l'eau.
1: Et nous sommes avec Emma Aziza sur l'antenne d'ICI. Vous qui êtes hydrologue, chère Emma, mais c'est aussi à la femme, à la maman, à la citoyenne que je donne la parole sur cette réalité, sur la précocité, sur l'intensité de ce que nous vivons là. 95 départements en restriction d'eau le 2 juillet. Qu'est-ce que ça vous inspire, vous qui êtes si documentée sur ce sujet ?
6: Bien, déjà, c'est cette bascule qui est extrêmement violente et qui est de plus en plus... c'est-à-dire on passe d'un hiver exceptionnellement pluvieux, oui, et on est dans l'exceptionnel. C'est-à-dire qu'on a eu, non pas de l'eau, mais on a eu trop d'eau, un moment où en 8 semaines, on bascule dans un état de sécheresse. Donc, ce que l'on documente à travers le monde, que l'on appelle maintenant les sécheresses éclairs, est en train d'arriver en France. C'est quelque chose qui m'avait particulièrement marqué en 2018. Je rappelle juste rapidement le contexte. 2017, c'était vraiment la première année où la France vivait une sécheresse exceptionnelle. Oui. Marquée, c'est une série qui suit depuis quasiment 9 ans. Et en 2018, on a eu tellement de pluie au mois de janvier et au mois de février qu'on a eu des inondations sur la Seine, on a eu un printemps pluvieux. Et en l'espace de 4 semaines au mois de juillet de canicule avec des températures qui ne redescendaient pas sous les 25 degrés, on avait basculé dans une sécheresse pire que l'année précédente. C'est-à-dire que 4 semaines de canicule, eh bien, ça équivalait à 10 mois sans pluie. Et c'est quelque chose qui m'avait marqué parce que c'était violent, on n'était pas prêt, et on est dans un mythe en France, comme dans le monde d'ailleurs, où on, un peu ce que j'appelle le mythe de la cigale et la fourmi, où quand on emmagasine de l'eau tout l'hiver, on croit qu'on va tenir l'été, et c'est ça le changement climatique en France, c'est cette bascule trop rapide et trop violente où on n'a plus de prérequis.
1: Ça veut dire que le climat général de la France, dont on apprend dans les livres de géographie que c'est un climat tempéré, est en train lui-même de basculer, ce modèle se fragilise, en tout cas Emma Aziza.
6: Oui, il se fragilise à plusieurs niveaux. Premièrement parce que la France se réchauffe 20% plus rapidement que la moyenne mondiale. Donc on est un peu ce hotspot du changement climatique et on n'était pas prêt. Oui. Parce que nous ne sommes pas préparés comme Dubaï ou des pays arides. Nous, nous sommes à la base un pays tempéré qui n'avons jamais manqué de pluie. Si ce n'est dans l'histoire, bien entendu, quand on remonte dans l'historique, on a toujours connu des sécheresses exceptionnelles, des canicules. Mais elles changent de forme. C'est exactement la même chose que la signature des pluies. On a toujours connu des inondations, mais elles changent de forme. Parce que l'atmosphère plus chaude demande déjà son dû. Oui. C'est-à-dire que c'est pas tant les plantes qui ont chaud et qui transpirent comme nous, c'est vraiment l'atmosphère plus chaude qui récupère toute l'eau qu'elle peut dans les sols et qui va l'aspirer violemment. Oui. Et ce qui fait qu'à un moment donné, eh bien, des sols complètement desséchés vont demander beaucoup plus d'eau dans les nappes. Et donc, ce sont les nappes dites réactives qui peuvent se vider en l'espace de quelques semaines.
1: Oui. Et ça crée ces sécheresses éclairs, hein, donc, que vous illustrez et résumez parfaitement bien. Alix Roumaniac, une réaction aussi à ces propos, vous qui travaillez pour Prédic Service avec les élus locaux, avec les collectivités locales qui ont déjà mis en place de nombreux arrêtés de restriction d'eau un 2 juillet avec des restrictions d'eau potable, on entend bien, et ça pose un vrai sujet aussi d'adaptation.
0: Oui, c'est le sujet de l'adaptation. Il faut vraiment pas oublier les élus locaux qui sont vraiment en première ligne. Et sur tous ces sujets-là, l'outil hein, qui est le plan communal de sauvegarde, alors on sort d'élections municipales où on a des tas de nouveaux élus qui sont arrivés aux commandes. Et là, on est en train, nous, de faire un travail avec tous nos partenaires pour vraiment prendre contact avec les nouvelles équipes et pour que tous ces nouveaux élus qui nous écoutent aujourd'hui prennent en main leur plan communal de sauvegarde. Regarde, dans lequel il y a un volet bien sûr inondation, mais il y a aussi un volet feu de forêt, il y a un volet gestion de la canicule, comment on gère les écoles, comment on gère le personnel communal, et grâce à cet outil, il y a une continuité républicaine, et vraiment le travail que doivent faire les élus, c'est s'approprier au plus vite après les élections tous ces outils pour pouvoir gérer avec leurs concitoyens tous ces événements à risque le mieux possible.
1: Alors que vous parlez aussi de fortes chaleurs, pas encore de canicule, canicule avérée pour les jours qui viennent, ce week-end autour de 30 degrés sur une large moitié du pays. Le sud qui dépassera localement les 35 degrés du côté du Languedoc-Roussillon, au bassin toulousain, au bassin aquitain. Merci beaucoup Alix Roumaniac pour Prédic Service et merci chère Emma Aziza. On vous redonnera davantage de temps d'antenne, mais c'était extrêmement clair aussi de vous avoir, notamment sur ce changement, cette bascule avec ces sécheresses éclairs qui aujourd'hui sévissent aussi en France. Nous sommes au cœur de cette édition spéciale. On va faire une petite pause foot parce que vous le savez, le mondial se poursuit et à 13h30 j'accueille la porte-parole du gouvernement à laquelle vous pouvez poser vos questions, vos interpellations 0810 055 056.
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1: Avec Bruno Salomon, bien sûr, la voix du foot. Bonjour Bruno.
8: Bonjour Wendy.
1: Alors on va vous donner les résultats, les qualifiés de la nuit, parce que les 16e de finale tirent vers la fin. On a de bons matchs. Hein.
8: Ouais, des bons matchs, très sympas à regarder, mais bien tristes pour, par exemple, le football africain. La République démocratique du Congo a été éliminée par l'Angleterre. Alors, sur le papier, c'est logique, mais cette défaite, elle est rageante, car les Congolais ont mené au score jusqu'à la 75e minute de jeu, avant que Harry Kane ne casse la baraque et inscrive un doublé. Les scénarios encore pire pour le Sénégal, qui a mené 2-0 jusqu'à la 86e minute de jeu avant de s'écrouler et de perdre face à la Belgique 3-2 en prolongation. Enfin, les États-Unis ont battu la Bosnie-Herzégovine 2-0. Les USA, pays co-organisateur, qui commencent peu à peu à s'intéresser aux résultats de cette sélection américaine. Mmh. C'est ce qu'a remarqué notre Nicolas Perronnet, notre
1: Il est de plus en plus américain.
8: C'est
1: hein,
8: ça, mais bien, ben ça va, il va rentrer, il aura le passeport. En tout cas, il nous a envoyé son vocal très tard, ou plutôt tôt dans la matinée pour nous, Nicolas qui nous donne de ses nouvelles.
9: Salut les amis, retour express à Boston pour moi, et hier soir je suis retourné à Fenway, alors pas pour retourner voir du baseball à Fenway Park, je vous rassure, mais juste à côté, il y a une salle de concert, et c'est la mairie qui a organisé ce qu'on appelle ici la Watch Party dans cette salle. En fait, c'est une fan zone gratuite hein, qui bouge dans tout Boston pour chaque match, et il fait tellement chaud, vraiment, qu'au dernier moment, elle a improvisé un écran géant dans cette salle climatisée. Alors, deux enseignements, les amis. Un, Team USA, c'est très costaud. La qualification des Américains sans problème face à la Bosnie, ça peut aller loin. Et deux, ça monte hein, vraiment dans le pays. Le soutien il est de plus en plus fort. Il y a donc ces fan zones. Hein. Il y a celle de la FIFA aussi qui est en plein centre-ville, qui était pleine hier. Il y a les bars, les restos qui retransmettent tous les matchs dans de super conditions. Hein, d'ailleurs, et Team USA maintenant, eh ben tout le monde nous en parle. En tant que Français, on nous demande ce qu'on en pense. On voit énormément de maillots les jours de match. En plus, ici à Boston, il y a le gardien Matt Freeze qui est passé par Harvard, la célèbre université de la ville. Ils en sont très fiers. Bref, attention à Team USA, ça commence à devenir très sérieux cette histoire. À demain.
1: À demain, Nicolas.
8: Merci, Nicolas. Tiens, juste, je fais un petit teasing. Oui. Demain, rendez-vous sur le call de Nicolas. Je sais déjà le sujet. Nicolas est désormais une star au Paraguay. Je vous en dis pas plus. C'est une star au Paraguay. C'est pas une blague.
1: C'est du teasing. Bon, on est pressé d'être à demain pour comprendre des nouvelles des Bleus. Vous nous en donnez bien.
8: Ils vont bien. Merci, Wendy. Ça va être l'heure du petit déjeuner, hein, pour Kylian Mbappé et son équipe du côté de Boston. Juste pour info, hier, l'entraînement pour les remplaçants, dans l'après-midi, s'est passé sous un soleil de plomb. C'est un petit peu comme en France. La canicule est en train d'arriver du côté des États-Unis. 35 degrés pour les Bleus qui vont devoir se préparer à cette vague de chaleur. Ça va peut-être être l'un des moments clés du match face au Paraguay. On aura l'occasion d'en parler. Voilà pour les informations. Après, pas grand-chose pour les Bleus. Ah si, si, une chose. Vous savez, hier, je vous ai parlé de la presse qui s'emballe auprès de l'équipe de France. Bah, écoutez le reportage de Julien Froment. Ça commence vraiment à s'emballer très fort.
10: Quand on demande aux journalistes de la presse internationale de décrire l'équipe de France en un mot, voici leur réponse.
11: Fantastique, spectaculaire.
12: Favorite.
10: Wu Cheng est journaliste pour le site chinois 163.com.
11: C'est incroyable. Offensivement, tu ne peux pas avoir autant de talent ensemble. Ouais, c'est incroyable.
10: De l'autre côté des Alpes,
13: Andrea
10: Ramazzotti, lui, travaille pour la Gazzetta dello Sport, le plus grand quotidien sportif en Italie. Il est habitué à voir de grands joueurs, mais un en particulier chez les Bleus le subjugue.
14: C'est incroyable. Je l'ai vu jouer par le passé au Bayern Munich, mais je ne l'avais jamais vu travailler d'aussi près. Donc c'est fascinant, la façon dont il touche le ballon, mais aussi sa manière de se comporter en dehors du terrain. Vraiment très impressionnant.
10: Même Pablo Polo, qui suit l'équipe de France pour le journal espagnol Marca depuis de nombreuses années, voit les Français favoris devant l'Espagne.
15: Avec les journalistes qui suivent l'Espagne, que j'ai eu l'occasion de parler, oui. Ils ont l'impression que cette fois, ça va être compliqué. Cette France, c'est dangereux.
10: Au Bleu de garder le rythme face au Paraguay samedi pour maintenir la flamme avec la presse internationale.
8: Ouais, France-Paraguay, c'est à 23h samedi 4 juillet à Philadelphie. Ce sera à suivre, bien évidemment, sur notre chaîne YouTube ici, ICI. Et notre antenne, ça, c'est pour avec Pierre Clément et toute la bande. Et puis aujourd'hui, le programme, c'est Suisse-Algérie. C'est à 5h du matin du côté de Vancouver. Donc, oui. Un peu plus tôt. Ça, c'est pour Wendy qui va se le regarder. Portugal-Croatie à Toronto à 1h du matin. Et à 23h, Espagne-Autriche à Los Angeles.
1: Merci beaucoup, monsieur Salomon.
8: De rien.
1: À demain et à tout de suite.
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20: 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C'est sur le parking de la salle de la Syrie à Amber. Et puisqu'on parle de vélo, vous le savez, le Tour de France arrive. 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

0: Merci d'avoir choisi votre radio ici, c'est Fabien Hémot pour vous accompagner et on vient d'écouter les Bee Gees. Le groupe a vendu plus de 220 millions de disques dans le monde, mais l'info la plus importante, c'est en France qu'ils ont écrit leur plus grand tube, oui, au château d'Hérouville près de Paris. Et ben voilà, on apprend des choses, c'est comme ça tous les jours sur votre radio ici. Et justement, on apprend, on se détend, tout ça en chantant. Tout de suite, on continue avec Mylène Farmer. C'est à qui le tour? Eh bien, c'est à Mylène Farmer.
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1: Mon petit bonheur, c'est de préparer mes randonnées avec des cartes IGN. Moi, j'ai beaucoup d'affection déjà pour la carte papier parce que c'est comme ça que j'ai commencé à apprendre à me repérer dans l'espace, depuis que je suis petite. Les outils numériques sont très intéressants. Toutefois, on n'est pas à l'abri d'une panne de smartphone, d'une panne de batterie. Et moi, je préfère toujours avoir la carte. Je sais que ça me sauvera toujours.
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0: Alors souvent, je commence à imaginer un endroit où je pourrais aller marcher, un endroit que j'ai déjà traversé. Et je me dis, tiens, mais comment je pourrais l'explorer un peu plus en profondeur? Et là, si j'ai la chance d'avoir la carte IGN qui correspond, j'ouvre cette carte et je commence à regarder un petit peu le relief, le couvert végétal. Voilà, est-ce qu'on va avoir de la forêt? Est-ce qu'on va avoir des pâtures? Et je regarde s'il y a des sentiers balisés, peut-être une boucle, un itinéraire identifié. C'est un plaisir d'anticipation, mais ce qui est très chouette, c'est d'avoir la surprise aussi. Évidemment, on n'a jamais tout anticipé, et tant mieux. Alors parfois, ça peut être un peu piégeux, je dirais, parce qu'il y a des sentiers qui n'existent plus, qui sont embroussaillés depuis des années. Enfin, ça peut aller très vite d'ailleurs. Parfois, ce sentier, en fait, il est situé sur une propriété privée et le propriétaire, pour diverses raisons, peut l'avoir bloqué. Donc, parfois, j'ai prévu un itinéraire et je suis amenée à le transformer parce que je n'ai pas le choix.
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0: C'était Jean-Louis Aubert avec la chanson Merveille sur votre radio ici. Merci de passer l'après-midi avec nous. Les infos de 14h arrivent tranquillement. Mais avant, on écoute Zazie avec Un point c'est toi. Et bonne nouvelle pour les fans de Zazie. Elle repart en tournée partout en France l'année prochaine. Première date le 18 mars à Strasbourg. Bel après-midi sur votre radio ici.
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2: Le théâtre Contre-Jour présente la pièce OVNI, mise en scène Olivia Vidal. Ce sera samedi prochain, 21 mars à 20h30.
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1: Merci d'avoir choisi votre radio ici. Il est 14h. 14h, c'est l'heure de retrouver toute l'info en France et dans le monde en 90 secondes avec Marine Legénie.
2: Plus de 1200 hectares parcourus par les flammes dans l'Aude, l'Hérault et les Bouches-du-Rhône. Des centaines de pompiers luttent toujours contre des incendies dans le sud attisés par le vent, la sécheresse et la chaleur. Dans le massif des Corbières, il est fixé. Idem à Lançon-Provence et à Rognac dans les Bouches-du-Rhône. En revanche, le feu à cheval entre l'Hérault et l'Aude n'est toujours pas sous contrôle. L'Aude où tous les massifs forestiers sont fermés aujourd'hui. Situation en direct sur ici.fr. Le risque incendie au cœur d'une nouvelle cellule de crise interministérielle à Marseille. Aujourd'hui, Sébastien Lecornu, le Premier ministre, est attendu sur place. La canicule, toujours avec ce chiffre donné ce matin par la ministre des Sports, Marina Ferrari, on dénombre plus de 90 morts par noyade depuis le 19 juin en France. Daniel Prince est de nouveau présumé innocent après cette décision rarissime de la Cour de révision qui a annulé sa condamnation à la prison à vie dans ce célèbre dossier criminel du quadruple meurtre dans la Sarthe en 1994. Un nouveau procès va avoir lieu, détail là aussi sur notre site ici.fr. La police des polices ouvre une enquête après la mort d'une femme à Paris, abattue par les forces de l'ordre. Hier, lors d'une intervention, c'est le compagnon de la victime qui a appelé les policiers car il s'inquiétait de l'état de démence de sa compagne. Elle aurait agressé les policiers qui ont donc répliqué. Les 16e de finale de la Coupe du Monde 2026 de foot, la suite de poids lourds entre en compétition. L'Espagne qui affronte l'Autriche à 21h et le Portugal contre la Croatie, ce sera tard, 1h du matin.
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4: Une après-midi ensoleillée et chaude sur l'ensemble de la région avec un petit peu de vent. Ça fait du bien quand même, ça rafraîchit légèrement l'atmosphère. Clermont, Rion, Cournon, Issoire, Brioude, 29 degrés, Aurillac, 28. En montagne, 19 degrés, Saint-Flour, 25. Montluçon, 29. Thierry-Vichy, 28 degrés. Ambert, 27 degrés. Demain, de nouveau, une très très belle journée. Un petit peu voilée le matin cependant. 19 à 27 degrés attendus en plaine. 12 à 19 degrés en montagne avec toujours du vent. Samedi et dimanche, du soleil, 30 à 32 degrés en pleine, 21 à 27 en altitude.
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0: C'était Johnny Clegg sur votre radio ici. Merci d'être avec nous au programme Les Infos Utiles de votre région. Voilà, vous êtes ici chez vous. Alors installez-vous confortablement car tout de suite je vous propose trois artistes français à la suite. On va écouter dans un instant Florent Pagny. Il y aura aussi Amir et France Gall. Ils jouent du piano debout. Bel après-midi.
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2: Allez, on se rappelle que c'est ce vendredi 3 juillet que l'Orchestre National Auvergne-Rhône-Alpes investit le stade Marcel Michelin pour un concert exceptionnel. Au programme, les 4 saisons d'Antonio Vivaldi et la 9e symphonie de Ludwig van Beethoven. Deux œuvres majeures de la musique classique jouées dans l'antre des Jaunards depuis une scène gigantesque avec une sono à couper le souffle et une retransmission vidéo sur écran géant. Rendez-vous dès 19h30 pour l'ouverture des portes et laissez-vous emporter par les violons de Vivaldi et des chœurs de Beethoven dès 21h. Et puis samedi, rendez-vous à l'hippodrome de Vichy-Bellerive pour une superbe soirée à partir de 18h30. Course hippique, visite guidée des écuries, voitures suiveuses, baptême de Suki, baptême de poney, animation, cadeaux à gogo. C'est donc une superbe soirée. C'est ce samedi à l'hippodrome de Vichy-Bellerive.
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2: Très bel après-midi à l'écoute de votre radio ici, la radio proche de vous. Je vous rappelle que vous pouvez également nous écouter sur notre application gratuite ici, ICI, ou écouter à tout moment nos nombreux podcasts. Dans les prochaines minutes, les infos de 15h, mais avant on va écouter Indochine, Alex Warren et le taulier Jean-Jacques Goldman, Monsieur Jean-Jacques Goldman, quand la musique est bonne et la musique, elle est excellente ici sur votre radio.
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1: Merci pour votre fidélité à votre radio ici, il est 15h. 15h, c'est l'heure de retrouver toute l'info en France et dans le monde en 90 secondes avec Marine Legénie.
2: Des centaines de pompiers luttent toujours contre les incendies dans le sud. Le plus important dans l'Aude, toujours pas maîtrisé. Il a parcouru 950 hectares. Mais aussi au nord de Marseille, où en revanche, c'est fixé. Marseille, où se tient une cellule de crise interministérielle sur les risques incendies aujourd'hui, en présence du Premier ministre Sébastien Lecornu. Autre incendie en cours, on l'apprend cet après-midi, près de Canet, en Roussillon. Trois campings évacués. Les pompiers sont toujours sur place pour tenter de contenir les flammes. Les parents des deux fillettes de 15 mois retrouvées mortes par déshydratation lundi matin dans le nord près de Valenciennes sont mises en examen pour privation de soins et incarcérées. La famille n'avait jamais fait l'objet d'un signalement, précise le parquet. Les quatre autres enfants de la fratrie, âgés de 2 ans et demi à 6 ans, ont été confiés au service de l'aide sociale à l'enfance. Il clame son innocence depuis 32 ans. Dany Le Prince aura un nouveau procès. La cour de révision annule sa condamnation à perpétuité pour un quadruple meurtre en 1994. C'est une décision historique. Il n'y avait que 12 cas de révision depuis 1945. Une plainte déposée contre la SNCF après la mort d'un chat sur les voies de la gare de Lyon à Paris. C'est son propriétaire qui porte plainte ainsi que l'association pour la défense des droits des animaux. Le chat s'est échappé de son sac avant de se mettre sur les voies. Les 16e de finale de la Coupe du Monde 2026 de foot, la suite de poids lourds entrent en compétition. L'Espagne qui affronte l'Autriche à 21h et le Portugal. Ce sera contre la Croatie un peu plus tard à 1h du matin.
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4: Une après-midi ensoleillée et chaude sur l'ensemble de la région avec un petit peu de vent. Ça fait du bien quand même. Ça rafraîchit légèrement l'atmosphère. Clermont, Rion, Cournon, Issoire, Brioude, 29 degrés. Aurillac, 28. En montagne, 19 degrés. Saint-Flour, 25. Montluçon, 29. Thierry-Vichy, 28 degrés. Ambert, 27 degrés. Demain, de nouveau, une très très belle journée. Un petit peu voilée le matin, cependant. 19 à 27 degrés attendus en plaine. 12 à 19 degrés en montagne avec toujours du vent. Samedi et dimanche, du soleil. 30 à 32 degrés en plaine. 21 à 27 en altitude.
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0: C'était le groupe Police sur votre radio ici. Tiens, en parlant de police, soyez vigilants sur les routes de France. Il y a quelques mois, aux États-Unis, des policiers ont arrêté un canapé qui roulait, écoutez-moi bien, à 56 km/h. Oui, histoire vraie. Le gars avait équipé son canapé d'un skateboard électrique et il s'est fait flasher. Clic-clac, bim, amende. Donc soyez vigilants sur les routes de France, surtout en ce moment, en période de vacances. Allez, maintenant, on va écouter trois chansons françaises à la suite, avec entre autres Eddie Mitchell. On va écouter aussi Yann Muller et tout de suite Michel Sardou, Être une femme sur votre radio ici.
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2: Allez, on se rappelle que c'est ce vendredi 3 juillet que l'Orchestre National Auvergne-Rhône-Alpes investit le stade Marcel Michelin pour un concert exceptionnel. Au programme, les 4 saisons d'Antonio Vivaldi et la 9e symphonie de Ludwig van Beethoven. Deux œuvres majeures de la musique classique jouées dans l'antre des Jaunards depuis une scène gigantesque avec une sono à couper le souffle et une retransmission vidéo sur écran géant. Rendez-vous dès 19h30 pour l'ouverture des portes et laissez-vous emporter par les violons de Vivaldi et les chœurs de Beethoven dévastés. Et puis samedi, rendez-vous à l'hippodrome de Vichy-Bellerive pour une superbe soirée à partir de 18h30. 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C'est donc une superbe soirée. 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

0: Merci d'être à l'écoute de votre radio ici. Dans un instant, les infos de 16h. Mais avant, on écoute le groupe Queen, la chanteuse Vita avec la chanson Ça fait mal. Et on commence tout de suite avec Renaud et la chanson Dans mon HLM. Ouais, il paraît qu'il est blême. Son HLM. Merci d'avoir choisi votre radio ici, la radio de votre été.
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1: Merci d'avoir choisi votre radio ici. Il est 16h. 16h, c'est l'heure de retrouver toute l'info en France et dans le monde en 90 secondes avec vous, Marine Legénie.
2: Poussé par le vent, le feu progresse dans l'Aude. Il a déjà parcouru 950 hectares. Plus de 600 pompiers sont engagés. Un incendie est également en cours dans les Pyrénées-Orientales près de Canet en Roussillon. Il a entraîné l'évacuation de 3 campings. Et puis, autre feu qui vient de se déclarer dans le Gard, à Roquemort, tout près des habitations dans les Bouches-du-Rhône. En revanche, à Lançon, Provence et à Rognac, les feux sont fixés. Situation en direct à retrouver sur ici.fr. Les feux de forêt au cœur d'une nouvelle cellule de crise interministérielle à Marseille aujourd'hui, c'est en ce moment. Sébastien Lecornu, le Premier ministre, est sur place. Alors que la motion de censure des écologistes contre le gouvernement pour impréparation est examinée à l'Assemblée, vouloir nous censurer alors qu'on gère une canicule, ça entretient la crise, a réagi la porte-parole du gouvernement. Maud Bréjon était invitée de Ma France tout à l'heure sur ICI. Émission à réécouter sur ICI.fr. Dany Le Prince est de nouveau présumé innocent après cette décision rarissime de la Cour de révision qui a annulé donc sa condamnation à la prison à vie dans ce célèbre dossier criminel du quadruple meurtre dans la Sarthe en 1994. Un nouveau procès va donc avoir lieu. Avec une troisième vague de chaleur annoncée, beaucoup sont en quête d'un ventilateur ou d'un climatiseur. Plusieurs supermarchés Lidl ont dû fermer ce matin après des émeutes et des dégâts, explique l'enseigne. Des bousculades notamment en région parisienne et dans le Bas-Rhin. 16e de finale de la Coupe du Monde ce soir avec l'Espagne qui affronte l'Autriche à 21h et le Portugal contre la Croatie.
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4: Une après-midi ensoleillée et chaude sur l'ensemble de la région avec un petit peu de vent. Ça fait du bien quand même, ça rafraîchit légèrement l'atmosphère. Clermont, Rion, Cournon, Issoire, Brioude, 29 degrés, Aurillac, 28. En montagne, 19 degrés, Saint-Flour, 25, Montluçon, 29, Thierry-Vichy, 28 degrés, Amber, 27 degrés. Demain, de nouveau, une très très belle journée, un petit peu voilée le matin cependant. 19 à 27 degrés attendus en plaine, 12 à 19 degrés en montagne avec toujours du vent. Samedi et dimanche, du soleil, 30 à 32 degrés en 21 à 27 en altitude.
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0: C'était Cœur de Rocker de Julien Clerc sur votre radio ici. Et moi, c'est Fabien Hémot, ravi de partager ce jeudi après-midi avec vous. Soyez les bienvenus au menu musique, info locale, bonne humeur. Et dans un instant, on écoute l'hymne de la Coupe du Monde interprété par Shakira. Dai Dai, c'est l'un des tubes de cet été 2026. Alors on monte le son et on profite sur votre radio ici.
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1: Je vous propose aujourd'hui de vous initier à la pêche et pour une initiation, je suis à l'étang du Chambon. L'étang du Chambon, c'est à Peschadoir. Et là, il y a de l'animation, il y a plein de monde qui s'apprête à s'initier à la pêche. C'est Gaël Olivier, on vous appelle comment, le moniteur ?
2: Oui, le moniteur guide de pêche, voilà. Donc, je m'occupe de l'encadrement de l'atelier pêche nature qui est mis en place par la Fédération de pêche du Puy-de-Dôme avec l'aide de l'APPM Attière qui est présidée par Richard et toute son équipe de bénévoles. Chaque adulte peut s'occuper de 2 à 3 enfants maximum, donc ce qui permet de leur apporter de la technique, plus que si j'étais tout seul à m'occuper d'une dizaine d'enfants. Quoi. Ici, on peut pêcher toute l'année, par exemple, tous les jours de l'année.
1: Ici, au lac Chambon.
2: Sur le petit Chambon.
1: Il y a quoi dedans ?
2: Alors, qu'est-ce qu'il y a, les enfants ?
3: Il y a de la blette, du guerdon, de la grosse carpe. Il y a de la tanche, je crois.
1: Alors, est-ce qu'ils en mangent du poisson, ces pêcheurs ?
4: Oui.
1: Du poisson pané ?
4: Oui.
1: Vous avez amené un petit pêcheur ?
4: Exactement. J'ai amené un petit pêcheur. C'est la première fois. J'ai découvert cette association lors du forum des associations à Thiers.
1: Et vous vous êtes dit, tiens, je vais inscrire mon fils.
4: Eh bien, c'est lui surtout qui s'est dit ça.
1: Laoni, tu préfères pêcher que jouer au foot ?
4: Oui. Maman, je veux faire de la pêche cette année. En plus, regarde, il y a une école exprès pour les enfants. Donc, j'ai accepté. Hein.
1: Qui est-ce qui a pêché le plus gros poisson ?
5: J'ai attrapé une carpe de 24 kilos.
1: Avec tes tout petits bras ?
5: Oui.
1: Bonjour Cassie.
6: Bonjour.
1: T'es la seule fille. Bon, bah, t'auras pas de copine cette année. T'auras que des copains.
6: Bah tant pis.
1: Il y a une dame qui est en train d'imiter une carpe, tout va bien ?
7: C'était pas la carpe pourtant.
1: Ah merde, ah, pardon. Alors quand même, hein, messieurs, dames, je voudrais pas dire, mais c'est un cours pour des enfants, ils sont sages comme des images. Et c'est qui fait la nouille ? Hein ? C'est les plus âgés.
2: Alors est-ce que vous avez tous compris les consignes que je viens de vous annoncer ?
8: Oui.
1: Bon, bah au boulot, hein. C'est pas le tout, mais faut ramener du poisson à la maison là ce soir. Tu me racontes comment tu mets ton asticot ?
9: On le met sur un hameçon.
1: Mais ça y est, t'as déjà pêché un poisson,
9: oui.
1: Toi.
9: Et là, c'est dur, je pense qu'il va être mort.
1: Oui, bah oui, apparemment. Hein. Bah, je vous souhaite que ça morde, hein. C'est comme ça qu'on dit.
2: Faut jamais dire. Oui, alors vaut mieux dire ça que bonne pêche. Bonne pêche, on dit jamais ça à un pêcheur. Sa mort, on accepte.
10: Oui,
2: mais jamais bonne pêche.
1: Qu'est-ce que j'ai pas le droit de dire ?
10: Bonne pêche, tout simplement.
1: Il faut pas dire bonne pêche.
10: Ah non, c'est strictement interdit, ça.
1: Bonne pioche.
2: Et d'amener des bananes sur un bateau.
1: Comment ?
2: Et d'amener des bananes sur un bateau. On n'emmène jamais à la pêche, on n'emmène jamais de bananes sur un bateau et on dit jamais bonne pêche. Vous allez voir sur Internet, il y a même des autocollants.
1: Interdit aux bananes.
2: On board.
10: C'est des.
1: Des petites superstitions.
10: Oui, ouais, des superstitions.
1: Je vous dis bonne journée.
10: Voilà.
1: Et je vous souhaite que ça morde.
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0: C'était Fool's Garden avec Lemon Tree sur votre radio ici. Bon, j'espère que tout va bien pour vous. Laissez-vous guider, on s'occupe de tout. À suivre l'info locale près de chez vous. Mais avant, on écoute trois chansons françaises à la suite avec entre autres Joe Dassin dans Les yeux d'Émilie. Il y aura aussi le duo Pascal Obispo, Francis Cabrel et on démarre tout de suite avec le groupe Gold, Calicoba sur votre radio.
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2: Allez, on se rappelle que c'est ce vendredi 3 juillet que l'Orchestre National Auvergne-Rhône-Alpes investit le stade Marcel Michelin pour un concert exceptionnel. Au programme, les 4 saisons d'Antonio Vivaldi et la 9e symphonie de Ludwig van Beethoven. Deux œuvres majeures de la musique classique jouées dans l'antre des Jaunards depuis une scène gigantesque avec une sono à couper le souffle et une retransmission vidéo sur écran géant. Rendez-vous dès 19h30 pour l'ouverture des portes et laissez-vous emporter par les violons de Vivaldi et les chœurs de Beethoven dès 21h. Et puis samedi, rendez-vous à l'hippodrome de Vichy-Bellerive pour une superbe soirée à partir de 18h30. Course hippique, visite guidée des écuries, voitures suiveuses, baptême de Suki, baptême de poney, animation, cadeaux à gogo. C'est donc une superbe soirée. C'est ce samedi à l'hippodrome de Vichy-Bellerive.
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0: C'était Taylor Swift sur votre radio ici. Allez, c'est l'heure de rire maintenant avec l'humour en tube de Fred Ballard. On s'intéresse aujourd'hui aux photos de vacances et au grand retour du Polaroid. Oui, l'argentique revient à la mode. Explication avec vous, Fred Ballard.
1: Je vous livre cette statistique assez rigolote. 7% des personnes du troisième âge qui prennent un Polaroid décèdent avant que la photo apparaisse.
2: C'est vrai que ça peut mettre un certain temps et parfois la photo n'apparaît jamais. Donc le Polaroid, c'est sympa. Mais Arnaud sa mère nous conseille quand même le numérique hein, pour nos photos de vacances, surtout pour les selfies devant la mer.
1: Quand on prend une photo à bout de bras comme ça, en règle générale, on a une tête de con. Et donc là, on peut, sur l'écran, tout de suite effacer. On recommence, on regarde, on efface, on connaît. Et puis au bout d'une cinquantaine d'essais, on a une photo à peu près potable. Alors que le Polaroid, on prend une seule photo, mais après c'est le suspense. Pourvu que j'ai pas une tête de con.
2: Oui, d'autant que le Polaroid est censé être conservé et affiché aux yeux de tous sur la porte du frigo. Hein, mais bon, d'un autre côté, une tête de con sur la porte du frigo, c'est la garantie d'un fou rire à chaque passage en cuisine. Ce qui n'est pas le cas de certains selfies postés sur les réseaux sociaux.
3: Elle est super sexy, elle met des photos d'elle toute la journée. Le maximum du narcissisme pour moi. Elle met une photo d'elle, elle écrit en dessous « Bonne journée ». Pour elle, c'est un don. Bonne journée, sois honnête avec moi, c'est pas du tout ce que tu veux me dire. Ce que tu veux me dire, c'est je suis bonne et vous ne toucherez jamais, bande de crevards. C'est ça que tu veux dire.
2: Voilà, donc il faut savoir parler le selfie couramment si on veut passer un été bien poilant sur les réseaux sociaux. Farid est un expert en narcissisme pixelisé. Et pour celles et ceux qui ne sont pas photogéniques, mieux vaut une bonne grimace qu'une moue de rascasse.
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0: Celui qui chante, eh bien c'était Michel Berger sur votre radio ici. Dans quelques minutes, les infos de 17h, mais avant, Benjamin Biolay avec Écran Total. Écran Total, la chanson, hein, pas la crème. Hein, ça peut porter à confusion, surtout en cette période de l'année, je préfère préciser. Bel après-midi à l'écoute de votre radio de proximité.
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1: Vous êtes à l'écoute de votre radio ici. Il est 17h. Tout de suite les infos avec Marine Le Génie.
2: Près de 7000 départs de feu depuis le début de la saison et déjà 8700 hectares brûlés. Voilà les tout derniers chiffres donnés cet après-midi par Sébastien Lecornu, le Premier ministre depuis la cellule interministérielle de crise qui se tient à Marseille. Plusieurs incendies donc sont en cours dans le sud de la France. On fait le point à Narbonne. Deux maisons ont brûlé, 12 personnes évacuées. À la frontière entre l'Aude et l'Hérault, le feu toujours en cours a parcouru plus de 900 hectares. Incendie en cours également à Roquemort dans le Gard et à en Roussillon, dans les Pyrénées-Orientales, où plus de 200 pompiers sont mobilisés. Attisés par un vent allant jusqu'à 80 km/h, les flammes ont entraîné l'évacuation de 3 campings et du pôle nautique, soit environ 2000 personnes. Fort heureusement, tout s'est bien passé, selon le maire de Canet, Stéphane Loda.
3: Les personnels des deux campings veillaient à ce que ça aille vite. Les moyens d'alerte, et notamment dans le Brasilia, qui avait inauguré un moyen d'alerte très innovant l'année dernière, a parfaitement fonctionné. C'est allé relativement vite. Et puis bon, et entre la police municipale et les services de gendarmerie, c'est allé assez vite. Pas de blessés. Non, pas de blessés, pas de victimes. Là-dessus, on a veillé à ce que les gens qui voulaient pour une raison X ou Y, revenir sur site ne puisse pas le faire. Donc on a rendu la zone très hermétique très rapidement. Donc non, pas de victimes, même pas de blessés légers pour le moment.
2: Stéphane Lodin, interrogé par ICI. Roussillon, vent, sécheresse, chaleur, les conditions sont très très défavorables. Les incendies de plus en plus précoces dans la saison, ils peuvent survenir partout sur le territoire. C'est ce que dit Grégory Allion, il est président d'honneur de la Fédération nationale des sapeurs-pompiers de France.
4: On est le 2 juillet, ça veut dire qu'on est très tôt dans l'été, ça veut dire que des feux catastrophes sont en train de se développer et peuvent émerger en ce moment même alors qu'on est au tout début de l'été. Je dirais que c'est un tournant aussi dans l'approche des saisons feux de forêt. Les feux d'aujourd'hui ne sont plus ceux d'il y a quelques temps. Ils ont une récurrence, ils ont une occurrence et ils ont une occupation temporelle et géographique qui devient hors norme. L'an dernier, on avait le feu de Ribotte. Je rappelle que le feu de Ribotte se déplaçait à des vitesses de propagation qui dépassaient les 8 km/h. Quand vous marchez à peine entre 3 et 4 km/h. Donc vous imaginez la vitesse de propagation des feux d'aujourd'hui.
2: Grégory Allion, invité de Ma France tout à l'heure à 13h sur ICI, émission à réécouter sur ICI.fr et l'appli ICI. Il clame son innocence depuis 32 ans. Danilo Prince aura un nouveau procès. La cour de révision annule sa condamnation à perpétuité pour un quadruple meurtre en 94. Décision historique. Il n'y avait que 12 cas de révision depuis 1945. Et puis du foot, 16e de finale de la Coupe du Monde, la suite. Deux poids lourds entrent dans la compétition. L'Espagne qui affronte l'Autriche à 21h. Le Portugal contre la Croatie à 1h du matin.
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6: Et le retour de Marine Le Génie tout à l'heure, ce sera à 19h sur ICI Pays d'Auvergne. Les infos reviendront avec Emmanuel Moreau tout à l'heure. Le temps, comment ça se passe? Plutôt bien, une journée estivale sur l'Auvergne avec un temps qui reste globalement sec et ensoleillé. Les températures sont légèrement supérieures au normal de saison. On a de 27 à 29 degrés autour de Clermont-Ferrand dans le Brivadois, 25 à 28 sur les plateaux du Cantal, du Livradois-Forez et de la Haute-Loire. La nuit prochaine, le ciel sera peu nuageux, la nuit est calme sous les étoiles, les minimales vont s'abaisser à 13, 17 degrés, ce qui amènera un petit peu de fraîcheur dans nos appartements. Et puis demain, vendredi, eh bien, peu de changements. Le soleil va rester très présent malgré quelques passages nuageux, surtout sur les reliefs en fin de journée. Et puis les maximales seront comprises entre 27 et 30 degrés, avec une chaleur agréable mais sans excès sur la majeure partie de l'Auvergne. Pour le week-end, ça s'annonce largement ensoleillé et de plus en plus chaud, avec une hausse progressive des températures qui sera un prélude à une nouvelle période de forte chaleur qui est prévue en début de semaine prochaine, avec des maximales lundi autour de 32 à 34 degrés de maximale dans les plaines.
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6: Côté route, ça se passe pas trop mal. Le ralentissement est terminé sur l'autoroute A89. Si vous étiez à hauteur de Beauregard-l'Évêque, voilà, c'est terminé. Ça circule plutôt bien. Et si vous constatez une difficulté routière, vous nous en faites part. 04 73 34 2000. On fait la route ensemble.
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6: Nous sommes déjà le 2 juillet, ça tourne vite, on est au mois de juillet, ça veut dire que pour les juilletistes, c'est plutôt une bonne nouvelle. Le jour s'est levé sur téléphone aujourd'hui.

0: Berceuse signée par le groupe Téléphone, le jour s'est levé.
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0: Dans quelques minutes, dans Ça se passe en Auvergne, je vous amènerai sur les 16e musicales d'Orcival, avec des concerts de musique de chambre tous les dimanches à 18h, Orcival jusqu'au 13 septembre. On va envoyer un petit coup de fil à David Petlik, qui est musicien, mais aussi programmateur musical de ce festival. On vous racontera tout ça tout à l'heure. Et puis, on vous offrira aussi quelques cadeau cet après-midi. Tiens, votre billet pour aller pédaler sur le Vélorail Découverte d'Ambert, ce sera gagné tout à l'heure, aux environs de 17h50, avec le concours de Tatiana qui vous attend de pied ferme pour aller faire un petit tour de Vélorail, mais surtout au standard. Je salue la petite équipe qui m'accompagne cet après-midi. Marion Hadzik qui réalise cette émission, Perrine qu'on va retrouver dans quelques instants avec sa valise. On aura aussi Patricia, notre folle du camping, qui revient tout à l'heure. Et vous, bien sûr. Quelle belle équipe! Voilà, on va passer un bon moment cet après-midi. Et puis, on va faire un petit voyage via la planète Mars, si vous le voulez bien.

0: Ça reste dans la tête, forcément. C'est un petit peu comme un morceau d'accordéon de Félix Brut ou la trompette de Lucienne Renaud-Divarin qui ont fait l'ouverture du Festival des musicales d'Orcival. C'était le 7 juin dernier. Et ce festival, on va en parler avec son programmateur. On va donner un petit coup de fil à David tout de suite.
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0: Bonjour David Petlik.
1: Bonjour Jean-François.
0: Alors c'est la 16e édition donc de ce festival Les Musicales d'Orcival. C'est vous qui êtes aux commandes cette année pour la programmation musicale. C'est quoi l'esprit du festival cette année?
1: Cette année c'est vraiment la musique de chambre et le croisement entre les générations qui est à l'honneur. C'est vrai que cette année-là on a la chance d'avoir de grands artistes déjà évidemment très confirmé, Renaud Capuçon qu'on ne présente plus, l'Orchestre National d'Auvergne qui vient chaque année clôturer la saison, et aussi voilà d'autres artistes qui sont aussi de tout premier plan et qui viennent pour certains pour la première fois donc en Auvergne et au Musical d'Orcival. C'était le cas l'année dernière avec Marie-Angèle Gucci, c'est le cas cette année avec Jonathan Fournel, et là justement c'est le week-end qui va arriver, on va être très heureux d'accueillir François Kiefer du Quatuor Modigliani avec le Quatuor Annie.
0: Alors là, ça sera pour les amoureux de violoncelle. Là, on va avoir un quintet de deux violoncellistes absolument exceptionnels. Qu'est-ce qu'on attend de cette soirée du 11 et 12 juillet? Parce que ça va se passer à deux endroits.
1: Hein. Absolument. Le 11 juillet, donc, ce sera à Chastret, donc pour musique en sensi, avec un programme de Quatuor à cordes, avec le Quatuor Admire, avec Ravel, Haydn. Et le lendemain, donc... la grande soirée de musique de chambre, vraiment avec les cordes à l'honneur, donc quatuor à cordes avec le quatuor de Razumovsky de Beethoven et le quintet à deux violoncelles de Schubert, qui est vraiment une œuvre emblématique et iconique de la musique de chambre, une des dernières œuvres écrites par le compositeur, et qu'on aura l'honneur de jouer avec François Kiefer, qui l'a joué déjà des dizaines de fois, évidemment, même si ce n'est des centaines.
0: Alors, le 13 septembre, on va clôturer aussi ce festival avec l'Orchestre National d'Auvergne-Rhône-Alpes. C'est pas une première, hein. Il revient régulièrement sur le festival avec un programme qui va être totalement consacré à Beethoven, si j'ai bien compris.
1: Absolument. Et puis, au Quatuor à cordes en particulier. Donc, c'est vrai que cette année aussi, il y a cette fibre autour de la musique de chambre. Le Quatuor à cordes est un des genres qui représente le mieux cette philosophie. Et donc, on est très heureux que l'Orchestre d'Auvergne aussi soit exactement dans cette même philosophie. Ça fait déjà plusieurs fois qu'ils font même des enregistrements d'œuvres de musique de chambre. Et cette fois-ci, donc, ils vont venir sans chef, vraiment, qui dirige en face. Ce sera Guillaume Chilem, à la chaise de violon solo, qui, comme un grand quatuor à cordes augmenté, en fait, vont jouer ces quatuors de Beethoven.
0: On va passer un excellent moment à écouter ces concerts. On le rappelle, c'est tous les soirs à 18h le dimanche. Et il y aura aussi une ambiance, je pense, autour de ce festival. On se retrouve un petit peu après les concerts. Comment ça se passe en général, David?
1: Oui, absolument, c'est très convivial. Il y a aussi cette proximité avec les artistes qui est unique, donc à Orcival. Et puis, c'est un moment de communion et de recueillement dans cette exceptionnelle basilique romane. Donc l'une des cinq majeures en Auvergne, et c'est vrai que l'acoustique en plus pour les cordes, je pense que pour Schubert, ça va vraiment être un moment unique et hors du temps.
0: David Petlik, merci. On va inviter nos auditeurs à vous rejoindre pour la soirée du 12 juillet pour les deux concerts et les quatuors Almire et François Kiefer, pour ce quintet autour des œuvres de Schubert et de Beethoven. On vous souhaite un bon festival et on vous dit à très bientôt sur ici Pays d'Auvergne, David. Retrouvez le programme et la billetterie en ligne sur musical-orcival.eu et à l'office de tourisme Auvergne-Volcans 106, c'est à Orcival.

0: Noir et blanc, c'était Bernard Lavilliers. En 2027, pour Bernard, ce sera On the Road Again, puisqu'il repart en tournée française. Elle débutera d'ailleurs chez lui, Grenoble et Saint-Étienne en début d'année. Une tournée qui s'arrêtera le 18 mars prochain, enfin l'année prochaine, mais évidemment, au Zénith d'Auvergne. Et ce qui est bien, c'est qu'à partir de 39€ la place, vous pourrez voir Bernard en live. Et ça reste un concert qui est, on va dire, démocratique, ce qui n'est pas sans nous déplaire, bien sûr. Alors sur la route, il se passe aussi des choses, bien évidemment, attention à cette route qui est coupée à Combronde. Si vous êtes sur l'A71, l'accès visiblement sur Combronde, la bretelle de l'échangeur est fermée pour le moment en raison d'un poids lourd qui est arrêté sur ce secteur. Si vous avez des précisions, vous nous appelez 04 73 34 2000. Et puis on nous signale un accident entre deux véhicules légers à Lande. Si vous circulez sur l'A711 en direction de Clermont-Ferrand, cet accident se situe au point kilométrique 7500. Précisément, là aussi, si vous avez des détails, vous nous appelez, mais prudemment, bien sûr, 04 73 34 2000. Restez avec nous, on va bientôt prendre la route des campings. Ouais.
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0: Avicii, Je partirai. Il y a comme un air de vacances, vous trouvez pas? Bon, si vous partez, n'oubliez pas l'album d'Oshi, mais n'oubliez pas non plus la valise. Ah oui.
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0: Et cet été, on ouvre la valise avec Perrine Clément, grande voyageuse, et chaque jour, elle nous raconte l'histoire étonnante des objets qui accompagnent nos vacances, et ils sont nombreux. Alors, ce jeudi, c'est un objet qui faisait autrefois clic-clac, écoutez.
3: Dans ma valise, il y a...
4: Arrête ! Mais arrête ! C'est malin, on n'avait qu'une pellicule.
3: Un appareil photo.
4: Au moins, si on se fait voler la valise, on aura les photos pour les assurances.
5: C'était l'objet indispensable et incontournable de nos vacances, l'appareil photo jetable. La marque japonaise Fuji lance le premier modèle en 1982. Le succès est immédiat.
6: Cet appareil photo n'a que 24 poses à vivre avant d'être condamné à mourir définitivement.
5: Dans les années 90, ce petit boîtier en plastique, recouvert de carton, s'est popularisé en France.
6: Il coûte à peine 10 francs plus cher qu'une pellicule seule.
5: Sur le marché, plusieurs versions apparaissent.
6: On trouve des appareils étanches, d'autres avec un téléobjectif, un flash. On passe aussi de la photo normale au format panoramique.
5: Cet objet plaît parce qu'il est léger, solide, peu coûteux et facile à utiliser. Pas besoin d'avoir de connaissances techniques, comme la mise au point ou encore le développement de la pellicule. Oui, parce que l'appareil photo jetable est un appareil photo argentique. Le résultat n'est pas immédiat, ni même garanti.
6: Les amateurs, les photographes d'un jour, les enfants et tous ceux qui ont oublié leur appareil habituel se voient la vie simplifiée.
5: Combien d'entre nous ont des albums remplis de photos, mal cadrés, un peu flous, aux couleurs saturées?
7: Oui, petite précision importante pour l'ami Lucien qui est de l'autre côté de la caméra. Mon cher Lucien, vous ne jetez pas l'appareil à la poubelle. Hein. Ouais, il est là l'appareil. C'est le photographe qui le fera pour vous.
5: Et vous, avez-vous un appareil photo?
8: On envoyait à développer autrefois, qu'on attendait une semaine, 15 jours, et puis on avait le plaisir de découvrir nos photos. On a plus souvent raté que réussi, ouais.
9: Clic-clac, c'est dans la boîte.
10: Oui, j'en ai vraiment usé tant que temps, ouais.
9: Et je crois même que je ne les ai pas tous fait développer, c'est ça qui est terrible.
10: Si, ce serait marrant d'ailleurs de les faire développer maintenant. Enfin, je pense qu'elles auraient un peu jauni.
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0: Bah tiens, puis si vous êtes passionné de photos, je vous recommande une exposition qui se déroule en ce moment à la Chaise Dieu. Ça s'appelle « Là où tout commence ». C'est jusqu'au 20 septembre dans l'abbaye de la Chaise Dieu en Haute-Loire. En plus, il fait super frais et ça, c'est bien. Une exposition en collaboration avec l'agence Magnum Photo et qui met en avant des œuvres de photographes renommés comme Pablo Picasso, Andy Warhol, Frida Kahlo, Francis Bacon ou encore Yayo Kusuba. On va rester dans une touche d'exotisme justement avec David Bowie. Voici China Girl à 17h31. On vous souhaite un bel après-midi. C'est ici, Pays d'Auvergne.

0: Les années 80 et David Bowie et son fameux China Girl sur Ici Pays d'Auvergne. Il est 17h35.
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0: Je vous propose de pratiquer le tourisme industriel dans le Cantal, à Saint-Étienne, Cantalès exactement, puisque l'Office de tourisme de la Châtaigneraie organise des sorties avec EDF et propose des visites gratuites de la centrale hydroélectrique de Saint-Étienne, Cantalès. Alors c'est à quelques kilomètres à l'ouest d'Aurillac. Vous allez découvrir l'histoire de la construction du barrage, la découverte de l'usine génératrice au pied du barrage, son fonctionnement, de la production d'énergie hydroélectrique, la sécurité des barrages et la galerie d'auscultation. Profitez d'une visite guidée au frais, complète du site. Mais attention, il faut venir un petit peu couvert parce qu'il fait frais. Les photos et les vidéos sont interdites. C'est un site sensible. Si vous voulez plus d'infos sur ces visites, vous appelez l'office de tourisme du Carladès ou encore le tourisme de La Roquebrune au 04 71 46 94 82. Et vous allez faire une visite touristique assez exceptionnelle et surtout très branchée.
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0: Ah ouais, il y a d'autres formes de tourisme maintenant. Il y a les touristes de savoir-faire. Et lui n'en manque pas non plus de savoir-faire. Voici Alain Souchon, toujours au top, avec son fameux bidon. Elle croyait

0: petits pêcheurs, Manon Lisa. Ah, elle en a fait du chemin depuis son groupe rock dans le sud de France. Elle avait à peine 16 ans jusqu'au studio parisien où elle excelle. Elle compose pour Maël, pour Dievener ou encore pour Céline Dion. Et c'est vrai qu'elle a marqué le public avec Le Petit Pêcheur, ce titre qui est sorti ce printemps. Et une tournée est annoncée, on devrait la voir déjà dès le 26 novembre à Paris, en novembre. Mais peut-être une tournée en française qui s'arrêterait du côté de Clermont, ça serait bien, ou du côté de chez vous d'ailleurs, hein. En même temps, je sais pas si elle pratique le camping, Manon. Faudrait peut-être lui demander, je sais pas.
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0: Patricia, elle pratique le camping quotidiennement sur ici Pays d'Auvergne, puisqu'elle navigue dans votre région à la rencontre de personnes étonnantes. Aujourd'hui, Patricia rencontre Marianne, c'est une Hollandaise qui est fan de déco, mais pas que. Patricia, nous sommes au camping des Volcans, c'est sur la commune d'Eda.
2: Oh, bon.
3: Ici, au camping des Volcans, Marianne, je le dis bien.
2: Bonjour, madame.
3: Bonjour, Marianne.
2: Bonjour.
3: Vous êtes Hollandaise.
2: Oui, nous sommes Hollandais et je crois nous sommes une semaine en vacances maintenant et deux nuits ici.
3: Quand on arrive vers votre fourgon, il y a de la décoration. Petite guirlande pour faire joli.
2: Oui, j'ai fait moi-même. Oui, oui. Et mon cousin a fait l'intérieur de mon fourgon.
3: Que faites-vous la journée ?
2: En bicyclette, tous les jours en bicyclette. Yeah.
3: En Hollande, on fait déjà beaucoup de vélo.
2: Oui, oui. Yeah, toujours. Nous avons seulement 8 ans une voiture.
3: Toute votre vie, vous avez été à vélo.
2: Oui. Seulement en vacances, c'est une pour nos fourgons, c'est une tente en rouleau.
3: C'est une tente qui roule.
2: Yeah.
3: oui, oui, oui. Elle est bien jolie, votre tente qui roule. Vous me faites visiter ?
2: Oui, oui, oui, naturellement.
3: Alors, j'aime beaucoup votre guirlande, Marianne.
2: Il y a deux guirlandes et...
3: Oh. Avec le vent.
2: Avec le vent, la bruit plus simple.
3: C'est joli.
2: Suave.
3: Des guirlandes partout.
2: Partout, et tulipes.
3: En Hollande, vous en avez un petit peu des tulipes.
2: Yeah, yeah. Et tout, le rouge et blanc et bleu. Moi, j'ai fait de peinture, toujours rouge. Hein, mais
3: vous aimez beaucoup le rouge?
2: Seulement en été et mon bouche, non pour vêtements.
3: Alors, vous buvez quoi, là?
2: Citron pressé.
3: Ah, il n'y a pas du rhum dedans.
2: Non. Parce quel dommage. L'eau minérale.
3: Ah oui, c'est plus raisonnable.
2: Et menthe ici. Hein.
3: Merci beaucoup. Vous avez vos vélos, comme tout Hollandais qui se respecte.
2: merci bien.
0: Ah bah oui, puis je ne vous dis pas ce qu'il y a dans le camion. Hein. Il y a des réserves, forcément. Tiens, en parlant de camping, ne ratez pas ce moment superbe ce soir. Le Kti Pietok Orchestar va jouer à la guinguette Folle Alliée, c'est à Sauxilange. C'est le camping municipal de Sauxilange. Je vous recommande cette soirée parce que ce groupe est complètement fou. En plus, on peut se restaurer sur place. Il va y avoir une super ambiance. Pensez-y. C'est gratuit et c'est à 20h ce soir à Sauxilange. Donc, la guinguette Folle Alliée qui va vous accueillir avec une belle programmation tout cet été. Bon, allez, la musique, c'est quoi ? Ben, c'est les statu quo, tout simplement.

0: C'était les statu quo.
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0: C'est l'heure du jeu. Que diriez-vous d'un petit tour en Véloraille ? 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Hein. Bon, dans l'histoire, l'idiot, c'est celui qui pédale. Mais enfin, bon, faudra bien négocier les places. Vous allez pouvoir utiliser ces places de Véloraille durant toute cette saison avec l'association Agrivap qui fait un travail formidable. Hein. Ça se passe du côté d'Ambert. Bon, pour gagner tout ça, c'est facile. On va vous faire écouter un extrait. Il y a 3 titres et articulés autour d'une année. L'année, c'est 1990. Il y a un problème, c'est qu'il y a une faille temporelle et il y a un des titres qui, malheureusement, n'est pas bon, c'est pas l'année 90, c'est laquelle, c'est à vous de la définir. Alors on va écouter ces 3 extraits, écoutez bien. Ça c'est Lorca, hein. Et ça c'est Bodenem. Oh, voilà Thierry. Pas de hasard, c'est bien lui. Voilà, 3 titres, vous les avez bien sûr reconnus. Ritmo de la Noche avec Lorca, Bonéem, Mr. Rap, Rasputin et le Jerk de Thierry Hazard. Lequel n'est pas sorti en 1990? C'est ça qu'il faut dire. Hein. Vous nous appelez 04 73 34 2000.
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0: Alors d'après vous, Lorca, Bonéem, Thierry Hazard, il n'y a pas de hasard. Allez gagner vos places pour aller pédaler du côté d'Ambert.

0: Démonable Funky Town.
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0: Rien à faire du tout. Vraiment, Pascal, vous n'avez rien à faire du tout cet après-midi.
2: Pascal,
0: vous êtes avec nous de Perpesa, c'est ça?
2: Je suis bien ça, oui.
0: Bon, parfait. Comment se passe l'après-midi?
2: Bah écoutez, pas mal, hein. On a un peu moins chaud, donc on respire.
0: Merci de vent de nord-nord-ouest, merci beaucoup. Hein. Je vous fais réécouter l'extrait et vous me dites qui est l'intrus. Écoutez bien. Ça, c'est Lorca. Voici Boney M, Mr. Rasputin. Et le jerk de Thierry Hazard. Alors, Pascal, c'est qui l'intrus?
2: Alors, sans hésitation, Boney M.
0: Boney M. Oui, c'est la fin des années 70 pour ce morceau. 1978, précisément. Bah, dites donc, vous avez une horloge dans la tête, hein, Pascal. Félicitations. Hein. Je vous remets ces billets qui vont vous permettre de pédaler sur le Vélorail d'Ambert, Vélorail découverte. Et vous avez tout l'été pour l'utiliser. On vous souhaite de belles vacances, Pascal.
2: Merci beaucoup. Très gentil à vous.
0: À bientôt.
2: Merci, à bientôt.
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0: De Palmas, hein, c'était sur la route.
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0: Il est 18h, bienvenue, c'est l'heure de votre journal. Emmanuel Moreau, les agriculteurs de la Limagne rappellent leur demande de construire des méga-bassines.
2: Et ils ont profité de la réunion du comité de bassin Loire-Bretagne pour le dire ce midi. Comité qui est en train d'élaborer le schéma de gestion de l'eau pour les prochaines années. Ils étaient une trentaine d'agriculteurs devant le conseil régional à Clermont à l'appel de la FNSEA et des JA. Pour eux, il est urgent de sécuriser leurs approvisionnements en eau. Jean-Luc Perrin est le secrétaire général de la FNSEA en Auvergne-Rhône-Alpes.
3: Il tombe 500 milliards de mètres cubes d'eau par an en France. Et en évapore, 60%. Donc il en reste 210, 220 milliards pour la consommation. L'agriculture en consomme 3 milliards. On demande aujourd'hui d'en stocker 1 milliard de plus. Donc 4 milliards. 4 milliards sur 220 milliards de mètres cubes. C'est dérisoire pour l'agriculture. Mais certes, on peut en stocker pour d'autres usages. Qu'on en stocke une petite partie. Je ne dis pas qu'il faut assécher.
2: Un constat partagé par le président du comité de bassin Loire-Bretagne, Thierry Burlot, mais pas pour n'importe quelle culture.
4: Sur le stockage, on ne va pas y couper. Hein. Il va falloir qu'on stocke de l'eau. Maintenant, c'est pour quoi faire. Stocker de l'eau, c'est stocker de l'eau dans les sols, mais c'est aussi stocker de l'eau de manière plus artificielle à travers des barrages. En tout cas, ça se pense au niveau territorial. Ça se pense, ça se partage. Et je pense qu'il faut accompagner cette transition d'une vraie transition agroécologique. On utiliserait moins d'intrants, moins de pesticides pour essayer de faire en sorte que ce bon usage de l'eau en termes de quantité s'accompagne aussi d'un meilleur usage et d'une meilleure préservation de la ressource en eau.
2: Et le prochain schéma de gestion de l'eau pour le bassin Loire-Bretagne, c'est-à-dire chez nous, la Loire, l'Allier et leurs affluents, ce prochain schéma doit être finalisé fin septembre. Et d'ici là, les agriculteurs de la FNSEA comptent bien remettre la pression. Encore des incendies de végétation cet après-midi avec une vingtaine d'hectares qui ont déjà brûlé à Estendeuil dans le Puy-de-Dôme. Plusieurs habitations sont menacées encore. 80 pompiers sont mobilisés. Ils attendent des renforts aériens pour venir à bout des flammes.
5: La région lance son plan d'urgence climatisation.
2: Pour équiper en priorité les urgences des hôpitaux, puis les autres lieux d'accueil du public qui en ont le plus besoin. 10 millions d'euros sont prévus, 3 millions pour installer dans les 3 semaines, selon Laurent Vauquier, des climatiseurs mobiles dans tous les services d'urgence des centres hospitaliers qui ne sont pas encore équipés. Il faudra avoir au moins une pièce rafraîchie, puis 7 millions iront aux communes qui ont le moins de moyens pour qu'elles puissent climatiser au moins une salle accueillant du public. Les détails sont sur notre site internet ici.fr. L'arrêté de couvre-feu pour les mineurs non accompagnés de moins de 18 ans est suspendu par le tribunal administratif de Clermont. Alors c'est l'arrêté de la ville du Puy qui a été suspendu, pas ceux qui ont été pris à Clermont ou à Moulins. La Ligue des droits de l'homme avait déposé un recours contre l'arrêté Pono et elle a obtenu satisfaction ce matin. La ville du Puy peut faire appel de cette décision devant le Conseil d'État. Deux trafiquants de drogue interpellés hier soir à Clermont-Ferrand dans un appartement de la rue Sidoine Apollinaire. Ils étaient sous surveillance et les policiers ont eu la confirmation qu'il y avait bien un trafic en voyant des clients entrer et sortir. Les deux trafiquants sont un Français de 49 ans et un Albanais de 26 ans. Ils sont en garde à vue depuis leur arrestation. Les policiers ont retrouvé dans leur appartement 197 grammes d'héroïne, 22 grammes de cocaïne et 2130 euros en liquide. Encore des trains supprimés aujourd'hui entre Clermont et Paris. C'était déjà le cas hier et ce sera encore le cas demain. Des annulations un peu tardives. C'est le dernier désagrément en date pour les usagers et ce alors que tous les Paris-Clermont sont complets pour les départs en vacances. Ce soir, demain et samedi. L'info d'ici revient sur les derniers changements dans le projet Inspire avec des axes réservés aux bus à Cournon qui ont été rouverts à la circulation hier. Là aussi, c'était une promesse de campagne du nouveau maire de Cournon, Yannick Prière. Un reportage de Lauriane Avard.
6: Oui, à trois endroits de la commune, quartier du Lac, pour faire le lien entre le bas et le haut de Cournon, et deux autres points sur l'avenue de la Liberté, notamment là où on se trouve, au carrefour Place de la République.
7: On peut faire cohabiter le bus, le vélo, les trottinettes, les voitures et les piétons, tous ensemble, comme on le fait dans certaines villes.
6: Le maire de Cournon, Yannick Prière, pour qui il était urgent de désengorger le vieux bourg où passaient 250 véhicules par heure.
7: Les gens qui devaient transiter montaient dans le vieux bourg, donc on avait énormément de voitures et le vieux bourg n'est vraiment pas adapté, les rues sont très étroites.
8: Bonjour madame, excusez-moi, vous habitez Cournon ?
9: Oui.
8: Vous êtes au courant qu'ils vont revoir la circulation là ?
9: Heureusement,
8: Parce que vu le bazar que c'est la totale. Parce que même pour aller voir mes parents, là, qui sont dans le courant au niveau de la police nationale, pour aller faire des courses, quoi que ce soit, c'est une galère pas possible. Ils ont 85 ans, ils peuvent rien faire. C'est l'enfer.
9: Vous êtes contente que ça change?
8: Ah oui. Bonne journée.
6: Et maintenant, les automobilistes peuvent rouler sur ces trois nouvelles portions, jusque-là réservées exclusivement à la ligne C, qui est un vrai succès avec 15 000 voyages par jour, donc pas question de dégrader le service.
10: On a vérifié sa compatibilité, ce trafic, avec la performance du réseau. Je suis Guillaume Asté, je suis le directeur général du SMTC. Et en fait, pour que ça marche, il faut régler les feux différemment. Puisqu'on avait un temps de verre qui était juste limité à la priorité du bus, on va donner des cycles, ce qu'on appelle des cycles de feux de verre, pour cet axe qui est rouvert, plus long, pour pouvoir écouler ce trafic. C'est donc ce compromis-là qui est recherché. Il y a forcément un impact résiduel sur le réseau et sur le temps de parcours sur cette petite section, mais comme ce sont que des petites sections, l'impact est jugé non significatif.
6: D'après le SMTC, la perte calculée pour le temps de trajet de la ligne C est de 5 secondes, mais à voir comment cela évolue, surtout à la rentrée de septembre.
2: Et de nouveaux changements dans les transports sont prévus, notamment à Clermont-Ferrand, au boulevard François Mitterrand, c'est-à-dire devant ici, Pays d'Auvergne.
0: Vous allez prendre le vélo, c'est ça?
2: Non, ça on peut déjà, il y en a
0: c'est bien.
2: C'est cyclable, mais ça va être rouvert à la circulation automobile.
0: Ah, tant mieux. Ou tant pis, je sais pas.
2: On verra si ça bouchonne ou pas.
0: On verra si ça bouchonne ou pas. Alors, le temps, cet après-midi, une journée estivale sur l'Auvergne, le temps qui reste globalement sec et bien ensoleillé.
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0: Des températures légèrement au-dessus des normales de saison, mais très agréables. Nous avons 28 degrés sur Clermont, actuellement 26 pour Aurillac. Nous avons un petit 25 degrés au Puy, du côté de l'Aube, c'est-à-dire l'aéroport. Et 28 degrés du côté de Vichy, actuellement. La nuit prochaine, inutile de mettre la clim, elle sera un petit peu plus fraîche. Les minimales auront des valeurs entre 13 et 17 degrés. Une nuit relativement fraîche amenée par ce vent de nord-nord-ouest. Demain vendredi, peu de changements. Le soleil va rester très présent malgré quelques passages nuageux, surtout sur les reliefs en fin de journée. Et puis pour les maximales pour demain, il faudra compter entre 27 et 30 degrés avec une chaleur agréable mais sans excès sur la majeure partie de notre région. La tendance pour ce week-end, c'est un week-end qui s'annonce bien ensoleillé et de plus en plus chaud. Une hausse progressive des températures qui va annoncer une nouvelle période de forte chaleur en début de semaine prochaine avec des maximales qui devraient se tenir autour des 32 à 34 degrés, mais des nuits un petit peu moins chaudes que lors de la précédente canicule. Sur la route, qu'est-ce qui se passe? Pas de grands problèmes. Toujours, je vous rappelle, c'est ce ralentissement sur l'A89. C'est à Cuya exactement, en direction de l'ouest. Ralentissement sur 1 km entre les points repères 417 et 416. Prudence si vous êtes sur ce secteur.
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0: Et patience si vous êtes dans les bouchons. On va y aller tranquillement jusqu'à la maison ou peut-être jusqu'aux vacances pour les chanceux qui ont peut-être la chance de partir dès ce soir. On s'écoute un bon vieux tube signé Talk Talk, It's My Life. Bienvenue.

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3: Et bienvenue dans le 18h-19h maintenant. On va passer un bon moment ensemble. On ira chatouiller les petits bonias qui cet été ont décidé de faire la tournée des musées pour s'instruire. Et on en profite pour apprendre des choses, c'est passionnant. On les retrouvera tout à l'heure du côté de Clermont-Ferrand, dans un lieu où il y a du monde. Je n'en dis pas plus pour le moment. Et puis on va passer un été formidable en Auvergne aussi avec Jordan Monet qui va nous amener du côté du PAL pour y découvrir un petit peu les coulisses tout à l'heure. Les coulisses, c'est aussi celle de la télévision. Et ce soir, Patrice Gascoin devrait nous dévoiler les secrets de fabrication du Midi BFM avec Christophe Délé, mais sans délai, puis ça se fera assez rapidement tout à l'heure. On vous souhaite la bienvenue, voici Amir, et c'est à l'imparfaite que ça se conjugue.

0: parfaite pour moi.
1: Amir.
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1: Et destination Le Pal dans l'Allier avec Jordan pour apprendre l'art de l'évasion. On va s'évader, ça fait du bien, on en a besoin. Jordan Monet nous entraîne dans les coulisses du parc animalier de loisirs du Pal, derrière les décors qui nous font traverser les continents. Comment imagine-t-on les aventures qui nous font vibrer?
4: Allez, direction Thibaut en voiturette, on se fait promener dans le parc. Ah, c'est agréable quand même, hein. Un saut en Afrique ou un détour par le Canada, tout ça en quelques pas. Je rejoins Thibaut Montélimar pour explorer les attractions qui font vibrer le Pal. Bonjour Thibaut.
5: Bonjour.
4: Donc là on est au Cap Nord, c'est un petit peu le nerf névralgique du parc, c'est ça, hein ?
5: C'est ça, c'est le point de départ de toutes les aventures qu'on peut vivre ici au Pal, avec du coup plein de moyens de transport. Donc on a joué cette carte-là en disant, ok, en fait on vient prendre ici une montgolfière avec le voyage au-dessus du monde, le rafting, le train, il y a des bateaux, donc c'est très, il y a plein de moyens de transport. Donc on a dit, ok, c'est ici en fait un village où tous les explorateurs du monde entier se retrouvent pour partir vivre des expériences. Et donc c'est un petit peu ce qu'on essaie d'imager ici avec un joli centre de village.
4: Quelle expérience vous nous promettez ici au Pal?
5: Beaucoup d'expériences, à la fois pour les petits, pour les grands, pour toute la famille. On s'oriente surtout sur des attractions qui sont très familiales. On ne cherche pas à avoir de l'attraction à très grandes sensations. Forcément, il y a de l'attraction à sensations pour contenter les adultes, les ados et les jeunes enfants qui aujourd'hui ne peuvent pas monter. Eh ben, ils ont envie de refaire ça plus tard quand ils seront plus grands. Mais voilà, principalement des attractions familiales, comme on a ici derrière nous Alligator Bay, qui est une super attraction pour toute la famille. On peut monter dedans à partir de 90 cm. Eh ben, en plein été, c'est sympa de venir s'arroser avec l'autre bateau, qui peut être soit des inconnus, soit des gens qu'on connaît, s'arroser avec les gens à l'extérieur. Donc voilà, on essaie de proposer comme ça des expériences. C'est pas simplement un tour. Là, c'est simplement un bateau qui avance dans une petite rivière. Mais ajouter à ça des canons à eau, et ben on passe un super moment qui est au-delà de simplement la balade au milieu d'un joli décor.
4: Donc autour de nous, nous avons des attractions pour toute la famille. Là, vraiment, petits et grands-parents, ils peuvent être ensemble.
5: Dans cette zone, on a trois attractions. On a les ailes du Yukon, attraction familiale. On prend vol dans des deltaplanes, mais tout le monde peut monter à partir de 1 mètre. Et puis, pour les tout-petits, on a deux petites attractions, la rivière des castors et les Yukon Trucks. Les Yukon Trucks, c'est dès 6 mois, et la rivière des castors, c'est à partir de 90 cm. Et nous, ce qui est intéressant, c'est quand adultes et enfants partagent quelque chose ensemble.
4: Et bien voilà, avec vous, on fait le plein de sensations, mais aussi de dépaysement avec Thibaut Montélimar. Merci beaucoup, Thibaut.
5: Merci beaucoup.
4: À bientôt.
1: Ah, puis on s'amuse, hein. Qu'est-ce qu'on s'amuse entre technique et imaginaire, le dépaysement est total. C'est une immersion qui nous fait oublier le temps d'un instant que nous sommes toujours en plein cœur de l'Allier. Et demain, notre dernière étape, Jordan nous présentera une expérience hors du commun. Et si nous passions la nuit au cœur même de la savane, voilà une belle idée de sortie pour cet été. Ça se passe au Pal, bien évidemment. Puis l'autre conseil que je vous donne, c'est d'écouter Ici Pays d'Auvergne, parce qu'on offre des entrées à nos auditeurs pour le Pal. Je dis ça, je dis rien.

0: Entre battre la route est plus belle en écoutant ici Pays de Verne, c'est vraiment rentrer chez soi, ce type de morceau, ben moi ça me met en joie, je sais pas vous, mais moi oui. C'était Super Tramp et son fameux Give a Little Bit. Tiens, tout à l'heure, je vous aiguillerai pour aller faire un petit tour du côté de Montpellou, le Festival du Volcan de Montpellou qui fête ses 20 balais cette année. C'est pas rien. Moi, je pensais que c'était plus vieux que ça, les volcans. Bon, c'est une drôle d'histoire, en tout cas. Ça démarre ce soir. On vous dira ce qui s'y passe, bien évidemment. Puis on vous donnera quelques bons tuyaux pour profiter pleinement de ce festival. C'est à suivre.
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0: Beau message d'espoir chanté par Armel Bent. L'amour, ça se donne.
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0: On vous en a parlé un petit peu cette semaine, le Festival du Volcan de Montpellou célèbre ses 20 ans cette année, c'est du 2 juillet au 20 août. Alors le 2 juillet, c'est aujourd'hui. Bah oui, ça démarre aujourd'hui avec les petites nacelles. C'est de la chanson française avec en première partie le concert de l'école de musique intercommunale. Pour jeter une oreille attentive et trouver quelques bons mots et une musique entraînante pour secouer la tête au rythme d'efficaces mélodies. C'est la promesse en tout cas avec les petites nacelles. C'est donc aujourd'hui, ça se passe à 21h, c'est un spectacle tout public de 90 minutes et vous allez vous régaler dans ce décor merveilleux. Puis je vous recommande aussi le Grenier à Pépé, c'est du cirque acrobatique avec la compagnie Cabestan qui est une compagnie qui est pas très loin de Billon. C'est vraiment un spectacle incroyable avec un rythme fou. Il y a de l'accordéon, il y a de la musique, il y a des apparitions, des disparitions. Je recommande ce spectacle, c'est jeudi 6 août, 21h, pour participer à ce grand spectacle à partir de 4 ans dans le cadre du Festival du Volcan de Montpellou. Vous avez toutes les infos auprès de l'Office de Tourisme d'Ambert et sur le site du festival.
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0: Sachez qu'il y a un concert qui est prévu en live ce soir. Julien Doré est au cinéma avec votre radio. Vous pourrez découvrir une captation de Dernier Pestacle et une projection unique pour vivre cet événement sur écran géant. C'est dans la plupart des grandes salles de cinéma. Julien Doré qu'on retrouve tout de suite aux côtés de Mickey Green, c'est Chouazabi.

0: Ah, ça avait eu son succès à l'époque, hein. Souvenez-vous, les Level 42 avec Mark King, c'est un marteau-piqueur à la base, ce monsieur. Une voix assez incroyable, c'était Lesson in Love.
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0: Et on va parler télé à 18h40. Patrice Gascoin fait un petit peu le point tous les soirs. Patrice, vous êtes parti à la rencontre de celui qui tient la tranche du midi de la chaîne d'information BFM TV, TV, hein, ce sera en français, c'est mieux. Et cette chaîne qui diffuse ce journal du lundi au vendredi, et celui qui est au poste de commande, c'est Christophe Delay.
3: Alors je suis sûr que si je vous dis Christophe Delay, tout de suite vous pensez à une émission culte, celle qui réjouit les fans de faits divers depuis des années.
4: Après un meurtre dont on aurait pu ne jamais le soupçonner, une scène de crime sans indice, une victime méconnaissable que personne ne recherchait.
3: Mais oui, vous avez reconnu l'ambiance et le ton de Faites Entrer l'Accusé, diffusé sur la chaîne RMC Life et présenté par Christophe Delay. Mais vous le connaissez peut-être aussi en tant que visage emblématique de la chaîne d'information BFM TV. Il est aux commandes de la tranche du midi, le 12-14h, qui vient grignoter les audiences des traditionnels JT de 13h. Lui qui a présenté quasiment pendant 20 ans la matinale de BFM TV, le voilà avec un nouveau rythme de vie. Mais dites-moi Christophe Delay, est-ce que c'est si différent d'une matinale que de présenter la tranche du midi ?
5: Beaucoup. La première chose qui est difficile pour moi, c'est de parler moins vite. Parce que moi, j'ai un débit assez rapide et puis j'aime l'énergie et donc j'aimais bien l'énergie du matin. Mais là, à la mi-journée, on a plus de temps. Donc on peut aller plus lentement, prendre le temps d'expliquer. Ça, il faut que je l'apprenne encore. Donc ce qui est intéressant, c'est qu'on a plus d'espace et qu'on peut donc prendre plus de temps pour non seulement raconter les faits, mais expliquer également les faits.
3: Comment on fait pour faire exister une tranche du midi quand en face on a les grands jeux télé de TF1 et de France 2 par exemple ?
5: On peut pas batailler contre les grands jeux, je crois pas. Je crois qu'on peut pas batailler. Là, on bataille contre nos concurrents, mais on se rend compte qu'il y a quand même une source importante de téléspectateurs et notamment de gens qui quittent par exemple le journal de TF1 ou du service public à 13h30 passé et qui, parce qu'ils sont des drogués d'infos, vont zapper sur les chaînes d'infos et regardent ce qui se passe. Donc nous, on regarde tous ces chiffres-là et par exemple, notre 13-30-14, il est très très travaillé parce qu'on sait qu'il y a de la bascule.
3: Bascule, ça veut dire que des téléspectateurs, parmi ceux qui nous écoutent, qui étaient peut-être en train de regarder le journal de 13h de TF1 ou de France 2, à la fin, bah, ils vont voir un peu ailleurs ce qui se passe.
5: Exactement. Sur l'une des quatre chaînes info.
3: Les secrets, les coulisses de Midi BFM par son journaliste présentateur vedette Christophe Delay. On se retrouve demain pour d'autres bien informés coulisses télé.
0: Et on peut écouter bien sûr en podcast sur ici.fr et sur l'appli de Radio France, bien évidemment, si vous voulez réécouter les chroniques de Fabrice. À demain. Nous allons aller faire un petit tour du côté de Clermont-Ferrand. Restez avec nous.

0: a quitté Ifen pour une carrière solo et ça lui réussit plutôt. C'était Santa et Recommence-moi.
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0: L'heure est venue de retrouver les petits Bognards, Christophe Barbeau, Mathieu Mouebs pour la tournée des musées cet été en Auvergne avec les élèves de CM1, CM2 de Charmeil. Et ce jeudi, il règne un parfum d'aventure chez un grand manufacturier auvergnat dont la mascotte est un petit peu dodue, pour ne pas dire un petit peu enveloppée.
3: C'est parti pour une sortie drôlement gonflée. Direction l'aventure Michelin à Clermont-Ferrand.
4: C'est quoi Michelin ?
5: C'est pas un magasin de moto.
6: Michelin, c'est une entreprise qui fabrique des pneus.
7: Ils gonflent les pneus et ils les envoient s'ils sont bien.
8: Ils testent des voitures sur un circuit pour voir si les pneus marchent.
9: Moi, je connais pas Michelin.
10: Bah, Michelin, c'est comment il s'appelait, celui il a créé la marque.
11: Comment on fabrique des pneus ?
12: Avec un peu de goudron et du caoutchouc.
13: En fait, ils prennent du métal qu'ils font fondre pour mettre dans un moule qui fait la roue. Et après, bah, du coup, ils prennent du caoutchouc pour faire le pneu.
14: Comment s'appelle la mascotte de Michelin ?
15: Micheline ?
16: Chamallow ?
17: Bah, le gros bonhomme blanc ?
18: Je sais pas.
14: Bibindum ?
19: Il est tout blanc et c'est comme s'il avait du plus petit au plus grand pneu blanc partout sur le corps.
20: Il est gros, blanc, il est chauve.
19: Et des fois, on le voit représenté avec un pneu sous la main. Hop, il prend la pose avec le pneu.
21: En quoi il fait Bibindum ?
22: Bibindum, en fait, à la base, c'est une pile de pneumatiques. C'est André et Édouard Michelin qui se sont rendus à l'exposition universelle de Lyon en 1894. Ils ont vu une pile de pneus, parce que c'est la façon dont on les présentait à cette époque-là. Et Édouard, qui est un artiste dans l'âme, se dit que cette pile de pneus, si on lui mettait deux bras et deux jambes, ça ressemblerait un petit peu à un bonhomme. Quatre ans plus tard, ils vont contacter un dessinateur qui va leur réaliser une trentaine d'affiches. Ça leur plaît pas vraiment. Du coup, ils vont directement dans son atelier, on les fouiller un petit peu à droite, à gauche, ce qu'il a pu faire, et tomber sur une affiche sur laquelle on voyait le dieu de la bière, avec une salopette bavaroise, une chope de bière et la fameuse phrase « Nunc est Bibindum ». Cette affiche, ils l'aiment bien, mais le dieu de la bière, honnêtement, c'est pas forcément ce qui les intéresse le plus. Du coup, on va demander au galop de la modifier, de mettre à la place une pile de pneus comme ils avaient vu à Lyon sur le stand, deux bras, lui faire tenir une coupe de champagne, et c'est comme ça que va être créée l'image de Bibindum.
14: Mathis, vous qui êtes guide conférencier à l'aventure Michelin, on va parler des pneus, mais pas que.
22: Et oui, effectivement, Michelin, en fait, on pourrait vraiment résumer ça sous le terme de mobilité, c'est-à-dire voyager, mais aussi tout ce qui va donner envie aux gens de voyager, parce que en 1889, quand on va créer l'entreprise, c'était franchement pas facile, et surtout, c'était vraiment pas confortable. Donc nous, on va s'intéresser aux pneumatiques en lui-même, mais également ce qui va donner envie aux gens de voyager, comme des véhicules. On peut parler aussi du guide Michelin qui va en quelque sorte rassurer le voyageur à partir de 1900. On avait toutes les bonnes adresses à l'intérieur, puis après il y a les cartes, il va y avoir le bureau d'itinéraire Michelin.
14: On est venu avec tous les petits bougnats à l'aventure Michelin pour vous aider à souffler les 100 bougies sur le gâteau parce qu'il y a un anniversaire cette année.
22: C'est l'anniversaire du guide vert cette année, ça fait 100 ans qu'il a été créé. Le tout premier, c'est en 1926, sur la Bretagne d'ailleurs, parce que en fait le guide vert va découler du bureau d'itinéraire Michelin qui donnait les itinéraires aux voyageurs. Et la destination qui était la plus demandée, c'était la Bretagne justement. Donc pour un petit peu délester la charge de travail, on va faire un guide sur cette destination et après on va faire le reste des régions en France. On a eu ensuite les Alpes, la Haute-Loire, etc.
14: En vrai, les petits bougnats, quelle est la plus belle région de France ?
23: L'Auvergne !
14: Voilà, pour une fois, on est d'accord.
0: Ils ont bien appris la leçon. 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Alors, si vous allez à l'aventure Michelin, ne demandez pas un guide de Maupassant, ils l'ont pas, mais le guide vert, ils l'ont en quantité pour cet été, vous ne vous perdrez pas, c'est sûr. Voici I'm Not In Love, ce sont les 10 CC. Quel bonheur, mais quel bonheur!

0: Les Tennessee, I'm not in love. Dans moins de 10 minutes, c'est vos infos. Et à suivre ce soir dans Décibels les essentiels, ce sera Stéphane Escher et Cœur de Pirate qui seront les invités d'Émilie Mazoyer.
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0: maintenant.
1: Extrait de l'album Marjolaine, vous l'avez reconnu bien évidemment. Gaëtan Roussel en concert en Auvergne le 18 juillet prochain pour Lambert World Festival. J'espère que vous avez pris vos billets parce que les places se font rares, paraît-il, pour cette date. En tout cas, si vous y allez, vous allez passer un super moment, c'est garanti. Allez, bonne soirée, c'est ici Pays d'Auvergne.
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1: Regardez votre pendule, il est 19h. Les infos d'ici, c'est avec Marine Logénie. Bonsoir.
3: Près de 7000 départs de feu depuis le début de la saison et déjà 8700 hectares brûlés. Chiffre donné par Sébastien Lecornu aujourd'hui à Marseille. Depuis la cellule interministérielle de crise. Plusieurs incendies donc sont en cours ce soir dans le sud, à Roquemort, dans le Gard, à Canet-en-Roussillon, dans les Pyrénées-Orientales où les flammes ont entraîné l'évacuation de 3 campings et du pôle nautique, soit 3000 personnes. Feu également en cours et hors de contrôle à la frontière entre l'Aude et l'Hérault. Il a parcouru 950 hectares et continue de progresser. Morgane Guimard, bonsoir.
4: Bonsoir.
3: Vous êtes à Pouzol-Minervois pour ici, dans la salle communale où pompiers et riverains fatigués viennent se restaurer.
4: Oui, se restaurer et se reposer. Ici, les gens sont fatigués, mais dans cette salle, il y a une vraie solidarité. À l'instant, je viens de voir une dizaine de personnes mettre la main à la pâte pour préparer 70 sandwichs de la nourriture qui sera apportée aux pompiers, qui sont bien sûr toujours à pied d'œuvre pour éteindre cet incendie. Un nouvel afflux de riverains a été évacué, est arrivé cet après-midi. Une partie, notamment des 200 personnes donc, qui ont dû quitter leur maison en vitesse aujourd'hui, sur décision de la gendarmerie, parce que le feu menace désormais leurs habitations. Alors, dans cette salle, il y a 4-5 lits, mais pas vraiment de quoi accueillir tout le monde. Et en même temps, il n'y a pas beaucoup de personnes à vouloir passer la nuit ici. Certains riverains refusent de quitter leur maison et d'autres sont allés se réfugier chez des proches. Et puis du bourg de la commune donc, où se situe cette salle, on sent une forte odeur de brûlé. On voit aussi le panache de fumée au loin qui est poussé par le vent. Et tout autour du village, il y a cette garrigue jaunie par la canicule des derniers jours qui est totalement noircie par endroits, là où évidemment le feu est passé. La végétation cramée aux grand dam des riverains comme Nathalie.
5: Ben, beaucoup me balader aux éoliennes, je ne peux pas encore voir, mais ça va être très triste, bien sûr. Puis c'était sans arrêt, quoi. C'était l'année dernière là-bas, et puis on est en début de saison, donc ça fait peur, quoi. Ce qui est dur, c'est de voir la nature comme ça et ben, les animaux qui y vivent, quoi. C'est émouvant et désolant, bien sûr.
4: Et vous l'entendez, la désolation des habitants qui espèrent ne pas voir de maison détruite par le feu dans les heures qui viennent et qui relativisent en se disant qu'il n'y a pas de blessés.
3: Merci Morgane. Guillaumard en direct depuis l'Hérault pour ICI. Situation à suivre en direct sur notre site ICI.fr. Dany Le Prince, 69 ans dont 18 passés en prison, va donc être rejugé. La cour de révision annule sa condamnation pour le quadruple meurtre de la Sarthe, condamnation en 97 pour le meurtre donc de son frère, de sa belle-sœur et de deux de leurs filles. Il a toujours clamé son innocence et la justice estime aujourd'hui qu'il existe des doutes sur sa culpabilité face aux éléments nouveaux présentés. Dany Le Prince, immensément soulagé et ému à l'annonce de la décision.
6: C'est extraordinaire de parvenir à obtenir cette révision. Je remercie la cour, mes avocats, également mon épouse. Et j'aimerais aussi avoir une pensée pour ma famille disparue, pour mon frère, ma belle-sœur et mes deux nièces, Sandra et Audrey. Également mes parents qui ne sont plus là. Le combat continue et je suis déterminé non seulement pour le procès en révision mais également pour la vérité qui doit éclater. Je suis un peu ému, il faut que la vérité éclate.
3: Et toute cette affaire est résumée sur ICI.fr. Alors que des fortes chaleurs sont annoncées pour ce week-end, une vente de climatiseurs en promo a tourné au chaos ce matin dans les magasins Lidl. Les images ont fait le tour des réseaux sociaux en région parisienne, en Alsace, dans le sud-ouest. Dans plusieurs magasins, l'opération a carrément viré à la cohue. Police et gendarmerie ont même dû intervenir, Marc Bertrand.
7: Des foules qui se ruent dans le magasin dès que le rideau se lève, des gens qui se battent dans les rayons pour s'arracher une clim des mains.
8: Les gars, doucement, mais ça sert à rien, là.
7: Thierry était ce matin au Lidl de Sèvres, dans les Hauts-de-Seine.
9: Là, c'était la bataille rangée entre êtres humains.
0: Il y avait des gens qui avaient des ventilateurs dans les mains, mais paraît-il, aux caisses, des gens se plaignaient en disant que ceux qui étaient arrivés très tôt étaient partis avec 4-5 ventilateurs dans les bras.
7: À Évry, dans l'Essonne, deux personnes ont été piétinées par la foule, légèrement blessées, dans plusieurs magasins. Il a fallu que la police intervienne. Certains Lidl ont fermé leurs portes. Sabine Pruvot, déléguée force ouvrière de la chaîne, parle d'employés sous le choc qui n'ont jamais vu ça.
9: C'est vraiment une invasion, quoi. Il y a même un endroit où ils sont rentrés dans les réserves pour être sûr qu'il n'y ait plus rien, quoi. Franchement, je ne sais pas si quelqu'un s'attendait à ce mouvement-là. C'est vraiment le contexte qui a fait que il y a une prochaine canicule qui va arriver. Les gens ont tellement souffert de la chaleur qu'ils n'ont plus envie de souffrir. On a fait des ventilateurs il y a 15 jours, 3 semaines à peu près. On en a vendu aussi. Mais ça ne s'est pas du tout passé comme ça.
7: Sur les réseaux sociaux, beaucoup d'internautes accusent Lidl d'avoir organisé la cohue. 200 000 produits seulement pour 1 600 magasins. Lidl répond que c'est une opération prévue de longue date et pas du tout organisée en raison des fortes chaleurs.
3: Reportage signé Marc Bertrand pour ICI.
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1: Le temps est généralement sec et ensoleillé sur l'Auvergne avec des températures légèrement supérieures au normal de saison de 25 à 31 degrés cet après-midi. Quelques nuages peuvent apparaître en montagne mais sans conséquence. Malgré la chaleur, le vent de nord-nord-ouest faible à modéré apporte une sensation agréable. Cette nuit, le ciel est peu nuageux, les minimales s'abaissent entre 13 et 17 degrés. Côté ciel, peu de changements pour demain, le soleil est très présent malgré quelques passages nuageux sur les reliefs en fin de journée. Les maximales seront comprises entre 27 et 30 degrés avec une chaleur agréable mais sans excès sur la majeure partie de l'Auvergne.
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1: Bonsoir à tous, j'espère que vous avez passé une bonne journée, le nez au soleil, les pieds dans l'eau ou au boulot. On se retrouve comme chaque soir pour revivre ensemble les belles émotions que nous donne ce petit retour en musique dans les années 80. Ça commence comme ça.

0: Jim Carnes, c'était Betty Davis Eyes.
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0: C'est surprenant parfois l'histoire d'une chanson. Celle-là, elle a d'abord été créée en 75 par une chanteuse folk, Jackie DeShannon, après avoir vu le film Une femme cherche son destin avec la star hollywoodienne, justement, Betty Davis. Elle est fascinée par les yeux de l'actrice. La chanson passe inaperçue et 6 ans plus tard, le claviériste de Kim Carnes change les arrangements pour en faire la version qu'on vient d'écouter et c'est un tube mondial. C'est fou, non? Alors lui, il les collectionne, les tubes. Jean-Jacques Goldman, tout de suite, il suffira d'un signe.
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0: Dave Stewart, c'était Lily Was Here. Et vous le connaissez, Dave Stewart, si vous êtes fan de Eurythmics, et oui, c'est lui, le guitariste à lunettes noires et moustache, à côté d'Annie Lennox, la chanteuse. En 89, tous deux travaillent sur des projets solo. Et ce Lily Was Here, Dave l'a composé pour la BO d'un film néerlandais. Il est accompagné d'ailleurs d'une saxophoniste néerlandaise. La suite de 100% années 80 arrive avec Womack and Womack Teardrops, juste après ça.
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2: Le théâtre Contre-Jour présente la pièce OVNI, mise en scène Olivia Vidal. Ce sera samedi prochain, 21 mars à 20h30.
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4: Précisons qu'Olivier Vidal est le rédacteur en chef de cette rédaction.
2: Et là, il n'a pas rencontré
4: les OVNI encore.
2: C'est pas bien qu'il vienne de... Donc, Olivia Vidal, c'est à la maison de la culture de Clermont-Ferrand.
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0: Vous écoutez Ici Pays d'Auvergne, 100% années 80. Ça continue dans une minute, après quelques infos.
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0: c'était Don't Go.
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0: Bah, on s'est tous posé la question, pourquoi ce nom de Yazoo, qui n'a aucun rapport d'ailleurs avec les noms de famille de ce duo anglais, Vince Clarke et Alison Moyet. Bon. Et bah, tout simplement parce qu'ils sont tous deux fans de blues et que Yazoo est aussi le nom d'un célèbre label de musique blues. Et ben bah, voilà, on va pas se poser la question pour la suite. Michael Jackson est le 8e d'une famille de 10. Son père se prénommait Joseph, sa mère Catherine. Et les prénoms des frères et sœurs, vous les connaissez tous. Hein. Bon, bah, on a le temps, on va écouter Beat It maintenant.
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0: Jackie Quartz s'était mise au point. Et si vous étiez en vacances durant l'été 83, vous pouvez peut-être vous souvenir de l'endroit grâce à cette chanson qui a vraiment été le tube cet été-là. Mise au point, Jackie Quartz a même été l'une des meilleures ventes de 45 tours cette année-là en 83. Bientôt 20h, vous restez avec nous, la musique continue grâce aux essentiels de Décibel. Juste après, entre autres, Marc Lavoine, Bascule avec moi.
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2: Moi, je passe toujours du bon temps avec vous. Déjà parce que j'adore votre musique, mais
3: merci
2: aussi
3: beaucoup.
2: L'énergie que vous dégagez. Je trouve que vous êtes un être humain très beau, Stéphane Echer.
3: Je vais rougir à la radio, c'est pas très visible, mais
2: oui, c'est
3: merci
2: pas grave.
3: Pour les compliments. Merci.
2: Merci pour ça, Stéphane Echer, votre nouvelle chanson, Poussière d'or.

0: Combien faudra-t-il de peine avant que la joie revienne? C'est une question que beaucoup, beaucoup de gens se posent. Vous vous la posez aussi? Vous vous êtes mis dans la peau de personnes moins heureuses que vous?
1: Non. Quand je chante, je suis les mots. Je deviens les mots.
0: C'est je.
1: Ouais. Oui, autrement, je n'arriverais pas à transporter. Mais après, il y a toujours ces éléments où on n'est pas toujours conscient. Que je dis de temps en temps que le plus grand compliment, si quelqu'un ou quelqu'une me dit « Votre musique accompagne mon film de ma vie ».
0: Oui, bien sûr.
1: Et ça, même si je ne connais pas les personnes, c'est toujours un moment où je dis « Ah, peut-être ce n'est pas si mauvais d'être le musicien qui accompagne ». Le disque est encore très nouveau pour moi. Ça veut dire, j'écoute les paroles et chaque fois, je dis, putain, c'est du génie, ce Philippe Tian. Les paroles, c'est pas moi, c'est Philippe Tian, mesdames et messieurs.
0: Un grand écrivain français, mais avec qui vous travaillez depuis 30 ans.
1: Depuis hier. Non, plus même, je sais pas. Mais voilà, j'ai écouté, j'ai un casque, je suis comme vous à la maison, j'écoute. Et oui, combien avant que la joie revienne? Vous savez quoi, j'ai un certain âge.
0: Vous ne les faites pas, mais oui, forcément.
1: Il faut mettre les lunettes.
0: Vous avez de l'expérience.
1: Je sais que si on n'est pas très bien, ça va s'améliorer.
0: Ouais.
1: Mais malheureusement, un petit peu plus tard, on prend encore un mur. Mais ça s'appelle la vie. Et c'est peut-être j'ai écrit un jour une chanson qui s'appelle « Les hauts et les bas ». C'est une bonne idée, non, de faire celle-là.
0: Celle-là qui parle très d'actualité.
1: Qui parle de ça. Maintenant, je fais des chansons, ça dure 3 minutes, et j'ose de vous prendre dans mes bras musicalement pendant ces 3 minutes, et je vous murmure, ça va aller bien.
0: Ouais.
1: Voilà. Et je crois, à la fin, je crois à l'humanité, à la fin.
0: Le retour de la joie, c'est quand même un thème qui, je trouve, sonne très juste quand c'est vous qui le chantez, Stéphane Escher, parce que vous vous êtes présenté au public dans des moments qui étaient bien loin d'être de la joie. Je me souviens d'avoir fait une interview avec vous aux Vieilles Charrues. Vous veniez de perdre vos parents. C'était la période du Covid.
1: Oui.
0: Vous n'avez jamais caché les moments qui n'étaient pas de la joie. Alors parler du retour de la joie, moi je trouve que c'est beau. Et que ça... Oui, vous disiez tout à l'heure, est-ce qu'on peut s'identifier? Oui, je trouve que vous êtes un artiste auquel on peut s'identifier puisque vous nous faites pas croire que vous n'êtes pas comme nous.
1: Mais je crois que ce que j'ai vécu, malheureusement, tout le monde le vit, non? Les parents, à un moment, ils partent. Tout à coup, la santé ne fait pas ce qu'on a espéré. Tout à coup, nos rêves d'enfant. Moi, je crois que je suis comme tout le monde. Après, j'ai la chance qu'on me file un microphone à la gueule. Et 3 minutes, j'ai cette attention quand même un peu bizarre. Je trouve ça pas toujours agréable. Mais par exemple, pendant un concert, avoir une attention d'une salle, c'est quelque chose que je respecte beaucoup et j'espère pas le décevoir. Voilà. Mais autrement, je vis une vie de merde comme vous.
0: Sauf que lui, il sait transformer la merde en or. Il s'appelle Stéphane Escher, Poussière d'or. Découvrez cette nouvelle chanson. Et comme son nom l'indique, c'est un trésor.

0: nouvelle chanson de Stéphane Echer et elle annonce un album qui va arriver avant la fin de l'année. Vous l'avez écoutée attentivement avec le casque. Elle est toute nouvelle.
1: C'est assez rare qu'on entend une chanson un peu en direct, comme les gens. Ouais, mais ça va.
0: Vous êtes content?
1: Oui,
0: ça sent bien. Nous, on est
1: très contents. Ça sent bien. Après, il y a plein de Easter egg, vous connaissez des jeux vidéo, il y a des choses cachées.
0: C'est des petites surprises, des œufs de Pâques dans le jardin.
1: J'étais curieuse s'ils sont là, et ils sont tous là.
0: Ouais. Vous avez mis des petits sons que seuls les initiés
1: vont
0: entendre.
1: Ou des mélodies qui reviennent après toutes des années.
0: Ouais.
1: C'est mon petit jeu. Aussi, c'est le premier disque où je n'ai pas caché un instrument que je déteste.
0: Ah, vous faites
1: normalement,
0: ça,
1: je mets un instrument, je ne supporte pas.
0: Ah, alors, donnez-moi un exemple d'un instrument que vous détestez.
1: Je ne peux pas, parce qu'à la maison, il y a les gens, s'ils ne regardent pas le foot, ils sont des gens culturels. Si je dis que la flûte traversée, ça ne me va pas vraiment
0: ils
1: bien.
0: Ils ne vont pas être contents.
1: Voilà, vous voyez, je ne ferai jamais ça, moi. Je suis trop bien éduqué.
0: C'est vrai, c'est vrai. Il a plein de qualités, Stéphane Echer, et il ne va pas vexer les fans de flûte traversière. Mais quand même, vous êtes des gros nazes.
1: Non. C'est l'instrument qui est bizarre. Parce que moi, j'aime bien les instruments où on peut mettre son verveine ou son whisky. Ça veut dire sur un piano.
0: Poser.
1: Ouais. Voilà, essayez de faire ça sur une flûte traversière, ça dégueuline partout.
0: C'est compliqué.
1: Ça ne marche pas. Voilà, c'est pourquoi ce n'est pas l'instrument que je veux apprendre.
0: Parlons de son avec vous, Stéphane Echer, c'est toujours très intéressant. Vous êtes allé très loin dans le son, ne serait-ce qu'au début de votre carrière, dans les années 80, Grauzone. Il y a aussi votre radicalisation en fanfare en 2019 avec le Traktorkestar. Parfois ça va très très loin, parfois on remet au goût du jour ce solo de guitare des années 90 de Déjeuner en paix. Merci Stéphane Echer.
1: Ça revient sur mes concerts maintenant, il y a des solos de guitare partout.
0: Mais il en faut, il en faut. Ce que je veux dire, c'est qu'avec vous, quand on nous dit qu'il y a un nouveau Stéphane Echer, on ne sait pas à quoi s'attendre parce que vous savez faire beaucoup de choses. Moi, votre album Homeless Songs m'avait beaucoup marqué par son épure et sa délicatesse.
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0: Que c'est un style qui vous va très bien. Et alors, bonne nouvelle.
1: C'est la même équipe qui a
0: c'est
1: fait.
0: C'est la même équipe pour le nouvel
1: le
0: album.
1: Nouveau album, ouais. Pas tout le monde. Il y a Ryan Howard qui est présent, le pianiste, depuis des années. Il travaille avec moi. Maintenant, il sort ses propres albums. Bientôt, il fait des musiques de films. Je vous raconte l'histoire, pourquoi cette équipe est revenue. Vous avez
0: s'il
1: un moment
0: vous plaît. J'ai du temps D'accord. pour vous, Stéphane Echer, et les auditrices et les auditeurs aussi.
1: Allongez-vous. Prenez un petit. Ryan Howard, une partie de l'équipe de production qui a fait aussi les cordes qu'on a toujours entendu, et l'autre personne s'appelle Martin Gallop, un Canadien qui vit à Berlin.
0: Et lui, c'est le réalisateur.
1: Là, c'est le réalisateur de nouveaux disques et la façon pourquoi il est le réalisateur, c'est l'histoire suivante. C'est l'été dernier, j'écrivais les chansons dans une très jolie maison avec une vue

0: les Alpes suisses. Il dit, je suis presque là. Et il arrive, il descend du vélo, il dit, j'ai réfléchi, j'aimerais bien refaire un disque avec toi. Il dit, écoute, je vais te faire à manger, tu prends une douche et on commence. Voilà, c'est la vraie histoire. Il a fait 1000 km avec le vélo pour me séduire, de me dire, Stéphane, on va retravailler ensemble. Et on n'était pas en guerre, hein, c'était pas une excuse, c'était seulement...
1: Mais c'était pour vous montrer à quel point il en avait envie. Je trouve ça très beau.
0: Ça, peut-être, ou aussi de... Il a fait une espèce de méditation. Il a dit, je vais voir Stéphane, et il voulait être prêt de tout m'expliquer, comment on va faire. Il ne voulait pas des discussions. Il est aussi venu, il dit, Stéphane, on ne discute pas, j'ai réfléchi. C'est toujours une très bonne phrase si vous avez quelqu'un dans l'équipe qui dit, on ne discute pas parce que j'ai réfléchi. et il a pris ce bébé... vraiment, il a accompagné, vraiment. Je dois remercier Martin Gallo pour cette attention qu'il a amenée à moi déjà.
1: Ouais.
0: Et puis pour le disque, et je crois, j'espère qu'on le sent en écoutant le disque.
1: En tout cas, moi, quand j'ai entendu la chanson, je me suis dit, tiens, ça me rappelle Homeless Songs.
0: C'est exactement la même équipe.
1: Et donc, et voilà, et je trouve que c'est un style qui vous va très bien. Avec mes petits exemples là de Grauzone ou de Déjeuner en paix, je montrais juste que, voilà, vous avez du goût pour énormément de styles de musique différents, énormément de sons différents, mais je trouve que ce son-là,
0: vous savez aussi,
1: il vous va bien.
0: Ça fait longtemps que je fais ça. Ouais. Vous savez, Grauzone, ça fait
1: 40 ans.
0: Plus.
1: Ouais, 40 et des poussières.
0: Non, ça fait 48 ans que j'ai fait ça.
1: Ouais.
0: Et que je travaille sur le deuxième disque avec mon frère Martin Escher, après presque 50 ans.
1: Ouais. Vous êtes en train de le faire là ?
0: Lui, c'est lui la voix de Grauzone, et c'est lui le mastermind, l'âme de ce groupe. Et là, il est revenu et dit, ah, j'ai presque fini. J'ai dit, je peux écouter. J'ai dit, presque fini. c'est une histoire sans fin. Mais voilà, je pense aussi, parce que moi, j'ai 25 heures par jour. Vous avez combien, vous ?
1: Moi, j'ai que 24.
0: Oui, moi, j'ai 25.
1: Vous êtes VIP.
0: Je ne sais pas, j'ai reçu une heure de plus. Et je l'utilise, je peux vous dire, je l'utilise. Et maintenant, ce son-là, que vous trouvez qu'il me va bien. Je crois que c'est vraiment lié à mon âge, à mon chemin. Et bien entendu, le solo de guitare, il a ses raisons, mais c'était ses raisons d'un garçon qui a eu 34 ans, je crois. Et là, j'ai 80-73.
1: 80-73, c'est faux, c'est
0: oui,
1: faux.
0: Depuis le 17 août, j'ai 80-73.
1: Vous avez l'âge de Florent Pagny.
0: Je ne peux pas croire parce qu'il est si... Florent Pagny, on a le même âge.
1: Ouais.
0: Vous savez, j'adore Florent Pagny. Je trouve vraiment, il a une voix incroyable. Mais il gagnerait toujours dans une compétition de chanteurs.
1: Ah, oui, il ne faut pas faire un concours de...
0: Non, Johnny et lui, allez-y les gars.
1: Mais il n'y a pas besoin de compète, parce que Poussière d'or est sorti.
0: Oui.
1: J'adore cette chanson.
0: Avec un microphone, je peux...
1: Voilà. Pas de problème. Pas de problème. Mais même à capella, je suis sûre que c'est super.
0: Non, il va gagner, Florent.

0: solo à la fin de la chanson.
1: Voilà, ça va revenir. Il était fâché, le jeune homme, là.
0: Hein. Stéphane Escher, quand vous vous réécoutez, vous vous dites ça, que vous étiez fâché?
1: J'ai un fils qui a mon âge maintenant, il a l'âge que j'ai eu, et je revais bien. Je suis de nouveau dans l'espace où on a fait la prise, parce que c'est beaucoup chez moi, c'est des prises en direct.
0: Ouais.
1: Et là, il y a Richard Lloyd de Television, le groupe Television qui joue le premier
0: les
1: solo.
0: Les New-Yorkais.
1: Oui.
0: Ouais.
1: Et il y a Sonny Landreth, un guitariste de Louisiane qui est plus doux, qui fait les introductions. Et ils ne savaient jamais qui va faire le solo. Ça veut dire qu'ils étaient tous les deux très, très... Et on ne l'entend pas parce que quand je chante avec eux, je refais les voix après. Pas tous, c'est quelques-uns. J'ai crié « Lance

0: Le cochon, Richard. Et vous savez pourquoi?
1: Non, expliquez-moi.
0: Lance le cochon, ou lance le cochon, Sonny. On a fait le disque à Carcassonne, dans l'hôtel de la cité, où il y a la dame Carcasse.
1: Oui.
0: Que l'histoire dit que quand les Viscots, ou je ne sais plus qui voulait
1: envahir Carcassonne,
0: ils ont pris le dernier cochon et elle l'a lancé à la gueule du général opposé. Il dit, putain, s'il peut nous jeter pas des pierres, mais des cochons, ils ont encore beaucoup à manger. Et c'est pourquoi cette phrase était « throw the pig ».
1: Throw the pig.
0: Et puis ils ont fait le solo. Et là, il a lancé le cochon.
1: Ah oui, il a bien lancé. Ah, j'adore cette anecdote de Carcassonne, merci. Ouais.
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1: Il vient de sortir une nouvelle chanson qui est un enchantement.

0: On a fait du air violon là, dans le studio. C'est un bonheur, non, de rajouter comme ça des grandes envolées de cordes dans une chanson.
1: Je sais que vous adorez la musique et tout qu'il y a derrière. Vous connaissez Steely Dan?
0: Oh là là, oui. Alors ça, c'est un groupe américain.
1: C'est un groupe américain. Et quand je peux pas m'endormir, je regarde des choses sur YouTube. On en parle comme on a fait des disques somptueux dans le passé. J'adore écouter, mais c'est un peu chiant. On s'endort avec ça. Et le meilleur, c'était toujours Steely Dan, parce qu'ils ont fait des disques, ils ont claqué, je crois, 2 millions de dollars pour un disque. Ouais, c'était le bon vieux temps. Et ils ont enregistré, par exemple, les meilleurs musiciens de studio de New York pour garder seulement la batterie. Mais après, ils ont dit, on prend un autre groupe très, très, très cher pour un autre batteur. Et à la fin, ils ont gardé la snare, la caisse claire. Anyway. Et moi, avec ce fameux Martin Gallop, j'ai dit, viens, on va faire une connerie. On va faire un disque que personne n'oserait produire aujourd'hui. Et j'ai dit, mais qu'est-ce que tu dis? Il y a des vieux studios avec du matériel d'époque qui coûte la peau de fesse. Viens, on va s'enfermer une petite semaine là-dedans, seulement avec le batteur.
0: Oui.
1: Et à la fin... Et j'ai eu cette chance parce que je faisais une grosse tournée avec l'album Aude. On a fait 110 dates. Et sur chaque concert, j'ai payé un musicien imaginaire, mais qui était le disque. Et j'ai mis de l'argent à côté.
0: C'est comme ça, oui.
1: On l'a brûlé. Et j'ai adoré de faire ça. Je voulais faire un peu, voilà. Je suis très connu qu'à Carcassonne, c'était dans un hôtel, Engelberg, dans une salle de bal, que je ne vais plus au studio. Mais là, je suis retourné au studio seulement pour claquer des sous. Oui.
0: Cramer j'ai les sous pour avoir le son qu'on aime.
1: Qu'on aime le
0: mais
1: petit.
0: C'est beau, ça.
1: Oui, voilà.
0: C'est beau.
1: On fait plus ça.
0: Suivez l'exemple de Stéphane Escher. J'ai appris très récemment que les gens, pour s'endormir, écoutaient des podcasts sur les serial killers.
1: Non,
0: faites
1: pas
0: plutôt
1: ça.
0: Comme
1: non,
0: Stéphane. Non. Écoutez des podcasts sur la création
1: oui,
0: des Steely albums.
1: Dan, voilà. Dit, ouais, le Hyatt avec le C3 135 et le NIF de 73. Et puis, voilà.
0: C'est bien ça. Je pense que le monde ira mieux. Les gens s'aimeront plus. Mais arrêtez d'écouter les serial killers. C'est vrai, cette histoire.
1: Il y a des gens qui font ça.
0: Oui. Beaucoup de gens.
1: Ça fait un peu flipper quand même.
0: Ils écoutent ça. Non. Voilà, après on se demande pourquoi les gens sont dingues.
1: Oui.
0: Voilà, alors que Steely Dan fait de mal à personne.
1: Oui, voilà.
0: Ça c'est bien.
1: Sauf au compte banque.
0: Oui, c'est ça. Et aux producteurs de l'époque, oui, ça a dû leur faire bizarre. Parlons de tournée, puisque effectivement sur l'album Aude, vous avez beaucoup tourné. Là, à nouveau, vous êtes de retour. Vous avez déjà fait des concerts d'ailleurs. Un à Conflans-Sainte-Honorine, un à Villers-Cotterêts.
1: Attention, ça se complique.
0: C'est autre chose.
1: C'est Stéphane Escher qui... Oui, ça se complique.
0: Mais là, les dates que vous faites...
1: Il y a deux tournées.
0: Il y a deux tournées.
1: Ce n'est pas une tournée. Je fais maintenant, vous êtes attachés.
0: Allez.
1: Je fais du théâtre. J'ai eu envie de travailler avec des gens de théâtre. Je trouve la musique pop ou rock respectable, mais je trouve les lumières ou les effets ou la façon comme on raconte les histoires, ça m'a lassé un peu.
0: Ah.
1: Et j'ai... beaucoup de tendresse pour les créateurs dans le théâtre. Ça ralentit, tout un peu plus lent. Et j'ai fait une promenade à Genève, dans une ville, où je suis allé vers un très beau théâtre, ça s'appelle le Théâtre Carouge. Et je ne me connaissais pas. Pourquoi tu frappes à la porte et tu entres et tu dis bonjour, j'aimerais bien faire quelque chose chez vous. Et les responsables étaient séduits par l'idée qu'un non-acteur, vraiment pas acteur, veut utiliser le langage, la scénographie, la lumière, la mise en scène théâtrale. Et j'ai fait ça, et maintenant je fais deux choses. Je fais une tournée seule en scène, qui est basée sur... On joue dans des théâtres.
0: Ouais.
1: Et l'autre, c'est la tournée après du disque qui se passerait dans les Olympiades et tout ça.
0: Mais c'est trop
1: bien. Est-ce que vous m'avez suivi?
0: Je vous ai complètement suivi, Stéphane. Alors, je vais du coup redonner les informations. Et si je me trompe, vous m'arrêtez.
1: Allez-y.
0: Ok, c'est parti. Vous voulez voir Stéphane Escher dans un théâtre? Vous pouvez. C'est cet automne. Par exemple, à Toulouse, au Théâtre de la Cité, les 11 et 12 octobre, ou encore à Lyon, au Théâtre des Célestins, les 28, 29 et 30 octobre. En revanche, vous voulez voir Stéphane Escher sur scène, en train de chanter, à l'Olympia par exemple. C'est possible également en 2026, après la sortie de l'album, les 19, 20 et 21 février, à l'Olympia, donc à Paris, ou alors au mois de mars, à Roubaix, ou encore à... Neuve-Maison, encore à Vernouillet, etc., etc. Mérignac aussi, au mois de mai, on adore, à côté de Bordeaux. Est-ce que c'était les bonnes dates, Stéphane ?
1: Oh, c'est incroyable.
0: Merci.
1: Comment vous faites ça ?
0: C'est parce que je vous aime.
1: Non, mais non,
0: je vous jure,
1: là
0: c'est
1: j'ai
0: vrai.
1: Passé un moment.
0: Je le fais pas pour tout le monde.
1: Shakespeare, quoi. Shakespearienne. Là, comment vous faites ? C'est ça que je cherche dans le théâtre. C'est ça.
0: C'est ça.
1: Ce ton, ce rythme. Waouh. On peut mettre ça à la radio un jour ?
0: Si vous voulez.
1: Ou c'était en live, là ?
0: C'était en live. Tout le monde l'a entendu.
1: Je peux avoir une copie de ça ? Je vais l'écouter. Pour me réveiller, pas pour m'endormir. Non, mais. Vraiment, vous êtes bon, hein ?
0: Merci.
1: Vous devrez faire du théâtre, du film, du cinéma, je sais rien.
0: De la voix off ?
1: Non, pas du tout.
0: Non.
1: Là, vous l'avez. Moi, j'étais là, j'étais.
0: Vous étiez sur la tournée.
1: Je pleure, j'étais en tournée, là. Mais je peux dire aussi, on n'est
0: oui.
1: pas tout seul.
0: Non.
1: On a une équipe incroyable, technique, et ils étaient tous là avec une fierté. Vraiment, ils ne l'ont pas caché. That's our girl, c'est notre fille. Qui fait... Ils étaient là, les mecs, ils disent, ouais, ça c'est normal avec elle. Waouh, vous êtes. Merci beaucoup pour ce moment.
0: Bah, merci à vous, Stéphane. Et puis, écoutez, d'habitude, on le fait à la fin, mais remercions l'équipe maintenant. Iris Guitoni, Bertrand Bocquer, Romain Frézu, Alexandra Sackberg et Franck Moilier. Et bravo, Stéphane Escher. Et comme on dit chez moi, vivement la suite. On a
1: merci
0: hâte
1: beaucoup.
0: De la
1: merci,
0: sortie.
1: Merci mille fois.
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0: C'est sympa Béatrice parce que ça fait 15 ans qu'elle rit à mes mauvaises blagues. Bonsoir Béa.
4: Bonsoir.
0: Et oui, ça fait 15 ans et même un petit peu plus. Et
4: un
0: quelques
4: petit peu
0: mois.
4: Plus, ouais.
0: Ouais, ouais, ouais. Ouais. Et c'était cette chanson comme des enfants. Et moi, dès la première écoute, je me suis dit, waouh, c'est ma nouvelle chanteuse préférée.
5: Et il m'a
0: premier album, c'était en 2008.
4: Oh.
0: T'avais 19 ans, bébé.
4: Ouais, ouais, j'étais vraiment toute petite et je suis arrivée comme ça, en France.
0: Tu te souviens quand t'as débarqué ici pour la première fois depuis
4: ouais.
0: le Québec ?
4: Ouais, c'était fou. Déjà, j'avais pris Air Transat, ce qui est une expérience correcte. Je sais pas si toi t'es déjà venue à Montréal, mais c'est bien, hein, mais c'est,
0: ouais.
4: c'est voilà. C'était la première fois que je prenais un vol aussi long et je suis arrivée et on restait dans l'appartement d'un réalisateur qu'on connaissait. Il avait un genre de 20 mètres carrés.
0: Ah.
4: À Pyrénées.
0: Ok, donc c'est un coin de Paris vers le 20e arrondissement.
4: Exactement, très voilà, très très populaire, très où les gens habitent
0: ouais.
4: et puis c'est très cool. Mais c'est ça, c'était ma première impression de Paris et j'étais complètement sous le charme.
0: Oh.
4: J'ai adoré ça.
0: Mm-hmm. Aujourd'hui, nous parlons de Cavale.
4: Oui.
0: Ton nouvel album.
4: Oh oui.
0: Aujourd'hui, alors je ne sais pas si ça se souhaite à une chanteuse, un Happy Album Day.
4: Oh oui, Happy Release Day.
0: Happy Release
4: ouais.
0: Day. Oui, joyeux jour de sortie. On fête ça par exemple avec Château de Sable.
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0: c'est intéressant, je trouve, de juxtaposer Comme des enfants et Château de Sable. Ouais. Parce que c'est ta voix et un clavier, dans les deux cas.
1: Très différentes.
0: Très différentes pourtant. Même ta voix a changé.
1: Ben c'est le, j'ai baissé. En fait, c'est parce que depuis mon opération, ça a baissé dans le ton. En fait, peut-être parce que je veux me protéger plus, mais j'ai une voix un petit peu plus grave.
0: Elle est belle, je trouve. Ouais. Et t'as gagné en grain, en épaisseur.
1: Oui, hein. Oui, c'est plus feutré.
0: Ah, oh, j'adore. Franchement, c'est sexy.
1: Sexy.
0: Alors, si vous voulez profiter de ce grain feutré et sexy de cœur de pirate, surtout, n'hésite pas si tu as besoin de quelqu'un dans le marketing. Moi, je peux t'écrire des trucs. Hein.
1: Et là, t'es engagé. Hein. T'es engagé direct.
0: On met un autocollant sur l'album. Sexy et feutré.
1: Sexy et feutré.
0: C'est pas très féministe ce que je suis en train de faire, je ne sais pas, mais en tout cas, ça vient du cœur. Moi, je trouve, vraiment,
1: mais je le prends.
0: Quand j'ai entendu ta voix, je me suis dit, waouh, il y a quelque chose de très, d'un mystère. Mais tout comme sur, comme des enfants, il y avait un côté d'innocence et d'enfance finalement.
1: Ouais.
0: Et là, je me dis, ça, c'est la femme qu'elle est devenue.
1: C'est la maturité.
0: Ouais. Et ben, franchement, c'est beau.
1: Merci.

0: Voyage. Cœur de pirate, château de sable. Alors évidemment, on est très ému parce que cette chanson, elle fait un effet incroyable. Est-ce qu'une chanson émouvante pour le public, comme celle qu'on vient d'entendre, Béatrice, c'est forcément aussi un truc émouvant pour toi à fabriquer ? Ou est-ce que tu peux t'en détacher et juste bosser sur ta chanson que tu fabriques ?
1: Je veux dire, oui, évidemment, je pense au public en tête, mais c'est vrai que sur le coup, j'essaie de réfléchir à ma vie perso pour être capable de canaliser ce qui se passe et puis pouvoir l'exprimer en chanson. Mais c'est vrai que, en fait, le résultat d'avoir le public et les gens qui témoignent qu'ils aiment ce que je fais, ça me fait un bien énorme. C'est pour ça que je continue à le faire.
0: Elle est très belle, très émouvante, Château de Sable. Est-ce que parfois, t'arrives à inventer des histoires, des thèmes de chansons, ou est-ce que tout vient de ta vie dans
1: j'ai
0: ta
1: pas,
0: musique?
1: C'est arrivé pas souvent que j'ai inventé des trucs. Je l'ai fait avec Ava, une chanson qui était sortie sur mon album Blonde. Mais sinon, c'est pas arrivé souvent que j'invente des trucs. Parce
0: tu te
1: que,
0: sers de ta vie?
1: Ouais, je me sers de ma vie, je me sers des bribes, de moments, de ce que j'ai vécu, même si c'était des trucs très anodins, même si c'est juste comme une anecdote. Je m'en servais pour pouvoir écrire des chansons, mais sinon, j'ai pas encore je suis pas encore prête à inventer des trucs.
0: En full fiction.
1: Ouais.
0: Ouais, non, pas encore. Château de Sable, tu peux nous raconter l'histoire de cette chanson?
1: Ben, en fait, Château de Sable, c'est une chanson qui parle de la parentalité quand vient l'adolescence. Donc, moi, j'ai une fille qui a 13 ans. Et puis, je vois, en fait, que mes propres anxiétés sont un reflet de ses anxiétés et il faut absolument que je canalise, moi, mes peurs, parce que sinon, elle va le ressentir. Puis c'est vraiment une chanson qui parle de comment ton enfant devient sa propre personne. Il faut l'accepter. Et que s'il y a un genre d'indépendance qui se crée, c'est complètement normal. Donc,
0: ouais, c'est même que tu as bien fait ton travail,
1: ouais,
0: en fait,
1: c'est
0: si ton enfant s'éloigne. Mais c'est pas un moment facile.
1: Non, c'est pas facile.
0: Ben voilà, je pense que toutes et tous, vous avez vécu ça, soit avec vos propres enfants, soit avec des petits qui deviennent des ados autour de vous. On en a tous, hein, des cousins, ouais, des neveux, des nièces. Et c'est un moment qui n'est pas évident. Et merci d'avoir mis ça en chanson. Je pense même qu'on peut la faire écouter à des ados, cette chanson, pour qu'ils comprennent aussi notre point de vue.
1: Oui, le point de vue des parents.
0: Ouais.
1: Ben oui, si vous pouvez faire ça à la maison et dites-moi ce qui se passe.
0: Eh bien, ils font des fugues.
1: Ah non.
0: Ils vont tous chez Béatrice. Rendez-vous chez Béa, elle nous comprend. Allez. Non, l'album Cavale qui sort aujourd'hui. T'es un peu superstitieuse, tu fais des petits trucs spéciaux les jours de sortie. Je sais pas, à minuit, tu brûles un truc.
1: Oh mon Dieu, j'y ai même pas pensé. Non, pas du tout. Non, je suis juste contente quand ça sort.
0: Qu'elle est raisonnable. J'adore. Cavale, ça ressemble à ça.

0: mais que c'est dansant, mais que c'est 80s,
1: yes.
0: Finalement. T'es allé piocher dans l'esthétique musicale des années 80.
1: Oui.
0: Mais alors pourtant, c'est pas du tout de la musique que t'écoutais parce que t'étais pas née.
1: Ben non, j'étais pas née, je l'ai pas connue cette période malade.
0: Oui. Qui t'a fait découvrir ça, cette musique de l'époque? Et j'imagine aussi, avec Délice, tu as découvert le stylisme, les couleurs fluo, les coupes de cheveux improbables et les hommes en mini débardeur.
1: Oh mon Dieu.
0: Les années 80, quoi. Alors, qui t'a initié et à quel âge as-tu été initié à ces sonorités?
1: C'est venu plus tard en fait parce que c'est une de mes tantes qui a fait mon éducation musicale, donc genre quand j'étais plus jeune, tu sais, elle m'a passé tous ces vinyles des Rolling Stones, tout ça, en tout cas tout, puis elle m'a toujours dit les années 80 c'est pas la meilleure période pour les groupes. Genre, tu sais, moi j'étais vraiment à fond dans Genesis, puis ma mère était comme non, c'est écoute, c'est la période avec Peter Gabriel, va pas plus loin.
0: Ouais.
1: Parce que c'était comme un peu vu comme une période un peu kitsch.
0: Mais t'as raison, parce que même les Stones, les fans des Stones, c'est pas les albums des années 80 qui sont les préférés. Hein.
1: Ouais. Ils sont vraiment, moi, c'était vraiment le commentaire que j'avais. Et donc, plus tard, quand j'ai commencé à écouter plus de musique toute seule, j'ai découvert tout un pan, une période, et je suis tombée genre dans Moroder, je suis tombée dans Evangelis même, genre certains trucs d'Evangelis.
0: Ah oui, donc là on est à full synthétiseur, incroyable. Jean-Michel Jarre aussi.
1: Oui, et puis F.R. David, je sais pas si tu connais F.R. David.
0: Non, ça je connais pas.
1: Ta chanson Words.
0: Oh oui.
1: Grosse chanson. Et puis j'étais genre, mais c'est quoi cette période complètement éclatée avec plein de sondes? C'est quoi qui se passe? Et donc je me suis un peu intéressée à ça, et je trouvais que pour cet album-là, vu que c'est un album qui parle de l'anxiété, qui parle de fuite, d'évitement, tout ça. Et finalement, qu'est-ce qu'on fait quand on veut fuir? Ben, on va soit danser, on va vivre la nuit. Et moi, c'est ce que je faisais à l'époque.
0: Ouais.
1: Et c'était une période où, je sais pas, je pense que c'est j'associe cette période à ce moment-là.
0: Ouais. Et à ces sonorités, donc, sur l'album, il y a aussi « Laisse-moi pleurer », c'est une de mes préférées.

Incroyable hein, d'arriver à faire danser tout en étant émouvante, tout en racontant des trucs. C'est vraiment le tour de force de cet album de Cœur de Pirate Caval qui est sorti aujourd'hui. Tu cites volontiers dans tes influences le Springsteen de Dancing in the Dark.

0: tu as utilisé des instruments de cette époque sur Caval, justement, pour arriver à retrouver certaines sonorités. Oui. Les batteries sonnent d'une certaine manière, les synthés aussi. Oui.
1: Absolument, absolument. Les Juno, tout ça.
0: Puis... Ah, t'as fait ça?
1: Ouais, oh ouais. Et puis, j'ai travaillé avec Nicolas Suprichico, qui est un réalisateur très cool, qui a travaillé avec Ludoyon, avec Zao de Zagazin. Puis lui, il était vraiment à fond là-dedans aussi. Donc, on s'est éclaté. Toujours la recherche du son pour avoir le bon son. Donc, c'est différent que de faire un album avec juste des instruments acoustico-organiques. Mais c'était le fun. Ouais.
2: Il y a une chanson qui s'appelle Les enfants des temps derniers, qui je trouve aussi.
0: Elle a sa place dans cette esthétique. Pourquoi t'as dit oh?
1: Parce que c'est la chanson la plus Frenchie, je trouve. La plus.
0: Ouais.
2: C'est marrant.
1: C'est drôle que tu l'aies choisie parce que je trouve que. Elle parle beaucoup au français.
2: Elle est pour nous.
1: Elle est pour vous.
2: Mais fais-nous croire, dis, je l'ai écrite exprès.
1: Je l'ai écrite juste pour le public français.
2: Voilà.
0: C'est notre cadeau. Et

0: Non mais sérieusement, elle est magnifique cette chanson.
1: Eh ben merci.
0: La plus Frenchie.
1: Est-ce que c'est Frenchie, tu penses?
0: Ouais, j'avoue. Ah d'accord, un peu Frenchie, okay. Parce que c'est beau et chic à la fois.
1: C'est très chic.
0: C'est très français quoi.
1: Et ça parle de la fin du monde, donc un peu la révolution, donc la France. Voilà.
2: C'est ça. Voilà. C'est ça. Voilà. Elle est parfaite pour nous, les enfants des temps derniers.
0: Juste, je fais un peu ma curieuse, mais il m'a semblé dans cette chanson entendre une voix masculine faire les chœurs.
1: Oui, bah, c'est le réalisateur. C'est Nicolas Subrechico qui chante et je l'ai gardé parce que je me suis dit honnêtement pourquoi pas.
0: C'est la première fois que t'as des chœurs de garçons sur tes chansons.
1: Ouais, puis il est là souvent. Il est là souvent dans l'album, donc c'est assez cool.
0: On l'a dit tout à l'heure, ma chère cœur de pirate, ton album Cavale, c'est un album, mais comme j'allais dire tous les albums précédents, de toute façon, qui n'a pas peur des émotions.
1: Et non.
0: Non, hein.
1: Ah ben non.
0: C'est ta matière première, les émotions.
1: Eh ben, ça serait pas du cœur de pirate si ça allait pas te chercher dans les tripes, donc voilà, et te faire pleurer.
0: Ah non. Ça fonctionne vraiment. Cavale fait pleurer, mais pour vous, à la maison, et pour essayer de décrypter les émotions de cœur de pirate, un être extrêmement sensible et complexe, je vous propose une interview, vice-versa, oui, comme le film de Disney de 2015. Au Québec, ça s'appelait Sans dessus-dessous.
1: Ah, c'est ça? Ouais, c'est ouais, je pense que c'était ça. Sans dessus-dessous.
0: Mais toi, tu disais en anglais, je suis sûre que tu l'as vu en anglais.
1: Ouais, je faisais Inside Out.
0: Oh yeah. Donc, vice-versa, en 2015, les cinq émotions primaires, la colère, la joie, la tristesse, la peur, le dégoût. Attention, cœur de pirate, la colère. Quelle est la dernière fois que tu t'es mise en colère?
1: Mon Dieu, sûrement après mon mari. Sûrement après mon mari.
0: Genre, c'est régulier.
1: Ça arrive souvent. Je suis désolée. Sorry, Marc. Oui, sûrement après mon mari. Je sais plus de ça devait être quoi le contexte. Sûrement qu'il surveillait pas mon fils de façon adéquate, alors que moi, je suis genre comme un aigle autour de lui. Donc, voilà. Voilà.
0: Colère. La peur. As-tu des phobies?
1: Oui, j'ai toutes les phobies du monde entier parce que j'ai un trouble anxieux généralisé et j'ai aussi des TOC en fait. Donc, des trucs un peu obsessifs compulsifs. Puis moi, c'est la peur de la contamination et c'est directement lié à mon travail parce que je peux pas tomber malade.
0: Et non, si t'es malade, tu peux pas chanter.
1: C'est ça. Ouais. Donc c'est quelque chose qui je le travaille, je le nomme et ça va beaucoup mieux. Mais mon Dieu, que c'est je me lave des fois les mains 75 fois par jour. Oh oui.
0: Passons à la joie, alors. Quelle est ta plus grande joie de musicienne?
1: Ma plus grande joie de musicienne, c'est sûrement quand je fais des spectacles et que les gens chantent en même temps que moi qui connaissent les paroles et qui chantent. C'est fou, ça me fait trop plaisir. Et j'aimerais que les gens le fassent tout le temps. Voilà.
0: La tristesse, toi qui es une vraie éponge, est-ce que le désordre du monde actuel te rend triste?
1: Oui, absolument. Et là, on l'a dans notre poche, en fait. Donc, on a du... Et je suis contente de savoir que je suis pas désensibilisée à tout ça, que ça me génère encore de la tristesse, parce que c'est important. Mais oui, je suis complètement attristée, souvent, de ce qui se passe.
0: On termine avec la cinquième émotion primaire du dessin animé vice-versa, le dégoût.
1: Oh yes!
0: Allez, l'aliment et la boisson. Ou la boisson qui te dégoûte le plus?
1: Je pense les diabolomantes.
0: Ah ouais?
1: Ah, je veux pas. Non.
0: C'est marrant parce que ça semble à menthe. Enfin, c'est assez clean, un
1: diabolomante. Je pense que c'est peut-être parce que je l'ai associé au Jet 27, donc que ça me.
0: Alors, c'est pas la même recette!
1: Donc, tout ce qui est comme menthe, comme crème de menthe, la menthe, ça me. Non.
0: Ça veut dire qu'à un moment dans ton adolescence, t'as un peu vomi un Jet 27?
1: I plead the fifth.
0: Elle a le droit de ne pas répondre ou alors simplement en présence de son avocat.
1: Voilà.
0: Merci, cœur de pirate, pour ces émotions. C'était délicieux.

0: J'ai l'impression que c'est d'autant plus triste, une chanson, d'autant plus mélancolique, d'autant plus émouvant, quand il y a un rythme entraînant.
1: Ouais, c'est...
0: Tu sais, t'as l'impression d'être seule avec du monde autour.
1: Ouais, c'est ça. Puis cette chanson-là, elle est vraiment spécifique parce que ça parle vraiment genre de quand tu sors la nuit et que tout d'un coup, cette anxiété te rattrape. Il y a une grande solitude dans cette situation-là. Donc, j'ai voulu faire ça. J'adore cette chanson. C'est vraiment une de mes chansons préférées sur l'album.
0: Elle est très puissante. Et je me disais, mais c'est marrant parce que c'est tellement entraînant et tout. Pourquoi je me sens si vide à l'intérieur en l'écoutant? Et voilà, ça fait plusieurs fois dans cette discussion que tu fais référence à la nuit. Mm-hmm. C'est quelque chose que tu évites maintenant.
1: Absolument.
0: T'y étant perdu.
1: Oui, absolument. Puis en plus, moi, cet album, il parle beaucoup aussi de mes premiers moments quand je suis venue à Paris, quand j'ai commencé à faire de la musique. Et donc, il y a une chanson qui s'appelle La Cérémonie qui parle beaucoup de ça aussi, du fait que je vivais la nuit à Paris. C'est une ville qui m'a vue vraiment avoir des grands hauts de carrière et des grands bas personnels. Donc, j'ai assez exploré ça dans l'album.
0: Ouais. Okay. Et dans l'album, il y a également, alors là, pour le coup, une chanson qui est carrément explicite dans son titre, Pensée intrusive.

0: On entend des oiseaux, on entend un piano, on entend ta voix enregistrée presque à la maison. C'est la sensation qu'on a. Tu peux nous expliquer ce choix?
1: Mais parce que je voulais vraiment que ça fasse comme la voix qui arrive quand t'as de l'anxiété, quand t'as des pensées intrusives, qui est une voix qui revient, qui est une voix réconfortante, mais aussi qui te dit pas les vraies choses, en fait. De ce que j'ai compris de l'anxiété, c'est que c'est quelque chose qui arrive et qui te donne beaucoup de questions, mais pas beaucoup de réponses. Donc c'est... Qu'est-ce qui arriverait si, qu'est-ce que tu ferais si,
2: bon, et c'est pas. En gros, c'est imaginer le pire.
1: Exactement.
2: Tout le temps.
1: Ouais.
2: Sans répit.
1: Ouais, tout le temps. Et alors que ça se veut être un mécanisme de survie, l'anxiété. Ouais. Alors c'est très spécifique et très étrange à naviguer. Mais ouais, j'ai voulu faire une chanson vraiment comme ça, en plein milieu de l'album, un peu pour te sortir du reste.
2: Ouais. Eh ben c'est réussi parce qu'elle nous prend par surprise et à la fois on reste, on reste avec elle. Hein. On se dit pas oh là là qu'est-ce qui, non, on reste avec elle et elle nous chope. Pour terminer, ma chère cœur de pirate, te remercier évidemment d'être venue nous voir.
1: Merci.
2: Bonne route à toi. J'imagine tu rentres un peu au Québec là.
1: Ouais, je vais faire un peu les deux. Je vais revenir en novembre. Je suis un peu là et au Québec à la fois.
2: Ok. Ouais. Et la bise à ton mari entre deux engueulades. Hein,
1: oui,
2: s'il te plaît.
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1: Vous écoutez Téline Escale avec Oxygène.
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1: Téline Escale, un duo électropop. Des artistes, mais aussi des parents qui écrivent des histoires de vie avec une dominante, la poésie.

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2: Bonjour, je m'appelle Gérard et je suis l'un des propriétaires donc de ce carrelet depuis plusieurs années. Maintenant, nous rentrons dans notre 11e année. Là.
3: Gérard est béglé à la fois en tant que propriétaire de sa maison d'habitation et de son carrelet situé sur les bords de Garonne. Un carrelet tout vert qui est un vrai lieu de rencontre entre amis, mais aussi parfois de solitude et de calme. Son carrelet s'appelle Charivari, mais c'est surtout le nom de ce Girondin qui m'interpelle, car Gérard appartient à la famille des Montiel.
2: Oui, c'est mon frère, c'est Bernard, c'est mon frère. Je suis l'aîné, nous sommes 5 enfants.
3: Est-ce qu'il est venu ici ?
2: Pas encore.
3: Il n'aime pas les carrelets ?
2: Je crois que... il est très occupé.
3: Qu'est-ce que vous activez là ? Une sorte de manivelle ?
2: Oui.
3: Pour le filet ?
2: Pour le filet. La pêche au carrelet, c'est ça.
3: Et le filet du carrelet, il est carré ?
2: Il est carré, que l'on descend et que l'on remonte pour pêcher les poissons qui auraient l'audace de passer là.
3: Qu'est-ce qu'il vous permet de faire au quotidien ? Pourquoi vous l'avez choisi, vous, personnellement ?
2: Alors ici, ben justement, parce que c'était le plaisir d'avoir un espace de pied-à-terre, alors où on peut recevoir des amis, de la famille, où on vient passer un moment, on vient parfois pêcher.
3: Lieu de convivialité, mais lieu extrêmement calme, apaisant.
2: Voilà, c'est un endroit paisible, quoi, et à quelques pas de Bordeaux, hein, c'est ça qui est intéressant, quoi.
3: Est-ce qu'on peut le décrire, justement, ce carrelet, qui n'est pas très grand, mais tout de même, il y a 2 cabanes dans le carrelet.
2: Il est comme il est un peu de guingouin. Ce qu'on fait, nous, c'est de le maintenir en l'état et surtout de ne pas le transformer en bois.
3: Ce carrelet Charivari, il est vert.
2: Et comme la nature autour.
3: Vous avez la plancha.
2: Oui, parce que ça nous permet de faire quelques grillades et puis de se reposer tranquillement. Mais effectivement, c'est un lieu paisible. Et alors, il y a beaucoup de gens qui, quand on laisse parfois la porte ouverte et qui voient qu'il y a quelqu'un, sont là, ils viennent voir, ils s'arrêtent un petit peu. Bon, moi, quand je suis là, je leur ouvre la porte. Ils ne savent pas trop ce que c'est vrai, parce que c'est quand même un patrimoine, hein, ces carrelets.
3: Pour ces derniers carrelets, est-ce que ça donne l'impression, justement, de maîtriser un petit peu la sauvegarde du patrimoine girondin et donc de ces cabanes de pêcheurs ?
2: Momentanément, on en fait partie. Puisque ce sont des contrats à durée limitée, hein. C'est 5 ans renouvelables.
3: Donc ça veut dire que tous les 5 ans, vous avez un peu la pression.
2: Voilà, c'est un peu normal, c'est des contrats de 5 ans, c'est comme ça.
3: Vous êtes né à Casablanca.
2: Oui.
3: Vous êtes arrivé en Gironde dans les années 60, 1961. Très vite, vous êtes passionné pour la Garonne et pour ses carrelets.
2: Oui, parce que notre premier pied-à-terre a été à la Cité Lumineuse, à Bordeaux-Nord, qui a été démoli maintenant. Déjà, nous, enfants, on jouait sur les bords de Garonne à faire des radeaux, etc. Puis l'eau, partout, c'est quand même un élément important dans la nature.
3: Gérard Montiel, copropriétaire de ce carrelet, le Charivari, face à la Garonne et à l'île d'Arcin, le carrelet d'un homme qui a trouvé sa cabane de pêcheur.
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4: À une quinzaine de kilomètres au nord de Mont-de-Marsan, la commune de Broca. Son histoire est très liée aux forges et la création de son musée à votre radio locale, ici Gascogne. Notre guide, Martine Maisonnave, présidente de l'association des Amis des Forges.
5: C'était suite à un jeu donc radiophonique en 1988 sur Radio Land à ce moment-là. On avait fait des recherches et puis à l'été 89, on s'est dit, on a récupéré des vieux objets en fonte. Pourquoi pas ouvrir un musée. Donc l'été 89, on a ouvert le musée et l'association a été créée dans la foulée. Ce musée retrace l'aventure métallurgique de Broca au 19e siècle. Donc l'eau fourneau dont les restes se situent à côté du musée, hein, c'est d'ailleurs les seuls dans les Landes à cette époque-là, a fonctionné de 1833 à 1904. Mais ce musée, effectivement, il explique comment on obtient de la fonte. Hein, c'est un alliage de fer et de carbone et les matériaux nécessaires à sa fabrication, c'est-à-dire la garluche, le charbon de bois. On y présente aussi de nombreux objets du quotidien qui viennent des forges de Broca, dont la marque de fabrique est la pomme de pin. Et on y retrace également la vie des ouvriers de l'époque et la famille à l'origine de cette fonderie qui est la famille Larayé.
4: L'économie de Broca a donc longtemps tourné autour des forges, en fait.
5: C'est vrai qu'à cette époque-là, la population comptait 1300 habitants. À l'heure actuelle, on est 800. On a des écrits sur lesquels en 1850, il y avait 150 charbonniers qui travaillaient pour les forges de Broca, 80 mineurs, et dans le haut fourneau, ils étaient 170 personnes et 21 personnes à la forge. Mais il y avait aussi également des enfants de plus de 12 ans.
4: Les enfants travaillaient aux forges.
5: Ils travaillaient quand même aux forges parce qu'ils étaient petits. Si vous voulez, dans la halle de coulée qui était autour du haut fourneau, ils pouvaient passer facilement et ils travaillaient aux forges. Mais ce qui n'empêchait pas Adolphe Larrier, là, qui a été le premier maître des forges donc de Broca, d'avoir une politique paternaliste. Il voulait que les enfants aillent à l'école. Il avait fait construire des logements pour ses ouvriers qui existent d'ailleurs toujours sur le site des forges, mais c'est occupé par des privés à l'heure actuelle. C'était la politique, il poussait des wagonnets, quelque chose qu'effectivement, une recherche que j'aimerais développer à l'intérieur du musée, plus insister sur le travail des enfants.
4: Des travaux vont bientôt commencer pour déplacer le musée dans des locaux plus adaptés. Une souscription est d'ailleurs ouverte à la Fondation du patrimoine. Vous pouvez soutenir les projets du musée et l'association recherche des documents sur justement le travail des enfants aux forges. À votre bon cœur, le musée est ouvert sur rendez-vous en enseignement auprès de la mairie de Broca, recommandé par Ici Gascogne.
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7: Arnaud Fromage, bonjour, bonjour.
4: Bonjour, bonjour.
7: Oh, ça fait beaucoup de bonjour, dites-moi. Bon Arnaud, aujourd'hui, quand le général de Gaulle vient en Franche-Comté?
8: Eh bien, il se passe toujours quelque chose. D'autant qu'il y est venu plusieurs fois dans la région, trois fois déjà à l'automne 1944 pour préparer la libération de Belfort, lors d'une réunion secrète avec le général Delattre de Tassigny et Churchill au château de Montalembert à Metz, après la libération. Ensuite, quand de Gaulle est venu saluer les villes libérées, Besançon, Morteau, Grandcombe, Châtelet, mais ce n'est pas la dernière fois que de Gaulle va venir dans la région. En 1959, sur la route qui le mène en Alsace, il en profite pour aller faire quelques petites pauses dans le territoire de Belfort. À chaque fois, le grand homme descend de sa déesse noire et passe quelques minutes à discuter avec les habitants, stupéfaits de voir le général en vrai dans leur commune. À Rope, Saint-Germain, Felon, La Chapelle-sous-Rougemont, La Rivière, Fontaine, Foussemagne et à Angeau. Angeau, 206 habitants, où de Gaulle est accueilli par la foule dans l'unique rue ornée de drapeaux et de bandeaux bleu, blanc, rouge. Anecdote amusante, le village d'ailleurs, qui ne possédait pas autant de décorations, est allé les piquer chez les voisins de Dell.
7: Ah, bon, mais Arnaud, la grande tournée de Gaulle en Franche-Comté, c'était en 1962.
8: Oui, la tournée des grands-ducs même. Le 14 juin, il atterrit à la base aérienne militaire de Luxeuil, avant de se rendre à Vesoul, puis de filer vers Dole, à bord cette fois d'une Simca présidentielle. Ensuite, direction Arbois, puis Poligny, Lons-le-Saunier, où à chaque fois, il est accueilli en héros. Le lendemain, il continue sa tournée par le Haut-Jura, Saint-Claude, Morée, Morbier, Saint-Laurent, Grandvaux, Cise, un petit quart d'heure à Champagnole, et ensuite direction Équevillon, Onglières, Plénise et Sanzeau, avant de remonter dans le Doubs, un discours à Pontarlier, à Besançon. Bref, le marathon présidentiel se termine le 17 juin dans le territoire de Belfort.
7: Et bah dis donc, et pendant toute la durée de ce périple, il a eu un problème majeur.
8: Oui, pendant ces 4 jours en Franche-Comté, le général de Gaulle ne s'est pas contenté de prononcer des discours et de serrer des louches. Non, il a bien fallu qu'il dorme aussi. Or, Charles de Gaulle est grand, très grand même, 1m96 au garrot, donc les préfectures vont galérer à chacune de ces étapes pour lui trouver un paddock à ses dimensions. D'ailleurs, l'Élysée a fait réaliser en avance des lits sur mesure. Alors, pour la première nuit de sa visite à Vesoul, l'on apporte donc à la préfecture le lit spécial du général. Sauf que l'année 1962 est très tendue. C'est la fin de la guerre d'Algérie, une partie des accords d'Évian est d'ailleurs négociée en secret au Fort des Rousses pendant ce voyage présidentiel. De Gaulle a échappé de peu à l'attentat du Petit Clamart, alors son service de sécurité est sur les dents. Ainsi, il lui déconseille de dormir à Vesoul même et préfère l'envoyer à la base aérienne de Saint-Sauveur, jugée plus sûre. Mais si les hommes et les véhicules ont pu faire le transfert, le lit, lui, eh bien, il est resté à Vesoul, dans les appartements du préfet. Et il y est toujours, d'ailleurs, parce que l'Élysée ne l'a jamais réclamé. Alors, l'histoire ne dit pas si De Gaulle a bien dormi ce soir-là, mais en tout cas, c'était pas dans un lit à sa taille.
7: Non, c'est certain, ça. Merci beaucoup, Arnaud Fromage, et puis à demain.
8: À demain.
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1: Tous les jeudis, vous partagez avec nous un lieu de Provence. Et ce matin, vous allez nous faire découvrir une source.
2: Eh ben non.
1: Ah bon?
2: Non.
1: Mais qu'est-ce que vous m'avez écrit alors?
2: Ben, c'est faux ce que non, vous... mais sur le coup, je voulais, puis après, je me suis dit non, une source, ça se dit pas.
1: Vous faites un peu comme vous voulez.
2: Exactement. Non, ça se dit pas une source. Alors, c'est pas moi qui le dis, c'est l'île des Bellons dans le château de ma mère. Voilà. Mais je vais quand même vous parler de source à travers.
1: C'est gentil,
2: Manon. Oui. Hier, vous vous rappelez, je vous ai parlé de l'expression patin couffin.
1: Oui.
2: Hein, qu'on emploie dans le sens de etc. Et j'ai mentionné l'expression et le con de Manon. Et pour n'offenser personne, j'ai dit, ne le prenez pas pour vous les Manon, c'est juste une expression. Et j'ai ajouté, on vous aime d'amour. Ok. Le problème, c'est qu'à peine ma chronique finie, ma chérie m'a demandé, c'est qui cette Manon que tu aimes d'amour?
1: C'est vrai.
2: Alors je lui ai dit, mais personne, c'est une expression. Et elle m'a dit, mais pourquoi tu lui dis que tu l'aimes d'amour? J'ai dit, mais non, mais t'as pas la ref, c'est Pagnol, c'est Manon des Sources, c'est Hugolin. Hein. Vous savez, Manon, je t'aime d'amour.
1: Vous le faites, ça n'a rien avec vous.
2: Manon, je t'aime d'amour.
1: Je t'aime, Manon.
2: Je t'aime, Manon. Voilà, on est d'accord. Voilà. Mais désolé, on va quitter la poésie bucolique et romantique de Manon des Sources et les collines pour que je vous explique cette expression, le conte de Manon. Alors pour tout vous dire, on ne sait pas trop d'où elle vient, elle ne semble pas typiquement provençale, en tout cas on la connaît dans le sud-ouest, jusqu'à chez Francis Cabrel, même si elle est très attachée à la Provence, notamment à travers l'œuvre de Pagnol, bien sûr. Comme je vous l'ai dit, on l'emploie pour exprimer là aussi une suite que l'on n'énumérera pas, comme pour dire etc. Exemple dans un roman de Jean-Paul Delfino, et tout le conte de Manon et tout le tremblement. Ou encore chez Maurice Gouirand, il regrettait la prospérité de Marseille, mais aussi le respect de la religion, de la morale, de la discipline, du patin couffin et du conte de Manon. Oui, le conte de Manon, c'est l'équivalent de patin couffin et tutti quanti. Autre subtilité décrite par Rivo Nora dans son dictionnaire des parlers régionaux, l'expression serait utilisée pour couper court aux exigences de son interlocuteur. Exemple, et le conte de Manon, non, pendant que tu es, leur dire, allez, c'est bon, hein, arrête-toi, tu m'as gonflé. Dans la lignée des fâcheux de, fan de chichoulo, fan de pute, ou même, autre expression avec d'autres prénoms, je suis désolé, la putain d'Adèle ou la putain de la Caroline, c'est, on va avoir des problèmes.
1: Je pense, oui.
2: Cette interjection est aussi utilisée pour marquer la surprise. En voici un exemple sous la plume de Maurice Gouirand, cette fois dans le théorème de Langambi, le con de Manon, mais c'est mon riri. Et on la trouve aussi chez Gilles Del Papas, sous la variante la con de Manon. Selon Robert Bouvier, dans le Parler Marseillais, l'expression exprime aussi le dépit ou l'irritation, hein, et il donnait cet exemple, le con de Manon, ça a encore foiré. On trouve aussi des variantes avec le con de Madon, et on vous aime aussi d'amour, les Madons. Non, je vais rien dire, parce que je vais avoir des problèmes avec Magaté. Magaté, c'est toi que j'aime d'amour. En tout cas, tous les auteurs s'accordent à dire que Manon est sûrement là juste pour la rime, sans aucun lien avec une quelconque Manon qui aurait existé.
1: Ben bien sûr.
2: Et je vous le confirme parce que j'ai vérifié toutes mes sources.
1: Parfait. Un petit bonjour à votre gâté qui nous écoute ce matin.
3: Manon des Sources.
1: Oui, non, mais c'est pardon.
3: Il avait Manon des Sources.
2: Non, j'ai vérifié mes sources. Manon, je ne sais pas s'il l'a vérifié.
1: Oui, non, mais bien sûr. Bien sûr. Mais vous me prenez.
2: On vérifie. On vérifie.
1: C'est possible, ça.
2: C'est comme ça.
1: Non, mais si vous voulez, je vous laisse.
2: Mais non, t'aimes d'amour, Eric.
1: Bon, donc un petit bonjour à votre gâté. Oui. Je le confirme, mais Eric est sage comme une image.
2: Mais exactement.
1: Enfin, chérie, je t'aime.
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4: Les petits bonheurs, ce sont des rencontres improvisées, sans rendez-vous, sans se présenter, et avec bien sûr un micro ici à la main. Alors en voici un petit bonheur, je vous l'ai glané en Haute-Savoie, à Héry-sur-Albi, où je suis allé voir Isabelle. Je connais son prénom parce qu'Isabelle, elle est potière et qu'elle a mis des panneaux partout dans son village pour mener jusqu'à chez elle. C'est donc là que je suis et j'ai du pot. La potière m'a vu par la fenêtre et m'ouvre la porte de son atelier. Bonjour Isabelle.
5: Bonjour, bonjour, on se connaît?
4: Ah non, on se connaît pas.
5: Ah d'accord.
4: Mais c'est marqué partout dans le village.
5: Oui, presque. Pas suffisamment mon goût.
4: Ah ben, en tout cas, moi ça m'a suffi pour venir
5: on
4: vous voir.
5: Trouvé, voilà, d'accord. Et donc, pourquoi cette chose?
4: Ça s'appelle un micro. Vous connaissez la radio ici, Pays de Savoie?
5: Oui.
4: Ben
5: oui.
4: On y est.
5: Ah ok. Eh ben, entrez.
6: Alors, vous rentrez par les coulisses, mais...
4: Alors, il y a une grande maison, là, un peu à la périphérie du village. De l'autre côté, après, c'est des champs. Tout l'étage inférieur de la maison, c'est pour vous?
5: C'est-à-dire que j'ai un peu grignoté l'espace de la maison. Donc j'ai quand même la boutique, l'atelier où je travaille et où je reçois mes élèves et ensuite la partie outillage. Voilà.
4: On peut aller dans la boutique là? Parce que là ici, effectivement, là, c'est la partie production. On voit bien que c'est l'outil de travail, voilà. Il y a le four. Ouais, alors je disais, j'avais plein de pots. Vous êtes loin de faire que de la poterie classique et que de l'utilitaire.
5: Je fais surtout du modelage, de l'artistique effectivement avec des personnages. Et puis après la Covid, je me suis mise à faire un peu de
4: d'utilitaire.

0: utilitaire, parce que j'étais vraiment que dans de la déco.
1: Comment on fait pour vendre des pièces comme ça et pour en vivre quand on est à Herry-sur-Albi, même s'il y a une boutique, effectivement, il n'y a pas la queue, on ne vient pas vous acheter des céramiques tous les jours?
0: Déjà, j'ai la chance, ça fait 20 ans que j'exerce. J'ai une clientèle fidèle qui me retrouve là, souvent là où je vais. J'organise le marché des potiers d'Annecy qui est toujours le jour de l'Ascension. Je participe à des marchés de potiers. Je participe aussi à des salons d'art.
1: Et bon, venez quand même à Herry-sur-Albi, Isabelle, elle préfère.
0: Je préfère accueillir les gens, c'est plus intime. Puis ils voient surtout tout ce que je peux faire parce que quand je vais partir en exposition, je peux pas me promener avec tout le magasin.
1: Avec un métier comme le vôtre et un four qui monte à 1000 degrés, vous devez être content de voir l'automne arriver, vous.
0: Et ce que j'adore, c'est quand le four fonctionne et qu'il neige à l'extérieur. Ouais. Moi, je suis à 30 degrés dans la pièce.
1: Alors que fin juillet, quand il faisait 35 dehors...
0: Là, j'ai dégusté.
1: Allez, vivement la neige.
0: Presque.
1: Bon, et c'est ça qui m'amène finalement. C'est quoi le dernier petit bonheur d'Isabelle?
0: Le dernier petit bonheur que là, eh ben, venez voir, c'est ça. Je suis en train de faire des petits amoureux qui s'enlacent ou qui se donnent la main.
1: Votre bonheur, c'est votre métier.
0: Ah oui, j'ai vraiment eu un coup de foudre il y a 22 ans pour la Terre et je tournais une page et puis je me suis lancée.
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3: À Aubervilliers, Sèvres ou encore rue Feder dans le 11e arrondissement de Paris, les Baltos sont encore bien présents dans notre région et Thierry Boeuf nous en fait la cartographie au-delà, bien sûr, de nous raconter leur histoire. Voici la saga Bistrot de Paris.
4: Et le cocktail américain, c'est quoi?
5: C'est un cocktail grillé avec une sauce américaine, tomate, échalote, une pointe de cognac, du vin blanc. C'est un peu relevé.
6: Un décain!
7: Pâté, jambon, c'est du cornet, gruyère, chantal, rosbif, jambon de pays.
8: Eh ben, tout ça, ça valait dans la blanquette.
9: Bon appétit!
10: Cigarette, whisky et petite pépée, si vous les aimez bien roulés, papier à cigarette, OCB. Gitane de Gainsbourg, menthol extra cool de Françoise Sagan, ronde fumée, et puis un jour de smog, 1er janvier 2008, tout s'est évaporé, les volutes et brouillards au comptoir ont disparu.
11: On a fait une soirée pour que tout le monde fume, donc musique, et puis on a mangé, et on l'a tous fumé. Mon collaborateur et moi, on n'a jamais fumé de notre vie, donc on a fumé une gitane maïs. Plus jamais on fumera. Hein.
10: Alors les fumeurs étaient priés d'aller fumer aux terrasses des cafés, le plaisir devenant coupable. Mais encore aujourd'hui, les marques de cigarettes font toujours enseigne. À Paris comme en banlieue, il existe encore, par exemple, des Marini.
12: 30 paquets de Marini.
10: Mais aussi des Rally, des Chiquito, des Nemrod et des Balto. 1930, la CEITA, Société Nationale d'Exploitation Industrielle des Tabacs et des Allumettes, propose aux patrons de café une aide financière. Des ameublements, des comptoirs, des terrasses. En contrepartie, l'établissement aura pour nom une marque de cigarettes ou de cigarillos. La puissante CEITA en rajoute une couche dans la presse populaire et la radio. Écoutez cette chanson publicitaire phénoménale de la marque Balto.
13: J'ai vu sur le paquet qu'il y a un bateau à voile. C'est à cause du bateau que c'est des bateaux qu'on les appelle. Mais non, mon gros bêta, pas des bateaux, mais des baltos. Des baltos, c'est un mot qui vient de Baltimore.
10: Balto de Baltimore, imparable voyage et exotisme au bout de sa cigarette rougeoyante. Et voilà pourquoi il existe encore une bonne vingtaine de Baltos à Paris et en Île-de-France, comme celui d'Aubervilliers ou de Sèvres. Idem pour le Nemrod, rue du Cherche-Midi dans le 6e. Tout pareil pour le Rally, la cigarette qui arrive avant les autres et qui gagne, rue Féderbe dans le 11e. Le Rally, où au passage, Monsieur Philippe nous régale de délicieux choux farcis. Curiosité amusante, au 59 avenue de la Motte-Piquet, un restaurant a pour nom la Gauloise, tandis qu'à quelques dizaines de mètres, boulevard de Grenelle, une autre brasserie se nomme la Gitane.
14: Avec filtre ou sans filtre, les Gitanes Caporal vous apportent sans réserve le plaisir de fumer.
10: Décidément, beaucoup de cafés bistrots du bassin parisien ont succombé à la tentation. Après la cigarette, le jeu. Impressionnant le nombre d'établissements qui s'appellent le Vincennes, le Sulky ou le Longchamp. Témoin de la relation entre les bars PMU et le milieu mercantile des chevaux de course.
15: Tu verrais Christine, ma femme, si tu savais ce qu'elle joue,
16: elle y connaît rien. Mais elle y croit et entre nous, ce qui m'épate, c'est qu'elle gagne aussi.
17: La comprendre, Charles. Avec le PMU aujourd'hui, on joue comme on aime.
10: Oui, on pourrait largement faire une thèse universitaire sur les enseignes de bistrot, la poésie frise Le Bon Coin de ce cher Jean-Louis Brasse dans le 18e, sans oublier le mythique Au rendez-vous des sportifs, Schneewalsack, un cadre de la boxe dans le 15e. Mais la Palme d'Or revient à ce patron en Val-de-Marne qui avait baptisé son bistrot dans les années 50 « Ici, mieux qu'en face ». En face se trouve la célèbre prison de Fresnes.
3: Ce qui ne freinera pas notre appétit pour autant, bien sûr. Merci beaucoup Thierry Boeuf, Bistrot de Paris. 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
6: On ne fait pas un personnage sans que la personnalité ait validé son modelage.
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6: Bonjour, donc je m'appelle Stéphane Barret, je vais avoir 62 ans, créateur d'imaginaire, ça c'est vraiment mon truc, surtout dans ma partie personnelle.
18: Soprano, les lapins crétins, Kenji Girac ou Brad Pitt, c'est lui. L'un des sculpteurs de visage du célèbre musée Grévin et Tourangeau. Parlons hyperréalisme et expo perso avec lui.
6: Eh ben, je vous ai donné rendez-vous à mon atelier, rue des Landes, à Tours. Je suis très content de vous accueillir. Je suis originaire de Vierzon, un BTS de fabrication mécanique, donc ça n'a rien à voir avec la sculpture. Mes soirs et mes nuits à faire ma passion et aller travailler la journée. J'ai donc décidé de quitter Vierzon pour partir sur la région parisienne. C'était de faire de la sculpture, travailler pour des musées, travailler pour le théâtre. J'ai beaucoup travaillé pour Disney. Donc ça fait 30 ans et que je travaille sur commande. Et j'ai eu la chance en 2000 de pouvoir commencer à travailler pour le musée Grévin. Donc je suis indépendant. C'est mon principal client.
18: On est dedans avec le musée Grévin. Moi, je suis entourée là de personnages. J'ai Franck Dubosc, Benoît Poelvoorde, Stéphane Bern, Denis Brognard. Est-ce qu'il y a quelqu'un qui vous a donné du fil à retordre ?
6: À chaque nouveau personnage, c'est un nouveau challenge. Le plus difficile quand même, c'est le regard. Donc c'est ça, l'hyperréalisme, c'est un assemblage de plein de petites choses qui font que, en finale, s'il y a une chose qui n'est pas là, il y a toujours un petit quelque chose qui va pas au niveau de la ressemblance. Le plus difficile quand même, c'est les personnages sans rendez-vous, dont les personnages qui sont décédés. J'ai fait Louis de Funès, j'ai fait Edith Piaf, j'ai fait Nelson Mandela. C'est plus compliqué puisque c'est photo de presse. Mais il y a 25 ans, quand j'ai commencé, mon premier personnage, c'était Bruce Willis. J'avais comme seule référence ces films sur VHS et les arrêts sur image. C'était des bougies pas possibles. Donc c'est vrai que mon premier personnage a été très difficile. Moi, pour ma partie, au niveau modelage d'une tête, on s'est fixé entre 5 et 8 semaines de travail. L'hyperréalisme, il ne faut pas travailler 8 heures de suite parce que l'œil s'habitue des fois dans des directions qui sont fausses.
18: Ses visages sont vus par des centaines de milliers de personnes à Paris. Son travail plus personnel se voit lui bientôt à jouer les tours.
6: Alors je suis resté dans l'hyperréalisme, c'est mon truc, c'est quelque chose que j'adore. Hommes, femmes, avec des coiffures surdimensionnées, des hippopotames, j'ai des crocos, masques humains et animaliers. J'ai envie aussi d'avoir une reconnaissance sur mon travail personnel.
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19: Yatouni est d'origine mahoraise et nous raconte son parcours. Dites-moi Yatouni, qu'est-ce que vous aimeriez que les gens connaissent de votre culture mahoraise ?
20: La richesse vraiment relationnelle. C'est vrai qu'à Mayotte, il y a vraiment une solidarité extrême entre les habitants. Si par exemple vous rencontrez des inconnus dans la rue, vous allez toujours ressentir ce lien. Je sais pas, c'est quelque chose qui est naturel. Alors qu'ici en France, les inconnus qu'on croise dans la rue, on sent pas forcément un lien avec eux et on serait pas forcément apte à les voir, leur poser des questions et tout ça, oui.
19: Moins d'entraide, moins de solidarité, on va pas facilement demander un peu de sel ou un peu de sucre chez le voisin en fait.
20: Oui, c'est ça, oui. À Mayotte, on a vraiment une relation assez intense avec les voisins. On les respecte et on vraiment montre beaucoup d'amour envers eux. Si jamais on vous manquait de quelque chose, parfois de l'eau ou du sel, peu importe, on peut aller toquer chez le voisin et lui demander. Et avec plaisir, la personne va lui offrir. Sauf qu'ici en France, métropolitaine, je pense que ça paraîtrait un peu bizarre quand même.
19: Vous buvez-vous un jus de pomme ?
20: Oui.
19: Comment on dit pomme en maoré ?
20: Et jus de pomme et jiva.
19: Ah, jiva ?
20: Oui. Qui veut dire le jus de pomme est très bon. Oui,
19: ici. Ah, c'est court, c'est facile. Oui. Vous avez hâte de retourner à Mayotte. Quelle est la première chose que vous allez manger quand vous arrivez?
20: Ça serait une mangue avec du sel.
19: Ça, ah, c'est... oui. Ça, c'est étonnant, ça. Oui.
20: C'est comme si on mangeait du chips, mais encore mieux. Et c'est super bon, les mangues. C'est... Le goût est juste indescriptible. Oui.
19: Mais avec du sel.
20: Oui, avec
19: le sel qui va faire ressortir le goût de la mangue.
20: Oui, c'est ça. Oui, ça va vraiment faire ressortir le goût de la mangue. Oui.
19: Alors, votre maman, Siti Fatima, c'est elle qui cuisine à la maison. Qu'est-ce que vous aimez manger quand elle cuisine?
20: J'aime beaucoup manger le pilao. C'est un plat qui ressemblerait un peu au paella de l'Espagne. Plat très coloré.
19: Avec des épices un peu particulières que nous n'avons pas ici en France.
20: Il y a le curcuma, après il y a le masala et il y a aussi le poivron. Et le citron aussi et le sel, donc tous les ingrédients ici en France.
19: Vous vous intéressez à la cuisine, vous? Vous avez appris à cuisiner avec maman?
20: En fait, à Mayotte, c'est très important pour une femme de savoir cuisiner. Depuis l'âge de 6 ans ou 7, jusqu'à mes 10 ans, donc j'avais l'habitude en fait de rejoindre ma mère et qu'elle m'apprenne à cuisiner.
19: J'ai entendu parler d'un fruit, le konona.
20: Konokono.
19: Kono, oui. Comment vous dites?
20: Konokono.
19: Ah oui.
20: Oui.
19: C'est pas du tout konona.
20: Non.
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18: C'est un événement littéraire dont on vous parle dans Toujours à la page, la sortie du nouveau roman de Marion Fayol, autrice et illustratrice dromardéchoise, plusieurs fois primée au festival d'Angoulême. Marion Fayol a rencontré l'année dernière un immense succès avec son premier roman poétique et poignant, Du même bois, dans lequel elle évoquait l'histoire d'une ferme ardéchoise génération après génération. Petit fruit, c'est le nom de ce second titre, est paru chez Gallimard. Et c'est l'histoire d'une femme à qui, mois après mois, la nature refuse d'offrir un enfant. Tandis qu'elle brasse questionnement, chagrin, culpabilité, son mari reste imperméable à ses émotions. Jusqu'au jour où s'impose chez eux un inconnu, un étranger, un homme qui dit pourtant reconnaître en la femme son amour de jeunesse perdu. D'ailleurs, c'est étrange, ses mains à lui sont de la couleur de la robe de la femme et il ne cesse de vouloir la dessiner, la croquer sous tous les angles. En résulte un curieux ballet, un poétique triangle amoureux auquel nous allons assister. Marion Fayol.
1: Le livre parle en effet du désir d'enfant, même si je pense qu'il parle du désir, du manque, de l'absence, de manière peut-être beaucoup plus large que simplement le manque de l'enfant. En tout cas, cette femme, elle est en proie à une forme d'obsession. Chaque mois, elle a envie d'avoir un bébé dans le ventre et chaque mois, c'est un échec. Et dans son couple vient apparaître une sorte d'étranger. Donc, elle attend un enfant et l'enfant n'arrive pas. Et il y a quelqu'un qui vient se glisser dans leur maison alors même qu'ils essaient de le rejeter. Donc, c'est aussi une sorte d'ambivalence entre ce qu'elle désire et qui vient pas et ce qu'elle rejette et qui vient. Et pour moi, les trois personnages du livre sont tous des personnages qui sont un peu enfermés. Ça m'intéressait d'avoir trois personnages qui finissent par se parler, par quelque chose de commun. Et ce commun, je pense qu'il est à la fois la question de l'obsession et la question de l'absence ou du manque ou du fantasme aussi.
18: Il y a quand même quelque chose d'un peu surnaturel qui relève du conte ou de la poésie dans ce que vous écrivez.
1: Quand j'écris, je me sens proche de la poésie plus que du roman d'une certaine façon. Et c'est très important pour moi que l'espace du livre, comme dans l'espace des dessins, soit pas exactement l'espace de la réalité, en tout cas qu'il y ait toujours une part de symbolique ou de surréalisme qui vienne créer un espace qui est celui du livre et qui est un petit peu à côté du réel pour peut-être être plus réel que le réel. Et c'est important pour moi que mes livres contiennent plusieurs discours, enfin qu'en tout cas on puisse les lire, et puis on puisse les relire, et puis encore les relire comme s'il y avait plusieurs couches, et que le lecteur puisse aussi glisser sa propre voix à l'intérieur de ce que je propose.
18: On ne sait précisément où l'action se déroule, ni à quelle époque, mais comme toujours avec Marion Fayol, la nature est partout. Elle traverse les personnages, et son écriture pose des images, des émotions, un rythme aussi. Elle offre comme un moment en suspens, hors du temps. Marion Fayol révèle une nouvelle fois que son talent d'écrivaine n'a rien à envier à celui de dessinatrice dans ce petit fruit, paru chez Gallimard.

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1: Montez un jour sur scène et chantez devant le public. Vous en rêvez, mais osez, c'est le mot d'ordre. Josiane Leroy a osé rejoindre les Intemporels et met tout son cœur dans ce cœur. Josiane Leroy, légende ici.
2: Bonjour, je m'appelle Josiane Leroy, j'ai 69 ans, je suis née à Alfortville en région parisienne et j'habite au Mans depuis 60 ans déjà. Et ma particularité, c'est que je suis choriste dans le collectif des Intemporels. Comment je me suis construit moi-même? Bien justement, enfant dans un commerce. On voit beaucoup de monde, on est habitué au relationnel en fait. Et puis bah ça a duré ensuite toute ma vie. J'ai fait des métiers toujours dans le relationnel pour aider les gens en fait, pour les rendre heureux. Puisqu'en effet, j'ai eu une agence matrimoniale. Les personnes qui venaient me voir étaient en attente. Il y a eu énormément de couples de formés, j'espère beaucoup de bébés. Alors, comment suis-je devenue choriste? À la maison, quand j'étais petite, on chantait tout le temps. C'était vraiment la joie par rapport au travail du commerce, justement, de chanter et de danser dans l'arrière-boutique. Et puis, à la retraite, je me suis dit, il faut que je fasse quelque chose. Donc, j'ai commencé à Sargelles-le-Mans, à faire du théâtre chanté avec les Imaginaires et Cyril Mudry. J'ai connu les Intemporels grâce à Marie-Thérèse Brebion, notre chef de chœur. Quand on connaît Marie-Thérèse Brebion, chef de chœur, on ne part plus. Non, je n'ai pas pris de cours du tout. Non. Parce qu'en fait, ma voix ne compte pas. Ce qui compte, c'est de savoir ses textes, avoir de l'oreille, puisque je ne sais pas lire la musique, donc c'est ouvert à tout le monde d'être choriste. Et puis, ce qui compte aussi, c'est qu'on se sent vraiment porté quand on chante à 400, puisque nous sommes 400. Il y a une énergie collective énorme et on se sent porté par toutes les voix et c'est facile, en fait. C'est très facile. Quelle voix ai-je? Je suis soprane, donc je chante dans les aigus. Le matin, c'est pas facile, hein. Je vais vous chanter quelque chose de plus bas, du coup. Donc, je vais vous chanter « Méfie-toi des puissances, des vierges sans défense, au jeu du corps à corps, l'esprit est bien plus fort. » Alors, je fais choriste, mais pas que ça. Un jour, Marie-Thérèse Brebion m'a dit « L'année prochaine, tu vas t'occuper de la communication. » Et bien voilà, on a créé une page Facebook, et puis petit à petit, ça a monté, et puis bon, ça arrive au fait que je suis là aujourd'hui pour vous parler des Intemporels. Voilà, c'était Josiane Leroy, j'étais très heureuse de vous parler de mon parcours, et pour terminer, je vous dirais, quoi qu'on fasse, la solidarité s'invite partout.
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3: Vous le savez, sur ici Saint-Étienne-Loire, on adore plonger dans les trésors cachés de notre patrimoine. Anne-Berthe, bonjour.
4: Bonjour.
3: Vous êtes responsable du service des publics du site de la Chartreuse de Sainte-Croix-en-Jarret. Aujourd'hui, on va se mettre dans la peau d'un moine chartreux, parce que c'est la Chartreuse de Sainte-Croix des plus habitées par les moines. L'ordre, lui, existe toujours.
5: Silence, prière et travail. Voici ce qui ponctue le quotidien d'un moine chartreux.
3: Bon, jusqu'ici, rien de très surprenant.
5: C'est vrai qu'on n'en attend pas moins des moines. Mais si j'ajoute solitude, là on entre un peu plus en détail dans la vie d'un chartreux. En effet, l'ordre des chartreux a pour spécificité d'être un ordre semi-érémitique.
3: Alors là, ça se complique.
5: Oui, alors semi-érémitique, cela signifie que les chartreux vivent une très grande majorité de leur temps seuls dans des cellules individuelles appelées aussi ermitage. Chaque père vit dans un espace de 2 ou 3 pièces doté d'un petit atelier et même d'un jardin.
3: Bon, il faut aimer la solitude.
5: Oui, c'est en effet la condition sine qua non de la vie en chartreuse. Il ne faut pas être très bavard non plus, car les chartreux vivent en silence. Et même dans les quelques temps communautaires qui ont lieu à l'église ou au réfectoire, ils ne se parlent pas entre eux. Le seul moment d'échange se fait lors de la promenade hebdomadaire. Une fois par semaine seulement, les moines sortent marcher hors de l'enceinte de la chartreuse et peuvent alors discuter en petits groupes.
3: Donc le reste du temps est consacré à la prière.
5: Oui, les temps de lecture et de prière sont bien sûr très importants. Tout au long de la journée, comme de la nuit d'ailleurs, on compte pas moins de 8 offices liturgiques par 24 heures, sans compter les temps de prière ou d'études de la Bible en solitude.
3: En dehors de ces temps de prière, quelles sont les activités des moines?
5: Alors depuis toujours, l'idéal des chartreux, c'est d'être le plus autonome possible. Les chartreuses sont le plus souvent situées dans des endroits assez isolés, afin de respecter le silence et la solitude des moines. Les moines doivent ainsi s'occuper de leurs besoins quotidiens. un temps de travail manuel est d'ailleurs aménagé l'après-midi. Couture, menuiserie, jardinage, les activités ne manquent pas.
3: Merci beaucoup Anne-Berthe et à très bientôt pour un prochain numéro.
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4: Je suis sûr que vous êtes déjà passé devant le château du Barou, sauf que le château du Barou, sans un homme, il serait aujourd'hui inexistant, détruit, entièrement détruit. C'est André Vaison de Pradennes qui l'a sauvé. Il arrive en Vaucluse au début du 20e. Très vite, il s'enracine, il devient conseiller municipal, conseiller départemental, puis maire de Murs pendant près de 4 mandats. André Vaison de Pradennes, c'est un homme public, engagé, décoré de la Croix de guerre 14-18, chevalier de la Légion d'honneur, mais c'est surtout un sauveur de pierre. 3 châteaux vont marquer son existence. D'abord, celui de Murs, dont il devient propriétaire. Ensuite, il y a le château de Javon sur son plateau forestier. Et puis, il y a donc le Barou. L'histoire la plus spectaculaire, quand il prend possession au début du siècle, le château féodal est dans un état catastrophique. Les guerres, les pillages et l'incendie de 1929 ont tout dévasté. Je vous renvoie d'ailleurs à la chronique consacrée sur l'histoire du château du Barou. Et là, donc, André Vaison de Pradennes va se lancer dans une reconstruction titanesque. À l'époque, pas de subvention, pas de mécénat, tout est assez frais. Et sur 10 ans, il fait travailler 10 maçons pendant 10 ans. On va consolider les murs, refaire les toitures, dégager les salles, restaurer les escaliers. Il va redonner une silhouette, une sorte de colonne vertébrale à ce château qui domine les dentelles. Et c'est ce gros travail, notamment la nouvelle toiture en béton, qui va permettre au château du Barou de survivre lorsqu'il y aura un second incendie en 1944 pendant la Seconde Guerre mondiale. Sans ces travaux-là, le château qu'on visite aujourd'hui n'existerait plus. Et puis il y a aussi cette autre facette moins connue. André Vaison de Pradennes était un passionné de préhistoire. Ses travaux aujourd'hui font encore référence. En fait, il a longuement étudié les ateliers préhistoriques autour de Murs grâce aux paysans qui lui rapportent leurs trouvailles contre quelques pièces. Une grande partie aujourd'hui de sa collection a été donnée au musée d'Orsay et c'est loin d'être fini. Aujourd'hui, une biographie est actuellement en préparation par son petit-fils Jean-Baptiste Vaison en collaboration avec un archéologue. Mais la vie d'André, elle, se termine tragiquement. Il meurt accidentellement à Paris, intoxiqué au monoxyde de carbone dans son appartement avec son épouse et sa fille. Seul son fils survit et c'est ce fils qui va prolonger l'esprit du père en protégeant les propriétés familiales. Et aujourd'hui, donc, c'est son petit-fils, Jean-Baptiste, avec Fanny, qui poursuivent cette histoire au Barou, notamment avec la création du premier whisky du Vaucluse, élaboré à l'intérieur même du château.
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1: Salut Brésil.
2: Comment elle s'appelle?
1: Alors, je m'appelle Oriane, j'ai 33 ans.
2: Et tu fais quoi dans la vie?
1: Et mon job, je suis graphiste.
3: Je voyais plus le genre graphiste, une bonne trentaine.
4: Ah oui, c'est étonnant.
5: Qu'est-ce que vous foutez là?
1: Je suis dans les petits bonheurs.
6: Le bonheur aussi peut arriver comme ça.
7: Vous habitez où, vous m'avez dit?
1: J'habite à Quimper et je suis arrivée ici parce que je voulais vivre en Bretagne et j'ai trouvé un emploi ici, dans le Finistère.
8: Comment tu as trouvé du travail?
9: Comment tu as fait pour deviner? Elle est extraordinaire, ta mère.
1: J'ai cherché dans les 4 départements et c'est tombé dans le Finistère et moi j'adore Quimper, donc je suis ravie.
10: Pourquoi croyez-vous qu'on l'adore?
1: Ça s'explique pas trop, j'avais l'impression que j'appartenais à cette région. J'ai tout fait pour arriver ici, mais je sais pas trop pourquoi et je suis super heureuse.
11: Heureusement que vous avez pas compté sur moi, hein, parce que sinon il fera ça le temps.
12: On ira se balader, un simple de ces jours, tu veux?
1: Mon coin préféré quand je me balade, c'est au bord de la mer et surtout la plage de Sainte-Marine.
13: Quelle plage?
1: Combris de Sainte-Marine, puisque la plage est sublime avec les dunes assez nature. Ça a été le coup de foudre avec cette plage-là.
14: Sur la plage, j'irai te chercher des coquillages.
0: Et le premier baiser, quand est-ce que vous vous l'êtes donné?
1: Alors moi je me souviens que quand j'étais en primaire, il y avait beaucoup de garçons qui s'intéressaient à moi. Alors moi j'y connaissais rien, donc j'ai eu des cadeaux, j'ai eu des bagues, j'ai eu des trucs comme ça.
15: S'ils veulent te faire un cadeau, refuse pas.
1: Et je pense que les pauvres, ils n'avaient pas beaucoup de réponses. Et moi après c'est arrivé assez tard, ouais. Oui si, c'était au lycée. Mais pareil, c'était pas moi qui étais intéressée, c'était toujours le garçon quoi. Je me cherche encore je pense.
16: Moi je m'en fous parce que j'ai un amour chez moi et un amour à l'école. C'est qui? C'est mon cousin, mais je suis comme ma mère, je préfère les célibataires.
0: Prononcez trois fois la phrase impossible.
1: Ok. La jolie rose jaune de Josette Johnny dans le jardin. La jolie rose jaune de Josette Johnny dans le jardin. La jolie rose jaune de Josette Johnny dans le jardin. Ça va?
17: D'où elle sort cette Josette? Qui a lancé cette Josette?
1: Moi je connais Tadery. T'adora, t'adori tantant, t'adora tanté, t'adori tantant, tanta, t'adora tanté, t'adora tanté, tata, t'adori tantant.
18: Bravo! Merci! Bravo! Bravo!
1: Allez, salut!
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19: Patrick Citeau nous emmène chaque week-end dans des communes de notre Poitou. Nous allons dans les Deux-Sèvres aujourd'hui, où Patrick Citeau se promène dans la rue Léonce Perret. On est à Niort, l'occasion d'évoquer le parcours artistique de cet homme de théâtre et également de cinéma.
20: La rue qui porte son nom rend ainsi hommage à cet artiste né à Niort le 14 mars 1880. Son goût pour l'art prend ses racines dès son enfance, passée rue Hiver à Niort, où ses parents possèdent un atelier de menuiserie. Les quelques mois de convalescence qu'il passe dans un Paris en pleine ébullition artistique confirment le choix du jeune homme. De retour à Niort, il obtient l'accord de ses parents pour tenter sa chance à Paris. Il s'inscrit dans une école musicale de Montparnasse et se révèle notamment bon chanteur. En parallèle, Léonce Perret prend des cours de théâtre. Il affiche rapidement une forte expérience théâtrale. En 1900, il obtient son premier contrat comme jeune premier au théâtre de l'Athénée. C'est un peu le hasard qui le pousse jusqu'au 7e art. En 1909, après un contrat de quelques mois dans un théâtre de Saint-Pétersbourg, il joue Cyrano de Bergerac à Berlin. Il fait alors la rencontre du directeur de la filiale allemande de la Société française cinématographique, Gaumont. Léonce Perret découvre le cinématographe. De retour à Paris, il travaille pour Gaumont sous la direction artistique de Louis Feuillade.
19: Et il y débute comme acteur, mais très vite, Patrick, il passe derrière la caméra.
20: Léonce Perret réalise ainsi de plus en plus de films en dehors des studios et teste de nouvelles techniques en plein air. En 1913, il connaît la consécration. Son film « L'enfant de Paris » le propulse définitivement au rang des meilleurs réalisateurs français de l'époque. Quand la guerre éclate, Léonce Perret est mobilisé. Mais il ne tarde pas à revenir derrière la caméra pour réaliser quelques films patriotiques. Fin 1916, à la fin de son contrat, il part exercer son art aux États-Unis. Le film intitulé « N'oublions jamais » est son premier gros succès en France et outre-Atlantique. Quand la situation économique commence à se dégrader aux États-Unis, la récession n'épargne pas le cinéma. À la fin de l'été 1921, Léonce Perret rentre en France avec dans ses bagages les méthodes de travail de l'industrie cinématographique américaine. Avec Konixmark, qui sort en France en mars 1924, Léonce Perret va ensuite définitivement entrer dans la légende du 7e art. Le film est en effet considéré comme une œuvre majeure du cinéma des années 20. Quelques années plus tard, alors que Léonce Perret entame une nouvelle version de Konixmark, parlante et bilingue, il tombe malade. Il meurt finalement le 12 août 1935. Léonce Perret repose depuis lors au cimetière cadet à Niort. La rue qui porte son nom à Niort lui rend un hommage bien mérité.
19: Quel hommage que vous lui rendez aussi, vous, Patrick Citeau. 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
4: Juan Manuel Fangio a débuté et terminé sa carrière de pilote de F1 sur le circuit de Gueux. Et en 1958, c'est le Grand Prix de Cuba, un pays secoué par l'insurrection menée par Fidel Castro contre le dictateur en place. La veille de la course, le 23 février, Fangio fait les derniers essais sur le circuit. Il a 47 ans, la retraite sportive est proche, mais il est très attendu. C'est la star. Le soir, il est à son hôtel quand il est enlevé par des membres du mouvement révolutionnaire cubain. Une manière d'embarrasser le régime et d'attirer l'attention sur la misère du peuple. La course est finalement lancée dans un climat tendu. Fangio, lui, qui sera retenu 26 heures, sera bien traité. Il sera libéré sain et sauf. L'enlèvement fait la une des journaux du monde et sert la cause révolutionnaire. Après la révolution de 1959, la F1 disparaît de Cuba, jugée incompatible avec le nouveau régime communiste. Fangio est né au début du XXe siècle en Argentine. Il arrive tard en Europe. Il approche des 40 ans quand il se lance dans le premier championnat de F1 en 1950. Il va rapidement impressionner par son talent exceptionnel. Il se distingue par son intelligence de course, sa régularité, sa maîtrise de la mécanique, capable de préserver une voiture tout en restant incroyablement rapide. Fangio court pour les plus grandes écuries de l'époque, Alfa Romeo, Maserati, Mercedes-Benz et Ferrari. À une époque où les voitures sont extrêmement dangereuses et les circuits bordés d'arbres, de bottes de paille ou de simples barrières, sa constance force le respect. Parmi les circuits marquants de sa carrière figure notre légendaire tracé de Gueux à côté de Reims. Un circuit ultra rapide, composé de longues lignes droites sur route nationale, où les voitures dépassent souvent les 250 km/h. Fangio y brille dès le premier Grand Prix de France, le 2 juillet 1950. Il est champion du monde l'année suivante. Il va remporter 5 titres de champion du monde jusqu'en 1957. Un record qui va tenir près d'un demi-siècle. Et même quand il ne gagne pas, il impressionne par sa combativité et son sens tactique. Fangio prend sa retraite en 1958 avec un palmarès exceptionnel. 24 victoires en 51 Grands Prix. Aujourd'hui encore, c'est une référence absolue. Juan Manuel Fangio sur le circuit de Gueux, c'est l'un des trésors de Champagne-Ardenne.

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1: C'est la Camille Minute, votre chronique de la joie et de la bonne humeur. Aujourd'hui, on va parler des red flags. Alors c'est quoi un red flag? Un red flag, c'est littéralement un drapeau rouge. Dans la vraie vie, ça veut dire attention, danger, fuis, cours, ne réponds pas à ce message. Le red flag, c'est le petit signal que ton cerveau voit, mais que ton cœur ignore, en disant « non mais ça va, je gère, on va gérer ». Le red flag, c'est pas encore une catastrophe, c'est l'annonce de la catastrophe. C'est le teaser du film d'horreur. Il dit « je suis pas jaloux ». Par exemple, si le mec il dit « je suis pas jaloux », mais il connaît l'heure de ta dernière connexion avant tout le monde, il est jaloux, ok? Si elle te dit « ah mais moi je suis très cool », mais qu'elle fouille dans ton téléphone, même quand il est éteint, elle est pas cool. Un red flag, c'est pas un défaut, c'est un avant-goût du problème. C'est quand quelqu'un te dit « ah moi je suis comme ça », et que toi, au lieu de partir, tu réponds « ah bah parfait ah, !»« Non, fuis, cours !» Bref, les red flags, c'est simple. Si tu te dis « ça va sûrement passer », eh ben ça passera pas. Voilà, c'est aussi simple que ça. Alors maintenant, ce que je vais faire, c'est que je vais vous lister, parce que l'être humain va toujours trop loin, des red flags vraiment exagérés, des red flags qu'on voit sur les réseaux sociaux qui sont vraiment... ça va beaucoup trop loin. Une fois, j'ai vu une vidéo, il y a une nana, elle a sorti. « Moi, j'ai un red flag. Mon red flag, c'est les mecs qui tiennent la barre du métro dans le métro. » Donc maintenant, en fait, il faut choisir entre tomber par terre ou être célibataire. Il y a un mec, il a dit « une fille qui finit son assiette, c'est un red flag. » Frérot, elle a juste faim. Hein. C'est pas toxique, c'est la dalle, ça s'appelle. Après, il y a des red flags. Et quelqu'un dit « ouais, moi, mon red flag, c'est quelqu'un qui met son réveil à 6h du matin, même le week-end. » Excuse-le d'être pauvre, hein, il veut bosser, ce monsieur-là. Il y a quelqu'un qui a dit « voilà, moi, mon red flag... une personne qui aime l'eau plate. » Donc en fait, si t'aimes pas les bulles, t'es toxique, quoi, t'es dangereux. J'ai vu aussi, mon red flag, c'est quelqu'un qui répond trop vite au message, ou trop lentement. Le bon timing, c'est jamais bon, quoi. Il y a un mec qui l'a dit, moi mon red flag, c'est une fille qui dit, on verra. C'est pas un red flag, ça. C'est une promesse honnête. Et j'espère qu'elle le verra pas, le mec. Hein. À ce rythme-là, respirer va devenir un red flag. Bientôt, il inspire par le nez, c'est un red flag. Les gens, ils veulent plus une relation, ils veulent un CV sans défaut. Et même là, ils trouveront un red flag dans la photo. Avant, on cherchait l'amour. Maintenant, on cherche la faute. C'est bien ça le problème.
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2: Dans la rue Poncillon, il y a un atelier de gravure. Philippe Estrade, à mon avis, ça fait belle lurette qu'il est là, cet homme. On va essayer d'aller faire connaissance. Allez, on va aller dans l'arrière-boutique, discuter avec Philippe Estrade himself. Vous êtes là depuis combien de temps ?
3: 1987.
2: Le métier de graveur, c'est quoi en fait ?
3: Alors, je fais des plaques de toubib pour les bancs et des plaques de cercueil quand les toubibs sont mauvais.
2: Et vous faites aussi les clés pour ouvrir certains cœurs ?
3: Non, malheureusement non. Je fais des clés pour ouvrir les chambres des jeunes filles.